0: Même biblique, c'est paru dans la collection prestigieuse Cogitatio Fidei au Cerf, et vous allez vous avez dans ce livre repris une sorte de vieille lune, hein, on peut dire, qui est cette question de l'inspiration. Est-ce que vous avez l'impression que on a un peu déserté la question de l'inspiration, on a un peu abandonné ça en théologie?
1: Tout à fait, c'est la raison de ce travail, je dirais, de reprendre un sujet qui a été très important, en fait, tout au long de l'histoire de la foi chrétienne, oui. Et notamment au XXe siècle, au début du XXe siècle, en milieu catholique, il y avait pas mal d'excommunications en relation à la question de l'inspiration, tellement elle était brûlante, on pourrait dire. Donc, ça a été une thématique très importante. Mais on pourrait dire qu'après le Concile Vatican II, qui a donné quand même une synthèse importante de ça, on a un peu oublié le sujet. Mm-hmm. C'est-à-dire, les exégètes ont continué à faire leur travail, ont reçu, on pourrait dire, une approbation de la part de l'Église catholique.
0: – De nil obstat.
1: – De nil obstat.
0: – On peut continuer à travailler
1: avec la recherche historico-critique, bien sûr, aussi d'autres approches de type narrative, sociologique, mm-hmm. ce qui est très bien, dans une certaine indépendance méthodologique, on pourrait dire. On peut faire de l'exégèse en dialogue avec d'autres chercheurs qui ne sont pas forcément croyants. Donc il y a comme une mise entre parenthèses de la question de l'inspiration de la part des exégètes qui veulent faire un travail plutôt historique ou littéraire. Donc de la part des biblistes, il y a un peu cette exclusion méthodologique, on pourrait dire, de la question de l'inspiration. De l'autre côté, les théologiens, ben, on a bien compris qu'il faut faire de la théologie à partir de la Bible, toujours était clair, au moins officiellement, mais on a eu du mal à intégrer la recherche biblique moderne, et donc il y a eu des tensions, comme je le disais, autour de la crise moderniste notamment. Donc les théologiens ont repris leur travail à partir des Écritures, d'une manière assez poussée, remarquable. Un milieu catholique, et les protestants, bien sûr, avaient une sensibilité plus aiguë sur ces sujets depuis longtemps. Mais les théologiens, tout en travaillant à partir de la Bible, à mon avis, n'ont pas trop travaillé sur la question fondamentale. En quel sens peut-on dire que la Bible vient de Dieu, qu'elle est inspirée? Pourquoi doit-on partir de la Bible? On passe un peu rapidement sur ces sujets. Donc, il y a eu pas mal de travaux après le Concile, dans les années 70, et après ça, un grand silence. On mentionne la question de l'inspiration dans les traités d'introduction. L'Écriture est inspirée, donc il faut lire l'Écriture, c'est l'âme de la théologie. Mais on n'entre pas trop dans la question de comment, pourquoi, de quelle manière peut-on parler aujourd'hui de l'inspiration.
0: Eh bien, on a 52 minutes pour répondre à cette question, et donc on a du temps, mais en fait, vous allez voir que c'est un sujet extrêmement compliqué, et on va rentrer là-dedans. Alors, est-ce que ça suffit de dire que l'Écriture est inspirée parce que c'est Dieu qui en est son auteur ?
1: Je pense que c'est un peu plus complexe que ça, même si Dieu est l'auteur des Écritures, on pourrait dire que c'est la définition formelle, au moins dans l'Église catholique, de c'est quoi l'inspiration? Si on va reprendre le document du Concile Vatican II, Dei Verbum, au numéro 11, on dit que Dieu est l'auteur des Écritures parce qu'elles ont été écrites sous l'inspiration de l'Esprit-Saint.
0: Très bien.
1: Donc le fait que Dieu est auteur, c'est une définition qui vient du XVe siècle, d'une manière formelle, au Concile de Florence, suite au XVIe, au Concile de Trente. Donc ça veut dire qu'il y a une origine divine des Écritures. Donc Dieu, finalement, en est l'auteur.
0: Est-ce qu'il faut comprendre le terme auteur comme on le comprend, c'est-à-dire de même que Victor Hugo est l'auteur des Misérables?
1: Ça, c'est une question très importante. Il y a un théologien allemand très célèbre, Karl Rahner, qui a notamment abordé la question en disant, là, il y a un problème. Il y a un problème si on cherche à entendre le fait que Dieu est auteur de la même manière, comme si c'était un auteur humain, un écrivain. Ouais. Parce qu'il y a le problème de la relation entre cet auteur divin et l'auteur humain qui a concrètement rédigé les textes et qui est reconnu comme un auteur véritable par Dave Verboom. Donc, si c'est un auteur véritable, donc il y a eu une idée pour commencer à écrire, qui a pris du temps pour rédiger, qui a publié, qui a fait circuler son manuscrit finalement, donc c'est véritablement un auteur, comment peut-on dire que Dieu aussi est un auteur, en même temps? Est-ce qu'on doit entendre ça d'une manière instrumentale comme ça? L'auteur humain, c'est un instrument. Certains pères de l'Église, c'est comme la cithare qui est jouée par Dieu. Donc Dieu est véritablement l'auteur qui va créer la mélodie. Et l'auteur humain va donner seulement une coloration, une cithare différente de l'autre. Mm-hmm. Est-ce qu'on peut dire simplement ça, ou la question est plus complexe? Bien sûr, je pense que la question est plus complexe.
0: Alors du coup, trois modèles que vous proposez pour répondre à cette question, puis on va voir après les problèmes que ça pose. Vous avez commencé avec Dave Verboom, donc le Concile propose la définition que vous nous avez dit. Il y a des auteurs, il y a un vrai auteur. Comment est-ce que Dave Verboom s'en sort avec la question de ce qu'on appelle, alors c'est un mot qu'il va falloir qu'on définisse, l'inhérence, c'est-à-dire le fait que la Bible ne se trompe pas. Mmh. Et on va voir que c'est une des questions que ça pose, l'inspiration des Écritures.
1: Oui, on pourrait même dire que c'était la question par excellence dans la crise moderniste que j'ai mentionnée tout à l'heure. Mmh. Parce que l'idée de l'inspiration, on faisait une déduction théologique. Si la Bible est inspirée, et donc Dieu en est l'auteur, Dieu ne peut pas mentir, donc tout ce que Dieu dit à travers les Écritures doit être vrai. Mmh. Ou pour être plus précis, il ne peut pas y avoir le moindre erreur. Mmh. Ce serait inconcevable de penser que l'erreur vient de Dieu. Donc cette question de l'inhérence, donc, qui était comprise d'une manière négative, absence d'erreur, était très problématique au moment où, avec les recherches historiques, on commence à dire... Eh bien, ce que la Bible raconte dans certains récits historiques ne correspond pas exactement, par exemple, aux données de l'archéologie. Mmh. Et donc, c'était très problématique de défendre une idée d'inhérence très forte où on disait c'est une inhérence totale concernant tous les sujets, y compris l'histoire, les sciences, mais nous savons, là, c'est un débat ancien avec la révolution moderne, les nouvelles découvertes en astronomie, avait déjà affronté, mais notamment au 19e et 20e siècle, c'était la question de l'histoire. Donc le Concile cherche à maintenir l'idée la plus importante, donc qu'il y a une vérité qu'on peut trouver dans l'Écriture, mais en cherchant à sortir de cette impasse de l'inhérence. Donc, le mot inhérence qui était présent dans le premier document, dans le premier schéma de ce qui deviendra la Constitution Dave Verboom, va disparaître dans la version finale. Et on va mettre une autre formulation. On parle de vérité. Pas de vérité en ajoutant une vérité sans erreur. Donc, ce mot d'erreur reste toujours là. Mais en donnant une vision plus positive, on pourrait dire, et en ajoutant une précision qui est importante. Une vérité qui est donnée en vue de notre salut. Mm-hmm. En latin, nostra salutis causa, en vue de notre salut. Ce qui ne veut pas dire que c'est simplement une vérité salvifique. On avait cherché à affirmer ça, il y avait eu de la résistance en disant, on dit que c'est une vérité salvifique, ça veut dire que c'est vrai seulement ce qui concerne directement le salut. Alors, les pères conciliaires ont dit non, ça serait un peu trop restreindre notre idée de vérité. Ils ont dit plutôt, c'est une vérité qui a une finalité quand même, c'est notre salut. La finalité n'est pas de nous enseigner les sciences, n'est pas de nous enseigner l'histoire, même si on parle bien sûr d'histoire, mais avec un autre objectif, un objectif plus profond, celui de nous conduire au salut. Et ça, c'est un changement de lexique qui apparemment est minimal, mais qui en fait est décisif pour changer d'approche.
0: – Et pourquoi ?–
1: Eh bien, parce que ça va nous autoriser à faire une recherche de type différent. Et par exemple, à parler sans problème des soi-disant erreurs historiques, sans dire… On va menacer l'inspiration et la vérité de la Bible, mais en disant, peut-être il faut comprendre la vérité de la Bible d'une manière différente, en cherchant à mettre à lumière cette finalité salvifique, et en mettant en dialogue cette écriture avec d'autres sources, pour ne pas réduire en fait la Bible à un document historique, mais pour découvrir sa spécificité, sa vocation unique à être un texte qui veut conduire au salut. Et donc je pense que cela a libéré les exégètes et les historiens pour faire leur travail d'une manière rigoureuse, sans crainte de blasphémer et d'être foudroyé. Mais en même temps, nous a restitué, je pense, une profondeur de la Bible qu'on risquait de perdre si on cherchait à défendre cette inhérence historique à tout prix, même quand il y avait des données historiques, archéologiques qui nous disaient il ne faut pas entendre vraiment au pied de la lettre. Il faut chercher un message plus profond, ce que les pères de l'Église avaient déjà compris, en fait.
0: – Alors, un modèle qui est le modèle, on va dire, catholique, hein, celui de Vatican II, on va passer directement à l'autre modèle qui est vraiment en contraste, qui est un modèle protestant, mais protestant évangélique, c'est celui de la Déclaration de Chicago. Oui. Certains exégètes évangéliques se tiennent à cette déclaration qui dit que, en fait, l'inspiration est totale et elle est ad verbum, c'est-à-dire sur les mots même, c'est-à-dire Dieu presque écrit d'une certaine façon.
1: – Exactement. Et là, on peut dire qu'on trouve cette déclaration qui a désormais 60 ans, elle aussi, et veut défendre cette inhérence, on peut utiliser ces mots, inherence, ça fait partie du titre de cette déclaration, au mot, comme vous l'avez dit. Même par exemple, les récits de Genèse 1 à 11 avec la création du monde, donc on va vraiment croire que Dieu a créé le monde en six jours, parce que c'est écrit de cette manière. Ce n'est pas symbolique, il n'y a pas une autre interprétation à donner, mais littéralement, ça veut dire ça, ça s'est passé en six jours. Ce qui est quand même assez difficile à défendre, de mon point de vue, si on accepte d'entrer en dialogue avec les sciences, et notamment. Donc il y a cette vision très, très rigoureuse, très forte, qui a bien sûr une valeur, de dire il faut bien prendre en compte le fait que Dieu parle, peut nous parler à travers cette parole. Mais à mon avis, on risque un peu de perdre le côté de la médiation. Il y a des auteurs humains, dans leur contexte historique, avec leurs capacités, aussi leurs limites, ont cherché à exprimer cette parole divine. Et pourtant, à mon avis, ce n'est pas directement Dieu qui nous parle. Il nous parle à travers ces médiations humaines. Ce que la déclaration de Chicago va plutôt refuser en disant non, Dieu nous parle directement, on ne peut pas prendre de théories herméneutiques qui introduiraient trop de médiations entre cette parole qui devrait nous saisir directement.
0: – Pourtant, c'est un modèle qui est en train d'avoir un certain succès, hein, puisque beaucoup d'évangéliques, on sait que c'est une dénomination qui a du succès dans le monde américain, et ça explique aussi certains éléments politiques américains, y compris vis-à-vis d'Israël. Donc, ce n'est pas quelque chose qu'il faut balayer de la main en disant c'est du passé, une option possible.
1: – C'est du présent.
0: Ouais. – Et puis, vous contrastez avec un troisième modèle, on va dire, qui est un modèle où l'inspiration, en fait, c'est une expérience. Alors là, on sent qu'on est un peu sur quelque chose d'un peu plus faible au niveau de l'inspiration, enfin, un peu conceptuellement, un peu moins articulé.
1: Oui, tout à fait. J'ai voulu mettre ça en relief parce qu'il y a eu un mouvement écuménique, notamment dans les années 60-70, qu'on a peut-être un peu perdu, qu'il faudrait retrouver, de dialogue entre les églises pour dire est-ce qu'on peut mettre en communication nos modèles d'inspiration, et surtout la question c'était comment faut-il comprendre aujourd'hui l'autorité de l'écriture. Et donc dans cette réflexion, on a voulu bien prendre en compte les origines de la Bible, notamment en soulignant la qualité de témoignage qu'on trouve à l'intérieur de ces textes, et en disant qu'il faut mettre sans doute ça aussi en communication, en dialogue avec l'expérience que nous faisons aujourd'hui. Il y a eu une expérience dans le passé, il y a une expérience que nous faisons aujourd'hui dans la lecture qui doit être prise en compte. Donc si on parle d'autorité de l'écriture, il faut bien le faire, c'est une thématique qui communique au moins sur ce point on est d'accord, mais peut-être en cherchant à retrouver l'expérience qui se trouve, qui est exprimée dans l'écriture, pour la mettre en dialogue avec l'expérience que nous pouvons faire aujourd'hui, dans un contexte qui est quand même très différent par rapport au contexte des origines de ces textes. Alors, il n'y a pas un grand consensus sur ça. Il y a quelques documents, mais qui ne sont pas des documents officiels de l'Église catholique ou de l'Église luthérienne ou de l'Église orthodoxe. Mais quand même, il y a eu des tables, des dialogues que je trouve très intéressantes et qu'on pourrait reprendre. Peut-être parce que, puisque ce ne sont pas des textes de magistère, on essayait des pistes un peu différentes, tandis que les textes officiels, par exemple du magistère catholique, justement, doivent être très prudents avant d'avancer des nouvelles hypothèses sur un sujet tellement important comme l'écriture sainte.
0: On est tout à fait d'accord, et c'est vous, vous êtes en position, enfin, si je vous résume, vous me dites si je suis dans le faux, vous êtes dans la position de Vatican II, vous êtes prêtre de l'Église catholique, vous gardez le côté magistériel, mais vous proposez, en tant que théologien, quelque chose qui est un peu, qui est une sorte de commentaire de Vatican II. Et alors, ce que je trouve intéressant, donc, on va, pour nos téléspectateurs, on est très clair, on va rester dans le modèle de l'inspiration tel qu'il est défini par Vatican II. Ce qu'il y a de bien, c'est que, en fait, vous ne mettez pas sous le tapis les défis contemporains. Alors, je vais vous en proposer plusieurs, vous allez me dire si vous êtes d'accord. Le fait que, on en a un peu parlé, la Bible, c'est aussi un livre parmi d'autres, hein, vous l'avez dit, un livre culturel, donc pourquoi pas mettre la Bible au même rang que Les Misérables de Victor Hugo, Les Fiancés de Manzoni ou Dante, l'enfer, et puis, je ne sais pas, le Faust de Goethe. Pourquoi est-ce que... Comment vous réagissez à ce relativisme culturel?
1: Je pense que c'est une question très importante. Et en fait, pour répondre à votre question, c'est vraiment une question qui a avancé, on pourrait dire, après la synthèse de Eva Boom et du Concile Vatican II. Donc c'est pour ça qu'il faut un peu avancer. Parce que je pense que dans les années 60, en milieu catholique, on n'était pas encore sensible au contexte multiculturel qui est le nôtre. Et aussi à cette sécularisation, qu'on pourrait dire, des études bibliques, qui avait déjà commencé, bien sûr, au XIXe siècle, mais qui aujourd'hui est beaucoup plus poussée. Et je pense qu'il y a deux aspects importants. D'un côté, les côtés culturels, donc est-ce qu'on peut dire que la Bible est un grand classique de la littérature occidentale et sans doute de la littérature mondiale, premier aspect, et le rapport de la Bible, donc de l'écriture sacrée pour les chrétiens et pour les juifs, même si avec des canons différents, par rapport à d'autres textes sacrés, notamment le Coran. Et donc, je pense que la recherche, notamment en milieu du dialogue interreligieux, nous a donné de nouveaux apports pour réfléchir à cette thématique. Donc, très brièvement, je pense que, concernant les premiers points, il y a quelque chose de précieux dans la part de la modernité qui nous dit qu'il est tout à fait possible d'étudier, de lire la Bible comme les autres textes classiques, de reconnaître ce statut à la Bible, et aussi lui donner sa place. Je trouve un peu injuste que dans les programmes, notamment des lycées, on peut étudier des grands classiques de la Grèce comme de la modernité sans lire la Bible. Pour moi, italien, on fait des études assez poussées sur la Divine Comédie, sur Dante.
0: – Ça, vous connaissez par cœur, oui.
1: Oui, par cœur, on l'apprend par cœur, en effet. –
0: Je connais des Italiens qui sont capables de me… Enfin, peut-être vous, d'ailleurs.
1: – Moi-même, je pourrais le faire avec mes souvenirs. Oui. Mais comment peut-on comprendre Dante si on n'a pas étudié la Bible, si on n'a pas des données sur ça? Donc, il y a un intérêt. Il y a un intérêt culturel à faire ces études, mais aussi une question théologique qui nous arrive. Donc, si on peut étudier la Bible comme les autres textes, ça veut dire aussi admettre que la Bible a été écrite comme les autres textes, au moins jusqu'à un certain point. Donc, la question pour l'inspiration devient, où est-ce qu'on peut trouver une trace du passage de Dieu, une trace de l'Esprit-Saint qui pourrait mettre une différence par rapport aux autres textes classiques? Et concernant les autres textes sacrés, les textes d'autres religions, là, il y a la question de dire, est-ce que Dieu, le Dieu des chrétiens, a pu s'exprimer aussi à travers d'autres textes, et pas seulement à travers la Bible? Et donc là, il y a toute la question très complexe du dialogue interreligieux. On dit, peut-être, il y a de traces, jusqu'à quel point

0: rapport aux autres textes sacrés, mais que dans les autres textes sacrés, il y a quelque chose, donc il y a une sorte de continuité. Ou, ça c'est la thèse la plus extrême, tous les textes sacrés nous disent quelque chose du visage de Dieu, et donc la Bible serait un texte sacré comme les autres. Mmh. Ce que le magistère catholique, bien sûr, ne dira pas, mais soulignera plutôt soit l'unicité, soit une sorte d'excellence, on pourrait dire, de la Bible. Il y a quelque chose de spécifique qu'on trouve dans la Bible, qu'on ne trouve pas ailleurs.
1: – Alors, deuxième difficulté, Paolo Manzani, on dit, bon, on a renoncé à l'inhérence, on a compris, on a renoncé, on a trouvé une formule un peu plus disons, pour notre salut. Est-ce que, quand j'ouvre ma Bible, que je tombe sur la deuxième à Timothée qui dit « la femme sera sauvée par la maternité », est-ce que… Et donc on se dit, oulala, c'est quand même… Et puis en plus qu'elle doit se taire, hein, on l'a dit juste avant. Est-ce que ça fait partie de notre salut, ça? Est-ce qu'on a besoin de dire… est-ce qu'on peut maintenir cette idée jusque-là?
0: Oui, vous êtes en train de pointer vraiment des questions brûlantes et très importantes. Et je trouve que c'est décisif de les prendre en compte avec cette réflexion
1: théologique. Et vous le faites très bien. Hein.
0: Un peu de fond. Bon, j'ai essayé quand même. Parce que, d'un côté, il faut dire, bon, il y a un contexte culturel qui a changé. Et ça, il faut le dire d'une manière très claire et l'admettre. Certains propos de la Bible, notamment dans la mesure où la Bible, on pourrait dire, porte la trace du patriarcat ancien, qui était l'ambiance culturelle où la Bible a été écrite, ou quand on trouve des passages où on parle de la violence sacrée, qui est tout à fait d'actualité, où c'est même Dieu qui parle en disant il faut exterminer les ennemis parce qu'il ne peut pas avoir de contact avec le peuple saint et ses ennemis, en lisant ses propos, qui étaient jusqu'à un certain point quand même compréhensibles dans un milieu culturel ancien. Qu'est-ce qu'on peut dire aujourd'hui dans un contexte qui est tout à fait différent? Donc je pense que d'abord, il est important de bien être conscient de cette distance historique. Et c'est pour ça que je dis que c'est important la médiation. Si on dit que c'est Dieu qui parle directement dans la Bible, dans les moments où on dit « la femme doit se taire », c'est Dieu qui nous dit « en ces moments, la femme doit se taire ». C'est plutôt troublant. Moi, je ne peux pas accepter ça. En tant que chrétien, d'abord, en tant que chrétien catholique, je trouve ça que ce n'est pas respectueux de la dignité de la femme. Donc d'abord, il faut comprendre qu'il y a ce décalage historique et que donc, pour arriver à trouver une parole de Dieu qui se trouve dans tous les textes de l'Écriture, ils sont tous inspirés ou sont tous sous l'influence de l'inspiration, on pourra
1: revenir. On va revenir.
0: Là, on peut trouver quelque chose, mais en faisant une opération d'interprétation qui doit prendre en compte cette distance. Sinon, on va faire un court-circuit qui va être très dangereux. Dangereux jusqu'à arriver au terrorisme religieux, qui est un risque tout à fait évident, qui peut venir d'une lecture littéraliste qui ne prendrait pas en compte cette distance.
1: – Alors on va voir comment, à la fin de l'émission, on verra les thèses que vous proposez pour, disons, avoir une conception peut-être plus juste de l'inspiration, mais je reviens sur les difficultés. Qu'est-ce que l'on fait aussi, malgré tout, des problèmes liés à l'histoire? Enfin, vous ouvrez l'évangile de Luc, on vous dit qu'il y a un recensement recense tout le monde habité, que c'est sous un certain Quirinus, et pas de chance, le recensement, c'est pas au bon moment, et il n'y a pas forcément avec Quirinus. Enfin, ça dépend des options. Qu'est-ce qu'on fait de ça? Est-ce que Luc s'est trompé? C'est pas grave, hein, en soi.
0: – Alors, si c'est simplement un texte classique, on pourrait dire c'est pas grave, si on dit c'est la parole de Dieu, on se dit, ah quand même, ça serait
1: c'est
0: grave. –
1: C'est un peu embêtant.
0: – Si c'est vraiment le cas. Ouais. Alors, ça c'est un sujet dont… En fait, l'Église est consciente depuis le début, dans les premiers siècles.
1: – Celui-là, depuis le début, oui.
0: – De certains points, au moins. Par exemple, le fait que les évangiles ne racontent pas exactement la même histoire. Donc il y a eu pas mal d'essais pour mettre ensemble, jusqu'à faire un seul évangile avec Tatien, le Diatessaron,

0: qui cherche à résoudre les contradictions. Augustin aussi, c'est à chercher cette concordance. Donc, qu'il y a des tensions, c'est évident. Et la modernité a souligné d'autres tensions encore plus fortes, notamment avec les découvertes. Et les découvertes historiques. Là aussi, alors, je pense qu'il faut accepter le fait que Luc a écrit dans un certain contexte, pour prendre l'exemple de Luc, qui utilisait les informations qu'il avait, mais que quand même, son but n'est pas de nous faire un récit historique. Je reviendrai parce que c'est un peu subtil, mais je veux souligner ça. Luc nous dit, il raconte tout ça à Théophile pour lui montrer la solidité de l'enseignement qu'il a reçu. Ça, c'est très, très important.
1: Il le dit explicitement.
0: Il le dit explicitement dans les prologues. Heureusement que lui, au moins, les autres n'ont pas écrit des prologues, mais Luc déclare ses intentions d'une manière très claire. Et à mon avis, il faut respecter l'intention de Luc. C'est ce que Luc nous a voulu dire en déclarant ça. Donc, ce qu'on va chercher, c'est la solidité de l'enseignement, et non pas exactement une chronologie. C'est vrai, quand même, qu'il y a un point difficile. Et sur lesquels il faut être clair. Pour la foi chrétienne, et d'abord la foi juive aussi, l'historicité est quand même décisive. Si, avec une négation, par exemple, du fait que Jésus est mort sur la croix, bon, il y aurait un problème majeur. Si on disait, bon, c'est symbolique, simplement symbolique. Interprétation qu'on aurait pu trouver chez certains gnostiques des premiers siècles, par exemple. Pour nous, c'est décisif d'avoir des éléments historiques. Le fait que ce personnage, Jésus de Nazareth, a vraiment vécu en Galilée, qu'il a prêché, et qu'il a été arrêté, qu'il a été exécuté, que quand même il y a eu des problèmes après sa mort, parce que certains ont commencé à déclarer qu'il n'était pas au tombeau. Ça, ce sont des éléments historiques qu'il faut défendre. Et je pense qu'un historien, on peut défendre des éléments, des éléments qui sont décisifs.
1: Absolument.
0: Puis il y a un moment où, par exemple, en parlant de la résurrection, il y a une question. Jusqu'à quel point peut-on dire que c'est un événement historique, c'est-à-dire un événement qu'on pourrait décrire avec les instruments de l'historien? Ou est-ce que c'est un événement qui, d'une certaine manière, sort de ce que nous comprenons normalement par l'histoire. C'est quelque chose qui fait appel, pas seulement à notre rationalité historique, mais à notre foi. Donc peut-être la résurrection ne peut pas être réduite à un fait historique comme nous l'entendons, comme la mort de Jésus sur la croix.
1: Tout en maintenant l'historicité du fait que des gens ont dit qu'il était ressuscité.
0: Oui, et ça, c'est une autre dimension historique, je dirais. Joseph Mohan disait qu'il y avait une rumeur qui s'est répandue dans l'Empire qu'il y avait eu ça.
1: Et ça, c'est historique.
0: Ça, c'est historique parce que ça a changé le cours de l'histoire. Oui. Des hommes et des femmes ont été tellement convaincus de ça, par leur foi, et ça, c'est un fait, qu'ils ont commencé à prêcher cet évangile, qui ont accepté le martyre pour ne pas renier cette conviction très très forte qu'ils avaient.
1: Alors voilà, là on a un peu peut-être perturbé le téléspectateur qui se dit c'est une émission sur l'inspiration sur KTO, on m'a défendu l'inspiration, enfin la théologie de l'inspiration de Vatican II, après on montre qu'il y a des tas de difficultés. Justement, comment est-ce que en tenant compte encore une fois, du cadrage hein, de Dei Verbum, vous proposez une conception moderne, enfin acceptable par un moderne, de ce phénomène d'inspiration. Vous vous dites que c'est un processus.
0: C'est un processus. Je pense que ça, c'est vraiment le thème clé pour comprendre une approche différente. C'est une proposition, bien sûr, pas le magistère de l'Église. Mais un peu mon problème, c'est de dire, si on pense que l'inspiration est quelque chose qui se passe seulement dans les passés, au moment où Luc, Paul, seraient dans leur chambre, assis à leur bureau, commencent à écrire, et en ce moment-là, il y a une intervention divine qui va forcer leur main.
1: Il y a certains tableaux où on voit l'ange qui souffle à l'oreille de Matthieu, par exemple.
0: Ou même qui prend la main de Matthieu pour la conduire. Ouais. Si on dit ça, à mon avis, il y a le risque de dire, et donc, c'est Dieu qui a parlé en ce moment, c'est lui directement qui a parlé, et donc, au moment où j'ouvre la Bible, c'est Dieu qui me parle. Alors, pour moi, ça, c'était un peu problématique, parce qu'on va mettre l'action de Dieu seulement dans le passé. Et puis, on dit, bah, il suffit d'ouvrir pour retrouver cette action divine écrite. Moi, je dirais, bah, peut-être Dieu agit d'une manière plus subtile, d'une manière qui commence avant l'écriture, parce que, en fait, si nous lisons les évangiles, c'est parce que ça nous donne accès à des événements qui se sont passés avant que Luc n'écrive. Et donc, une action qui commence avant la rédaction, à travers une tradition orale qui s'est faite, à travers la réflexion de l'Église, qui, à un moment donné, avait beaucoup de textes, pas seulement les évangiles canoniques. D'autres évangiles ont été trouvés, qui étaient lus dans certaines églises, jusqu'à un moment où on s'est dit, quels sont les textes qui sont vraiment importants, les textes où on peut vraiment trouver le témoignage apostolique. C'est le processus des canonisations. Il y avait à un moment donné dire, non, on a un canon des textes, donc il y a une liste, il y a des textes qui sont la norme, d'autres qui sont apocryphes, qui sont peut-être intéressants, mais qui ne sont pas normatifs pour nous. Il y a eu ça, et maintenant, il y a nous qui cherchons à lire des textes, qui cherchons à retrouver cette parole divine dans les mondes contemporains, dans un autre contexte. Moi, je dirais, pourquoi limiter l'action divine au moment de la rédaction des textes? Pourquoi ne pas dire que l'action divine accompagne tous ces phénomènes bibliques, les événements, la tradition orale, la mise par écrit, la canonisation et aussi la lecture? Ce qui ne veut pas dire que l'inspiration, c'est moi. C'est en ce moment que je suis inspiré, je suis charismatique, donc je vais dire n'importe quoi parce que l'Esprit Saint parle à travers moi. Bien sûr, en lisant un texte qui est normatif. Mais il me semble intéressant de mettre en évidence le lien qui, entre tous ces moments en disant l'inspiration pourrait être conçue comme cette action de l'Esprit Saint qui a accompagné la Bible dans tout son parcours, pour nous donner aujourd'hui la possibilité d'écouter une parole divine. Ma grâce à cette relation au fil des siècles.
1: Alors, donc, si je vous suis bien, on va supposer, on va prendre le Nouveau Testament, on peut supposer que Jésus est inspiré, enfin, il se communique lui-même, c'est une auto-communication de Dieu, Dieu qui dit qui il est. Vous dites, ceux qui ont pris en note ou qui ont pris dans leur esprit les paroles et les ont conservées et puis ont fait mémoire des actions, c'est déjà de l'inspiration. Celui qui a compiler tout ça, rédiger, c'est de l'inspiration. Celui qui a transmis, c'est aussi de l'inspiration. C'est comme ça?
0: Oui, on pourrait dire de cette manière. C'est-à-dire l'inspiration au sens d'une action d'accompagnement de l'Esprit Saint. Puis si on veut réserver les moments de la terminologie précise de l'inspiration au moment où l'écrivain écrit, on peut le faire.
1: Oui.
0: Mais à mon sens…
1: Ah – il y a un moment particulièrement dense, effectivement.
0: – Oui, oui. Il y a des césures quand même.
1: – D'accord.
0: – Il y a des moments où… On passe une étape importante, le moment où le texte est écrit, et c'est final, c'est un passage important, surtout quand il y a eu plusieurs passages d'écriture, mais à un moment donné, il y a un texte. Il y a un moment où il y a un canon. On ne va pas ajouter d'autres textes, on peut dire, les confessions de Saint-Augustin, c'est merveilleux, pourquoi ne pas l'ajouter au canon? Non, le canon, c'est quelque chose de clôturé, c'est achevé, c'est terminé. Donc il y a cette densité. Mais l'action de Dieu ne cesse pas avec ce moment-là. Parce que sinon, le risque serait de vouloir figer la parole de Dieu dans un texte. Mais la parole de Dieu dépasse les textes. La parole de Dieu se donne grâce à l'action de l'Esprit Saint dans mon cœur maintenant. Parce que sinon, je peux ouvrir la Bible, dire « je ne suis pas d'accord » ou ne pas comprendre et dire « alors la Bible n'est pas inspiré. Parce qu'on se dit, si c'est la parole divine, ça devrait être évident. Si Dieu parle, ce n'est pas la même chose. Je dirais, la question c'est, est-ce que j'ai laissé de l'espace à l'Esprit Saint pour agir à moi en ces moments, pour avoir une lecture dans l'esprit, pour vraiment saisir le message que Dieu a pu me donner à moi et à l'humanité entière, à travers ce texte, à travers l'action de Luc ou de Paul.
1: Est-ce qu'il faut penser qu'il y a des moments, comme vous dites, d'inspiration plus forte ou pas? Justement, quand Paul, ou celui qui écrit en son nom, dans la deuxième à Timothée, écrit « La femme sera sauvée par la maternité » juste après avoir écrit qu'il faut qu'elle se taise, est-ce que l'Esprit-Saint a eu une petite absence, là, il y a eu une petite, il pensait à autre chose, ou est-ce qu'il s'est dit, en rigolant, « Je vais leur mettre ça, vous allez voir, ça va les faire réfléchir ».
0: On peut défendre les différentes positions. Et moi, je dirais, l'intérêt de voir l'inspiration comme un processus, c'est aussi de dire, il n'y a pas un moment où il y aurait la parole de Dieu à l'état pur.
1: C'est ça.
0: On prend un verset, bon, c'est Dieu qui me parle d'une manière parfaite, complète.
1: Il y a des choses à faire, oui.
0: Et l'Esprit-Saint a parlé à travers les écrivains sacrés, et aussi en créant un dialogue, et parfois des tensions.
1: Oui.
0: Il y a des tensions, mais sur beaucoup de sujets. Prenons tout simplement la question du rapport à l'étranger dans les Écritures d'Israël. Il y a des textes très clairs en disant il ne faut pas se marier, par exemple, oui, avec les étrangers, jusqu'au point de dire les mariages qui ont été faits, il faut les annuler. C'est pas bien. D'autres passages, par exemple le livre de Ruth, où on va dire, et c'est très bien, cette étrangère qui est moabite va être la grand-mère du grand roi David. Mmh. Et elle a démontré une foi, un attachement à sa famille et finalement au Dieu d'Israël, qui est remarquable. Donc les deux textes sont tous les deux canoniques, et je dirais, sont tous les deux sous l'influence de l'inspiration. Et donc peut-être on nous suggère qu'il y a une tension à garder ensemble entre un effort de ne pas faire des compromis avec d'autres, avec les idoles notamment, mmh, mmh, de ne pas tomber dans l'idolâtrie, il faut être très clair sur ça, mais en même temps en disant, ben, Dieu peut agir même où on ne l'attend pas, oui, à travers par exemple cette femme étrangère. Ce n'est pas qu'il y a un texte plus inspiré que l'autre, mais les textes parlent ensemble dans ce processus. Même si parfois, on pourrait dire, bon, il y a une contradiction, et il faut chercher à lutter dans cette contradiction sans annuler un pôle ou l'autre. Je pense que c'est dangereux vis-à-vis de la Bible. Si on reconnaît son statut de vouloir trop lisser les textes pour avoir un texte sans tension, sans contradiction. Il faut aussi admettre la question historique en disant, si l'écrivain a écrit dans un certain contexte, il a écrit comme il a pu, peut-être il aurait pu faire davantage, il y a des textes qui nous parlent plus, peut-être qu'on était plus capable d'exprimer. Il faut prendre ça en compte aussi, les limitations objectives qui étaient là, sans les absolutiser.
1: Alors dans votre livre, Paolo Manzani, l'inspiration des Écritures, c'est paru au CERF, vous faites quelque chose qui est très utile, à la fin de votre livre, et on est presque à la fin de l'émission, donc on va faire pareil, vous proposez 9 thèses, et oui, donc ça va nous permettre finalement de ressaisir un peu tout ce que nous avons dit dans cette discussion, oui, pour fixer un peu les idées. Alors première thèse, vous dites, le phénomène biblique est un processus humain qui s'étend sur des siècles où 3 actions s'entremêlent, raconter, écrire, recevoir, canoniser, rencontrer, lire.
0: Oui, alors d'abord c'est reconnaître que le phénomène biblique sur lequel on va parler de l'inspiration, mais d'abord c'est un phénomène humain qu'on peut étudier avec le...
1: Comme n'importe quel autre phénomène humain.
0: Mm-hmm. Avec les enfants.
1: Vous permettez l'histoire.
0: Je pense que c'est pas à moi de donner cette autorisation, oui, mais je dirais c'est important pour la théologie de partir de ce point de départ. Mm-hmm. En reconnaissant, à travers ces instruments historiques et littéraires, qu'il y a des différentes actions qui sont là, dans le phénomène biblique. Qu'il y a des traditions écrites, oral, qu'il y a un processus pour reconnaître l'importance de ces traditions, ce qu'on appelle la canonisation, mm-hmm, et un moment d'interprétation où je peux recevoir ce texte du passé, je peux l'interpréter pour trouver une parole pour moi. Je pense que jusqu'à ce point-là, au moins, on pourrait être tous d'accord même dans une lecture laïque, je dirais, de la Bible.
1: Deuxième thèse, on en a parlé, mais on va la redire, on ne peut pas localiser l'inspiration à un moment précis. Alors, c'est vrai que moi, en tant qu'exégète, je trouve ça assez libérant, parce que sinon, comme vous dites, on concentre toute la difficulté sur le moment de la rédaction par M. Luc ou M. Matthieu.
0: Exactement. Si le phénomène biblique est un processus, donc il y a une histoire, on pourrait dire que l'inspiration, elle aussi, a une histoire qui n'est pas un moment précis, parce qu'on aurait du mal, notamment pour certains textes, d'un prophète qui a parlé, mais ensuite ce sont ses disciples qui ont mis par écrit des oracles et d'autres disciples qui ont retravaillé ça, de dire, mais donc c'était Isaïe qui, le premier qui a parlé, qui était inspiré, ou le scribe anonyme dont on a perdu le nom, qui a mis par écrit ses oracles. Et je dirais, peut-être l'inspiration est quelque chose qui n'est pas en ce moment-là ou dans l'autre moment, mais qui accompagne d'une manière plus discrète, sans doute, le processus.
1: – C'est ça, ça nous permet de régler ce qu'on appelle le problème de la pseudépigraphie. Les auteurs qui mettent sous le nom de Paul des lettres de Paul, ou absolument. Donc ça, et puis ça permet d'éviter la question, comme vous disiez, des erreurs, enfin tout ça est... Bon. Alors, troisième thèse, et alors ça aussi je trouve ça très intéressant, et on l'a assez peu vu, vous avez raison, les Écritures résistent à une vision uniformisée de l'inspiration.
0: Oui, je tiens beaucoup à ces points.
1: Vous avez tout à fait raison.
0: Je tiens beaucoup à ces points de la résistance des Écritures,
1: oui.
0: C'est-à-dire, nous on a un peu la tendance, mais tous les théologiens en particulier, de chercher à synthétiser le message divin dans une sorte de traité théologique où tout est clair, Dieu a fait ça, nous devons croire ça, etc. Eh bien, la Bible, en tant que texte très complexe, fait de nombreux textes, nombreux livres différents, écrits dans des langues différentes, dans des périodes différentes, il y aura toujours une voix qui nous dit « attention ». Il y aura toujours une voix qui dit « oui, mais ». Donc il y a bien sûr, des grands messages qu'on peut dégager de la Bible, un message de salut qu'on va trouver. Mais il faut faire attention à ne pas absolutiser notre compréhension de ces messages comme si c'était le message, comme si c'était la parole de Dieu tout entière. Et c'est là pour une raison théologique. D'abord, une raison littéraire, on voit qu'il y a ces tensions. Mais il y a une raison théologique qui, pour moi, est très précieuse. C'est de dire... La parole humaine ne peut pas contenir toute la parole de Dieu. La parole de Dieu dépasse les capacités de la parole humaine, même les capacités de l'Écriture. Donc l'Écriture elle-même nous donne les outils pour dire il ne faut pas absolutiser. Quand on affirme une thèse théologique, il faut être conscient que ça, ce n'est pas le tout de la révélation. Il y a quelque chose qu'on n'a pas encore compris, parce que ça appartient au mystère de Dieu et à la liberté de Dieu qui se révèle dans l'histoire.
1: Quatrième thèse, triple tension. Pour vous, il y a une triple tension dans l'Écriture.
0: Oui, tout à fait. Et donc, j'aime beaucoup cette expression de tension. Donc, je dirais que quand on parle de l'Écriture sainte, il y a d'abord cette tension entre l'auteur divin et l'auteur humain. On a déjà parlé. Comment parler de la Bible en reconnaissant pleinement son caractère humain, mais en reconnaissant aussi que Dieu a pu parler à travers ses textes, à travers ses auteurs. Ça, c'est une première tension. Il ne faut pas oublier un pôle ou l'autre en disant « c'est simplement humain, Dieu n'existait pas », ou bien en disant « Dieu nous parle directement, il n'y a pas d'auteur humain ». Ensuite, il y a une tension entre l'unité et la pluralité, je dirais. Donc, la Bible a un livre unique, finalement, parce que Dieu est unique, donc ce ne sont pas plusieurs dieux qui auraient donné une révélation différente, comme dans l'hérésie des Martiens qui disait il y a un dieu de l'Ancien Testament qui est différent pour
1: Dieu bon, le gentil dieu du Nouveau contre le vilain de l'Ancien.
0: C'est un seul dieu.
1: Absolument.
0: Et pourtant, il y a une pluralité, comme je le disais tout à l'heure, textuelle, qu'on ne peut pas gommer comme si c'était simplement une sphère parfaite où tout est égal. Non, c'est beaucoup plus complexe. Et finalement, la tension entre la clôture et l'ouverture. Il y a une clôture, il y a des moments qui sont indépassables. Le moment où on a rédigé des textes et on les a terminés et publiés. Le moment où on a dit, ça c'est les canons bibliques, pas d'autres. Ces textes-là et pas d'autres. Non, ça, c'est une clôture qui est très forte. Mais en même temps, il y a une ouverture. Ces textes qui sont canoniques peuvent nous parler encore aujourd'hui en révélant sans doute des messages qu'on n'avait pas encore saisis, qui peuvent se déployer dans de nouveaux contextes historiques que nous découvrons. Et donc, des choses qui n'étaient pas claires au 1er siècle s'ouvrent aujourd'hui à notre nouvelle compréhension.
1: Cinquième thèse, qui est en fait la définition, c'est en fait la thèse de définition. L'inspiration, c'est l'action de l'Esprit-Saint qui accompagne le processus dont on vient de parler.
0: Oui, je pense que ça, on est au clair.
1: Ça devient clair. Du coup, l'inspiration est une promesse de rencontre, parce que comme vous dites qu'il y a un processus, une promesse de rencontre, et donc vous commentez en disant ça, c'est un dialogue, enfin ça n'est pas une mainmise humaine.
0: Oui, oui, et j'aime beaucoup ce mot de promesse, parce que c'est un mot biblique.
1: Oui, c'est le mot qu'on puisse dire. Ouais.
0: Et de dire... Nous avons, pourquoi lisons-nous les Écritures ? Parce que nous avons la mémoire que là, Dieu a parlé. Mm-hmm. Parce qu'il y a un témoignage des milliers d'hommes et des femmes au fil des siècles qui ont trouvé une parole de Dieu. Et donc, là je réponds le théologien Karl Barth, qui dit, il y a aussi une promesse. Si Dieu a bien voulu parler à travers ce texte dans l'histoire, nous, par notre foi, nous croyons que Dieu pourra nous parler encore à travers ces textes, si Dieu le veut, comme Dieu le veut, grâce à son esprit. Donc c'est un don de grâce que Dieu nous fait avec une promesse. Si nous lisons la Bible, Dieu nous fait la promesse que nous pouvons le rencontrer. Et ça, c'est un lieu unique, spécifique, d'exception pour rencontrer sa parole.
1: Est-ce que je peux aller jusqu'à dire que je considère la Bible comme inspirée à partir du moment où je dis « Dieu me parle dedans » ?
0: Où ?
1: Comme une parole qui m'est adressée à moi.
0: Oui, en reconnaissant que cette parole vient de loin.
1: Oui.
0: C'est-à-dire que ce n'est pas simplement une inspiration charismatique que je pourrais avoir en lisant le
1: journal
0: ce matin.
1: Oui, c'est pas.
0: C'est parce qu'il y a un témoignage.
1: Oui.
0: Mais quel est le caractère exceptionnel de la Bible ? Ce n'est pas, je dirais, sa perception littéraire, mais la conscience historique que pour des générations et des générations, dans ces textes, Dieu a parlé. Et donc, moi aussi, je peux faire la même expérience.
1: Du coup, votre septième thèse qui se comprend, c'est-à-dire que, à partir de ce qu'on a entendu, si on peut dire, ces écritures ont une fonction normative, c'est-à-dire que vous justifiez l'idée que, quand même, la foi chrétienne devrait, alors pas toujours chez tous les théologiens, mais ça serait l'idéal, devrait être un commentaire des écritures.
0: Oui. Il y a la question du canon, qui pour moi reste indépassable, même s'il y a cette importance du moment présent, le fait d'avoir choisi certains corpus de textes, nous dit qu'il y a là quelque chose de précieux qu'on ne peut jamais oublier. Et que finalement, pour la foi chrétienne, c'est l'événement de Jésus de Nazareth, attesté par ses disciples, par le témoignage apostolique. Il y a là quelque chose d'indépassable. On peut avoir des très belles expériences spirituelles, mais ce n'est pas ça qui reste le cœur, qui est dans les passés. Et la manière meilleure pour avoir accès à ces moments décisifs, normatifs, ce sont les Écritures. Et donc, les Écritures elles-mêmes sont normatives, parce que c'est la porte d'accès à ces moments indépassables.
1: – Huitième thèse, on arrive à la toute fin de l'émission, c'est parfait. Les Écritures ne constituent pas le tout de la révélation, donc pas sola scriptura.
0: Non, je dirais que d'abord, parce qu'il y a ce phénomène biblique qui comprend aussi notre effort de comprendre les Écritures. Donc, au moment où nous faisons cet effort, c'est une parole de Dieu, une nouvelle parole de Dieu, on pourrait dire, qui nous est adressée grâce à ces Écritures, mais qui va un peu au-delà de la lettre elle-même. Et ensuite, parce que Dieu est souverain, Dieu peut nous parler à travers l'histoire, à travers la réflexion, à travers la pratique de la charité, à travers la liturgie, à travers une expérience spirituelle personnelle, où Dieu pourrait me parler directement. Bien sûr, en tant que chrétien catholique, je crois qu'au fond, il y a toujours un lien au message qui est dans l'Écriture, mais on ne peut pas réduire Dieu en livre. Parce que la parole de Dieu, qui est d'abord la deuxième personne de la Trinité, est quelque chose qui dépasse les limites d'un livre sacré, mais qui reste quand même un livre humain.
1: Et vous terminez par une sorte de dernière thèse qui est en fait la boucle. Hein. C'est à l'intérieur de cette dynamique que l'on peut trouver l'autorité, la crédibilité et la vérité des Écritures.
0: Tout à fait. Je pense qu'il est très important pour nous d'avoir encore cette terminologie, l'autorité et la vérité, et qu'on peut la comprendre mieux, qu'on peut mieux la comprendre à l'intérieur de ce processus plus vaste et plus complexe. On peut vraiment dire ça, on peut vraiment dire qu'il y a une vérité de la Bible, mais il faut s'entendre sur ce qu'on dit. Ce n'est pas une vérité mathématique à l'état pur qu'on trouverait, mais c'est la vérité qui émerge d'un processus très complexe et de l'action de l'Esprit-Saint dans le passé comme dans le présent.
1: Merci beaucoup.
0: Merci à vous.
1: Merci. Je rappelle le titre de votre livre que je conseille vraiment à tous les auditeurs. L'inspiration des Écritures, une relecture du phénomène biblique, c'est paru aux éditions du CERF dans la collection Cogitatio Fidei. Merci de nous avoir suivis. 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Merci encore une fois. On se retrouve la semaine prochaine.

0: Il est 3 heures.
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Il se repaissait de sa vue, tout à son aise. La distance effaçait l'indiscrétion de ses regards. Il dévorait tout, d'une ardeur précise et désespérée, jusqu'au merveilleux crêpe bleu éteint, et son reflet secondaire gris perle et blanc d'argent, visible aux plis, dans les lumières et fondu en sa substance. Cette robe, aux plissés purs, haussait jusqu'au buste la grâce stylisée, un peu sèche, que lui avait donnée le grand couturier. Mais arrivée là, par un fort intelligent raffinement de l'artiste, elle semblait renoncer à tout effet qui lui était propre, s'ajustait aux minces épaules avec l'extrême finesse docile et le moelleux d'un tissu sans poids, et laissait finalement à autre chose qu'elle le soin de chanter l'hymne de la beauté humaine. Autour du tableau, tous les rites connus s'accomplissaient de nouveau. Augustin vit Anne le regarder de loin, une tasse dans les mains en un ravissant effroi de cette longue distance qui les séparait. Il vint au-devant d'elle, d'une promptitude sans hâte. « Merci, vous me sauvez des périls du voyage, et je ne vous arrache cette fois à aucune revue des deux mondes. Vous buvez du café le soir ?» C'était non, mais il dit oui. Il l'aurait devant lui, s'occupant de lui plus longtemps. D'une manière ou de l'autre, il ne dormirait pas. Qu'elle eût gardé souvenir de sa solitude, au jour du déjeuner, lui fut d'une douceur ineffable. Elle plongea au sucrier d'admirables doigts de chair pâle qui le firent trembler. Le pauvre sourire dont il la remerciait, si audacieux, si peu insistant, fou d'amour et d'humilité, prenait sur son austère visage de grand technicien de l'intelligence un charme de gauche jeunesse qu'elle sentit peut-être sans qu'il s'en aperçût. Elle ne le quitta pas, préféra appeler de loin Monseigneur Herzog au lieu de le rejoindre. « J'ai deux belles chances ce soir. D'abord, oncle Henri m'enlève l'école des mains et me la rend toute faite. Puis Monsieur Méridier vient de nous offrir sa collaboration et son aide dans nos besoins. » Elle disait « moi » pour oncle Henri et « nous » pour Monsieur Méridier. Augustin se murmura pour lui-même. Date manibus, Lilia plenis. Cette nuit de la pleine lune doit être superbe, affirmait Monsieur Henri Desgraisses. Est-ce qu'il vous plairait, Elisabeth, que nous voyions la nuit ? Il vint un autre valet, de la série qui, étant de garde après dîner, dînait avant. Toute sa race paysanne persistait dans son manteau en galoche, faisant curieux ménage avec sa très élégante livrée d'été. Augustin pensa à l'abbé Bourré. On entendit contre les façades le claquement des persiennes repris par d'autres façades. La dernière réplique, cette ténuité extrême, s'éteignit dans une nuit vide et démesurée. « Oncle Henri, dit Anne, Monsieur Méridier est en train de nous expliquer en quoi une école à but religieux doit s'accommoder d'une philosophie indépendante comme la sienne. Plus que s'accommoder, mademoiselle Anne, cette indépendance est la condition de toute philosophie, même chrétienne. » Et la gravité douce et tendue avec laquelle il lui parlait pouvait s'interpréter comme un hommage à l'intelligence qui perçait dans sa grâce attentive. Nul doute qu'elle ne pût pleinement s'interpréter ainsi. L'exemple le plus clair est celui de l'historien de la philosophie, mon maître Victor Delbo, que j'ai très aimé. Il est mort sans donner sa mesure, qui était grande. Sa foi catholique se prolongeait de suites métaphysiques qu'il ne disait guère, étant un peu atteint de timidité dogmatique. Mais elles transparaissaient l'une et l'autre dans son œuvre historique et lui constituaient comme des plans de profondeur. Ces deux registres de la pensée, le métaphysique et le religieux, étaient certes tous les deux acceptables comme ses études positives, mais pour d'autres raisons. Je dirais intellectuelles et extra-intellectuelles à la fois. Il n'y avait pas de passage forcé, mais au contraire, du surajouté de son œuvre d'histoire positive qui seule valait universellement à ses affirmations métaphysiques et de celles-ci aux religieuses. Si ces trois étages communiquaient, c'était seulement par escalier intérieur, par preuve morale et attrait vif. Or, il le savait bien et même il le montrait, étant l'homme le plus propre qui fût. En sorte qu'une partie essentielle de son apostolat de chrétien était l'admirable conscience professionnelle avec laquelle il n'en exagérait pas la portée.
M. Henri Desgraisses le regardait délivrer ce petit discours d'un air d'en apprécier la fermeté et toutes les qualités des métiers, quoiqu'il n'eût aucune raison apparente de savoir le mérite qu'elles avaient de rester intouchées et surnageantes sur la tempête de son cœur. « Je crois, dit-il, que c'est la seule forme d'apostolat que j'accepterai. » On savait d'ailleurs qu'en cette matière, il ne dépassait pas l'étape sympathie. Tout ce qu'un étudiant catholique doit attendre d'un maître à qui il demande un soutien pour ses croyances, c'est la conscience professionnelle avec laquelle il exposera une pensée qui doit avoir de solides prolongements vers Dieu. Une pensée théiste. Cela, je le donnerai. Le surajouté doit l'être par l'auditeur. Sans cela, dit Anne, il n'y aurait pas foi. La foi catholique est une foi. La foi catholique est une foi, reprit Augustin, répétant Anne d'un ton sourd et rude et le front baissé, pour éviter les ardents yeux sombres posés sur lui. Se demandant s'il avait dit assez pour l'empêcher de prendre son goût des choses religieuses pour une fois, au sens fort, s'il n'était pas resté en deçà de la sincérité absolue qu'il fallait éperdument lui offrir, et aussi parce qu'il ne l'avait jamais vue passionnément belle et transparente jusqu'à l'âme, et qu'il désirait se jeter à terre devant elle, baiser le bas de sa robe et lui tendre désespérément les bras. Il n'y aurait pas non plus, dit Monseigneur Exorgue, de reconnaissance à Dieu pour le don de foi qui est, d'une certaine façon, gratuit, comme le don même de la vie. En somme, conclut Augustin, l'humble manière qu'a notre pauvre pensée de connaître Dieu serait changée, et le croyant vivrait en Éden. Anne retrouvait les fermes formules qui la soutenaient, il y avait 2 mois. On sentait pénétrer dans le salon une odeur d'eau froide et de parterre nocturne, émanée, semblait-il, des terrasses immédiates, mais née en réalité à une longue distance et atténuée sur la route. Avec un peu de fraîcheur dans le dos qui lui donnait envie de tousser, c'était tout ce qu'Augustin, tourné contre la nuit, percevait des espaces extérieurs qu'elle emplissait. Toutes les lumières du salon, lustres, appliques, feux électriques répartis sur les tables, prirent une toux sèche et une patine artificielle en face du vaste bleu encore invisible qui commençait à se faire sentir de partout. « Vos élèves de Lyon vous regretteront, » dit M. Desgraisses après la phrase sur l'Éden. « Ceux de Paris sont heureux. » continua Madame Desgraisses des Sablons. « Ainsi va le monde. » Augustin revenait après ce long discours à son timide sourire un peu gauche, séduisant sans qu'il le sût. On entendait la pianiste tirer du clavier de jolis sons d'attente, glisser en velours, aperçus à travers des brumes. « Je vous propose d'écouter, mademoiselle, » fit Madame Desgraisses des Sablons. « Donnez-nous de l'ombre, nous réclamons de l'ombre, » exigeait M. Henri Desgraisses, affectant volontiers un autoritarisme plaisant avec les personnes qu'il aimait. L'énorme lustre, les appliques de glace et de cheminée, de pesants candélabres à cristaux, transformés pour ampoules électriques, d'autres luminaires des temps plus récents, adjoints aux précédents, posés ça et là sur les meubles, d'autres encore, cachés en bordure de tableaux illustres, s'éteignaient successivement. On entendait de tous les coins du vaste salon. « Celle-ci aussi ?» « Oui, petite Anne. Et celle-ci ?»« Oui, petite Anne. »

Une tapisserie de scènes de chasse, aux perspectives trop profondes, au premier plan tassé, au ciel un peu vide, très lumineuse à cause de cela, fut la dernière à partir. La luminosité baissait chaque fois d'un degré brusque. Il n'y eut bientôt plus que de l'ombre, et les appliques du piano éclairèrent comme les veilleuses dans la grande abbatiale de jadis. Augustin s'était placé vers l'une des baies ouvertes sur le parc. Admirable point de vue, retiré, central. Le dos de la pianiste faisant écran contre le halo rose. Anne, assise près d'elle, immobile, attentive, flexible, comme auprès de sa tante avant le dîner, baignée dans ce sombre rose. Lui voyait vaguement le fauteuil où Mgr Herzog était seul, et aussi le canapé où les autres se parlaient à voix basse à l'extrême fange de la lumière. Lui-même, la pleine ombre l'absorbait, isolé, invisible, face à face avec ses sentiments. Il se trouvait très libre d'en mesurer les ravages et les renouvellements, de se demander où il en était, où il était, et de se répondre qu'il n'en savait rien. Il s'était dit, il y avait quelques semaines, au début de tout ce déchirant lyrisme, se rappelant M. Henri Desgraisses, sa belle-sœur, et la juxtaposition de leurs deux vies manquées, que ce n'était pas lui qu'on verrait jamais tourner enchaîné autour d'un impossible amour. Or, c'était cela même que, sur leur modèle, il allait faire, si toutefois on le lui permettait. De se savoir ainsi asservi, il savourait une joie reposée, totale, consubstantielle à son âme, pleine comme l'accord parfait, augmentant à mesure qu'il en éprouvait les ressorts, occupant tout son volume intérieur, comme on se carre dans un fauteuil. C'était ainsi. Suivant les lois passionnelles, la décision acceptée lui laissait un grand calme, avec un peu de distance, de réaction, de recul et de froid, pour se comprendre et se juger. À condition, bien entendu, que se juger signifiât se soumettre et consentir. Il consentait, mais voyait clair. On était en pleine chimère, et selon les règles de tout irréel, le heurt que la dure vérité des choses, un jour ou l'autre, viendrait bien. Chimère que cette nuit, que cette lune, lieu commun de tous les développements romantiques. Chimère que cet astre en laiton clair qui fait les paysages bleus. Chimère que l'assimilation de sa conduite à celle de ces deux autres, à ce drame sans drame dont il ne savait rien, tout était chimère, hors la voracité de son cœur. Peut-être aurait-il dû commencer d'aimer suivant des voies raffinées à des développements lents, avec des débats, des retours, et tous les jeux classiques des anatomies sentimentales, des jalousies génératrices et des tactiques de froideur. Quelque chose avait choisi autrement pour lui, dans les hérédités de sa vie, dans son cœur affamé et simple de planésard des hautes terres. Quant à savoir s'il serait heureux ou torturé, et même ce qu'il était en ce moment juste, que d'autres plus malins le disent. Lui ne pouvait pas. Il allait vivre au jour le jour, et d'heure en heure, recueillant l'une après l'autre les joies que ces heures lui abandonneraient, chevauchant le présent en équilibriste, indifférent aux deux versants du temps. 8 ou 10 notes brillantes, cristallines et solitaires, sortirent enfin du grand piano, belles de leur seul timbre magnifique. Elles éclatèrent, moururent non pas en une décroissance uniforme, mais par distinction ondulée, éloignement spiralé de lutins giratoires et danseurs, occupant alternativement sur chaque spire un point plus proche, un point plus loin des hommes. Augustin sentit que la musique allait être homogène à tout ce que renfermait son amour, mais de plus, délicatement suggestive d'émotions différentes, ce qui est le propre de toute sympathie et de toute consolation. Elle lui serait confidente et douce. Même le fait qu'elle allait naître de cette nuit comme du seul milieu possible l'apparenterait à ses propres moments passionnés. Le recueillement nécessaire à la musique, conseillant même qu'on fermât les yeux, une nuit spéciale, interne, humaine, ajoutée à la nuit sidérale, ferait le vide autour des sons pour les introduire en une âme déblayée et rendue déserte, propre à toute empreinte qu'ils allaient y déposer.
Cependant, les suggestions du grand piano durent au préalable s'assurer de leur conformité avec l'état de sensibilité précis et violent où se trouvait leur auditeur et du synchronisme de leurs deux mesures. Elles échouèrent d'abord à percer son émotion compacte. La pianiste débuta par une pièce de tambourin et de grelot, bouderie de comédie, trompette de toréador, artifice de son maintenu sur une matité terne, comme de longs aveux sournois, ombre moite ménagée dans les soleils de la rousse Espagne. Aucune de ces choses ne pénétrait comme elles eussent fait jadis. Aucune ne se reflétait sur les facettes de son trouble. Augustin n'avait que faire des gaietés castillanes et des décors roux. Mais le second morceau fut très différent. Faute d'une culture qu'il n'avait pas, Augustin ne put savoir quelle composition précise de Chopin, quelle ballade, quelle valse ou quelle nocturne se jouait là, mais ceux qui l'écoutaient semblaient le connaître parfaitement. Sans préparation, ni rien qui la fît pressentir, une phrase d'une limpidité impérieuse, perçant toute clôture de chair et de langage, entra en lui comme un archange en un jardin. Cette fois, la musique avait compris. Elle extrayait son amour des cachettes où il se nourrissait en souffrant. Elle l'en dépossédait, le purifiait de l'obscur et de l'individuel, le lui rendait expliqué, ennobli d'universel, tout en le laissant lié à lui d'une sorte de filiation tremblante. Ce mélange de sérénité, de bouleversement, de bonheur et de désespoir qu'il avait renoncé à caractériser et à nommer, même à grands traits essentiels, que d'autres plus malins le disent, cet amalgame où les deux extrêmes se confondaient en une inexprimable exaltation commune, la pénétration fulgurante et minutieuse de la musique en avait tout de suite découvert la nature et lui en faisait explorer les détails. Augustin ne savait plus qui devançait. Qui était devancé, de son cœur ou de la musique, qui s'exprimait de lui ou d'elle, des grands thèmes interprétants ou de l'interprété, qui était lui-même, tant la lame de personnalité séparante se montrait traversable, tant le jeu de ses propres mouvements passionnés glissait clair et facile sur la surface huilée des sons. À cause de cela même, au milieu de son exaltation, il jouissait d'une sorte de loisir, spectateur reconnaissant de sa propre émotion. Il restait passif, conduit, porté. Il pleurait de passion, mais aussi de gratitude. Des larmes saccadées, retenues et libérées à la fois, déchargeaient un cœur prodigieusement compris et consolé. Il arrivait que la musique rusât, grande coquette. Elle s'offrait et se refusait à la fois. Les phrases souveraines, le mystère de leur intervalle constitutif, leur si simple et transparente structure, se laissait précéder de balbutiements préalables au lieu d'entrer droit en son cœur. Ainsi portée comme au bout d'un rameau trop long, trop mince, elle balançait longtemps leurs fruits avant de le laisser choir dans sa bouche. Présentée ainsi à plusieurs reprises, le motif attendu doublait son efficacité par son attente. Lorsqu'il apportait, longtemps désiré, enfin obtenu, l'apaisement d'une tension intolérable, il y avait longtemps qu'il apaisait déjà. À un moment antérieur, dès avant que fût entendu le chant d'exaucement miséricordieux, un mécanisme fraternel, tout prêt à agir et préparé d'avance, avait commencé de libérer les larmes et la sérénité. Mais Augustin se rendit vite compte de la différence immense entre les émotions ordinaires et leur homonyme de la musique, et qu'il fallait changer le sens de ce dernier mot, sérénité.

La sérénité ordinaire et extra-musicale différait de la forme passionnée qu'exprimait la musique, autant qu'un métal du même métal incandescent. L'une évoquait les moralités grises et pratiques, toutes les surfaces plates de la vie. Mais l'autre, cette variété violente et sacrée de la sérénité, prise en main par l'orchestre ou le piano, enlevée à des hauteurs du ciel, chargée d'éclairs et de puissance divine, on ne pouvait l'entendre sans un emportement de sanglots. Il arrivait que cette sérénité fût grandement obscure. Augustin ne savait parfois si elle signifiait bonheur, extase, ravissement dans l'exaucé, ou si, renonçant à jamais au paradis refusé, elle fermait les yeux en un abandon de toute vie terrestre, une désolation exaltée, une paix claustrale et comme une ivresse d'oubli. Certaines phrases énigmatiques et ardemment belles restèrent pleines d'un sens émotif indéfinissable. Avant qu'il eût pu explorer les interprétations possibles, celle-ci fondait sur sa langue. Rien ne restait de la déesse qu'un vague parfum de son passage, un tombeau vide et ses voiles blancs. Tout au plus pouvait-il reconnaître en ce mystère musical, non pas une allusion claire à tel bonheur ou à telle souffrance, par exemple, en ce qui le concernait, le désespoir des premiers jours, la folle joie des petits salons, le prosternement passionné devant Anne et tous les tremblements de sa timidité, au bord de l'eau ou parmi les roses, mais une sorte de type général dont on savait peut-être en gros s'il était joie ou tristesse, mais qu'il n'était possible de suivre par l'intelligence que jusque-là seulement, les pas dans ses premiers pas. À partir d'eux, le motif vivait dans son existence propre, la vie de la musique divine et illimitée, dans le monde des émotions sans nom. Augustin sentait parfois passer des compléments accessoires, brusquement clairs, à qui il eût aimé demander si l'idée principale signifiait comme eux tendresse, gratitude, aveu ou promenade dans les bois, si elle se chantait les yeux levés ou les yeux clos. Forcé de subir passivement ces motifs inéclairés, les plus beaux respiraient une gravité suprême. Augustin finit par comprendre la vanité de désirer savoir ce qu'il dédaignait de donner. Mieux valait les remplir de son histoire privée, les illuminer de ses propres feux. Il devenait une invitation à telle rêverie, le doigt blanc d'un génie tendu vers telle route. Il offrait des squelettes d'émotions que c'était à lui d'incarner. En sorte que ces thèmes si sombres et si beaux qui lui serraient le cœur, admettant largement ses abjonctions personnelles, Augustin ne pouvait jamais dire sa propre part et la part de la musique dans la matière première d'un sanglot. Il pensa aux schèmes affectifs d'Hanslick, aux sentiments généraux de Schopenhauer, connut le remords d'avoir perdu des minutes en une abstraite barbarie et cessé pendant ce temps de penser à la musique et à son amour. Il y eut à ce moment une sorte d'entracte, un temps de repos pendant lequel personne ne bougea. Anne était à peine visible aux marges du halo rose.

0: ou six consciences écoutantes, submergées par elles et fondues dans la nuit, totalement cachées par le triangle d'ombre d'une porte-fenêtre. Augustin put, jusqu'à l'assèchement complet de ses paupières, tourner impunément le dos au canapé et regarder l'espace. Encore tout remué de musique, plein de thèmes sourds et vastes, cet espace offrait à Aimé une sorte d'âme innocente et immense, non concentrée en un mois. Dans ce royaume des fluidités bleues, paradoxalement émanées de l'astre en or, les bords immédiats des bois composaient des molles massifs, imperçables, couleur de néant noir. Entre eux et les allées immédiates s'étalaient des nappes lunaires géométriques, d'une fixité mortuaire, d'un blanc crémeux vaguement jauni. Singulières heures, exactement comme les mouvements de son cœur lui avaient paru généralisés et pacifiés par la musique, ses souffrances devenaient un fragment momentané de la grande souffrance fondamentale, coextensive à tout désir et à la vie. Belle souffrance grave, toute pénétrée d'intelligence, large plaie indolore, d'où coulait calmement du sang. Ces obstacles définitifs s'accumulant entre lui et Anne étaient conçus par son acceptation désespérée comme d'une nécessité égale à celle qui ramenait à date fixe devant ses yeux cette banalité stellaire, incomestible et vide. Rappelé un peu trop tard à la musique, il n'entendit de la totalité d'un titre que le mot « adieu ». C'était un morceau d'une clarté extrême. Au bout d'une dispute amoureuse, pareil à une discussion de petits oiseaux, une prière brûlante et puérile suppliait en vain l'obscur veto prohibant cet amour. Un autre la suivait, de semblables lignes mélodiques, fragiles et cette fois sans cri. Son manque d'épines dorsales, ses muscles brisés, sa douceur d'enfant, suffisait à peine à maintenir l'écartement de notes sans cesse retombantes et le suppliant la savait d'avance inutile. Mais comme il n'avait pas complètement détaillé toutes les plaintes de son chagrin, qu'il en restait encore dont il fallait bien qu'il se libérât, elle se lamentait toute seule derrière un dos tourné, inentendue, hors de tout espoir, en un monologue qui ne suppliait plus. Des souffles froids, de beaux sons liquides et couleurs de lune, visions de départ et de voyage de nuit, entraient par des portes déjà ouvertes sur la route où lui ou elle s'en irait. Une berline roulait sur du sable. Augustin eut tout le temps d'éclairer pleinement le motif, de le pénétrer, le palper, conquête sur les précédentes obscurités dédaigneuses, et même le marquer d'un nom. Ce fut le thème de l'inexhaussement. Comme on se cache en un coin pour mourir, la mélodie choisit l'extrémité du clavier, les touches hautes, et s'y tordit les mains devant l'inexorable, en d'acides notes d'agonie dont la pianiste goûtait l'aigreur avec ses doigts. Bien qu'il n'eût pas spontanément souhaité cette plainte un peu lâche, Augustin l'aima cependant d'un amour de contagion et de sympathie, en synchronisme momentané avec son cœur. Un gros insecte devait bourdonner quelque part autour du halo rose. On l'entendait dans le léger silence dont se coupaient les plaintes puériles. Très différent fut le morceau qui suivit.
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1: Vierge Marie, Mère du bel amour, entraîne-nous par ce chapelet vers la lumière et la vie de ton Fils.

0: nous allons prier les mystères douloureux du chapelet avec Thérèse de Lisieux.
1: Au nom du Père, du Fils et du Saint-Esprit. Amen. Je crois en Dieu, le Père Tout-Puissant, Créateur du ciel et de la terre, et en Jésus-Christ, son Fils unique, notre Seigneur, qui a été conçu du Saint-Esprit, est né de la Vierge Marie, a souffert sous Ponce Pilate, a été crucifié, est mort, a été enseveli, est descendu aux enfers. Le troisième jour est ressuscité des morts, est monté aux cieux, est assis à la droite de Dieu, le Père Tout-Puissant, d'où il viendra juger les vivants et les morts. Je crois en l'Esprit Saint, à la Sainte Église catholique, à la communion des saints, à la rémission des péchés, à la résurrection de la chair, à la vie éternelle. Amen. Notre Père qui es aux cieux, que ton nom soit sanctifié, que ton règne vienne, que ta volonté soit faite sur la terre comme au ciel. Donne-nous aujourd'hui notre pain de ce jour. Pardonne-nous nos offenses, comme nous pardonnons aussi à ceux qui nous ont offensés. Et ne nous laisse pas entrer en tentation, mais délivre-nous du mal. Amen.
2: Ne croyez pas que lorsque je serai au ciel, je vous ferai tomber des alouettes rôties dans le bec. Ce n'est pas ce que j'ai eu, ni ce que j'ai désiré avoir.
1: Je vous salue Marie, pleine de grâce. Le Seigneur est avec vous. Vous êtes bénie entre toutes les femmes. Et Jésus, le fruit de vos entrailles, est béni. Sainte Marie, Mère de Dieu, priez pour nous pauvres pécheurs, maintenant et à l'heure de notre mort. Amen.
2: Vous aurez peut-être de grandes épreuves, mais je vous enverrai des lumières qui vous les feront apprécier et aimer.
1: Je vous salue Marie, pleine de grâce, le Seigneur est avec vous. Vous êtes bénie entre toutes les femmes, et Jésus, le fruit de vos entrailles, est béni. Sainte Marie, Mère de Dieu, priez pour nous pauvres pécheurs, maintenant et à l'heure de notre mort. Amen.
2: Vous serez obligés de dire comme moi, Seigneur, vous nous comblez de joie par tout ce que vous faites.
1: Je vous salue Marie, pleine de grâce, le Seigneur est avec vous. Vous êtes bénie entre toutes les femmes, et Jésus, le fruit de vos entrailles, est béni. Sainte Marie, Mère de Dieu, priez pour nous pauvres pécheurs, maintenant et à l'heure de notre mort. Amen. Gloire soit au Père, au Fils et au Saint-Esprit, comme il était au commencement, maintenant et toujours, et dans les siècles des siècles. Amen. Première dizaine, mystère joyeux, nativité de Jésus. Elle enfanta son fils premier-né, l'enveloppa de l'ange et le coucha dans une crèche, car il n'y avait plus de place ailleurs. Fruit du mystère, l'esprit de pauvreté. Grâce à demander. L'abandon inconditionnel à la tendresse du Père. Intention de prière pour les enfants et les jeunes. Notre Père qui es aux cieux, que ton nom soit sanctifié, que ton règne vienne, que ta volonté soit faite sur la terre comme au ciel. Donne-nous aujourd'hui notre pain de ce jour. Pardonne-nous nos offenses, comme nous pardonnons aussi à ceux qui nous ont offensés, et ne nous laisse pas entrer en tentation, mais délivre-nous du mal. Amen.
2: Pour aimer Jésus, plus on est faible, sans désir ni vertu, plus on est propre aux opérations de cet amour consumant et transformant. Le seul désir suffit, mais il faut consentir à rester pauvre et sans force, et voilà le difficile.
3: Je vous salue Marie, pleine de grâce. Le Seigneur est avec vous. Vous êtes bénie entre toutes les femmes. Et Jésus, le fruit de vos entrailles, est béni.
4: Sainte Marie, Mère de Dieu, priez pour nous pauvres pécheurs, maintenant et à l'heure de notre mort. Amen.
3: Je vous salue Marie, pleine de grâce. Le Seigneur est avec vous. Vous êtes bénie entre toutes les femmes. et Jésus, le fruit de vos entrailles, est béni.
4: Sainte Marie, Mère de Dieu, priez pour nous pauvres pécheurs, maintenant et à l'heure de notre mort. Amen.
3: Je vous salue, Marie, pleine de grâce. Le Seigneur est avec vous. Vous êtes bénie entre toutes les femmes, et Jésus, le fruit de vos entrailles, est béni.
4: Sainte Marie, Mère de Dieu, priez pour nous pauvres pécheurs, maintenant et à l'heure de notre mort. Amen.
3: Je vous salue, Marie, pleine de grâce. Le Seigneur est avec vous. Vous êtes bénie entre toutes les femmes, et Jésus, le fruit de vos entrailles, est béni.
4: Sainte Marie, Mère de Dieu, priez pour nous pauvres pécheurs, maintenant et à l'heure de notre mort. Amen.
3: Je vous salue, Marie, pleine de grâce. Le Seigneur est avec vous. Vous êtes bénie entre toutes les femmes, et Jésus, le fruit de vos entrailles, est béni.
4: Sainte Marie, Mère de Dieu, priez pour nous pauvres pécheurs, maintenant et à l'heure de notre mort. Amen.
2: Je comprends si bien qu'il n'y a que l'amour qui puisse nous rendre agréables au bon Dieu. L'unique chemin qui conduit à cette fournaise divine, c'est l'abandon du petit enfant qui s'endort sans crainte dans les bras de son Père.
3: Je vous salue, Marie, pleine de grâce. Le Seigneur est avec vous. Vous êtes bénie entre toutes les femmes, et Jésus, le fruit de vos entrailles, est béni.
4: Sainte Marie, Mère de Dieu, priez pour nous pauvres pécheurs, maintenant et à l'heure de notre mort. Amen.
3: Je vous salue, Marie, pleine de grâce. Le Seigneur est avec vous. Vous êtes bénie entre toutes les femmes, et Jésus, le fruit de vos entrailles, est béni.
4: Sainte Marie, Mère de Dieu, priez pour nous pauvres pécheurs, maintenant et à l'heure de notre mort. Amen.
3: Je vous salue, Marie, pleine de grâce. Le Seigneur est avec vous. Vous êtes bénie entre toutes les femmes, et Jésus, le fruit de vos entrailles, est béni.
4: Sainte Marie, Mère de Dieu, priez pour nous pauvres pécheurs, maintenant et à l'heure de notre mort. Amen.
3: Je vous salue, Marie, pleine de grâce. Le Seigneur est avec vous. Vous êtes bénie entre toutes les femmes, et Jésus, le fruit de vos entrailles, est béni.
4: Sainte Marie, Mère de Dieu, priez pour nous pauvres pécheurs, maintenant et à l'heure de notre mort. Amen.
3: Je vous salue, Marie, pleine de grâce. Le Seigneur est avec vous. Vous êtes bénie entre toutes les femmes, et Jésus, le fruit de vos entrailles, est béni.
4: Sainte Marie, Mère de Dieu, priez pour nous pauvres pécheurs, maintenant et à l'heure de notre mort. Amen.
3: Gloire soit au Père, au Fils et au Saint-Esprit,
4: comme il était au commencement, maintenant et toujours, et dans les siècles des siècles. Amen.
1: Deuxième dizaine, mystère lumineux. Les noces de Cana. La mère de Jésus lui dit, « Ils n'ont plus de vin. » Elle dit au servant, « Tout ce qu'il vous dira, faites-le. » Fruit du mystère, l'intercession de Marie. Grâce à demander, priez Marie. Intention de prière pour les intentions de Marie. Notre Père qui es aux cieux, que ton nom soit sanctifié, que ton règne vienne. Que ta volonté soit faite sur la terre comme au ciel. Donne-nous aujourd'hui notre pain de ce jour. Pardonne-nous nos offenses, comme nous pardonnons aussi à ceux qui nous ont offensés. Et ne nous laisse pas entrer en tentation, mais délivre-nous du mal. Amen.
2: J'aime beaucoup les prières communes, car Jésus a promis de se trouver au milieu de ceux qui s'assemblent en son nom. Je sens alors que la ferveur de mes sœurs supplée à la mienne. Mais toute seule, j'ai honte de l'avouer, la récitation du chapelet me coûte plus que de mettre un instrument de pénitence. Je sens que je le dis si mal. J'ai beau m'efforcer de méditer les mystères du rosaire, je n'arrive pas à fixer mon esprit. Longtemps, je me suis désolée de ce manque de dévotion qui m'étonnait, car j'aime tant la Sainte Vierge qu'il devrait m'être facile de faire en son honneur des prières qui lui sont agréables.
5: Je vous salue, Marie pleine de grâce. Le Seigneur est avec vous. Vous êtes bénie entre toutes les femmes, et Jésus, le fruit de vos entrailles, est béni.
4: Sainte Marie, Mère de Dieu, priez pour nous pauvres pécheurs, maintenant et à l'heure de notre mort. Amen.
5: Je vous salue, Marie pleine de grâce. Le Seigneur est avec vous. Vous êtes bénie entre toutes les femmes, et Jésus, le fruit de vos entrailles, est béni.
4: Sainte Marie, Mère de Dieu, priez pour nous pauvres pécheurs, maintenant et à l'heure de notre mort.
6: Amen.
5: Je vous salue Marie, pleine de grâce, le Seigneur est avec vous. Vous êtes bénie entre toutes les femmes, et Jésus, le fruit de vos entrailles, est béni.
4: Sainte Marie, Mère de Dieu, priez pour nous pauvres pécheurs, maintenant et à l'heure de notre mort.
6: Amen.
5: Je vous salue Marie, pleine de grâce, le Seigneur est avec vous. Vous êtes bénie entre toutes les femmes, et Jésus, le fruit de vos entrailles, est béni.
4: Sainte Marie, Mère de Dieu, priez pour nous pauvres pécheurs, maintenant et à l'heure de notre mort.
6: Amen.
5: Je vous salue Marie, pleine de grâce, le Seigneur est avec vous. Vous êtes bénie entre toutes les femmes, et Jésus, le fruit de vos entrailles, est béni.
4: Sainte Marie, Mère de Dieu, priez pour nous pauvres pécheurs, maintenant et à l'heure de notre mort.
6: Amen.
2: Maintenant, je me désole moins. Je pense que la Reine des cieux étant ma mère, elle doit voir ma bonne volonté et qu'elles sont contentes. Jamais elle ne manque de me protéger aussitôt que je l'invoque. S'il me survient une inquiétude, un embarras, bien vite je me tourne vers elle et toujours comme la plus tendre des mères, elle se charge de mes intérêts.
5: Je vous salue Marie, pleine de grâce, le Seigneur est avec vous. Vous êtes bénie entre toutes les femmes et Jésus, le fruit de vos entrailles, est béni.
4: Sainte Marie, Mère de Dieu, priez pour nous pauvres pécheurs, maintenant et à l'heure de notre mort.
6: Amen.
5: Je vous salue Marie, pleine de grâce, le Seigneur est avec vous. Vous êtes bénie entre toutes les femmes et Jésus, le fruit de vos entrailles, est béni.
4: Sainte Marie, Mère de Dieu, priez pour nous pauvres pécheurs, maintenant et à l'heure de notre mort.
6: Amen.
5: Je vous salue Marie, pleine de grâce, le Seigneur est avec vous. Vous êtes bénie entre toutes les femmes, et Jésus, le fruit de vos entrailles, est béni.
4: Sainte Marie, Mère de Dieu, priez pour nous pauvres pécheurs, maintenant et à l'heure de notre mort.
6: Amen.
5: Je vous salue Marie, pleine de grâce, le Seigneur est avec vous. Vous êtes bénie entre toutes les femmes, et Jésus, le fruit de vos entrailles, est béni.
4: Sainte Marie, Mère de Dieu, priez pour nous pauvres pécheurs, maintenant et à l'heure de notre mort.
6: Amen.
5: Je vous salue Marie, pleine de grâce, le Seigneur est avec vous. Vous êtes bénie entre toutes les femmes, et Jésus, le fruit de vos entrailles, est béni.
4: Sainte Marie, Mère de Dieu, priez pour nous pauvres pécheurs, maintenant et à l'heure de notre mort.
6: Amen.
5: Gloire soit au Père, au Fils et au Saint-Esprit.
4: Comme il était au commencement, maintenant et toujours, et dans les siècles des siècles.
6: Amen.
1: Troisième dizaine, mystère douloureux, l'agonie de Jésus à Gethsémani. Vous n'avez pas eu la force de veiller une heure avec moi. Veillez et priez pour ne pas entrer en tentation. L'esprit est ardent, mais la chair est faible. Fruit du mystère, le regret de nos péchés à la lumière de la miséricorde. Grâce à demander, apprendre à ne s'appuyer que sur la miséricorde. Intention de prière pour les mourants et pour ceux qui ont peur de la mort. Notre Père qui es aux cieux, que ton nom soit sanctifié, que ton règne vienne, que ta volonté soit faite sur la terre comme au ciel. Donne-nous aujourd'hui notre pain de ce jour. Pardonne-nous nos offenses, comme nous pardonnons aussi à ceux qui nous ont offensés. Et ne nous laisse pas entrer en tentation, mais délivre-nous du mal. Amen.
2: Oui, je le sens. Quand même j'aurai sur la conscience tous les péchés qui peuvent se commettre, j'irai, le cœur brisé de repentir, me jeter dans les bras de Jésus, car je sais combien il chérit l'enfant prodigue qui revient à lui. C'est la confiance, et rien que la confiance, qui doit nous mener à l'amour.
3: Je vous salue Marie, pleine de grâce. Le Seigneur est avec vous. Vous êtes bénie entre toutes les femmes, et Jésus, le fruit de vos entrailles, est béni.
4: Sainte Marie, Mère de Dieu, priez pour nous pauvres pécheurs, maintenant et à l'heure de notre mort.
6: Amen.
3: Je vous salue Marie, pleine de grâce. Le Seigneur est avec vous. Vous êtes bénie entre toutes les femmes, et Jésus, le fruit de vos entrailles, est béni.
4: Sainte Marie, Mère de Dieu, priez pour nous pauvres pécheurs, maintenant et à l'heure de notre mort. Amen.
3: Je vous salue, Marie, pleine de grâce. Le Seigneur est avec vous. Vous êtes bénie entre toutes les femmes, et Jésus, le fruit de vos entrailles, est béni.
4: Sainte Marie, Mère de Dieu, priez pour nous pauvres pécheurs, maintenant et à l'heure de notre mort. Amen.
3: Je vous salue, Marie, pleine de grâce. Le Seigneur est avec vous. Vous êtes bénie entre toutes les femmes, et Jésus, le fruit de vos entrailles, est béni.
4: Sainte Marie, Mère de Dieu, priez pour nous pauvres pécheurs, maintenant et à l'heure de notre mort. Amen.
3: Je vous salue, Marie, pleine de grâce. Le Seigneur est avec vous. Vous êtes bénie entre toutes les femmes, et Jésus, le fruit de vos entrailles, est béni.
4: Sainte Marie, Mère de Dieu, priez pour nous pauvres pécheurs, maintenant et à l'heure de notre mort. Amen.
1: Du Père Molinier. Cela paraît consolant, et c'est très redoutable. Car nous essayons d'aller à Dieu par la confiance, mais aussi par autre chose, en cherchant quelques appuis, quelques signes, quelques garanties. Or, le propre de la confiance, c'est de ne pas chercher autre chose, de ne s'appuyer que sur l'amour et la miséricorde. Si on cherche Dieu par la confiance et par autre chose, en vérité, on cesse d'avoir confiance et on perd tout.
3: Je vous salue, Marie, pleine de grâce. Le Seigneur est avec vous. Vous êtes bénie entre toutes les femmes, et Jésus, le fruit de vos entrailles, est béni.
4: Sainte Marie, Mère de Dieu, priez pour nous pauvres pécheurs, maintenant et à l'heure de notre mort. Amen.
3: Je vous salue, Marie, pleine de grâce. Le Seigneur est avec vous. Vous êtes bénie entre toutes les femmes, et Jésus, le fruit de vos entrailles, est béni.
4: Sainte Marie, Mère de Dieu, priez pour nous pauvres pécheurs, maintenant et à l'heure de notre mort. Amen.
3: Je vous salue, Marie, pleine de grâce. Le Seigneur est avec vous. Vous êtes bénie entre toutes les femmes, et Jésus, le fruit de vos entrailles, est béni.
4: Sainte Marie, Mère de Dieu, priez pour nous pauvres pécheurs, maintenant et à l'heure de notre mort. Amen.
3: Je vous salue, Marie, pleine de grâce. Le Seigneur est avec vous. Vous êtes bénie entre toutes les femmes, et Jésus, le fruit de vos entrailles, est béni.
4: Sainte Marie, Mère de Dieu, priez pour nous pauvres pécheurs, maintenant et à l'heure de notre mort. Amen.
3: Je vous salue, Marie, pleine de grâce. Le Seigneur est avec vous. Vous êtes bénie entre toutes les femmes, et Jésus, le fruit de vos entrailles, est béni.
4: Sainte Marie, Mère de Dieu, priez pour nous pauvres pécheurs, maintenant et à l'heure de notre mort. Amen.
3: Gloire soit au Père, au Fils et au Saint-Esprit,
4: comme il était au commencement, maintenant et toujours, et dans les siècles des siècles. Amen.
1: Quatrième dizaine, mystère douloureux, le portement de croix. Jésus sortit, portant sa croix. Ils mirent la main sur un certain Simon de Cyrène, qui revenait des champs, et le chargèrent de la croix pour la porter derrière Jésus. Fruit du mystère, la patience dans les épreuves. Grâce à demander, vivre le moment présent avec Jésus. Intention de prière pour les grands malades et ceux qui n'en peuvent plus. Notre Père qui es aux cieux, que ton nom soit sanctifié, que ton règne vienne, que ta volonté soit faite sur la terre comme au ciel. Donne-nous aujourd'hui notre pain de ce jour. Pardonne-nous nos offenses, comme nous pardonnons aussi à ceux qui nous ont offensés. Et ne nous laisse pas entrer en tentation, mais délivre-nous du mal. Amen.
2: L'important est de vivre chaque chose avec Jésus et de les lui offrir par amour et par reconnaissance, confiant qu'il nous aime comme nous sommes. J'en ai fait l'expérience quand je ne sens rien, que je suis incapable de prier, de pratiquer la vertu. C'est alors le moment de chercher de petites occasions, des riens qui font plaisir.
5: Je vous salue, Marie pleine de grâce, le Seigneur est avec vous. Vous êtes bénie entre toutes les femmes, et Jésus, le fruit de vos entrailles, est béni.
6: Sainte Marie, Mère de Dieu, priez pour nous pauvres pécheurs, maintenant et à l'heure de notre mort. Amen.
5: Je vous salue Marie, pleine de grâce, le Seigneur est avec vous. Vous êtes bénie entre toutes les femmes, et Jésus, le fruit de vos entrailles, est béni.
6: Sainte Marie, Mère de Dieu, priez pour nous pauvres pécheurs, maintenant et à l'heure de notre mort. Amen.
5: Je vous salue Marie, pleine de grâce, le Seigneur est avec vous. Vous êtes bénie entre toutes les femmes, et Jésus, le fruit de vos entrailles, est béni.
6: Sainte Marie, Mère de Dieu, priez pour nous pauvres pécheurs, maintenant et à l'heure de notre mort. Amen.
5: Je vous salue Marie, pleine de grâce, le Seigneur est avec vous. Vous êtes bénie entre toutes les femmes, et Jésus, le fruit de vos entrailles, est béni.
6: Sainte Marie, Mère de Dieu, priez pour nous pauvres pécheurs, maintenant et à l'heure de notre mort. Amen.
5: Je vous salue Marie, pleine de grâce, le Seigneur est avec vous. Vous êtes bénie entre toutes les femmes, et Jésus, le fruit de vos entrailles, est béni.
6: Sainte Marie, Mère de Dieu, priez pour nous pauvres pécheurs, maintenant et à l'heure de notre mort. Amen.
2: C'est lui qui veut notre amour, qui le mendie. Il se met pour ainsi dire à notre merci. Il ne veut rien prendre sans que nous le lui donnions. Et la plus petite chose est précieuse à ses yeux divins.
5: Je vous salue Marie, pleine de grâce, le Seigneur est avec vous. Vous êtes bénie entre toutes les femmes, et Jésus, le fruit de vos entrailles, est béni.
6: Sainte Marie, Mère de Dieu, priez pour nous pauvres pécheurs, maintenant et à l'heure de notre mort. Amen.
5: Je vous salue Marie, pleine de grâce, le Seigneur est avec vous. Vous êtes bénie entre toutes les femmes, et Jésus, le fruit de vos entrailles, est béni.
6: Sainte Marie, Mère de Dieu, priez pour nous pauvres pécheurs, maintenant et à l'heure de notre mort. Amen.
5: Je vous salue Marie, pleine de grâce, le Seigneur est avec vous. Vous êtes bénie entre toutes les femmes, et Jésus, le fruit de vos entrailles, est béni.
6: Sainte Marie, Mère de Dieu, priez pour nous pauvres pécheurs, maintenant et à l'heure de notre mort. Amen.
5: Je vous salue Marie, pleine de grâce, le Seigneur est avec vous. Vous êtes bénie entre toutes les femmes, et Jésus, le fruit de vos entrailles, est béni.
6: Sainte Marie, Mère de Dieu, priez pour nous pauvres pécheurs, maintenant et à l'heure de notre mort. Amen.
5: Je vous salue Marie, pleine de grâce, le Seigneur est avec vous. Vous êtes bénie entre toutes les femmes, et Jésus, le fruit de vos entrailles, est béni.
6: Sainte Marie, Mère de Dieu, priez pour nous pauvres pécheurs, maintenant et à l'heure de notre mort. Amen.
5: Gloire soit au Père, au Fils et au Saint-Esprit.
6: Comme il était au commencement, maintenant et toujours, et dans les siècles des siècles. Amen.
1: Cinquième dizaine, mystère glorieux, l'ascension de Jésus au ciel. Homme de Galilée, pourquoi restez-vous ainsi à regarder le ciel? Ce Jésus, qui d'auprès de vous a été enlevé au ciel, viendra comme cela, de la même manière que vous l'avez vu s'en aller dans le ciel. Fruit du mystère, le désir du ciel, l'espérance. Grâce à demander. Vivre le quotidien dans la communion des saints. Intention de prière pour les désespérés. Notre Père qui es aux cieux, que ton nom soit sanctifié, que ton règne vienne, que ta volonté soit faite sur la terre comme au ciel. Donne-nous aujourd'hui notre pain de ce jour. Pardonne-nous nos offenses, comme nous pardonnons aussi à ceux qui nous ont offensés. Et ne nous laisse pas entrer en tentation, mais délivre-nous du mal. Amen.
2: Je sais que la terre est le lieu de notre exil. Nous sommes des voyageurs qui cheminons vers notre patrie. Qu'importe si la route que nous suivons n'est pas la même, puisque le terme unique sera le ciel. C'est là que nous serons réunis pour ne plus nous quitter. C'est là que nous goûterons éternellement les joies de la famille.
7: Je vous salue Marie, pleine de grâce. Le Seigneur est avec vous. Vous êtes bénie entre toutes les femmes et Jésus, le fruit de vos entrailles, est béni.
6: Sainte Marie, Mère de Dieu, priez pour nous pauvres pécheurs, maintenant et à l'heure de notre mort. Amen.
7: Je vous salue Marie, pleine de grâce. Le Seigneur est avec vous. Vous êtes bénie entre toutes les femmes. Et Jésus, le fruit de vos entrailles, est béni.
6: Sainte Marie, Mère de Dieu, priez pour nous pauvres pécheurs, maintenant et à l'heure de notre mort. Amen.
7: Je vous salue Marie, pleine de grâce. Le Seigneur est avec vous. Vous êtes bénie entre toutes les femmes, et Jésus, le fruit de vos entrailles, est béni.
6: Sainte Marie, Mère de Dieu, priez pour nous pauvres pécheurs, maintenant et à l'heure de notre mort. Amen.
7: Je vous salue Marie, pleine de grâce. Le Seigneur est avec vous. Vous êtes bénie entre toutes les femmes, et Jésus, le fruit de vos entrailles, est béni.
6: Sainte Marie, Mère de Dieu, priez pour nous pauvres pécheurs, maintenant et à l'heure de notre mort. Amen.
7: Je vous salue Marie, pleine de grâce. Le Seigneur est avec vous. Vous êtes bénie entre toutes les femmes, et Jésus, le fruit de vos entrailles, est béni.
6: Sainte Marie, Mère de Dieu, priez pour nous pauvres pécheurs, maintenant et à l'heure de notre mort. Amen.
2: Je compte bien ne pas rester inactive au ciel. Mon désir est de travailler encore pour l'Église et les âmes. Je le demande au bon Dieu et je suis certaine qu'il m'exaucera. Je crois que les bienheureux ont une grande compassion de nos misères. Ils se souviennent qu'étant comme nous, fragiles et mortels, ils ont commis les mêmes fautes, soutenu les mêmes combats, et leur tendresse fraternelle devient plus grande encore qu'elle ne l'était sur la terre. C'est pour cela qu'ils ne cessent de nous protéger et de prier pour nous.
7: Je vous salue Marie, pleine de grâce. Le Seigneur est avec vous. Vous êtes bénie entre toutes les femmes et Jésus, le fruit de vos entrailles, est béni.
6: Sainte Marie, Mère de Dieu, priez pour nous pauvres pécheurs, maintenant et à l'heure de notre mort. Amen.
7: Je vous salue Marie, pleine de grâce. Le Seigneur est avec vous. Vous êtes bénie entre toutes les femmes et Jésus, le fruit de vos entrailles, est béni.
6: Sainte Marie, Mère de Dieu, priez pour nous pauvres pécheurs, maintenant et à l'heure de notre mort. Amen.
7: Je vous salue Marie, pleine de grâce. Le Seigneur est avec vous. Vous êtes bénie entre toutes les femmes et Jésus, le fruit de vos entrailles, est béni.
6: Sainte Marie, Mère de Dieu, priez pour nous pauvres pécheurs, maintenant et à l'heure de notre mort. Amen.
7: Je vous salue Marie, pleine de grâce. Le Seigneur est avec vous. Vous êtes bénie entre toutes les femmes et Jésus, le fruit de vos entrailles, est béni.
6: Sainte Marie, Mère de Dieu, priez pour nous pauvres pécheurs, maintenant et à l'heure de notre mort. Amen.
7: Je vous salue Marie, pleine de grâce. Le Seigneur est avec vous. Vous êtes bénie entre toutes les femmes et Jésus, le fruit de vos entrailles, est béni.
6: Sainte Marie, Mère de Dieu, priez pour nous pauvres pécheurs, maintenant et à l'heure de notre mort. Amen.
7: Gloire soit rendue au Père, au Fils et au Saint-Esprit.
6: Comme il était au commencement, maintenant et toujours, et dans les siècles des siècles. Amen.

0: Il est 4 heures.
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3: Mes chers amis, dans cet entretien, nous allons parler de l'état qui suit le péché originel, la misère, perte du bonheur. En conséquence du péché originel, qui est une rupture de l'alliance, l'homme a perdu la justice originelle. Les pères de l'Église voient dans la parabole du bon samaritain une allusion figurée à ce drame primitif. Chapitre 10 de Saint-Luc. Un homme descendait de Jérusalem à Jéricho. Il tomba au milieu de brigands qui, après l'avoir dépouillé et roué de coups, s'en allèrent, le laissant à demi-mort. Un dauphin en exil. Cet homme symbolise Adam, notre premier père, qui, par le péché, s'est livré sans défense aux démons. Chassé du paradis d'innocence, il est spolié de la splendeur de fils de Dieu qu'il avait reçu par la grâce. C'est un dauphin en exil. La couronne de notre tête est tombée, pleure le prophète Jérémie dans ses lamentations. Malheur à nous, car nous avons péché. Cette perte des biens surnaturels est irréparable par les seules forces humaines. Le vague souvenir d'un paradis perdu, d'une sorte d'âge d'or de l'humanité, est répandu assez largement dans les diverses cultures. Cette nostalgie semble attester que l'humanité se souvient, en quelque sorte, de sa chute. Je vous lis un beau passage de Newman. « Si je voyais un enfant bien doué, d'esprit et de corps, portant en lui les signes d'une nature distinguée, si je le voyais jeté dans le monde, sans ressources, incapable de dire d'où il vient, où il est né, quelle est sa famille ? J'en conclurai qu'il y a quelques mystères mêlés à cette histoire et qu'il est de ces êtres dont, pour une cause ou pour une autre, les parents ont à rougir. Et je raisonne de même à propos du monde. S'il y a un Dieu, ou plutôt puisqu'il y a un Dieu, il semble que la race humaine soit impliquée dans quelque terrible calamité originelle. Cette calamité n'a rien de commun, poursuit Newman, avec les desseins du Créateur. Ceci est un fait, aussi vrai que le fait même de son existence. Oui, tout homme qui fait un minimum de réflexion sur sa condition peut dire en toute vérité « J'aspire au bonheur et je suis malheureux. Je suis seul et désorienté. J'ai l'impression d'être perdu. » Blaise Pascal a exprimé de façon impressionnante le déchirement de cet état malheureux dans ses fameuses pensées. Quelle chimère est-ce donc que l'homme ? Quelle nouveauté ? Quel monstre ? Quel chaos ? Quel sujet de contradiction ? Quel prodige ? Juge de toute chose, imbécile ver de terre, dépositaire du vrai, cloaque d'incertitude et d'erreur, gloire et rebut de l'univers, qui démêlera cet embrouillement ? Un être qui approuve le bien et qui fait le mal. Dans les espèces animales, les individus qui n'ont pas l'intégrité de leur nature, comme les moutons à cinq pattes, sont une exception. Pour l'homme, l'aspect principal de sa nature est la raison. Et on constate que beaucoup d'hommes agissent contre la raison. L'homme est donc, selon l'idée de saint Thomas d'Aquin, le seul animal où le mal semble être dans la plupart des sujets. Le poète latin Ovide décrit la contradiction que l'homme expérimente en lui. « Je vois le bien et je l'approuve, mais je fais le mal. » Curieusement, c'est presque dans les mêmes termes que saint Paul déclare dans l'Épître aux Romains. « Je ne fais pas le bien que je veux, et je commets le mal que je ne veux pas. » Le grand poète Racine le dit ainsi dans son cantique. « Je veux et n'accomplis jamais. Je veux, mais ô misère extrême, je ne fais pas le bien que j'aime et je fais le mal que je hais. Par le premier péché, l'homme a été blessé dans ses facultés naturelles. Son intelligence est obscurcie par une certaine ignorance, sa volonté perturbée par une certaine malice, ses facultés sensibles affaiblies par une certaine faiblesse et la concupiscence. Mais attention, contre le pessimisme de Martin Luther, il faut affirmer clairement que le péché originel ne corrompt pas totalement la nature humaine. Il rend cette nature faible et comme malade. Par la dissolution de l'harmonie qui venait de la justice originelle, explique saint Thomas, le péché originel cause un état de maladie ou une langueur de la nature. La sagesse devient difficile à acquérir. L'Écriture nous dit dans quel état Dieu a créé les premiers hommes. Ecclésiastique, chapitre 17. Il les remplit de sagesse et d'intelligence. Il leur fit connaître le bien et le mal. Il mit sa lumière dans leur cœur pour leur montrer la grandeur de ses œuvres. Il leur a encore donné la science et les a mis en possession de la loi de vie. Il leur accorda encore la connaissance et la gratifia de la loi de la vie. Après la chute, en effet, la raison qui cherche la vérité, la raison spéculative, se trouve souvent obscurcie par l'imagination et les passions sensibles désordonnées. L'homme est accablé de soucis et de travaux, sa nature a perdu son harmonie. Il y a bien des obstacles, enseigne Pie XII dans l'encyclique Humani Generis. Il y a bien des obstacles empêchant la raison humaine d'user efficacement avec fruit de son pouvoir naturel, car les vérités qui concernent Dieu et les hommes dépassent absolument l'ordre des choses sensibles. Et lorsqu'elles doivent se traduire en action et informer la vie, elles demandent qu'on se donne et qu'on se renonce. L'esprit humain, pour acquérir de semblables vérités, continue Pie XII, souffre difficultés de la part des sens et de l'imagination, ainsi que des mauvais désirs nés du péché originel. Les vertus sont blessées. Les puissances de l'âme sont malades. Elles ne tendent pas facilement vers leur objet propre. La raison est affaiblie, nous l'avons vu. Si la connaissance du décalogue subsiste, au moins confusément, les préceptes secondaires de la loi naturelle qui découlent du décalogue peuvent être effacés du cœur des hommes par les mauvaises persuasions et les habitudes vicieuses. On le constate tant dans les mœurs de certaines populations barbares qu'aujourd'hui dans ce que saint Jean-Paul II appelait les structures de péché de la société moderne. La concupiscence, désir déréglé du bien sensible, peut empêcher l'intelligence de considérer les principes premiers. Les mouvements désordonnés sont rebelles à la raison. Ils préviennent partiellement la prise de conscience de ce désordre. Et lorsqu'on les constate, ils persistent comme de certains obstacles au bon choix. Ils peuvent durer malgré le refus de consentement de la volonté, car sentir n'est pas consentir. Mais attention, la nature humaine n'est pas détruite. Contrairement à ce que pensaient les jansénistes, toutes les actions de ceux qui sont hors de la grâce ne sont point des péchés. La nature humaine peut faire du bien, quelques biens particuliers, mais non pas tout le bien qui lui est connaturel. Sans la grâce qui guérit, l'homme ne peut accomplir tous les commandements divins.
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1: Impossible et pourtant vrai. Les USA évoquent sérieusement l'hypothèse d'une conquête du Groenland, y compris par la force. Dans ce cas, l'Amérique de Donald Trump, membre de l'OTAN, attaquerait le Danemark, lui aussi membre de l'OTAN et membre de l'Union européenne. Faut-il rappeler que l'OTAN, organisation du traité de l'Atlantique Nord, est une alliance militaire. Cerise sur le gâteau, le Danemark est historiquement l'un des pays européens les plus liés d'amitié, et depuis longtemps, avec les USA. Bref, Trump envisage de faire violence avec son armée contre son allié. C'est dément. L'absurdité est à son comble quand on sait que l'article 5 de l'OTAN fait obligation pour chaque allié d'entrer en guerre pour défendre l'un des membres agressés. Bref, les USA agresseurs seraient en obligation d'entrer en guerre contre eux-mêmes pour défendre leur allié européen, ubuesque. Ce n'est pas une nouvelle pièce de théâtre surréaliste d'Alfred Jarry. Non, c'est la politique réelle de la première puissance du monde. Le Groenland, territoire autonome rattaché au Danemark, a signifié clairement ne pas vouloir devenir américain et vouloir rester lié au Danemark. La première ministre danoise est exactement dans la même perspective. C'est dire que non seulement cette première ministre danoise s'oppose à une intervention militaire contre ce territoire, mais que chef du gouvernement danois et chef du gouvernement groenlandais ne veulent pas non plus de l'achat de cette île immense et glacée par les USA. Déjà, le président américain Monroe avait fermement déclaré dès 1827 que les USA ne supporteraient plus que les puissances européennes viennent interférer désormais dans les deux Amériques, Amérique du Nord comme Amérique du Sud, toutes deux déclarées zones d'influence des USA. Du coup, le Groenland danois, assez près, pas tant que ça, mais enfin assez près des États-Unis, pouvait faire figure d'influence européenne aux portes de l'Amérique.

En 1867, les USA achètent l'Alaska à la Russie et convoitent clairement le Groenland. Pourquoi cette convoitise américaine? Deux raisons avancées cyniquement par Trump. La première, le Groenland serait absolument nécessaire à la défense des USA. Déjà, les États-Unis ont des bases au Groenland et tout un immense réseau de radars. On peut comprendre que la Russie soit tentée de porter atteinte aux USA par voie maritime ou aérienne, en passant par le Groenland, à proximité du pôle Nord, plutôt que par l'Atlantique ou le Pacifique. C'est plus direct. Mais justement, le Danemark et le Groenland ne s'opposent pas à une veille américaine sur leur sol. Pas besoin d'annexion. Deuxième raison, le Groenland est riche en métaux rares, si vitaux pour les nouvelles technologies. Mais pour enrichir l'Amérique, faut-il déposséder l'Europe? Le Danemark a pour lui la force du droit, mais Trump ne fait preuve que du droit de la force sans aucune pudeur. Il est vrai que, s'agissant du rapport de force, le Danemark, avec moins de 6 millions d'habitants, et le Groenland, pire, avec moins de 60 000 habitants, ne font pas le poids face aux 350 millions d'Américains. Cependant, le Danemark est un pays riche, au niveau de vie supérieur à celui de la France. L'Union européenne n'arrive pas à faire valoir son point de vue parce qu'elle a trop de retard en matière militaire et trop de difficultés à décider à 27. De plus, l'Europe est trop dépendante des USA en matière des nouvelles hautes technologies. Une autre faiblesse européenne est le soutien très ferme des Européens pour l'Ukraine. Alors, ce n'est pas une faiblesse en soi, au contraire. Mais cette aide, très engagée, implique prioritairement le soutien des USA à l'Ukraine, car l'Europe n'est pas en mesure de fournir seule à l'Ukraine l'armement dont elle a besoin dans sa résistance à l'offensive russe. C'est bien l'Union européenne qui aide le plus l'Ukraine. Mais en donnant à Kiev des moyens militaires qu'elle achète, elle, l'Union européenne, aux USA. Ah oui, c'est compliqué. Malgré tout, plusieurs pays européens viennent d'envoyer des unités de combat au Groenland. Pour l'instant, ce n'est que symbolique. La France a envoyé 15 chasseurs alpins. C'est en soi ridicule. Mais il s'agit de marquer le terrain groenlandais et obliger une force américaine envahissante à s'en prendre à des soldats français et européens. Ce qui serait évidemment très grave.

0: les droits de douane américains sur les importations en provenance de l'Europe. En retour, l'Union européenne envisage de répliquer par une politique financière et douanière. Tout ça ne peut qu'aggraver les crises économiques dans le monde, y compris aux USA. Devant ce désordre mondial qui subvertit les alliances issues de la fin de la Deuxième Guerre mondiale, l'opposition à Trump en Amérique commence à se réveiller. Seuls 17% des Américains approuvent les menaces de Trump sur le Groenland. Des parlementaires, y compris des parlementaires républicains, donc du même parti que Trump, manifestent leur désaccord. L'Amérique ne peut pas être l'ennemi de l'Europe. Plusieurs hauts gradés du Pentagone, les généraux du Pentagone, auraient discrètement fait savoir quelle catastrophe ce serait pour les USA et pour le monde. Trump, durant sa campagne, a promis le désengagement des USA à l'international, pour tendre vers un isolationnisme américain, America First. Mais Trump fait tout l'inverse, en fait. Il se vante d'imposer, sans grand succès d'ailleurs, d'imposer la paix aux pays en guerre. Il intervient militairement partout, au Nigeria, pour défendre les populations chrétiennes violentées par les islamistes radicaux, en Iran, contre les installations nucléaires souterraines, et peut-être prochainement, au Venezuela, en Syrie, contre les restes de l'État islamique. Ça ne paie pas beaucoup à ses propres électeurs. Si Trump et sa volonté de puissance devaient durablement l'emporter, c'est tout le système des valeurs occidentales qui serait en perdition. Ainsi, d'ailleurs, que l'apport de plus de 2000 ans de christianisme en faveur des plus faibles.
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0: Patrick Picard, le génie du christianisme. Le génie du christianisme vous propose aujourd'hui le prophétisme ecclésial de Jeanne d'Arc. Alors, pour évoquer ce sujet peut-être technique, mais en tout cas absolument passionnant, nous avons la chance de rencontrer aujourd'hui l'abbé Jacques Olivier. Bonjour Père.
1: Bonjour.
0: Alors, vous êtes l'écrivain, le chercheur, qui a publié une thèse de doctorat qui s'intitule « Le prophétisme politique et ecclésial de Jeanne d'Arc », paru en 2021 au CERF. Alors, une lecture peut-être plus accessible. Dans un premier temps, vous avez aussi rédigé des articles pour L'Homme Nouveau dans un hors-série sur Jeanne d'Arc, qui permet peut-être de replacer cette sainte dans son contexte historique du 15e siècle. Alors, Jeanne d'Arc est une sainte depuis finalement très peu de temps, puisqu'elle a été canonisée au début du 20e siècle. Pourquoi ce temps pour l'Église de reconnaissance de la sainteté, et pourquoi Jeanne d'Arc est sainte? Parce que guerrière, oui, politique, oui, parce qu'elle a quand même réussi à faire en sorte que le dauphin devienne roi de France, mais on connaît sa fin, ça devait être une figure peut-être un petit peu plus délicate à manier pour l'Église.
1: Qu'est-ce que c'est être saint? Et l'Église s'est posé la question, évidemment, pour Jeanne d'Arc, on pourrait dire tardivement, peut-être, parce que on avait davantage gardé son épopée extraordinaire, le fait qu'elle avait contribué à remettre le dauphin Charles sur le trône, à le faire sacrer roi de France dans cette querelle dynastique. On ne s'était pas beaucoup interrogé sur son message, sur ce qu'elle avait dit, et derrière le roi qu'il avait un peu lâché.
0: Beaucoup, si vous me permettez l'expression.
1: En tout cas, ceux qui étaient restés derrière Jeanne, et ça c'est vrai pendant tous les siècles et qui l'ont jamais abandonné, c'est le peuple de France. Et on voit une grande dévotion populaire, alors que Jeanne n'est pas sainte. Il y a quand même des processions, une mémoire très forte, pas seulement à Orléans, et qui existe à travers des processions, des pièces de théâtre, des livres, etc. Et c'est cette figure qui va réémerger au 19e siècle, quand on va se poser la question d'une identité nationale, la figure de Jeanne va être là parce qu'elle est populaire. Mais en fait, elle est déjà populaire. Donc elle va être récupérée par un certain nombre de personnes. Et là, l'Église va s'interroger sur cette place, sur cette figure. Est-ce que c'est seulement une héroïne ou est-ce que c'est aussi une sainte? Et tout le monde n'est pas d'accord. Ah. Et c'est pour ça aussi que le procès de Jeanne, son procès de canonisation,
0: pas le procès du 15e, mais le procès du 20e,
1: très long et va durer une cinquantaine d'années, donc entre 1869 et 1920, ce qui est quand même pas rien. On n'est pas dans le santo subito.
0: Voilà. Donc ce qui veut dire
1: grande enquête.
0: Voilà, ce qui veut dire aussi que enquête avec avocat du diable, ça signifie que toute l'épopée de Jeanne, y compris ses voix, y compris la véracité de ses voix, ont été passées quand même au crible.
1: Ça a été passé au crible et c'est là que finalement on va réétudier en profondeur, et j'invite évidemment tous ceux qui nous écoutent à jeter un œil dans les minutes des procès de Jeanne d'Arc, qui sont vraiment une très belle source, des très belles réponses, très ciselées, très profondes, très simples à la fois, mais quand même quelque chose de très beau et qui va déboucher sur cette canonisation de Sainte Jeanne d'Arc. Sainte Jeanne d'Arc, et au moment de la canonisation, on va d'ailleurs écrire une prière, l'oraison de la messe, que je voudrais citer, parce qu'elle va introduire notre sujet. Ô Dieu qui avait miraculeusement suscité la bienheureuse Vierge Jeanne pour défendre la foi et la patrie.
0: Ah, dans cet ordre, la foi et la patrie, et non pas la patrie, parce qu'aujourd'hui, la figure de Jeanne d'Arc est un petit peu récupérée par les partis politiques pour peut-être des choses qui sont très éloignées du message de Jeanne d'Arc, mais d'abord la foi.
1: D'abord la foi. Et là, ça nous interroge, comme chrétiens, sur défense de la patrie, on voit bien de quoi il s'agit. Défense de la foi, on s'interroge, comment est-ce que Jeanne a pu défendre la foi? Quelle est cette défense de la foi? Qu'est-ce qu'elle nous dit? Et on a, en fait, en creusant et quand on regarde, on a une confrontation. En fait, Jeanne est arrêtée, comme on le sait, elle est emprisonnée, on a un procès politique. Mais plus qu'un procès politique, on va avoir une confrontation entre Jeanne et l'Église, plus exactement entre Jeanne et un certain clergé, le clergé d'un parti, du parti anglo-bourguignon, clergé de l'Université de Paris, qui la juge au service du politique.
0: D'accord. Alors, ce clergé, quelle était sa caractéristique, on va dire, intellectuelle? Quelle était sa conception de ce que devait être finalement un fidèle, le pouvoir politique, voire le rôle de l'Église au XVe? Ils avaient une vision assez arrêtée. J'ai, sans anticiper la réponse, l'impression que Jeanne d'Arc a un tout petit peu dérangé leur vision du monde.
1: Alors, on pourrait dire que Jeanne d'Arc a été une laïque face à une vision cléricale des choses. Ça bon. Serait sans doute un peu simplifié.
0: Oui, c'est de la caricature.
1: En tout cas, ce qui est sûr, c'est qu'à l'époque, il y a des questions ecclésiales profondes qui ne sont pas celles d'aujourd'hui, quoique. Et en particulier, on se pose la question du conciliarisme, c'est-à-dire de la place des prêtres et des évêques entre eux, de leur rôle par rapport aux fidèles, de la question, là encore, de qui a l'autorité dans l'Église et comment elle se décline.
0: Mais j'ai l'impression à vous entendre que ça relève aussi du prophétisme politique. Qui a l'autorité entre le prétendant anglo-bourguignon et le prétendant franco-armagnac et qui a l'autorité au sein de l'Église? Donc on est toujours dans cette question de pouvoir finalement.
1: Oui, il y a un vrai parallèle dans la mission de Jeanne d'Arc, à la fois entre son message politique et son message ecclésial, son message au roi, son message à l'Église. On pourrait dire ça autour de la phrase du Christ, hein, rendez à Dieu ce qui est à Dieu, à César ce qui est à César, avec chacun à sa juste place et chacun dans son rôle. Or, à l'époque de Jeanne, dans son procès à Rouen, elle est confrontée à des docteurs, c'est les plus éminents spécialistes de l'époque, de l'Université de Paris, qui est considérée à l'époque comme le soleil de la chrétienté. Donc c'est vraiment les plus grands intellectuels de son temps qui sont là devant elle, qui a 19 ans, qui est une petite jeune fille sans éducation, et qui va leur tenir tête. Donc évidemment, on a cette présence de Dieu en elle, avec ses voix qui la guide, qui la conseille, et qui lui donne, comme c'est dit dans l'Évangile, hein, qui lui donne toute la science et la sagesse pour répondre au nom de Dieu ce qu'elle doit répondre.
0: Alors, quelles sont les questions que ces grands intellectuels lui posent? Et finalement, qu'est-ce que apprend Jeanne à ces intellectuels? Et peut-être, qu'est-ce qu'apprend Jeanne aux auditeurs? Parce que Dieu ne parle pas uniquement au XVe siècle.
1: Alors c'est assez étrange quand on rentre dans le procès de Jeanne d'Arc, une fois qu'on passe les premières pages et un peu l'interrogatoire sur sa vie, sa date de naissance, un peu les batailles, toute la dimension historique, on va très rapidement rentrer dans des questions théologiques. On ne s'attendrait pas à les trouver là. Et en regardant de près, j'ai été assez surpris de constater que en fait, ce n'est pas d'abord les juges qui posent des questions à Jeanne, mais bien l'inverse. Que chaque fois qu'ils vont aborder un nouveau sujet, c'est parce qu'en fait c'est elle qui l'a lancé. Ah. Et donc c'est elle en quelque sorte qui vient, si je puis dire, les chercher sur leur sujet et sur leur terre. C'est assez étonnant, on s'attendrait évidemment à l'inverse, puisque c'est elle qui est jugée, et pourtant, eh bien...
0: C'est elle qui mène les débats finalement.
1: Oui, quelque part.
0: Avec une forme d'autorité qui est étonnante pour, encore une fois, une jeune femme de 19 ans sans éducation au XVe siècle. C'est finalement moins que rien. Est-ce que je peux me permettre de dire que Dieu choisit parfois de manière assez étrange ses instruments? Ou peut-être au contraire, c'était exactement ce qu'il fallait à ce moment-là?
1: Je pense que Dieu choisit des instruments qui sont tellement inadéquats que l'on peut voir son action. Ça permet de voir, à travers cette disproportion, en fait, on voit l'action de Dieu. Si Dieu avait parlé à travers un théologien éminent comme saint Thomas d'Aquin à l'Université de Paris, on se serait dit, bon, c'est une dispute d'intellectuels. Là, finalement, c'est vraiment Dieu qui vient parler à son Église, c'est Dieu qui vient parler à son clergé, à travers une porte-parole, mais qui ne fait que transmettre le message.
0: Alors, quelles sont les grandes questions que Jeanne, finalement, pose, et finalement, les problèmes qu'elle soulève devant ces docteurs de l'Université de Paris? J'imagine, entre vous et moi, la tête de ces théologiens éminents devant cette gamine qui leur pose les questions et finalement les enseigne.
1: Alors, il y a un certain nombre de sujets assez variés qui vont tourner quand même principalement sur les modalités des relations entre le pouvoir temporel et le pouvoir spirituel, qui vont tourner autour de la prééminence de Dieu comme source de la grâce, du salut, qui vont tourner également autour donc de la question du conciliarisme et de la doctrine du laïcat et de l'obéissance.

0: Nous écoutons avec bonheur l'abbé Jacques Olivier, auteur d'une thèse « Le prophétisme politique et ecclésial de Jeanne d'Arc » parue en 2021. Et derrière cette thèse, un certain nombre d'articles, en particulier dans le hors-série de l'Homme Nouveau sur Jeanne d'Arc, qui permet de manière assez étonnante de voir que Jeanne d'Arc a toujours quelque chose à nous dire et que cette jeune bergère éduque alors, d'abord les théologiens parisiens sur les différents thèmes qu'on évoquait un petit peu avant la pause, mais derrière tout ça, le politique et l'intégralité du peuple chrétien de l'époque.
1: Tout à fait, on a ce grand message de Jeanne, à la fois au pouvoir politique, mais aussi aux gens d'église.
0: Alors, qu'est-ce qu'elle nous dit exactement sur ces thèmes? Finalement, quelles leçons peut-on tirer de ce message ecclésial de Jeanne?
1: Alors je vais essayer de simplifier parce que c'est évidemment très vaste et puis c'est aussi des débats entre deux clergés qui ne vont pas intéresser tous les auditeurs. Je vais vous faire une citation et on pourrait résumer ce message aux gens d'église à une phrase que tout le monde connaît, seulement on ne sait pas forcément qu'elle était adressée à l'église. C'est la phrase « Dieu premier servi ». Dieu premier servi est dit le samedi saint 31 mars 1431 dans un cadre très précis, n'a jamais été marqué ni sur l'étendard, sur la bannière, c'est pas un message pour le roi, c'est vraiment un message pour les prêtres et les évêques, Dieu premier servi.
0: C'est presque provoquant comme message, cher père, de rappeler aux pères et aux évêques que c'est Dieu qui doit être le premier servi. Qu'est-ce que ça sous-entend? Qu'est-ce que ça signifie vraiment?
1: Eh bien, à l'époque, c'est sans doute une tentation régulière, mais au XVe siècle, nous avons cette tentation d'une soumission des clercs envers le pouvoir politique. Et le procès de Jeanne en est une parfaite illustration. C'est-à-dire qu'ils sont payés, l'évêque Cochon, l'Université de Paris, tous les théologiens qui sont là, sont payés par le roi d'Angleterre pour juger Jeanne. Donc c'est un procès politique fait par des religieux au nom de l'Inquisition, dans un but politique. Donc on est complètement, parce qu'il faut discréditer le sacre qui a été fait pour Charles VII. Puisque si, comme le sacre a donné une légitimité à Charles VII, il ne faut pas que ce soit légitime, donc il faut discréditer ce qu'il y a autour. Donc on est dans un procès politique, mais avec une dominante religieuse, et on fait faire ça par des gens d'église. Donc c'est un mélange complet des genres qui est tout à fait inadéquat et auquel ne devrait pas se prêter l'église. Et pourtant, on a des clercs d'un parti, du parti anglais, qui vont le faire. Mais c'est pas parce qu'ils sont du parti anglais que c'est mauvais. Ce qui est mauvais, c'est qu'ils soient d'un parti.
0: Oui, c'est ce que j'allais dire.
1: Qu'ils soient français ou anglais.
0: Oui, ça aurait pu être exactement l'inverse et ça aurait été tout aussi condamnable.
1: Tout à fait. Tout à fait. On est sur cette question, est-ce que les clercs doivent être soumis envers le pouvoir politique? Et dans les clercs qui étaient autour de Charles VII, on a tout à fait le même type de positionnement, parce qu'on cherche tel évêché, tel avantage en argent, en pouvoir, en ce qu'on veut. Et donc, c'est le pouvoir politique qui couvre un peu ça et qui utilise l'Église. Et Jeanne va dire, non, Dieu, premier servi. Je vais vous citer le procès, parce qu'on est au sommet, dans la fine pointe du procès, la citation précise du texte. Jeanne est questionnée autour de l'obéissance. En fait, les juges n'arrivent pas à la coincer, elle est plus maligne qu'elle. Ils ne savent pas quoi faire, donc en fait, ils essayent de l'obliger à obéir. Donc en fait, ils disent, tu dois nous obéir, sinon c'est que tu n'es pas catholique et on va te condamner pour ça. Donc il y a un chantage à l'obéissance.
0: Peut-être une forme de cléricalisme avant l'heure, d'une certaine manière.
1: Avant l'heure, disons que ça n'a peut-être jamais changé. En tout cas, on lui pose cette question, interroger si elle croit être sujette à l'Église de Dieu qui est sur la terre, à savoir notre Seigneur, le pape, les cardinaux, archevêques et autres prélats de l'Église, enfin c'est-à-dire eux qui posent la question. Elle répond quoi? Elle répondit que oui, Dieu premier servi. Donc oui, je suis sujette de l'Église de Dieu, oui, je vais obéir, mais... C'est moi qui rajoute le mais Dieu reste toujours premier servi. Et l'obéissance à l'Église, et là en l'occurrence à ce parti d'Église qui n'est pas vraiment l'Église, qui est un détournement, qui se dit être l'Église, mais qui n'est qu'un morceau ou qu'un parti, elle dit oui, je suis obéissante, mais Dieu premier servi, c'est-à-dire mais je vais être d'abord fidèle à mes voix, aux révélations que je reçois du ciel, à ce que Dieu me dit de vous dire.
0: Alors, je ne crois pas me tromper en disant que l'Église et les clercs en face d'elle n'ont pas dû être très très heureux de ce type de réponse.
1: Alors, ils n'ont pas été très contents, c'est-à-dire comment se termine l'histoire. Oui. Alors, ils vont l'interroger une deuxième fois pour être sûr de savoir s'ils ont bien compris. Et elle va être encore plus précise. On lui dit, mais alors, qu'est-ce qui te dit Dieu sur nous, là, quelque part? Est-ce que tu dois obéir, oui ou non? Je cite dans le texte, « Interroger, c'est la commandement de ses voix de ne pas se soumettre à l'Église militante qui est sur terre ni à son jugement. » Donc, est-ce que Dieu lui aurait dit par hasard qu'il ne fallait pas obéir aux prêtres, aux évêques qui sont là? Elle répond. Elle répond quoi? Je cite, elle ne répond rien qu'elle prenne dans sa tête, donc ce n'est pas elle qui parle, mais ce qu'elle répond, c'est du commandement de ses voix. Et ses voix ne commandent point qu'elles n'obéissent pas à l'Église, Dieu premier servi.
0: Donc elle les coince.
1: Elle les coince parce qu'on a une double négation, ce qui est un petit peu différent d'une affirmation. Les voix ne disent pas de ne pas obéir à l'Église. Elles disent rien là-dessus. Elles disent que Dieu doit toujours être premier servi.
0: Donc c'est quand même un appel assez fort, encore une fois, d'une gamine de 19 ans à ses prêtres et à ses évêques d'être réellement les serviteurs de Dieu et pas les serviteurs du pouvoir politique.
1: C'est ça. Et ça, c'est un appel qui, quelque part, dépasse strictement le cadre du procès de Jeanne, qui est finalement un appel pour tous les siècles où finalement l'autorité de l'Église, que ce soit le pape, les évêques, et, les prêtres ou tout dépositaire du pouvoir spirituel, ne doit pas être au service d'un pouvoir temporel, mais doit être d'abord et en premier lieu au service de Dieu pour conduire les gens au ciel et pour le salut.
0: Oui, c'est-à-dire que le rôle de l'Église n'est pas non plus d'appuyer tel ou tel parti politique ou tel pouvoir politique, c'est d'abord le salut, c'est d'abord effectivement Dieu et le salut des âmes et pas le salut sur terre, si je vais jusqu'au bout.
1: Alors c'est vrai, sachant que le salut sur terre ou les pouvoirs politiques a son sens, on l'a évoqué autour du bien commun, autour de donner quel est le but d'un bon pouvoir politique, c'est de créer des conditions matérielles dans lesquelles les gens puissent faire leur salut. Donc, mais quelque part, le pouvoir politique n'a pas à se mêler du salut des gens. Il crée des conditions de paix, par exemple, de prospérité, d'équilibre, d'harmonie, tout ce qu'on veut, pour que, dans ce cadre-là, de la manière la plus facile possible, les gens puissent faire leur salut.
0: Oui, il faut se méfier des pouvoirs politiques qui vous promettent le paradis sur terre et de faire votre salut. Ça ressemble furieusement au régime totalitaire du XXe.
1: Oui, et finalement, on voit que dans cet équilibre, chacun doit rester à sa place. Et que si le pouvoir temporel empiète sur le pouvoir de l'Église, c'est une catastrophe. Et à l'inverse, si un pouvoir spirituel empiétait, alors dans l'histoire, c'est plus rare, mais on ne peut pas dire que ça n'a jamais existé. Il y a certaines religions dans lesquelles c'est peut-être plus fréquent que dans le catholicisme. C'est quelque chose qui également est mauvais, parce que la religion n'a pas finalement à gérer le politique. Chacun doit être à sa place, et là on retrouve la citation de Christ, « Rendez à Dieu ce qui est à Dieu, à César ce qui est à César ». Il ne doit pas y avoir de mélange, il doit y avoir une complémentarité.
0: Donc c'est une laïque qui enseigne finalement le clergé. Est-ce que dans le message ecclésial de Jeanne, au-delà de cette séparation, allez, on va dire du pouvoir politique et du pouvoir religieux, il y a aussi un message aux hommes d'église proprement dit sur la manière dont ils doivent gérer l'église et finalement Dieu premier servi, qu'est-ce que ça veut dire concrètement pour ces évêques, ces cardinaux?
1: Alors, là-dessus, Jeanne présente vraiment, c'est assez intéressant, on a des questions autour de la grâce, donc la prééminence de Dieu comme source de la grâce. On va lui poser d'ailleurs cette question de la grâce, est-ce que vous êtes en état de grâce? Et alors, c'est la fameuse réponse que l'on connaît, hein, sur « si j'y suis, Dieu m'y garde, si j'y suis pas, Dieu m'y mette ». On a dit qu'elle l'avait entendu ailleurs et qu'elle l'a répété, j'ai fait des études sur le sujet, je n'ai trouvé aucun endroit où cette phrase existait avant elle. Et on dit d'ailleurs que les gens ont été très étonnés par cette réponse. En revanche, j'ai trouvé beaucoup de citations après elle, comme si cette phrase finalement avait fait date et avait été reprise même dans des manuels de l'Église. Voilà. Donc, elle montre bien que Dieu est source de la grâce. Elle rappelle aux clergés qu'ils ont d'abord à donner les sacrements, finalement, que c'est par les sacrements qu'ils vont sauver les gens. Elle-même qui, en l'occurrence, est plus ou moins privée, au moins de l'Eucharistie. La confession, c'est pas tout à fait aussi clair qu'il y paraît. Mais elle est privée de l'Eucharistie, donc elle est privée de cette nourriture spirituelle, là où finalement on devrait essayer de la sauver. Donc elle rappelle cela, mais c'est surtout autour de la vision du pouvoir qu'elle insiste. Elle est contre un pouvoir totalitaire, hein, de l'Église de l'Église. Et elle va rappeler finalement un peu à chacun sa place, et y compris quelle est la place des théologiens par rapport aux évêques, et des évêques entre eux par rapport au pape. Pas oublier qu'à l'époque, ils sont en train de se disputer pour savoir si les évêques sont supérieurs ou pas. Et on recule de quelques semaines le concile de Constance parce qu'on est en train de juger Jeanne, parce que c'est les mêmes. En fait, ils vont partir tout de suite après le procès pour aller siéger, on dirait aujourd'hui, les pères conciliaires de Bâle, qui un concile qui est hérétique, hein, qui sera condamné par la suite, où ils vont dire que les évêques rassemblés ont le même pouvoir que le pape. Là où Jeanne, au contraire, va dire, quand dans le cours de son procès, va faire un appel au pape qui aurait dû qui était suspensif, donc qui va rendre le procès nul, en disant qu'elle veut bien être jugée par le pape. Quelque part, elle renvoie à l'instance supérieure. C'est aussi une manière, eh bien, de sortir de cette de ce positionnement de clerc de parti et de la confusion qui règne dans ce procès politico-religieux.
0: Donc elle n'est pas révolutionnaire, ni dans une forme de laïca qui consisterait à dire que finalement toute la communauté des chrétiens est totalement égale et a le même pouvoir et la même relation au Christ. Il y a vraiment une hiérarchie qui doit exister au sein de l'Église, avec à sa tête le pape qui sert réellement Dieu.
1: Tout à fait. D'ailleurs, elle reconnaît même à ses juges, hein, donc le pouvoir religieux qui est le leur. Elle leur dénie simplement le pouvoir de dire à Dieu ce qu'il doit dire, mais elle a vraiment une saine doctrine du laïcat, de l'obéissance. Et en fait, elle va obéir sur tout ce qu'elle peut. Et on voit une Jeanne obéissante, contrairement à ce qu'on lui reproche, mais pas obéissante sur le fait de dire que Dieu ne lui a pas parlé. C'est vraiment le point qu'elle refuse. Elle ne peut pas accepter qu'on dise que ses voix ne viennent pas de Dieu. Et comme c'est ses voix qui l'ont dit de faire sacrer le roi, c'est un petit peu la pomme de discorde. Si on veut discréditer le sacre, il faut discréditer les voix. Donc on lui dit que les voix viennent du démon. Et c'est là que finalement on sait comment ça se termine. Ça va se terminer par le martyr. Elle sera condamnée. On pourrait dire ce message Dieu premier servi qui est donné aux gens d'église, ils ne vont pas le recevoir. Ils vont le rejeter, et Jeanne va être condamnée.
0: Par contre, le peuple de Dieu, lui, a reçu à la fois le message politique et religieux, d'où cette mémoire extrêmement longue, et ce retour en grâce, y compris par la sainteté au XXe siècle. Vous pensez que le message de Jeanne est d'actualité pour l'Église ?
1: Le message de Jeanne est d'actualité pour l'Église comme pour le pouvoir politique. C'est-à-dire qu'on a toujours besoin de réentendre les mêmes vérités, de la même manière que l'Évangile est toujours d'actualité. Ce que Dieu a dit à un moment donné reste toujours vrai. C'est vrai que c'est dit dans un certain contexte spécifique à l'époque, avec certains questionnements de l'époque, mais profondément, ce que Dieu dit un jour est toujours vrai, et en ce sens, c'est bon pour nous aujourd'hui d'entendre, enfin moi comme prêtre en tout cas, d'entendre que Dieu doit être premier servi, et que c'est vraiment là-dessus, sur la question du salut des âmes, que je dois d'abord me consacrer. Après, pour votre première question, c'est d'abord les gens qui ont retenu son message. Le problème, c'est que c'était d'abord un message qui était donné à l'autorité. Et donc, si Jeanne a été populaire, c'est peut-être parce que ce message a touché le peuple. En revanche, elle n'a pas été reçue, et l'autorité s'est détournée d'elle. Le roi l'a lâchée, l'Église, quelque part, les clercs qui étaient au pouvoir à l'époque ont laissé qu'elle soit brûlée. Donc, ce qui est resté, c'est son épopée extraordinaire, plus que son message, parce que ses destinataires l'ont quand même mis sous le boisseau.
0: Mais grâce à vous, ce Dieu premier servi pour tous, y compris les hommes d'Église, résonne encore aujourd'hui.
1: On en a besoin, et je crois qu'il faut en tout cas le retrouver dans sa profondeur. Et c'est vrai qu'on a tendance à le mettre un peu à toutes les sauces, mais il nous dit quand même vraiment quelque chose qui nous rappelle le but ultime de notre vie. Si on est sur la terre, c'est bien pour préparer notre ciel.
0: Merci infiniment, Père Jacques-Olivier, pour ce rappel. Merci à notre technicien, et à la semaine prochaine.

0: Il est 5 heures.
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Évangile de Jésus-Christ selon saint Matthieu. En ces temps-là, Jésus disait à ses disciples, « Amen, je vous le dis, un riche entrera difficilement dans le royaume des cieux. Je vous le répète, il est plus facile à un chameau de passer par un trou d'aiguille qu'à un riche d'entrer dans le royaume des cieux. » Entendant ces paroles, les disciples furent profondément déconcertés et disaient, qui donc peut être sauvé? Jésus posa sur eux son regard et dit, pour les hommes, c'est impossible, mais pour Dieu tout est possible. Alors Pierre prit la parole et dit à Jésus, voici que nous avons tout quitté pour te suivre. Quelle sera donc notre part? Et Jésus lui déclara, amen, je vous le dis. Lors du renouvellement du monde, lorsque le Fils de l'homme siégera sur son trône de gloire, vous qui m'avez suivi, vous siégerez vous aussi sur 12 trônes pour juger les 12 tribus d'Israël. Et celui qui aura quitté à cause de mon nom des maisons, des frères, des sœurs, un père, une mère, des enfants ou une terre, recevra les centuples et il aura en héritage la vie éternelle. Beaucoup des premiers seront derniers. Beaucoup des derniers seront premiers. Acclamons la parole de Dieu. Il est très difficile pour quelqu'un attaché aux choses de ce monde de laisser vraiment le Seigneur régner dans son cœur en y prenant la première place. Ce récit est la suite de celui d'hier, le jeune homme riche qui n'a pas tout abandonné pour suivre Jésus. Dieu n'a pas toujours la première place dans nos vies, même quand nous pensons avoir tout quitté pour lui, nous avons parfois du mal à donner à Dieu la première place dans nos vies, parce que nous sommes attachés à tellement de choses qui nous empêchent d'être tout à lui. Chaque baptisé est appelé à donner au Seigneur la première place dans sa vie. Dans le besoin des divers types, matériel, la santé, le travail, un concours à passer, nous recourons, oh combien facilement à Dieu pour qu'il nous vienne en aide. Mais c'est Dieu fini dans les oubliettes lorsque les choses vont très bien dans notre vie. Nous savons que le bien-être et la richesse, quand cela n'est pas accompagné par une certaine maturité, par l'éducation au partage, peut isoler des autres, rendre égoïste, indifférent, sans pourtant procurer le véritable bonheur. Les gens les plus riches ne sont pas toujours les plus épanouis et les plus heureux. Nos sociétés plus riches sont celles qui sont les plus marquées par des formes graves de pauvreté, comme la solitude, la dépression, la tristesse et des frustrations de toutes sortes. Comme quoi, bien-être matériel ne correspond pas toujours et ne rime pas toujours avec bonheur. Riche de nos contacts virtuels sur les réseaux sociaux, nous restons cependant sans relations significatives dans la vraie vie. Tellement pris par des choses du monde, nous oublions notre aspiration profonde à la plénitude de la vie. Que faire alors ? Revenir à Jésus, qui nous invite à ne jamais désespérer. Lui qui s'est fait pauvre pour nous enrichir de sa pauvreté. Rien n'est impossible à Dieu, qui est capable de changer les cœurs tièdes en cœurs brûlants, transformer un riche mondain François en saint François d'Assise, apôtre de la pauvreté qui rend riche et heureux. Voici que nous avons tout quitté pour te suivre. Quelle sera donc notre part ? Demande Pierre. Jésus lui répond, « Et celui qui aura quitté à cause de mon nom des maisons, des frères, des sœurs, un père, une mère, des enfants ou une terre, recevra le centuple et il aura en héritage la vie éternelle. » Celui qui a tout quitté pour Jésus a déjà un trésor précieux, la vie éternelle et la participation à sa vie divine. Et en prime, des centaines de moments, des frères, des sœurs, devenant membre d'une grande et merveilleuse famille qu'est l'Église. J'ai fait l'expérience de ces paroles du Christ, moi qui suis venu de Bukavu,
et qui ait trouvé tant des mères, des frères, des sœurs et des amis, avec des liens parfois plus forts que le lien des sangs. Tout cela grâce à l'Église. Je rêve que toutes nos communautés ecclésiales deviennent véritablement des familles où personne ne se sent étranger. Seigneur, fais que ton Église, en marche vers le ciel, soit ici sur terre une véritable famille.

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1: Année A, 21e dimanche ordinaire, première lecture, livre d'Isaïe, chapitre 22. Parole du Seigneur adressée à Shebna le gouverneur. Je vais te chasser de ton poste, t'expulser de ta place. Et ce jour-là, j'appellerai mon serviteur Éliakim, fils d'Elcias. Je le revêtirai de ta tunique, je le ceindrai de ton écharpe, je lui remettrai tes pouvoirs. Il sera un père pour les habitants de Jérusalem et pour la maison de Juda. Je mettrai sur son épaule la clé de la maison de David. S'il ouvre, personne ne fermera. S'il ferme, personne n'ouvrira. Je le planterai comme une cheville dans un endroit solide. Il sera un trône de gloire pour la maison de son père. Parole du Seigneur. Chers auditeurs, Shebna est un fonctionnaire qui en demande trop pour lui-même. Au verset 16, qui ne fait pas partie de la lecture, nous apprenons qu'il profite de sa charge pour se tailler un sépulcre surélevé. Il est alors expulsé et un autre prend sa charge. La charge du maître de palais est décrite par le fait d'avoir la clé. Or, les Écritures sont inspirées. Et ce passage comporte une prophétie du Christ. L'accomplissement de ce passage se lit dans le livre de l'Apocalypse, qui, comme je l'explique dans un livre dédié, l'Apocalypse revisité, un filet d'oralité, parole et silence, est donc un filet d'oralité. Autrement dit, on peut lire la sixième église avec le sixième sceau, la sixième trompette, etc. Écoutez, à la sixième église, Philadelphie, il est promis une porte ouverte dans la tourmente. Ainsi dit le Saint, le véritable, celui qui a les clés de David. Tiens, tiens, c'est comme notre lecture d'aujourd'hui. Celui qui ouvre et nul ne referme, et qui ferme et nul ne rouvre. C'est la lecture d'aujourd'hui. Je connais tes œuvres, et voici, j'ai fait don devant toi d'une porte ouverte, qu'aucun homme n'est en mesure de fermer, parce qu'il y a peu de force en toi. Et ma parole, tu l'as gardée, et mon nom, tu ne l'as pas renié. Et je passe. Et moi, je te garde de l'épreuve qui va venir sur tout l'univers, afin qu'elle éprouve les habitants de la terre. Apocalypse, chapitre 3. Eh bien, chers auditeurs, Jésus est comme un nouvel Éliakim qui a les clés de David et qui ouvre et nul ne referme. Il a ses clés après un nouveau Shebna, c'est-à-dire un nouvel usurpateur corrompu qui sera l'antéchrist ou antichrist, et la venue glorieuse du Christ le jugera. L'Apocalypse ne parle pas de l'antéchrist, mais de la bête et du faux prophète et de leur jugement, qui sera une grande épreuve pour le monde. Les chrétiens ne peuvent pas échapper à l'épreuve. Cependant, unis à la parole de persévérance, qui est le message chrétien de la passion et de la résurrection, leur sort éternel est déjà joué. La lettre à l'église de Philadelphie insiste sur la soudaineté de la venue de Jésus. « Je viens, moi, d'un coup !» Tout comme le discours eschatologique de Jésus insiste sur la soudaineté du jour de sa venue. Luc chapitre 21, verset 34-36. Dans l'Apocalypse, l'ouverture du sixième sceau déclenche la colère de Dieu à travers un grand séisme qui atteint l'univers entier, comme cela fut annoncé à la sixième église Philadelphie. Les étoiles des cieux tombèrent sur la terre. C'est un langage symbolique. Les gens craignent que le ciel ne leur tombe sur la tête. Tous les fonctionnements habituels s'écroulent. Il est dit que le ciel disparut comme un livre qu'on roule. Mais ce n'est pas la fin du monde, puisque les gens se cachent dans les cavernes. Apocalypse 6, 14 et 15. Les gens se cachent dans les cavernes, ils se confinent chez eux, saisis d'une épidémie de peur. Verset 17. Est venu le grand jour de la colère de l'agneau. Et qui donc est capable de tenir debout? Nous passons directement à la sixième trompette. Deux myriades de myriades, de millions, de cavaliers répandent du feu, du soufre et de la fumée, tuant un tiers des hommes. Ce massacre doit se lire en lien avec le culte démoniaque, sixième calice. Un culte qui ne va pas sans sacrifice humain, comme jadis les sacrifices au Baal. Prenons un exemple. Lénine n'avait pas hésité à écrire que si, pour l'œuvre du communisme, il nous fallait exterminer les 9/10 de la population, nous ne devrions pas reculer devant ces sacrifices. Eh bien, chers auditeurs, nous n'en sommes pas sortis. Il y a encore des gens qui font ce genre de raisonnement. Nous arrivons ensuite, dans l'Apocalypse, à une perle que j'appelle la sixième prise de position, la vendange, Apocalypse 14, donc le jugement. Puis c'est le sixième calice, Apocalypse 16, où trois esprits démoniaques rassemblent les rois du monde pour la guerre. Il y a une lutte au sommet pour la suprématie mondiale. Mais pas seulement. La bataille décisive est le combat de ce grand jour de Dieu. C'est une lutte spirituelle. Le combat se jouera entre Dieu qui détient tout, la Trinité sainte, et la fausse Trinité. Dragon, bête, faux prophète. Apocalypse 16, verset 13. Nous arrivons ensuite à une perle que j'appelle « Sixième jugement et vivification » Apocalypse 20, verset 11 à 21, verset 8. Tout d'abord, les morts furent jugés. Et l'on sait en effet depuis l'ouverture de l'Apocalypse que le Christ a les clés, encore des clés, a les clés du séjour des morts, Apocalypse 1, verset 18. Certains vont à la seconde mort, mais les justes ressuscitent et ils peuvent donc apparaître au moment de la venue glorieuse du Christ, formant une cité sainte qui descend des cieux. À la sixième église, Jésus avait dit « Moi, je t'ai aimé ». Lors de la parousie, la cité sainte est préparée comme la mariée ornée pour son époux. Jean a choisi l'image de la Jérusalem nouvelle pour évoquer l'apparition des saints avec le Christ venant dans la gloire, car Dieu maintiendra son dessein d'amour. Lors de la parousie, les promesses davidiques s'accompliront autour de Jésus. Selon la promesse faite à la sixième église, ainsi dit le saint le véritable, celui qui a les clés de David, donc Isaïe chapitre 22, « Et voici, j'ai fait don devant toi d'une porte ouverte. » Apocalypse 3, verset 7. Cette porte ouverte, c'est la porte du royaume, dont la cité de David n'était que la préfiguration. La Jérusalem terrestre n'était qu'une préfiguration de ce qui nous attend. Jésus promit aussi à la sixième église, au sujet de certains des Juifs qui n'avaient pas reconnu Jésus, « Je fais qu'ils viennent et se prosternent devant tes pieds et qu'ils sachent que moi, je t'ai aimé. » La première lecture de ce dimanche parle d'Éliakim en disant « Je mettrai sur son épaule la clé de la maison de David. S'il ouvre, personne ne fermera. S'il ferme, personne n'ouvrira. Je le planterai comme une cheville dans un endroit solide, il sera un trône de gloire pour la maison de son père. » Et c'est une prophétie pour le Christ lors de la parousie, comme nous lisons dans l'Apocalypse. « Et il me dit, celui qui est assis sur le trône, voici, je fais tout nouveau. À l'assoiffé, je donne de la source d'eau vive gratuitement, et le vainqueur héritera de ces choses-là. Et je serai pour lui Dieu. Et il sera pour moi fils. » Apocalypse 21. Merci, au revoir, que Dieu vous bénisse.
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1: Précédemment, nous avons vu que c'est l'amour de notre Créateur qui permet notre existence et qui est le principe même de notre croissance. Dans le mariage, nous cheminons vers une union de cœur profonde et qui est en conséquence féconde, comme l'amour de Dieu lui-même, à son image et à sa ressemblance. L'union sponsale est donc avant tout un don réciproque qui ne se résume pas à vouloir le bien de l'autre. Il est don d'une personne à une autre qui a été choisie. Il s'agit d'un acte profondément libre et qui implique le don intégral, exclusif et indissoluble de la personne. À ce titre, il implique y compris la donation du corps, à un même degré de don, et il est intrinsèquement fécond. Intrinsèquement fécond ? Pourquoi ? Voyez par vous-même. Le corps est le lieu manifeste de la complémentarité du couple. L'homme et la femme s'expérimentent extérieurement différents, mais complémentaires, ajustés. C'est leur corps qui leur signifie cet appel au don réciproque. C'est ce que Saint Jean-Paul II nomme la signification sponsale du corps. Continuons donc notre chemin avec Saint Jean-Paul II dans la lettre aux familles au numéro 9. En provenance de son identité fondamentale, l'homme reçoit la capacité de participer à la création. Saint Jean-Paul II dit « Quand de l'union conjugale des deux naît un nouvel homme, il apporte avec lui au monde une image et une ressemblance particulière avec Dieu lui-même. » Dans la biologie de la génération est inscrite la généalogie de la personne. En affirmant que les époux, en tant que parents, sont des coopérateurs de Dieu créateur dans la conception et la génération d'un nouvel être humain, nous ne nous référons pas seulement aux lois de la biologie, nous entendons plutôt souligner que dans la paternité et la maternité humaine, Dieu lui-même est présent selon un mode différent de ce qui advient dans toute autre génération sur la Terre. En effet, c'est de Dieu seul que peut provenir cette image, cette ressemblance qui est propre à l'être humain, comme cela s'est produit dans la création. La génération est la continuation de la création. Fin de citation. Ainsi, au-delà de la simple jouissance du monde qui nous environne, qui est la merveilleuse création que Dieu fait pour l'homme, Dieu permet à l'être humain, au sein de l'union sponsale de l'homme et de la femme, d'être pleinement participant à la construction de cette création. La dimension générative biologique, c'est-à-dire la possibilité d'engendrer une nouvelle vie, en est l'expression la plus complète, mais elle ne se comprend réellement que comme participation, réception d'une grâce spéciale de coopération à l'action divine. Cette dimension procréative est l'extrême expression de l'union sponsale, car c'est de là qu'elle provient et c'est son fruit le plus excellent. La fécondité de l'homme et de la femme provient de la fécondité de Dieu. C'est l'expression d'une grâce surabondante, car Dieu, être parfait, n'avait pas besoin de créer l'homme. Il l'a fait par amour, et c'est par amour qu'il lui donne la grâce de pouvoir participer à son pouvoir créateur. Prenons un instant pour accueillir la nouveauté peut-être que nous recevons. Nous devenons parents par grâce spéciale de Dieu qui fait alors de nous des coopérateurs de son action de création du monde. L'enfant qui surgit dans la famille est avant tout créé à l'image et à la ressemblance de Dieu, comme tous les êtres humains. Dieu reste à l'initiative, mais il choisit le couple pour y participer pleinement.

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1: L'amour de Dieu a pris l'initiative. Il crée l'homme et il continue l'édification du monde avec l'être humain. Que cela nous apprend-il de Dieu lui-même, un en trois personnes ? Dans la première lettre de Saint Jean, au chapitre 4, verset 18, il nous est dit « Dieu est amour », indépendamment de nous.

Jésus est donné au Père. C'est sa nature de fils qui le définit. Sa filiation le définit. L'Esprit-Saint, quant à lui, est la surabondance de ce don réciproque du Père et du Fils. Il est le fruit de l'amour entre le Père et le Fils. Il est le sceau, la marque de l'unité du Père et du Fils, de leur communion féconde. Comme l'image de Dieu trinitaire se retrouve en pleine vérité dans le couple, le lien conjugal est donc aussi un temple pour la Trinité. Et la communion du couple est également féconde comme la communion trinitaire. Pour preuve, le lien conjugal entre l'homme et la femme est déjà le fruit de leur amour, une première fécondité. Les couples infertiles sont déjà féconds en cela. Le lien conjugal, c'est la création d'un « nous » fécond dont il faut prendre soin. Au sein de ce lien conjugal, temple de la Trinité, que signifie la fécondité ? La fécondité est le signe de l'absolu du don mutuel et réciproque. Elle procède de l'union sponsale pour l'homme et la femme et prend modèle sur la relation parfaite entre Père, Fils et Esprit-Saint. La fécondité est communication de l'amour, amour reçu de Dieu et amour humain transfiguré par lui. La fertilité et l'éducation des enfants en sont un signe éminent, même si pas l'unique. L'enfant ne procède pas de la volonté et du désir de ses parents, mais il est l'expression incroyable et inattendue de la richesse de leur communion de personnes. De façon outrancière, je pourrais vous dire qu'il ne suffit pas de fermer les yeux et de penser très très très très très fort à ce qu'un enfant soit créé pour que cela arrive. Dans le fait même que la procréation n'est pas totalement maîtrisable, c'est toujours un espoir et une surprise. Il est rappelé à l'homme que l'enfant est un don qui le dépasse et qui provient par grâce spéciale d'une coopération avec son Créateur, coopération voulue par le Créateur lui-même. Mais la fertilité seule ne suffit pas. Elle ne peut pas exclure la fécondité. Un couple peut être fertile en donnant la vie à des enfants, mais en n'arrivant pas à en prendre soin et à les éduquer à être des personnes, il peut ne pas être pleinement fécond. La fertilité appelle à travailler globalement à l'édification du monde. Ce qui ne peut se faire, pour les parents, qu'avec l'humilité de reconnaître l'inaliénable altérité de l'enfant qu'ils accueillent. Ce que je veux dire, c'est qu'il est important pour les parents de toujours garder en tête qu'un enfant ne ressemble vraiment qu'à Dieu. Il est par nature un être nouveau et inédit, appelé à un destin mystérieux qu'il va chercher à comprendre et à accomplir toute sa vie et qu'il n'est pas réductible au désir qu'on projette sur lui. C'est pourquoi la doctrine de l'Église dit et rappelle avec insistance « L'enfant n'est pas un dû, mais un don. Le don le plus excellent du mariage est une personne humaine », comme cela est écrit au numéro 2378 du Catéchisme de l'Église catholique. Alors, quand un homme et une femme unissent leur vie en poursuivant l'appel profond à l'amour dans le don de soi et à la réception du don de l'autre, ils cherchent à vivre du modèle de l'amour trinitaire. Cet amour est fécond, sous de multiples formes, mais pour le couple, cela se traduit toujours par l'ouverture du couple à l'émergence d'une nouvelle vie dont il ne maîtrisera pas la forme ni le devenir. Cette nouvelle vie humaine ne provient pas du couple. Elle est l'expression d'une surabondance, d'un fruit nouveau et inattendu, d'un don, d'une grâce, de coopération pour l'être humain avec le Créateur du monde. C'est une grâce à l'image de l'Esprit-Saint qui est la surabondance née de l'amour entre le Père et le Fils et qui transforme le monde. Fort bien, me direz-vous. Et comment fait-on pour administrer sagement un si beau don ? Pour être à la hauteur d'une si grande confiance de Dieu en l'être humain. L'Église a des pistes à vous proposer, nous le verrons ensemble dans la suite.

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2: Dans notre précédent rendez-vous, nous avons évoqué, je dirais, ce qui fait l'originalité du christianisme par rapport à toutes les autres religions. Dans la perspective du judaïsme, nous avons vu comment, à travers les nombreux textes que nous possédons, il y avait le constat d'une distance entre Dieu et l'homme. Distance qui s'originait dans la chute et le fait que Dieu avait chassé Adam et Ève du jardin d'Éden. Il faut revenir à Dieu, mais comment? Et cela va prendre des siècles. Petit à petit, Dieu va s'approcher et va indiquer à l'homme un principal chemin de retour qui peut se vivre par les uns ou les autres de diverses manières. Un chemin de retour. Mais voilà. L'homme est bien incapable de se maintenir fidèlement, à longueur de temps, sur ce chemin de retour que Dieu lui a proposé. Alors, nous voyons quand même que la distance entre l'homme et Dieu va s'amenuiser. C'est le cas à travers un personnage comme Moïse, qui voit Dieu face à face, puis Dieu vient habiter dans le campement des Hébreux, en dehors du campement, mais quand même proche, puis il habite au cœur même de la cité de Jérusalem. Il a sa maison parmi les maisons du peuple d'Israël. Et nous disions que cette perspective donne finalement lieu à une tradition religieuse où Dieu est un être extérieur à moi-même, avec lequel je vais entretenir une relation, je vais m'adresser à lui. Il va m'exaucer, je vais lui rendre grâce, je vais le louer, je vais prier, intercéder, etc. C'est une relation forte, mais qui se déroule encore avec une certaine distance. Ce qui vient tout transformer, c'est l'incarnation. Parce que, en une seule et même personne, Jésus, Fils de Dieu, cohabite l'homme et Dieu. Il n'y a plus de distance en lui. Certes, nous comprenons cela, mais en même temps, nous pouvons dire, bon, ok, j'accepte que en Jésus, il n'y ait plus de distance entre l'homme et Dieu, mais je ne suis pas Jésus, je ne suis pas le Verbe incarné, je reste 100% un homme de chair et d'eau. Oui, c'est vrai. On pourrait dire que la situation semble impossible. Mais voilà, Dieu a décidé de nous faire partager cette grâce, en quelque sorte, de nous faire bénéficier de cette incarnation, de cette union des deux natures en Jésus. Et c'est ici toute l'importance du baptême. Le baptême est une nouvelle naissance d'eau et d'esprit. C'est-à-dire qu'à partir de ce moment-là, peut-être déjà avant, ce n'est pas à nous de poser des limites à Dieu et à ce qu'il veut faire en chacun de nous. Mais il est certain qu'à partir de ce moment-là, nous entrons dans une possibilité qui nous est offerte d'avoir accès à la vie divine. Quand on exprime les choses de cette manière, ça peut paraître un peu fou et ça l'est. Lorsque j'étais étudiant en philosophie à l'université, je me suis intéressé de près aux philosophies orientales. Parce que finalement, cela exprimait une certaine recherche en moi. Un certain vide aussi. L'un va avec l'autre. Et j'étais tombé sur un ouvrage d'un philosophe hindou, Sri Aurobindo, de la fin du 19e siècle, né en 1872, mais avec encore un bon pied dans le 20e siècle, puisqu'il mourut en décembre 1950. Et ce livre s'intitulait « Introduction à la vie divine ». Et j'ai reçu un choc en lisant ce titre. Je me suis dit « Mais oui, c'est cela dont nous avons faim et soif. Entrer dans la vie divine, c'est cela qui est la vraie vocation de l'homme. Ça n'est pas d'errer à la surface de la terre en faisant le moins mal qu'il puisse faire. Non, c'est d'avoir accès à la vie divine. Non pas à la force du poignet, par je ne sais quelle technique, mais en recevant cette vie divine comme cadeau venant de Dieu. Donné à tous ceux qui le demandent. Et de suite, j'ai eu cette réaction, ayant été éduqué enfant dans la foi chrétienne, je me suis dit, mais pourquoi ne m'a-t-on jamais dit ça au catéchisme? Que ma vocation, que ma place, en quelque sorte, était au cœur même de la vie divine.

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1: Dans le christianisme, et c'est ce qui fait son originalité, l'être humain n'est pas seulement une créature de Dieu qui cherche son créateur, qui s'adresse à lui, qui développe une relation avec lui, mais il est son temple, son lieu d'habitation. Et cela renverse la perspective religieuse classique. On ne cherche plus le divin dans les hauteurs du ciel, dans le faste des cathédrales, dans la beauté de la création, mais on le cherche dans le silence de sa propre intériorité. Vu sous cet aspect, je me demande si on peut encore parler de religion chrétienne, mais peut-être devrions-nous préférer le terme de habitation divine ou intimité divine. L'être humain n'est pas un espace vide, un espace neutre, un no man's land. C'est un lieu conçu pour accueillir la présence de Dieu. Et c'est sans doute l'image la plus forte qui est utilisée par l'apôtre Paul pour expliquer que notre dimension physique elle-même est sacrée. 1 Corinthiens chapitre 3 verset 16. Ne savez-vous pas que vous êtes le temple de Dieu et que l'Esprit de Dieu habite en vous? Cette phrase devrait nous faire tomber à la renverse. Et nous pourrions avoir la même réaction que Jacob dans son songe, qui est effaré, qui a peur tout d'un coup, car il réalise que Dieu était présent dans ce lieu et qu'il ne le savait pas, qu'il l'ignorait. Eh bien, mes amis, j'ai l'impression que la plupart du temps dans notre existence, nous ignorons que nous sommes le temple du Saint-Esprit, qu'il demeure en nous. Et même si nous le savons, nous vivons quasiment du matin au soir, comme si cela n'existait pas. C'est ça qui est terrible. Nous avons un trésor. D'ailleurs, Paul parle d'un trésor que nous contenons dans des vases d'argile. Qu'est-ce que ce trésor, si ce n'est la présence de Dieu, la présence du Saint-Esprit en nous? Nous avons un trésor et nous vivons comme des indigents. Nous avons cette grâce extraordinaire d'abriter la présence de Dieu, mais nous n'y pensons que très rarement et nous vivons exactement comme si ce n'était pas le cas. Dès lors, le corps qui est le réceptacle de la présence de Dieu n'est plus un obstacle à l'esprit. On ne va pas continuer à opposer le corps et l'esprit. Puisque le corps est le lieu même de l'habitation de l'esprit. Et l'âme, comme le suggérait sainte Thérèse d'Avila dans son château intérieur, l'âme possède de multiples demeures au centre desquelles siège la présence divine. Mais à quoi sert cette présence divine? C'est ce que nous essaierons de mettre à jour dans notre prochain rendez-vous.

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1: C'est un deuxième entretien avec, pour intervenante au micro, vous la découvrez depuis hier, Maryse Lemoff, fondatrice du mouvement Debout Resplendit depuis près de 25 ans. Donc c'est une œuvre au service de l'Évangile et c'est avec passion que vous avez répandu et vous nous avez témoigné et merci beaucoup. Et bonjour Maryse Lemoff.
2: Bonjour.
1: Vous nous avez témoigné en quelques minutes le cœur un peu de votre appel et puis le cœur aussi de votre mission. Vous avez posé aussi un acte deux fois, et je dirais, je vais aller plus loin, aussi un acte d'obéissance quand le Seigneur vous a appelé. Il fallait dire
2: tout
1: oui,
2: à fait ça.
1: Puisque nature aussi de nature très timide, vous l'avez dit voilà. À plusieurs reprises, le Seigneur vous appelle, il a fallu du temps, mais vous avez répondu.
2: Voilà, c'est ça.
1: Voilà, alors au programme, et puis pour nos auditeurs qui vous découvrent, je vous propose de nous raconter un petit peu le comment, le pourquoi de cet appel, de cette mission avec ce mouvement de Debout Resplendit. Racontez-nous un peu comment est né ce mouvement et quelle est un peu sa vocation principale. Et merci.
2: Alors, lorsque le Seigneur m'a demandé mon oui, il m'a fait connaître une autre personne qui avait très peu de temps, mais qui était motivée pour l'évangélisation, qui est actuellement Christian Rousteau, qui est le trésorier de l'association, mais qui est aussi membre fondateur avec moi. Et parce qu'à l'époque, mon mari était très pris professionnellement, mais nous a rejoint ensuite. Et donc, petit à petit, on s'est levé pour organiser des conférences dans différentes villes. Alors, au départ, le Seigneur nous a montré une ville au milieu de la Bretagne, qui était au cœur du Morbihan, en disant « c'est le cœur ». Et on avait l'image d'un nid avec des oisillons. Et le Seigneur nous disait « j'ai besoin que tu nourrisses mon peuple ». Et en fait, on l'a fait dans celui-là, qui était un petit peu le centre de la Bretagne. Donc, on a eu jusqu'à 4000 personnes, avec des gens, des responsables du Vatican, le père Aniro Cantalamessa, etc. Et en fait, petit à petit, le Seigneur nous a demandé d'essaimer sur toute la Bretagne. Donc, on l'a fait sur Rennes, Brest, Nantes. Il y a 15 jours, nous étions sur Saint-Malo. En fait, petit à petit, ça a été un chemin. Et mes enfants et mon mari, c'est-à-dire que sans rendre vraiment compte, c'était conduit par Dieu. Mais tout le monde s'est levé et mon mari a pris en charge la partie technique, puisqu'il était directeur technique. Et mes enfants se sont levés pour la louange. Donc, on crée un groupe de louange qui s'appelle Sinaï. Donc, mon fils fait de la guitare et chante, et ma fille chante aussi. En fait, tout le monde a fait sa part et le Seigneur a placé chacun quelque part.
1: Quel type d'événement organisez-vous avec ce mouvement Debout Resplendit depuis plus de 25 ans et quels sont au fond 25 ans après, permettez-moi de vous interroger, quels sont les fruits? On aime bien connaître un peu la fécondité aussi d'un mouvement ou d'une communauté.
2: En fait, ça a été des grandes conférences donc d'évangélisation dans l'unité des chrétiens. Où on a eu jusqu'à 4000 personnes. Mais on fait aussi en parallèle des séminaires de formation qui sont des temps de mise à part pour Dieu. Parce qu'on se rend compte que les gens sont dans une forme de stress, sont un petit peu quelquefois consommateurs. Et le but, c'est la croissance spirituelle de chacun. En fait, le but de chacun, c'est quand même une vie de sainteté. Et on a besoin de clés. Votre émission, ce sont des clés pour vivre, mais on a aussi également besoin de clés de croissance spirituelle. Et on est dans un monde où l'ennemi, dès que vous vous positionnez pour Dieu, il y a une forme de combat spirituel qui arrive d'une façon ou d'une autre. Et si on n'est pas armé, à la fois par la prière, la parole et avec certaines clés, on a des difficultés pour avancer. Or, quand on a les armes, on sait faire face à l'ennemi.
1: Donc, important, là, intéressant, là, ce que vous soulignez, parce qu'effectivement, certains auditeurs aussi se sentent peut-être interpellés. On peut parfois participer à de nombreux pèlerinages, sessions, et puis on tourne en rond. En fait, c'est un même mécanisme. On reprend la vie ordinaire, et dans cette vie ordinaire et quotidienne, eh bien, ce sont forcément les mêmes troubles, les mêmes anxiétés qui reviennent. Mais là, un point important que vous soulignez, ça m'intéresse aussi, vous parlez de croissance. Donc, en parlant de croissance, ce qui veut dire que ceux qui sont pèlerins d'un jour ou qui participent à des sessions, vous leur donnez, donc, ils leur proposez une formation. C'est-à-dire, il faut, au fond, quand on vous écoute, Maryse, il faut se former, il faut grandir, il faut avoir les armes pour discerner, pour continuer sur ce champ de bataille, si on fait un chemin de chrétien.
2: C'est ça, parce que dès l'instant où on commence à donner sa vie au Christ, ben, y a des étapes. Et au début, on peut boire du petit lait, la parole le dit, mais la parole dit aussi qu'elle a besoin d'hommes, entre guillemets, d'hommes faits. Et les hommes faits sont des âmes qui sont à même de discerner le bien et le mal. Et à cette période-ci, enfin dans cette période, on a un peu tout nous est proposé. Et c'est un critère pour nous que les gens sachent discerner où ils mettent les pieds et sachent aussi avoir les armes, lire la parole de Dieu, mais pas seulement. Comprendre pour avoir les armes pour croître spirituellement et arriver à la sainteté.
1: Donc vous avez employé le terme tout à l'heure de consommateur. Donc il faut c'est éviter ça. De rester dans la consommation, mais au fond faire le choix presque de prendre le risque de sortir d'une zone de confort de consommateur pour grandir et puis se mettre au service.
2: C'est ça, pour grandir et se mettre au service et aussi accepter une forme de retour sur soi, sur son parcours. Parce que quelquefois, on peut tourner pendant des années, comme vous le dites, la même blessure, la même consommation, mais sans que ça avance. Et les gens viennent, disent, mais ça se passe pour vous, mais ça se passe pas pour moi. Alors là, on commence à poser des questions sur le parcours et l'Esprit-Saint va très bien venir savoir montrer là le point où il y a un blocage. Où vous avez vécu telle situation et Dieu va revisiter cette situation dans la puissance de ton Esprit Saint et une libération s'opère et il y a un tournant de vie.
1: Alors bon, je vous interroge un petit peu, hein. c'est mon travail, ma mission ici maintenant avec vous, en présentant un peu ce mouvement de Bourg-Esplandie, plus de 20 ans aussi de mission, vous avez parlé aussi donc, au service de l'évangélisation et puis dans l'unité des chrétiens. Est-ce que vous pouvez nous dire un peu comment vous avez, avec cet appel de fonder, cet appel particulier de prier pour l'unité des chrétiens, qui est aussi un peu la particularité du mouvement.
2: C'est ça, ça a été un chemin, parce que, ce serait trop long à raconter là, mais au départ, le Seigneur m'a fait passer par un autre mouvement, qui était purement catholique et en fait il savait, c'était, je pense que j'aurais jamais accepté, j'étais beaucoup trop timide pour pouvoir, ça a été un tremplin et au bout d'un moment ça a été très clair dans la prière, le Seigneur nous a demandé de nous ouvrir à l'unité. Alors l'unité des chrétiens, chacun reste qu'il est, ce qu'il est, il n'y a aucun prosélytisme, ça demande aussi une maturité spirituelle, mais on a à prendre des uns et des autres, tout en restant ce qu'on est. Et c'est une richesse et on se rend compte que quand on est dans une conférence dans l'unité, et je pense que Monseigneur Rancet, le Père Yann Dominique de la Forêt et d'autres l'ont assez souligné dans cette conférence, il y a une onction particulière, il y a une puissance de l'Esprit Saint et ça change tout. Et je pense que ce qui nous divise est beaucoup moindre et beaucoup plus moindre que ce qui nous rapproche. Et le Père Raniero, quant à la Messa, que je connaissais très bien, et qui est venu plusieurs fois, a toujours dit que justement ces points qui nous rapprochent, ce sont des points clés, et c'est la parole de Jean 17, enfin, que tout soit un pour ma gloire.
1: C'est sur ces belles paroles que nous terminons l'échange et la rencontre du jour. Merci infiniment de votre passage aujourd'hui et puis je vous demander de rester fidèles, voilà,
2: pour
1: ces rencontres. Et demain nous verrons avec vous, et ça c'est quand même une expérience que même les auditeurs qui vous écoutent vous découvrent, ceux qui tombent peut-être par providence ou ouais, par hasard sur l'émission demain, on va parler de l'expérience du Saint-Esprit, cette relation profonde avec Dieu, et on en parle demain. Merci Maryse Lemoff.
2: Merci beaucoup.

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1: Pascal Jacob, bonjour.
2: Bonjour Jean-Yves.
1: Vous connaissez Champfort, cet écrivain qui vécut au XVIIIe siècle. Il distinguait la prudence de l'aigle de la prudence des taupes. Alors, la prudence, est-ce une vertu ?
2: Alors oui, bien sûr, la prudence est une vertu. Qu'est-ce que ça veut dire ? La prudence, c'est une vertu, c'est-à-dire une disposition morale, conforme à la droite raison, acquise par répétition d'actes, qui consiste à gouverner l'agir, à bien gouverner l'agir en vue d'une fin bonne, et gouverner cet agir en tenant compte, comme il convient, des circonstances. Donc l'homme prudent, c'est celui qui agit bien, en vue du bien, en vue du véritable bien, et qui agit envers le bien en tenant compte en plus des circonstances. Donc le temps dans lequel on agit, le lieu où l'on agit, en fonction de la personne que l'on est, en fonction des personnes envers qui l'on agit, qui agit avec les bons moyens, qui agit de la bonne manière, etc. Donc oui, la prudence est une vertu. Après, ce qu'on appelle la prudence des animaux, par exemple, ne sera qu'une participation à la prudence, parce que l'animal qui chasse, on va dire, prudemment, c'est-à-dire sans faire trop de bruit, en réalité, n'a pas une réflexion morale sur son activité, donc c'est son instinct, finalement, qui le guide, et par conséquent, sa prudence, entre guillemets, n'a pas de valeur morale, de dimension morale, c'est juste une dimension instinctive, on pourrait dire technique, habile. La prudence de l'aigle, ou la prudence de la taupe, au fond, la prudence de l'aigle, c'est la prudence de celui qui est tellement sûr de lui, qui voit toutes les choses. La prudence de la taupe, c'est la prudence de celui qui est aveugle, donc qui va doucement pour ne pas se prendre des murs. Voilà. Ça, ce n'est pas vraiment la prudence morale, même si la prudence consiste aussi à prendre en compte qui je suis. Si je suis un aigle, eh bien, l'exercice de la prudence ne sera pas la même que si je suis une taupe. Alors, voyons qui est un aigle.
1: Vous êtes un aigle, bien sûr.
2: J'ai des noms, bien sûr, mais qu'on verra ça après. Et en effet, mais la prudence est une vertu. Et la prudence, la vertu se reconnaît notamment au fait que, comme dit saint Augustin, elle est un bien parfait. C'est-à-dire qu'on ne peut jamais être en vérité trop prudent. Voilà. Celui qui est trop prudent, c'est la prudence de la taupe, c'est-à-dire celui qui, dont on dit qu'il ne va pas assez vite.
1: Ah oui, l'automobiliste.
2: En fait, ce n'est pas prudent. Être prudent, c'est être capable d'atteindre une fin bonne, mais de l'atteindre efficacement et effectivement, en tenant compte des circonstances. Donc il y a peut-être des circonstances où il faut rouler vite, des circonstances où il ne faut rouler pas vite. Voilà. Mais c'est une vraie vertu, c'est-à-dire que c'est une erreur lorsque nous disons que nous sommes trop prudents, parce que ce n'est pas prudent d'être, comme on dit, trop prudent.
1: D'accord. Merci beaucoup, Pascal.
3: Il est 6 heures.
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5: Nous souhaitons une belle et sainte fête aux Hélène, Marie-Liès et Laetitia. Hélène, née au IVe siècle dans une famille modeste, est une jeune servante d'auberge lorsqu'elle captive le cœur de Constance, un tribun militaire. Elle devient sa concubine, ne pouvant devenir sa femme à cause de leurs différences de conditions sociales. De leur amour naît Constantin. Puis Constance devient César, c'est-à-dire empereur auxiliaire. Il répudie Hélène et l'éloigne à cause de sa basse extraction, avant de convoler avec Théodora, qui est de noble naissance. Heureusement, leur fils, Constantin le Grand, devenu empereur à son tour, proclame sa mère impératrice et lui redonne sa place à la cour, avant de rendre le christianisme légal par l'édit de Milan. Hélène est une chrétienne pieuse et généreuse qui subvient aux besoins de toutes sortes de personnes, particulièrement les pauvres. Vers l'âge de 65 ans, elle se rend en pèlerinage en Terre Sainte et fonde plusieurs basiliques au Mont des Oliviers et à Bethléem. Sur le lieu où Jésus aurait enseigné le Notre Père à ses disciples, elle fonde par exemple l'église du Paternoster. Selon une tradition datant du IVe siècle, elle découvre également les reliques de la Passion. sa découverte la plus importante est sans aucun doute celle de la croix du Christ, ensevelie sous des monceaux de terre à l'endroit du Saint-Sépulcre. Tout cela donne une forte impulsion au pèlerinage ainsi qu'à la conservation des lieux saints. Hélène ne s'arrête pas là. Elle poursuit ses œuvres de charité et instaure des lois pour protéger les esclaves et améliorer leur sort. Elle organise également des pèlerinages pour les chrétiens, leur permettant ainsi de se rendre sur les lieux saints. Sa vie tout entière est dédiée à la charité et à l'amour du prochain. Nul ne peut oublier qu'elle est avant tout une mère aimante, une chrétienne dévouée et une impératrice bienveillante. Sainte Hélène, qui avait su transmettre à votre fils une foi profonde, nous confions à votre intercession toutes les mères chrétiennes. Que le Seigneur répande sur elles les grâces dont elles ont besoin pour répandre dans leur foyer l'amour du Christ.
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7: Providence. Pour donner une définition succincte de la Providence, certains parleront d'heureux hasard, d'alignement des planètes ou de chance. Quant à moi, je dirais que c'est l'art pratiqué par Dieu de faire des lignes droites à partir de courbes, les premières représentant son dessein pour nous et les secondes les réalités de nos vies. Le qualificatif « droit » suggère la perfection, alors que « courbe » évoque les sinuosités causées par l'alternance entre bonnes et mauvaises actions. Saint Paul parlait déjà du bien que l'on veut faire mais que l'on ne fait pas, et du mal que l'on ne souhaite pas faire mais que l'on fait quand même. Les lignes courbes sont celles dans lesquelles on a le moyen de se protéger, de se tenir en sécurité, de se cacher. Ce sont finalement des chemins de survie, nos vitrines pour paraître mieux. La Providence, c'est un coup de pouce divin qui permet de rejoindre le chemin en ligne droite de la foi sans trop peiner. C'est l'action de Dieu dans notre vie et auprès des autres. Son bras armé, c'est l'Esprit-Saint et les anges qui influencent nos songes, nos rêves et nos visions, ou ceux des autres humains que l'on croise. Et son objectif, c'est que le dessein qu'il a pour nous se réalise afin que tous nous trouvions le bonheur. Mais il ne s'agit certes pas d'un bonheur tel que nous le définissons habituellement, ce qui brouille les cartes. Il s'agit d'un bonheur moins matériel. Regardez les oiseaux du ciel, ils ne font ni semailles ni moissons, ils n'amassent pas dans des greniers, et votre Père Céleste les nourrit. Vous-même, ne valez-vous pas beaucoup plus qu'eux ? Matthieu. Notre vie terrestre n'est qu'un passage. Et ce que nous y amassons ne nous suivra pas. Les cimetières ne sont pas des coffres-forts de succursales de banque remplis à ras-bord, et la réussite de notre vie ne se mesure pas au nombre de chiffres de nos avoirs. L'argent est un moyen de vivre, pas de s'enrichir. Alors rien ne sert de s'inquiéter des besoins matériels. La réussite de notre vie se joue ailleurs. Elle ne dépend que de notre aptitude à élever notre âme pour réussir notre vie future. Comment procéder? Je pourrais simplement répondre qu'il suffit d'éviter les mauvaises actions et de favoriser les bonnes. Mais ce n'est là qu'une partie de la réponse, car comment reconnaître une bonne action d'une mauvaise? Tout simplement en analysant ce que chacune d'elles provoque en nous. Apaisement, calme, sérénité, plénitude pour les bonnes. Agacement, frustration, colère, manque pour les mauvaises. Car inconsciemment ou non, on met nos actions en perspective du dessein de Dieu pour nous, un dessein que l'on tente de percevoir au travers des signes qu'il nous donne.
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8: Je fais des cauchemars la nuit. J'ai des nuits agitées, je me réveille, et quand je me souviens de mes rêves, c'est souvent des rêves de bagarre ou de lutte ou de fuite où quelque chose me fait peur ou quelqu'un me fait peur. Parfois je vois des monstres. Qu'est-ce que c'est que tout ça ? Si je fais tant de cauchemars la nuit, c'est qu'il reste en moi beaucoup de peurs non travaillées et de désirs non satisfaits, qu'il reste en moi encore des rancœurs, des traces du passé, qu'il reste en moi des deuils qui n'ont pas été faits, comme disent les psychologues, des passages qui n'ont pas été faits. Je revois cette communauté que j'ai quittée il y a 10 ans et je revois le berger me faire les gros yeux, moi qui l'ai quitté la nuit. Je revois mon patron essayer de me coincer alors que je pars plus tôt que prévu de mon travail, ce qui s'est passé il y a quelques années. Je n'ai pas terminé en moi ces situations. Je ne les ai pas remises en ordre en moi. Alors, plutôt que de me plaindre de mes cauchemars qui vont recommencer, je vais les travailler. Je reprends mes rêves de la nuit. Je les comprends. Quelles sont mes peurs? Quels sont mes désirs? Quelles sont les situations non terminées que j'ai à terminer au moins aujourd'hui dans ma tête en disant « c'est le passé, c'est fait » et aujourd'hui, je suis d'accord avec ce qui s'est passé, même si ça a été douloureux pour moi. Si je n'y arrive pas, je vais voir quelqu'un. Mais je retravaille mes rêves de la nuit jusqu'à ce qu'ils deviennent des rêves plus paisibles. On peut travailler ses rêves. On peut préparer les rêves des nuits suivantes. En trouvant des solutions, au lieu de fuir, je vais trouver une solution. Je vais me réconcilier pendant la journée intérieurement avec la personne avec qui ça a été dur la nuit. Je vais me mettre dans le cœur de Dieu pour que la paix revienne en moi. Je peux et je dois travailler mes rêves.
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1: Z comme zélote. Comme leur nom l'indique, les zélotes se caractérisaient par leur zèle et leur vigueur au service de la Torah et de leur propre cause. Les zélotes sont sans nul doute les descendants les plus authentiques des Maccabées. Comme eux, ils refusent d'être contraints par qui que ce soit de trahir les commandements de Moïse. Comme eux, ils veulent vivre intégralement selon la loi donnée au Sinaï. Comme eux, ils sont prêts à utiliser les moyens les plus violents pour y parvenir. Ils ont beaucoup de points communs avec les pharisiens du point de vue doctrinal. Mais la divergence s'instaure dès lors qu'il s'agit de choisir les moyens pour demeurer intègre dans la foi juive. C'est en fait la grande question du judaïsme. Comment demeurer authentiquement juif dans un monde qui ne l'est pas? Qu'est-ce que l'identité juive? Quelle est la meilleure façon de sauvegarder cette identité? La réponse des zélotes est dans la radicalité, l'intransigeance et la pointe du couteau.

Le parti des Zélotes, à proprement parler, aurait été fondé par un certain Judas le Galiléen qui, en l'an 6 de notre ère, avait soulevé la Galilée contre Rome après l'éviction d'Archélaüs, fils d'Hérode le Grand, alors gouverneur de Judée-Samarie. Dès lors, cette province sera placée directement sous juridiction romaine. À partir de ce moment, les Zélotes, qui représentent, si l'on veut, l'aile gauche du parti pharisien, chercheront toutes les occasions favorables pour déstabiliser l'occupant et ceux qui, parmi les Juifs, collaborent avec lui. Les Zélotes rêvent de réinstaurer un royaume d'Israël indépendant, fort et religieux. Ce rêve s'exprime, dans une parfaite logique, par un messianisme triomphant et guerrier.

Il est intéressant de se demander justement quelle fut l'attitude des zélotes vis-à-vis de Jésus de Nazareth. On peut penser que dans un premier temps, les zélotes lui furent favorables. Du point de vue doctrinal, il exprimait les grands axes de leur spiritualité. Du point de vue radicalité et exigence, il en remontrait à beaucoup de pharisiens. Du point de vue social, il osait s'attaquer aux riches et aux nantis et savait plaider pour les pauvres.

L'impact de Jésus sur les foules, la puissance de sa parole et de ses actes devaient leur plaire. Peut-être même ont-ils songé un moment que ce Jésus de Nazareth pourrait bien être le chef qu'ils attendaient, voire le Messie qui les délivrerait du joug romain. Au fur et à mesure que se déroulait le ministère de Jésus, la déception des zélotes dut aller croissant. D'abord, ils ne durent pas comprendre pourquoi Jésus avait refusé d'être acclamé roi par la foule qui le suivait et s'était enfui, refusant de devenir leur chef. Ensuite, certaines paroles de Jésus laissaient percevoir une dimension non violente, une miséricorde et une tendresse qu'ils ne pouvaient prendre, eux, que comme une faiblesse. Enfin, Jésus n'était pas farouchement et inconditionnellement anti-romain. Il avait même guéri le serviteur d'un centurion, non loin de Capharnaüm. Non, décidément, il ne pourrait être le libérateur dont ils avaient rêvé.

Certains, sans doute, continuèrent à suivre Jésus. N'y a-t-il pas parmi les 12 apôtres un certain Simon le Zélote? Mais la plupart se détournèrent de lui, et leur admiration déçue se retourna en aversion. Il n'est pas impossible que les Zélotes aient alors travaillé à la perte de Jésus, tout en se servant de lui pour causer des troubles. Lors du procès de Jésus à Jérusalem, ils auraient poussé, voire contraint par la force, la foule à réclamer à Ponce Pilate la libération de Barabbas. Et ce fameux Barabbas pouvait être un zélote que l'ardeur fanatique avait poussé au crime.

Leur mouvement prit de l'ampleur après la mort d'Hérode Antipas en 44 après Jésus-Christ. Les agitations se multiplièrent et une insécurité générale régna jusque dans les murs de Jérusalem. Lorsque le soulèvement contre Rome éclata en 66, les Zélotes en profitèrent pour régler leurs comptes et épurer à leur idée les milieux religieux de Jérusalem, chassant ou massacrant de hautes personnalités de la classe sacerdotale.

Mais ils montrèrent aussi un courage extraordinaire pour défendre jusqu'au bout l'esplanade du temple envahie par les soldats de Titus. Réfugiés dans la forteresse hérodienne de Massada, quelques 967 zélotes tinrent tête aux Romains pendant des mois, jusqu'à ce que, vaincus, ils ne se suicident tous pour ne pas tomber aux mains des impies.

pour la Torah et pour le Temple, était le mot d'ordre des Maccabées. Les Zélotes l'appliquèrent dans toute sa rigueur et donnèrent leur vie pour défendre ces deux perles précieuses du judaïsme.

Évangile de Jésus-Christ selon saint Matthieu. En ces temps-là, Jésus disait à ses disciples, « Amen, je vous le dis, un riche entrera difficilement dans le royaume des cieux. Je vous le répète, il est plus facile à un chameau de passer par un trou d'aiguille qu'à un riche d'entrer dans le royaume des cieux. » Entendant ces paroles, les disciples furent profondément déconcertés et disaient, « Qui donc peut être sauvé ?» Jésus posa sur eux son regard et dit, « Pour les hommes, c'est impossible, mais pour Dieu tout est possible. » Alors Pierre prit la parole et dit à Jésus, « Voici que nous avons tout quitté pour te suivre. Quelle sera donc notre part ?» Jésus lui déclara, « Amen, je vous le dis. » Lors du renouvellement du monde, lorsque le Fils de l'homme siégera sur son trône de gloire, vous qui m'avez suivi, vous siégerez vous aussi sur 12 trônes pour juger les 12 tribus d'Israël. Et celui qui aura quitté à cause de mon nom des maisons, des frères, des sœurs, un père, une mère, des enfants ou une terre, recevra les centuples et il aura en héritage la vie éternelle. Beaucoup des premiers seront derniers, beaucoup des derniers seront premiers. Acclamons la parole de Dieu. Il est très difficile pour quelqu'un attaché aux choses de ce monde de laisser vraiment le Seigneur régner dans son cœur en y prenant la première place. Ce récit est la suite de celui d'hier, le jeune homme riche qui n'a pas tout abandonné pour suivre Jésus. Dieu n'a pas toujours la première place dans nos vies, même quand nous pensons avoir tout quitté pour lui, nous avons parfois du mal à donner à Dieu la première place dans nos vies, parce que nous sommes attachés à tellement de choses qui nous empêchent d'être tout à lui. Chaque baptisé est appelé à donner au Seigneur la première place dans sa vie. Dans le besoin des divers types, matériel, la santé, le travail, un concours à passer, nous recourons, oh combien facilement à Dieu pour qu'il nous vienne en aide. Mais ces dieux finis dans les oubliés.

plus épanouis et les plus heureux. Nos sociétés plus riches sont celles qui sont le plus marquées par des formes graves de pauvreté, comme la solitude, la dépression, la tristesse et des frustrations de toutes sortes. Comme quoi, bien-être matériel ne correspond pas toujours et ne rime pas toujours avec bonheur. Riche de nos contacts virtuels sur les réseaux sociaux, nous restons cependant sans relations significatives dans la vraie vie. Tellement pris par des choses du monde, nous oublions notre aspiration profonde à la plénitude de la vie. Que faire alors ? Revenir à Jésus, qui nous invite à ne jamais désespérer. Lui qui s'est fait pauvre pour nous enrichir de sa pauvreté. Rien n'est impossible à Dieu, qui est capable de changer les cœurs tièdes en cœurs brûlants, transformer un riche monde d'Saint-François en Saint-François d'Assise, apôtre de la pauvreté qui rend riche et heureux. Voici que nous avons tout quitté pour te suivre. Quelle sera donc notre part ? Demande Pierre. Jésus lui répond, « Et celui qui aura quitté à cause de mon nom des maisons, des frères, des sœurs, un père, une mère, des enfants ou une terre, recevra le centuple et il aura en héritage la vie éternelle. » Celui qui a tout quitté pour Jésus a déjà un trésor précieux, la vie éternelle et la participation à sa vie divine, et en prime, des centaines de moments, des frères, des sœurs, devenant membres d'une grande et merveilleuse famille qu'est l'Église. J'ai fait l'expérience de ces paroles du Christ, moi qui suis venu de Bukavu et qui ai trouvé tant des mères, des frères, des sœurs et des amis, avec des liens parfois plus forts que le lien des sangs. Tout cela grâce à l'Église. Je rêve que toutes nos communautés ecclésiales deviennent véritablement des familles où personne ne se sent étranger. Seigneur, fais que ton Église, en marche vers le ciel, soit ici sur terre une véritable famille.

0: Bonjour à tous. À la une de l'actualité, Emmanuel Macron annonce que les dispositifs d'aide prévus pour la Gironde seront aussi appliqués dans le Var pour les communes touchées et évacuées à cause des incendies à Bormes-les-Mimosas hier. Il a également rendu hommage aux pompiers mobilisés cet été. 11 000 soldats du feu engagés dans le Var. 4 pompiers sont morts en intervention. Gérald Darmanin renonce à la présidentielle de 2027 et choisit de soutenir Édouard Philippe. Le ministre de la Justice explique ne pas vouloir rajouter de la division au sein du bloc central. Il met en avant l'expérience de l'ancien Premier ministre, candidat déclaré depuis 2024. Ce ralliement intervient avant la rentrée politique de Gérald Darmanin, prévue fin août à Tourcoing. Vous êtes invité à ne pas le consommer et à le ramener en magasin pour être remboursé. Un burger vendu chez Carrefour est rappelé dans toute la France en raison d'un risque de contamination à la listeria. Le Maxi Bacon de 195 grammes commercialisé ces trois dernières semaines. En cas de fièvre, de maux de tête ou de courbature après consommation, il est recommandé de consulter un médecin. Et puis du football. Barrage aller de la Ligue des Champions ce soir pour Lyon. Les coéquipiers de Corentin Tolisso jouent sur le terrain de Fenerbahçe en Turquie. À coup d'envoi du match à 21h.
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0: 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Bonjour Jacques-Philippe.
1: Bonjour chère Guylaine.
0: Aujourd'hui, nous avons choisi une fable très familière, très populaire, connue de tous et même des plus jeunes, car elle fait partie de leur univers et des classiques de la littérature enfantine. Il s'agit d'une fable plutôt comique. Une compétition improbable entre une tortue et un lièvre. Voyons cela.
1: Le lièvre et la tortue. Rien ne sert de courir. Il faut partir à point. Le lièvre et la tortue en sont un témoignage. Gageons, dit celle-ci, que vous n'atteindrez point sitôt que moi ce but. Sitôt, êtes-vous sage ? Repartit l'animal léger. Ma commère, il vous faut purger avec 4 grains d'hellebore. Sage ou non, je parie encore. Ainsi fut fait, et de tous deux on mit près du but les enjeux. Savoir quoi, ce n'est pas l'affaire, ni de quel juge l'on convainc. Notre lièvre n'avait que 4 pas à faire. J'entends de ce qu'il fait lorsque, près d'être atteint, il s'éloigne des chiens, les renvoie aux calandes et leur fait arpenter les landes. Ayant, dis-je, du temps, du reste pour brouter, pour dormir et pour écouter d'où vient le vent, il laisse la tortue aller son train de sénateur. Elle part, elle s'évertue, elle se hâte avec lenteur. Lui, cependant, méprise une telle victoire. Tient la gageure à peu de gloire, croit qu'il y va de son honneur de partir tard. Il broute, il se repose, il s'amuse à toute autre chose qu'à la gageure. À la fin, quand il vit que l'autre touchait presque au bout de la carrière, il partit comme un trait. Mais les élans qu'il fit furent vains. La tortue arriva la première. Eh bien, lui cria-t-elle, avais-je pas raison ? De quoi vous sert votre vitesse ? Moi, l'emporter. Et que serait-ce si vous portiez une maison ?
0: Bon, bah décidément, rien ne sert de courir, il faut partir à point. Mais qu'est-ce que La Fontaine veut nous dire à travers cette morale ?
1: Alors, chère Guylaine, La Fontaine nous indique d'abord que le moment favorable pour partir, c'est toujours le moment qui est calculé avec sagesse, qui est prévu comme le moment où il faut partir. Il est temps d'y aller. Il est juste temps, car au-delà de ce temps juste, eh bien, on sera dans un temps décalé. Et alors, il faut partir à point, cela veut dire qu'il faut une forme d'intelligence qui, chez les animaux, est d'ailleurs instinctive. Chez nous, elle se mêle à ce qu'on peut appeler l'intuition, la juste saisie de ce qui est à point, c'est-à-dire sur le point de ce qui est véritablement l'exacte mesure à observer dans notre vie. Vous voyez, la fable du lièvre et de la tortue, elle contient aussi une sagesse humaine qui pourrait être appliquée, non plus à cette trajectoire, somme toute courte, que le lièvre et la tortue se disputent, mais à la trajectoire, à la ligne de notre vie. Un penseur qui s'appelle Kierkegaard, penseur danois, nous parle de la mort, bien postérieur à La Fontaine, et il fait de la mort le terme de notre vie terrestre, en tout cas, et loin de nous chercher à nous inquiéter ou à nous effrayer avec cette perspective de la mort, il nous dit « La mort nous donne l'exacte mesure de temps à observer dans notre vie. Oui, notre temps est limité, tout comme celui du lièvre, ainsi que celui de la tortue. Oui, notre but est déterminé, il est à la fois proche et lointain, il est certain, notre vie terrestre s'arrêtera un jour, mais c'est indéterminable. Et dans cette perspective de la limitation de notre temps, nous sommes amenés à le calculer, à le limiter et finalement à le rendre le plus utile possible. Il faut faire ce qu'il y a de mieux dans notre vie en sachant partir à point. En sachant partir à point pour aller à son rendez-vous d'embauche. En sachant partir à point pour arriver à son émission de Radio Fidélité. Alors, que sont d'ailleurs, chère Guylaine, ces quatre grains d'Ellébor dont nous parle le lièvre?
0: L'Ellébor, j'ai regardé, en fin de compte, c'est une plante qui était très toxique, mais qui effectivement sert à soigner la folie, notamment. Oui, mais le lièvre, quand même, il se moque sacrément de la tortue, parce qu'il la traite de folle carrément. Hein.
1: Ah oui, il la traite de folle.
0: Ah oui, il veut la soigner. Hein.
1: Oui, oui. Au fond, la tortue, pour le lièvre, elle passe pour l'insensé. Or, celle qui est sage, ben, c'est celle qui est partie à point.
0: Mais je pense que la tortue, en fait, eh ben, elle connaît les défauts du lièvre. Et c'est une fine mouche, la tortue, quand
1: mais
0: même.
1: Mais bien sûr. De fait, la tortue se doute bien que notre ami le lièvre va bouder une victoire, car à vaincre sans péril, on triomphe sans gloire. Oui, mais voilà, le lièvre, finalement, s'est mis en péril, tout seul comme un grand, si je puis dire, et c'est le pas de sénateur qui a triomphé. Alors, même le péril doit être au fond calculé. Vous savez, c'est le proverbe qui dit « courageux, mais pas téméraire ». Et le lièvre a péché, sans doute, par témérité.
0: Mais la tortue était persévérante, hein, quand même, parce qu'elle était tenace, mais elle connaissait vraiment les faiblesses du lièvre qui batifolait dans tous les coins.
1: Mais oui, c'est vrai. Et d'ailleurs, il est intéressant de voir que... Alors ça, c'est en philosophie. Je ne veux pas nous entraîner dans un détail fastidieux, mais un certain Zénon d'Élée, Élée était la ville où il résidait, avait considéré qu'au fond, le mouvement, c'est-à-dire le mouvement du corps, du lièvre, de la tortue, était la même chose que l'immobilité. Alors, il nous disait, jamais le lièvre ne rattrapera la tortue. Peut-être s'agissait-il d'autres animaux, car La Fontaine, évidemment, c'est bien postérieur à Zénon d'Élée, qui a été repris par Ménide, penseur de l'Antiquité, pré-socratique. Mais une chose est sûre, c'est que, avec une conception du temps telle que celle de notre ami Zénon, et dont il fait un paradoxe, jamais l'animal, même le plus rapide, ne rattrapera la tortue.
0: Mais aujourd'hui, comment est-ce qu'on peut appliquer cette maxime ? Rien ne sert de courir, il faut partir à point.
1: Il faut partir à point.
0: Comment l'appliquer aujourd'hui dans notre monde de folie ?
1: De folie. Eh bien, je dirais volontiers, chère Guylaine, que cette indication, et même cette impératif de sagesse, il faut partir à point, pourrait équivaloir à ce qu'on appelle, à ce qu'on appelait déjà il y a un certain temps, le mot grec est kairos, et kairos, traduit en français, ça donne le moment favorable.
0: À propos des Grecs, les calendes.
1: Eh oui, les calendes grecques. Oui.
0: Que sais-tu sur les calendes ?
1: Ah, alors les calendes...
0: Il y a des calendes romaines et des calendes grecques, figure-toi. Oui. J'ai regardé, j'ai vérifié, pour faire le point.
1: Très bien. Eh bien, Guylaine, décidément, comme toujours, tu nous sauves, n'est-ce pas ?
0: Je vais te parler des Romains d'abord. D'accord. Alors, les Romains, c'était le premier jour du mois.
1: Oui.
0: Par contre, les calendes grecques, c'est beaucoup plus rigolo, parce qu'en fin de compte, les Grecs n'avaient pas de calendrier. Donc, ça veut dire que c'est à la 5-5-5, ça n'arrivera jamais.
1: Voilà. Si on disait, sans faire de parallèle trop précis avec la vie politique actuelle, il y aura un nouveau Premier ministre, et si une personne disait « c'est pour les calendes grecques », c'est sûr que...
0: Je pense qu'on a l'habitude en ce moment-là.
1: Oui, voilà, on a l'habitude du renvoi aux calendes grecques. Et puis enfin, j'aime beaucoup l'image du sénateur, qui est aussi une expression, le train de sénateur. Pourrait-on conclure là-dessus ?
0: En tout cas, je trouve que La Fontaine est un virtuose.
1: Oui.
0: Les mots, les rimes, les rythmes, tout s'accorde et donne un sens comme une partition musicale.
1: Et oui.
0: Je trouve que les fables sont... Plus je les connais, plus je m'y plonge, plus je découvre ces petits bijoux.
1: C'est vrai que dans chaque fable de La Fontaine, chaque vers est bien calibré, bien à sa place, décidément. Rien ne sert de courir, il faut partir à point, et c'est ce que fait La Fontaine.
0: Merci Jacques-Philippe.
1: Merci
0: pour
1: beaucoup.
0: Cette merveilleuse fable.
1: Chère Guylaine.
0: À bientôt.
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0: Notre Père, qui es aux cieux, que ton nom soit sanctifié, que ton règne vienne, que ta volonté soit faite sur la terre comme au ciel. Donne-nous aujourd'hui notre pain de ce jour. Pardonne-nous nos offenses, comme nous pardonnons aussi à ceux qui nous ont offensés. Et ne nous laisse pas entrer en tentation, mais délivre-nous du mal. Amen.
1: À toi, Seigneur.

Donne à tes fidèles, Dieu Tout-Puissant, d'aller avec courage sur les chemins de la justice à la rencontre du Seigneur, pour qu'ils soient appelés lors du jugement à entrer en possession du royaume des cieux, par Jésus le Christ, notre Seigneur. Amen.

0: L'ange du Seigneur apporta l'annonce à Marie et elle a conçu du Saint-Esprit. Je vous salue, Marie, pleine de grâce. Le Seigneur est avec vous. Vous êtes bénie entre toutes les femmes et Jésus, le fruit de vos entrailles, est béni. Sainte Marie, Mère de Dieu, priez pour nous, pauvres pécheurs, maintenant et à l'heure de notre mort. Amen. Voici la servante du Seigneur. Qu'il me soit fait selon votre parole. Je vous salue, Marie, pleine de grâce. Le Seigneur est avec vous. Vous êtes bénie entre toutes les femmes, et Jésus, le fruit de vos entrailles, est béni. Sainte Marie, Mère de Dieu, priez pour nous, pauvres pécheurs, maintenant et à l'heure de notre mort. Amen. Et le Verbe s'est fait chair, et il a habité parmi nous. Je vous salue, Marie, pleine de grâce. Le Seigneur est avec vous. Vous êtes bénie entre toutes les femmes, et Jésus, le fruit de vos entrailles, est béni. Sainte Marie, Mère de Dieu, priez pour nous, pauvres pécheurs, maintenant et à l'heure de notre mort. Amen. Priez pour nous, Sainte Mère de Dieu, afin que nous soyons rendus dignes des promesses du Christ. Prions. Daigne, Seigneur, répandre ta grâce dans nos âmes, afin qu'ayant connu par le message de l'ange l'incarnation de Jésus-Christ, ton Fils, nous arrivions par sa passion et par sa croix à la gloire de sa résurrection. Par le même Jésus-Christ, notre Seigneur. Amen.
1: 7 heures.

0: Bonjour à tous. À la une de l'actualité, Emmanuel Macron annonce que les dispositifs d'aide prévus pour la Gironde seront aussi appliqués dans le Var pour les communes touchées et évacuées à cause des incendies à Bormes-les-Mimosas hier. Il a également rendu hommage aux pompiers mobilisés cet été. 11 000 soldats du feu engagés dans le Var. 4 pompiers sont morts en intervention. Gérald Darmanin renonce à la présidentielle de 2027 et choisit de soutenir Édouard Philippe. Le ministre de la Justice explique ne pas vouloir rajouter de la division au sein du bloc central. Il met en avant l'expérience de l'ancien Premier ministre, candidat déclaré depuis 2024. Ce ralliement intervient avant la rentrée politique de Gérald Darmanin, prévue fin août à Tourcoing. La 2G va bientôt disparaître totalement chez Orange dès cet automne. Alors pourquoi arrêter ce réseau et surtout, est-ce que vous devez changer de téléphone, Jacques Terrance?
1: La 2G a plus de 30 ans et Orange veut désormais consacrer ses fréquences à la 4G et à la 5G, plus performante, moins énergivore et plus sécurisée. La 4G couvre aujourd'hui 99,9% de la population française. Concrètement, si vous avez un téléphone récent, eh bien, rien ne change. Pas besoin de modifier votre forfait. En revanche, un téléphone qui fonctionne uniquement en 2G ne pourra plus passer d'appel ni en recevoir. Pareil pour les SMS une fois le réseau coupé. Pour vérifier, rendez-vous dans les paramètres de votre téléphone, rubrique réseau mobile. Si vous ne voyez que 2G ou GSM, il faudra changer d'appareil. Attention aussi aux équipements auxquels on pense un petit peu moins, comme les alarmes, les téléassistances, les ascenseurs ou certains terminaux de paiement qui peuvent encore utiliser de la 2G. Dans ce cas, Orange conseille de vérifier leur compatibilité auprès du fournisseur ou du prestataire.
0: Merci Jacques. La 2G a été arrêtée dans moins d'une dizaine de départements pilotes du Sud-Ouest et Orange prévoit d'arrêter ensuite la 3G d'ici 2 ans. Vous êtes invité à ne pas le consommer et à le ramener en magasin pour être remboursé. Un burger vendu chez Carrefour est rappelé dans toute la France en raison d'un risque de contamination à la listeria. Le Maxi Bacon de 195 grammes commercialisé ces 3 dernières semaines. En cas de fièvre, de maux de tête ou de courbature après consommation, il est recommandé de consulter un médecin. On passe au sport avec du football. Le barrage aller de la Ligue des Champions ce soir pour Lyon. Les coéquipiers de Corentin Tolisso jouent sur le terrain de Fenerbahçe en Turquie. Coup d'envoi à 21h. Et en cas de victoire, les Lyonnais prendraient une option sur la qualification avant le match retour la semaine prochaine. Voilà pour l'essentiel de l'actualité. Passez une très belle matinée.
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4: Bonjour chers auditeurs, bonjour Jacques-Philippe Sauvé.
5: Bonjour chers auditeurs, bonjour chère Marguerite.
4: Bienvenue dans notre espace philo où nous continuons notre enquête sur les liens entre foi et raison. Aujourd'hui, nous attachons à la figure de Tertullien, qui est donc né vers 160 et mort vers 240 après Jésus-Christ. D'accord. Et Jacques-Philippe Sauvé, vous vouliez revenir d'abord sur une de ses expressions, « Credo quia absurdum ».
5: Voilà. Alors, il faut savoir déjà que cette expression n'est pas au sens strict de lui. On lui attribue bien volontiers. Le sens véritable de l'expression serait « parce que c'est absurde, j'y crois ». Alors, Tertullien, qualifié comme esprit d'une insatiable curiosité, a beaucoup réfléchi, en fait, sur le rapport entre foi et raison, et plus précisément encore entre foi et philosophie. Prendre souci de soi et de Dieu, de ce Dieu qui nous est connu par la création et par le témoignage de l'âme. Alors, Tertullien met en avant, ce qui est sûr, le caractère proprement métaphysique, spirituel, des vérités religieuses, et notamment de celle de l'existence de Dieu, par rapport à la raison naturelle. Et donc, Tertullien, il faut le souligner bien vite, Tertullien ne considère pas le absurdum comme voulant dire ce qui est totalement incohérent, contradictoire, n'a pas de sens et donc, au sens strict, n'existe pas. Auquel cas, il aurait dit, ben, j'y crois en Dieu puisqu'il n'existe pas. C'est absurde, c'est pour le coup complètement absurde, non. Ce qu'il veut dire, c'est que l'absurdum, c'est ce qui dépasse notre intellect, dépasse nos connaissances, nos possibilités directes de connaissances expérimentales, et que cet au-delà de Dieu permet de qualifier d'absurdum la proposition « Je connais Dieu en lui-même », ce qui n'a pas de sens puisqu'il dépasse infiniment nos possibilités de connaissance. Alors du coup, Tertullien est amené à présenter l'acte de foi comme un acte qui n'est non pas contre la raison de façon frontale, mais un acte qui dépasse le champ normal de la rationalité, le champ normal de notre expérience, et qui, pour autant, dépasse ce champ de la raison, ce champ de l'expérience, pour nous faire connaître la vérité, révéler la vérité première. Et donc, c'est cet au-delà que Tertullien désigne comme, voyez, ce que nous voyons, enfin, ce que nous traduisons du latin absurdum comme absurde.
4: C'est ce qui est au-delà de ce qu'on peut comprendre.
5: Au-delà de ce qu'on peut comprendre. Au fond, la meilleure expression, qui est d'ailleurs employée par le premier concile du Vatican, incompréhensibilis. Dieu est incompréhensible, ça veut dire qu'il ne peut pas être saisi par nos sens, par notre intelligence, de façon adéquate. Hein. Ni adéquate, ni exhaustive, puisque nous n'aurons jamais fini d'épuiser, même dans la vision béatifique qui nous est promise, et que nous espérons, à laquelle nous espérons vivement avoir part, nous n'en aurons jamais fini avec les perfections divines. Il sera toujours le Dieu toujours plus grand que ce que nous pouvons imaginer.
4: Et alors, quelle place a cette absurdité dans la philosophie de Tertullien ?
5: Alors, cette place, c'est une place que l'on pourrait appeler, alors précisément, non pas une place statique, mais un passage. C'est-à-dire qu'il y a un saut à accomplir, hein, qui est celui de l'acte de foi, et qui, non seulement ne contredit pas la raison, ne lui fait pas obstacle, mais lui ouvre, au contraire, la compréhension relative, partielle, mais réelle, des véritables mystères, de la vérité révélée. Hein, le mystère de Dieu, le mystère de l'agir divin en nous et dans le monde. Alors, toutes ces vérités religieuses, vous voyez, ne sont pas empêchées par l'acte de foi, mais au contraire, la raison elle-même est amenée, mais d'elle-même, vous voyez, en se considérant avec ses limites, eh bien, à reconnaître et accueillir le don de la foi. C'est un don du ciel, cela nous est dit aussi dans ce même premier concile du Vatican, pardon. Et par là même, vous voyez, il y a déjà, chez Tertullien, peut-on dire, une première approche qui est celle de la subordination, pourrait-on dire, à un moment donné, de la subordination de la raison, reconnaissant ses limites, et qui se jette, alors non pas dans l'absurde au sens moderne auquel nous l'employons, mais se jette dans l'au-delà, si je puis dire.
4: Donc l'absurdité n'est qu'une apparence.
5: Voilà, c'est une expression, vous voyez, qui est radicale, certes, mais qui nous donne, hein, l'idée, en somme, de ce dépassement, en fait, hein, de la seule faculté rationnelle pour atteindre la foi. Alors, il est intéressant de noter que bien au-delà, c'est le cas de le dire, mais bien plus récemment que Tertullien, un philosophe, Kierkegaard, un philosophe danois, définissait la foi comme un saut qualitatif dans l'absurde. Vous voyez, alors, mais là, le terme absurde, sans doute, n'est pas employé dans le même sens. Mais enfin, il y a cette idée d'un saut, d'un passage à accomplir. Hein.
4: Très bien. Et comment s'articule alors foi et raison chez Tertullien ? Parce que la foi est une confiance, et c'est le fait de donner sa confiance à la raison.
5: Oui. Alors, oui, il faut avoir en tête, hein, sans pouvoir entrer dans le détail de sa pensée, que chez Tertullien, la pensée est tout entière tournée vers l'action. Sa propre action, avant qu'il ne prenne le large, si j'ose dire, et se détournent finalement de la vraie religion dans des sectes. Tertullien considère qu'il faut d'abord instruire, édifier les fidèles, défendre la tradition, la doctrine, la morale, et même l'ascèse chrétienne. L'ascèse, hein, c'est cet effort justement de l'homme et de la nature humaine pour s'imposer des exercices de piété, des exercices de préparation à la vie spirituelle qui peuvent être fort exigeants. Hein, l'ascèse, c'est pas une partie de plaisir, c'est vrai. Mais elle doit nous conduire vers la vérité religieuse. Il a été homme de combat, apôtre, polémiste, et alors, justement, le rapport entre foi et raison chez Tertullien, c'est un rapport qui est quand même un rapport de tension. C'est-à-dire qu'il fait état lui-même d'une lutte intérieure, d'une crainte, hein, et d'une nécessité intérieure de délaisser, encore une fois, à un moment donné, de l'itinéraire de l'esprit vers Dieu, et ben de délaisser la raison elle-même pour et bien, s'engager, voilà, se jeter, c'est tout à fait bien dit, cher, se jeter dans l'océan, si l'on peut dire, de la foi. Alors, juste pour terminer, pardonnez-moi, il faut savoir qu'il considérait les catholiques eux-mêmes, à l'époque, ils les traitaient de psychiques. Bon, il faudrait détailler cela, mais en tout cas, de personnes qui étaient trop orientées vers l'homme psychique. Saint Paul nous parle de l'homme psychique, qui est au fond l'homme naturel, avec ses attractions, ses répulsions, ses désirs, même ses aspirations, mais tout cela reste psychique, c'est-à-dire au niveau de la psyché, de l'âme, voyez, qui est une âme vivante, certes, et il faut devenir au-delà de l'homme psychique, un homme spirituel, un esprit vivifiant, et c'est en ce sens, hein, qu'il faut concevoir, au fond, le rapport entre la foi et la raison, chez Tertullien, mais qui est un rapport, non pas abstrait, statique, un lieu, hein, mais un passage, et un passage en tension.
4: Il faut peut-être préciser pour nos auditeurs le parcours de Tertullien, oui. Parce que vous disiez qu'il était, oui. Il avait terminé sa vie dans des sectes.
5: Dans des sectes, voilà. Alors, les nouveaux prophètes, oui, de ce qu'on a pu appeler l'hérésie phrygienne, une hérésie qui s'appelle le montanisme, qui s'était infiltrée depuis peu, hein, dans la communauté chrétienne de Carthage. Alors, Carthage, hein, ville aussi célèbre. Les montanistes, semble-t-il, ont séduit Tertullien par l'austérité de leur morale et par un mélange, oui, d'illuminisme et de rigorisme. C'est intéressant parce qu'on retrouvera cette tension entre l'illuminisme, hein, et le rigorisme rationnel dans des courants bien postérieurs à Tertullien. Alors, Tertullien, donc, ses écrits dès 203, nous dit-on, sont teintés de montanisme. Il se déclare ouvertement partisan de cette secte en 207, vers 207, et il va critiquer fortement l'indulgence de l'Église en matière de jeûne, de seconde noce, de pénitence. Au fond, il a rêvé, finalement, à une Église purement spirituelle, conduite par les prophètes, inspirée tout entière par l'Esprit Saint. Voilà. Et alors, il a, après la condamnation du montanisme qui a été prononcée par le pape Zéphirin, hein, il a rompu avec l'Église en 213. Il s'est finalement brouillé avec ces mêmes montanistes et fondé une secte nouvelle dont il demeura le chef jusqu'à sa mort. Vous l'avez très bien, merci Marguerite, juste vers 240.
4: Merci beaucoup pour ces éclairages sur cette figure qui demeure intéressante parce qu'elle apporte malgré cette fin. Et nous nous retrouvons la semaine prochaine pour parler d'un grand saint, pour le coup, Saint Augustin. Merci cher Jacques-Philippe pour nous sauver.
5: Un très grand merci à vous.
4: Et merci chers auditeurs de nous avoir écoutés jusqu'ici. À la semaine prochaine.
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1: Le premier miracle de Gilles Le Gardinier. Gilles Le Gardinier est un des auteurs français les plus lus aujourd'hui. Cet homme d'une soixantaine d'années a commencé sa carrière dans le cinéma, la communication, le marketing, avant de s'orienter vers l'écriture. Il a publié une quinzaine d'ouvrages, notamment « Quelqu'un pour qui trembler », qui raconte l'histoire d'un père de famille qui tente de retrouver sa fille qu'il ne connaît pas. Le plus connu de ses ouvrages est sans doute « Demain j'arrête », sorti il y a 3 ans. Pourtant, c'est d'un autre ouvrage que je voudrais vous parler aujourd'hui, « Le premier miracle », ouvrage paru il y a 9 ans, mais que l'on trouve désormais en format de poche. Le personnage principal est Benjamin, 30 ans, un professeur d'université un peu perdu, passionné de recherche historique. Il apprend que des objets très anciens ont disparu. Tous ces objets semblent avoir une valeur plus symbolique que financière, car les voleurs ont délaissé à proximité des objets très chers. Bon, ces objets dérobés, ce sont de petites pyramides, un cristal, une relique. Ils étaient éparpillés aux 4 coins du monde, de la Mésopotamie au Japon ou à l'Amérique du Sud. Mais ils semblent avoir un lien entre eux. Lequel ? Ont-ils été liés à une explosion survenue il y a des milliers d'années, au temps de la civilisation sumérienne ? C'est possible. Et quelle est cette organisation secrète qui serait à l'origine de ces méfaits ? Mystère. L'affaire est d'autant plus intéressante que les renseignements britanniques sont sur le coup. Et voilà Benjamin, si calme et si taciturne, plongé dans des aventures rocambolesques dignes d'Indiana Jones ou de James Bond. Il devra faire de la plongée sous-marine en Égypte, près des pyramides, ou partir au fin fond de l'Écosse à la découverte d'un sous-marin de la Deuxième Guerre mondiale. L'histoire contemporaine est aussi au rendez-vous. Il est question d'amour, exact, et même d'un amour double, car Benjamin travaille avec une ancienne collègue d'université qu'il a toujours aimée, mais aussi avec la gentille Karine, l'agent britannique des services secrets. Les aventures s'enchaînent avec de nombreux rebondissements, même si, en même temps, l'ouvrage fait preuve d'une grande culture historique, même si quelques hypothèses sur la dernière guerre mondiale peuvent être discutées. Saluons tout particulièrement l'humour de cet ouvrage. Les deux personnages principaux, le professeur d'histoire et sa partenaire, agent secret, se respectent infiniment, mais ne cessent pas de s'adresser des répliques d'une grande drôlerie. Et tout finit bien, naturellement. Vraiment, on passe un bon moment en lisant cet ouvrage mystérieux aux confins de la science et de l'histoire. Le livre s'achève par un petit mot sympathique adressé par l'auteur à ses lecteurs. Je vous rappelle le titre de cet ouvrage, « Le premier miracle » de Gilles Le Gardinier, collection J'ai lu, 580 pages, 7,90 €.
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Évangile de Jésus-Christ selon saint Matthieu. En ces temps-là, Jésus disait à ses disciples, « Amen, je vous le dis, un riche entrera difficilement dans le royaume des cieux. Je vous le répète, il est plus facile à un chameau de passer par un trou d'aiguille qu'à un riche d'entrer dans le royaume des cieux. » Entendant ces paroles, les disciples furent profondément déconcertés et disaient, « Qui donc peut être sauvé ?» Jésus posa sur eux son regard et dit, « Pour les hommes, c'est impossible, mais pour Dieu, tout est possible. » Alors Pierre prit la parole et dit à Jésus, « Voici que nous avons tout quitté pour te suivre. Quelle sera donc notre part ?» Jésus lui déclara, « Amen, je vous le dis. » Lors du renouvellement du monde, lorsque le Fils de l'homme siégera sur son trône de gloire, vous qui m'avez suivi, vous siégerez vous aussi sur 12 trônes pour juger les 12 tribus d'Israël. Et celui qui aura quitté à cause de mon nom des maisons, des frères, des sœurs, un père, une mère, des enfants ou une terre, recevra les centuples et il aura en héritage la vie éternelle. Beaucoup des premiers seront derniers, beaucoup des derniers seront premiers. Acclamons la parole de Dieu.

Pas toujours la première place dans nos vies, même quand nous pensons avoir tout quitté pour lui, nous avons parfois du mal à donner à Dieu la première place dans nos vies, parce que nous sommes attachés à tellement de choses qui nous empêchent d'être tout à lui. Chaque baptisé est appelé à donner au Seigneur la première place dans sa vie. Dans le besoin des divers types, matériel, la santé, le travail, un concours à passer, nous recourons, oh combien facilement à Dieu pour qu'il nous vienne en aide. Mais c'est Dieu fini dans les oubliettes lorsque les choses vont très bien dans notre vie. Nous savons que le bien-être et la richesse, quand cela n'est pas accompagné par une certaine maturité, par l'éducation au partage, peut isoler des autres, rendre égoïste, indifférent, sans pourtant procurer le véritable bonheur. Les gens les plus riches ne sont pas toujours les plus épanouis et les plus heureux. Nos sociétés plus riches sont celles qui sont le plus marquées par des formes graves de pauvreté, comme la solitude, la dépression, la tristesse et des frustrations de toutes sortes. Comme quoi, bien-être matériel ne correspond pas toujours et ne rime pas toujours avec bonheur. Riches de nos contacts virtuels sur les réseaux sociaux, nous restons cependant sans relations significatives dans la vraie vie. Tellement pris par des choses du monde, nous oublions notre aspiration profonde à la plénitude de la vie. Que faire alors? Revenir à Jésus, qui nous invite à ne jamais désespérer. Lui qui s'est fait pauvre pour nous enrichir de sa pauvreté. Rien n'est impossible à Dieu, qui est capable de changer les cœurs tièdes en cœurs brûlants, transformer un riche monde d'un François en Saint François d'Assise, apôtre de la pauvreté qui rend riche et heureux. Voici que nous avons tout quitté pour te suivre. Quelle sera donc notre part? Demande Pierre. Jésus lui répond, « Et celui qui aura quitté à cause de mon nom des maisons, des frères, des sœurs, un père, une mère, des enfants ou une terre, recevra le centuple et il aura en héritage la vie éternelle. » Celui qui a tout quitté pour Jésus a déjà un trésor précieux, la vie éternelle et la participation à sa vie divine, et en prime, des centaines de moments, des frères, des sœurs, devenant membres d'une grande et merveilleuse famille qu'est l'Église. J'ai fait l'expérience de ces paroles du Christ, moi qui suis venu de Bukavu et qui ai trouvé tant des mères, des frères, des sœurs et des amis avec des liens parfois plus forts que le lien des sangs. Tout cela grâce à l'Église. Je rêve que toutes nos communautés ecclésiales deviennent véritablement des familles où personne ne se sent étranger. Seigneur, fais que ton Église, en marche vers le ciel, soit ici sur terre une véritable famille. Amen.

0: cause des incendies à Bormes-les-Mimosas hier. Il a également rendu hommage aux pompiers mobilisés cet été. 11 000 soldats du feu engagés dans le Var. 4 pompiers sont morts en intervention. Gérald Darmanin renonce à la présidentielle de 2027 et choisit de soutenir Édouard Philippe. Le ministre de la Justice explique ne pas vouloir rajouter de la division au sein du Bloc central. Il met en avant l'expérience de l'ancien Premier ministre, candidat déclaré depuis 2024. Ce ralliement intervient avant la rentrée politique de Gérald Darmanin prévue fin août à Tourcoing. Vous êtes invité à ne pas le consommer et à le ramener en magasin pour être remboursé. Un burger vendu chez Carrefour est rappelé dans toute la France en raison d'un risque de contamination à la listeria. Le Maxi Bacon de 195 grammes commercialisé ces trois dernières semaines. En cas de fièvre, de maux de tête ou de courbature après consommation, il est recommandé de consulter un médecin. Et puis du football. Barrage aller de la Ligue des Champions ce soir pour Lyon. Les coéquipiers de Corentin Tolisso jouent sur le terrain de Fenerbahçe en Turquie. À coup d'envoi du match à 21h.
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3: C'est dans un endroit pour le moins inhabituel que nous sommes aujourd'hui, puisque nous sommes dans la salle d'autopsie du laboratoire départemental d'analyse. Et pour cette visite, nous serons guidés par Anne-Laure Mintec, qui est vétérinaire, chef de service ici, chef du service des autopsies.
4: Chef du service santé animale auquel est rattachée l'activité autopsie.
3: Ah, parce que les autopsies, alors là on ne va pas se retrouver face à des grands crimes, mais à des autopsies d'animaux. Ce que le laboratoire départemental d'analyse fait assez régulièrement, plus de 160 autopsies qui ont été réalisées en 2025.
4: Oui, alors sur l'année 2024, on a eu 266 autopsies. Alors essentiellement des autopsies de gros animaux, donc d'animaux d'élevage, donc de bovins et de chevaux, puisque la Mayenne, c'est une terre d'élevage. Donc on est le 4e département français en termes de nombre de bovins et le 5e département français en termes de nombre de chevaux. Donc c'est essentiellement les analyses les animaux qu'on va autopsier ici. Donc sur l'année 2025, on en a eu un petit peu moins à cause des travaux, forcément. Donc on avait dû interrompre l'activité pendant quelques semaines à cause des travaux.
3: Et les travaux dont vous parlez, c'est précisément ce que vous m'avez montré. Tout à l'heure, il y a une ancienne salle d'autopsie et puis une nouvelle salle d'autopsie qui répond aux exigences vraiment sanitaires, parce que c'est quelque chose auquel il faut vraiment veiller, les conditions d'hygiène, parce que bien sûr, les animaux qui viennent ici peuvent être morts de maladies qui peuvent être contaminantes, contagieuses.
4: Voilà, donc de pathologies infectieuses, oui. Donc nous, on va recevoir des animaux qui proviennent d'élevage. C'est par exemple les éleveurs qui voient des animaux malades, des cas de mortalité inexpliquée au sein de leurs élevages. Ils vont appeler leur vétérinaire et leur vétérinaire peut faire appel à nous s'ils ont besoin de faire des autopsies. Et donc les autopsies, soit ça va être, on va faire toute l'autopsie. Et donc soit à la fin, on va trouver une cause simplement grâce à l'autopsie. À la fin de l'autopsie, on peut avoir directement le diagnostic.
3: Alors pardon, du coup, je vous interromps. L'autopsie, c'est quoi? C'est comme on imagine dans les films policiers, en fait, on ouvre et on regarde, ou bien on fait des analyses de sang?
4: C'est exactement le même principe que la médecine légale en humaine. Donc c'est comme ce qu'on voit dans les séries. Mais là, c'est une taille d'animaux, d'animaux de toute taille même. On fait des oiseaux, des canaris jusqu'aux percherons. Donc c'est vraiment, on s'adapte à toutes les tailles. Et la nouvelle salle autopsie nous permet de traiter justement, d'accueillir des animaux de proportions plus ou moins importantes. Et donc l'autopsie, ça va nous permettre forcément de donner un diagnostic, d'aider en tout cas le vétérinaire à avoir un diagnostic précis de la cause de la mort. Et ça va se faire en plusieurs étapes. On va avoir dans un premier temps une étape d'identification de l'animal pour s'assurer que l'animal qu'on reçoit est bien l'animal qu'on nous a envoyé. On va avoir ensuite une deuxième étape d'examen externe, donc s'assurer que, regarder si on peut voir déjà des anomalies à l'extérieur, voir si l'animal était plutôt bien portant ou plutôt en sous-poids. Et ensuite, on va avoir l'étape la plus importante, si on peut dire ça comme ça, ça va être la lecture lésionnelle. Donc, on va ouvrir le cadavre, ouvrir les différentes cavités et regarder les organes. Donc, on va observer les organes un par un, les découper, voir si on a des lésions. Et parfois, il y a des lésions, mais qui ne sont pas significatives d'une pathologie, mais on peut avoir des lésions qui sont significatives et qui peuvent orienter le diagnostic. Et donc, à la fin de cette autopsie, une fois qu'on a ouvert tous les organes, qu'on a regardé tout ce qu'on pouvait voir, on va pouvoir soit s'arrêter là, si jamais l'éleveur et le vétérinaire ne veulent pas aller plus loin, on peut s'arrêter là. Et parfois, juste à ces étapes-là, on va avoir le diagnostic, la cause de la mort. Ou alors, on peut poursuivre les analyses et ensuite faire des analyses ici au laboratoire. On va faire, par exemple, des analyses bactériologiques, parasitologiques, de la PCR. Et on peut également envoyer les prélèvements dans d'autres laboratoires, des laboratoires partenaires. Nous, on travaille notamment avec les laboratoires départementaux français qui peuvent faire des analyses qu'on ne fait pas forcément sur notre site.
3: Et j'imagine, Anne-Laure Mintec, hein, qu'il y a des périodes avec des analyses un petit peu plus fines ou un petit peu plus orientées, quand il y a par exemple la grippe aviaire ou l'influenza aviaire ou d'autres maladies qui peuvent concerner aussi les bovins. Quand il y a des périodes d'épidémie comme ça, les autopsies sont un petit peu différentes.
4: Bah oui, on le voit, c'est vraiment d'actualité. Il y a vraiment de plus en plus, avec le réchauffement climatique, il y a de plus en plus de nouvelles pathologies qui arrivent, de nouvelles maladies qui sont des maladies réglementées. Nous, en santé animale, en médecine vétérinaire, il y a des maladies qui sont réglementées, qui sont sur la liste de la loi santé animale. C'est une loi qui est une loi européenne, internationale, qui va contrôler et maîtriser certaines maladies. Et dans le cas d'épidémies, il y en a tous les ans des épidémies, c'est vrai qu'il y a des précautions à prendre pour éviter justement la propagation de l'épidémie, soit au niveau des autres élevages, soit au niveau de l'environnement. Il y a parfois aussi certaines maladies qui sont des zoonoses et qui peuvent se transmettre à l'homme.
3: Qui sont, pardon ?
4: Des zoonoses, c'est-à-dire des maladies animales transmissibles à l'homme. Et dans ce cas-là, la salle d'autopsie qu'on a ici nous permet de limiter justement ce risque de dispersion de maladies et nous permet de contenir ce risque et d'avoir des mesures de biosécurité assez importantes pour pouvoir gérer des contextes de crise sanitaire. Et on a également des chambres froides, donc entrées et sorties de grande capacité qui vont nous permettre aussi de stocker des cadavres d'animaux en période de crise sanitaire. Ça peut s'avérer aussi utile et donc ça peut aussi servir à ça.
3: Et effectivement, vous m'expliquiez en visitant que avoir une chambre froide d'entrée et une chambre froide de sortie distincte, ça permet d'éviter que l'animal ouvert, du coup, ne vienne salir les autres et du coup fausser peut-être un peu les résultats finalement.
4: Éviter le risque de contamination. Si par exemple il y a un animal qui est porteur d'une maladie très contagieuse, on peut imaginer qu'il y a un risque de diffusion de la maladie à la carcasse et fausser le résultat de l'autre animal. Mais c'est aussi dans un principe de marche en avant. C'est un principe qu'on applique beaucoup au laboratoire, mais dans tous les laboratoires et aussi dans d'autres contextes. C'est vraiment une marche de la zone propre vers la zone sale. Et donc, pour respecter ce principe-là, le fait d'avoir deux chambres froides, c'est quand même c'est important.
3: Et alors, c'est vrai que nos auditeurs auront du mal, mais il faut imaginer effectivement cette salle qui est très très haute avec des treuils, parce qu'évidemment, quand il faut amener un gros bovin, je ne sais pas très bien combien ça peut faire de kilos, mais.
4: On va dire 500 kilos environ, ça dépend. Voilà.
3: Et un percheron, pareil, enfin,
4: ouais, 800 kilos à peu près. Oui.
3: D'accord, donc effectivement, là, c'est pas avec vos petits bras très musclés que vous allez les porter, et avec du matériel évolutif, la table aussi qui peut se soulever, se baisser. Et si on parle un petit peu, Anne-Laure, avant de clore cette émission, du côté des techniciens, c'est pas vous directement qui faites les analyses, vous en tant que vétérinaire ?
4: Oui, c'est les techniciens. Donc, au laboratoire, on a 4 techniciens qui sont habilités aux autopsies. Donc, il y a un processus d'habilitation à respecter qui est assez long et au sein duquel ce processus nécessite d'avoir fait des formations. Donc, on va se former auprès de l'ANSES. Donc, l'ANSES, c'est les laboratoires nationaux de référence qui sont vraiment les référents dans certains domaines, notamment le domaine de la santé animale. Il y a pas mal de labos juste autour, en Bretagne, en Normandie, et on va aller se former former aux autopsies chez eux. Donc les techniciens vont se former chez eux. Et c'est aussi tout au long de leur vie de technicien qu'ils vont apprendre à reconnaître des lésions. Donc c'est les techniciens qui font les autopsies et donc le vétérinaire, donc on est deux vétérinaires au laboratoire. Le vétérinaire intervient pour aider à la lecture des lésions si besoin et aider à poser le diagnostic final. On intervient également dans le cadre des expertises, donc on peut avoir les assurances qui peuvent demander de réaliser des autopsies, et dans ce cas-là on intervient aussi, on va faire un rapport, c'est le vétérinaire qui va rédiger le rapport d'autopsie dans le cadre des expertises pour assurance.
3: Et alors, c'est un métier technicien, comment ça s'appelle en fait, technicien d'autopsie ?
4: Technicien de laboratoire formé aux autopsies, oui.
3: D'accord. Et alors, c'est un métier qui nécessite beaucoup de précautions, parce que s'il y a des précautions pour éviter que les bactéries ne se propagent, le technicien aussi, il y a un protocole effectivement d'hygiène pour qu'il soit bien couvert. Aujourd'hui, il y a même une douche pour après, et vous me disiez, la douche c'est aussi pour les odeurs, parce qu'effectivement, il faut imaginer quand même qu'un animal peut être mort depuis 1, 2, 3, 4 jours et donc dégager des odeurs assez fortes.
4: Oui, ça sent pas la rose souvent chez nous, c'est sûr. Mais donc, en général, les animaux nous arrivent assez rapidement, puisqu'on a la chance d'avoir un partenariat avec le GDS, donc c'est le groupement de défense sanitaire, qui met à disposition des éleveurs une remorque pour aller récupérer les cadavres d'animaux chez les éleveurs. Et donc, en général, ils arrivent quand même assez vite, parce que c'est sûr qu'il faut s'imaginer transporter un bovin, c'est pas toujours simple. Donc, grâce au GDS, ça devient plus simple. Donc souvent les animaux nous arrivent assez rapidement, en général 1-2 jours après la mort. Mais même malgré ces précautions, si par exemple on est en plein été et qu'il fait 30 degrés, bah forcément la décomposition est accélérée. Et aussi en fonction des pathologies, on peut avoir des odeurs un peu plus fortes. Parfois la décomposition peut s'accélérer aussi en fonction des pathologies que l'animal avait.
3: Merci beaucoup Anne-Laure Mintec de cette présentation du travail du laboratoire départemental d'analyse ici, rue du Bas-des-Bois, de ce travail et puis de cette nouvelle salle d'autopsie qui vous permettra donc de travailler dans de meilleures conditions. Donc merci beaucoup.
4: Merci à vous.
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Bonjour à tous, à la une de l'actualité, Emmanuel Macron annonce que les dispositifs d'aide prévus pour la Gironde seront aussi appliqués dans le Var pour les communes touchées et évacuées.

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1: Je suis aujourd'hui pour la quatrième fois avec Sébastien de Heuvels, qui est astrophysicien à Toulouse et qui enseigne à l'université et qui est chercheur à l'Institut de recherche en astrophysique et planétologie. Nous avons parlé des étoiles pendant 3 émissions. Qu'est-ce que les étoiles? Comment on les observe? Quels résultats on obtient? Comment est-ce qu'on connaît leur structure, leur évolution? Et on a parlé la semaine dernière du fait que le Soleil d'abord, et puis beaucoup d'étoiles, ont des vibrations de lumière. Des vibrations qui proviennent d'ondes. Il y a 2 types d'ondes, des ondes sonores et des ondes qu'on appelle de gravité, qui correspondent à au type d'ondes qu'on a quand on jette une pierre dans l'eau, même si c'est quand même tout à fait différent, puisque là, il s'agit d'un gaz chaud. Mais quand même, donc on a ces 2 types d'ondes, et ce sont ces ondes qui se propagent dans l'intérieur des étoiles, qui viennent se réfléchir, disons, dans les régions superficielles, et qui conduisent à ces variations de lumière à la surface des étoiles. Et donc, on a eu le temps, la semaine dernière, de discuter du Soleil, de ce que ça nous avait apporté pour le Soleil lui-même. On va peut-être commencer à parler d'autres étoiles maintenant. C'est cette astérosismologie, c'est-à-dire l'étude des vibrations des étoiles en général, ça nous a apporté beaucoup d'informations. Et tu peux en dire quelques mots, Sébastien ?
2: Donc effectivement, il n'y a pas du tout que le Soleil qui montre des oscillations. Il y a beaucoup d'autres étoiles qui oscillent. C'est d'ailleurs un des grands intérêts de la sismologie, c'est qu'on peut étudier des étoiles de différentes masses, de différents stades évolutifs grâce à la sismologie. Et qu'il y a des étoiles plus massives que le Soleil qui oscillent, des étoiles compactes comme les naines blanches et des étoiles géantes. Donc on va peut-être parler un petit peu d'étoiles géantes rouges. Moi, c'est les étoiles sur lesquelles je travaille le plus en ce moment.
1: Donc c'est ce que deviendra le Soleil dans un peu plus de 5 milliards d'années.
2: Voilà, exactement. Donc après qu'il aura épuisé son hydrogène au cœur, le Soleil va se mettre à brûler de l'hydrogène en couche autour du cœur d'hélium. L'enveloppe va s'étendre, il va devenir une étoile géante rouge. Alors, quel est l'intérêt de ces étoiles géantes rouges du point de vue de la sismologie? On a parlé un petit peu de ces ondes de pression, des ondes de gravité. J'ai dit la semaine dernière que pour le Soleil, on n'avait accès qu'aux ondes sonores, aux ondes de pression. L'intérêt des géantes rouges, c'est que en fait, il va y avoir un couplage qui va se créer entre les ondes de pression et les ondes de gravité. On va avoir des modes d'oscillation qu'on va appeler mixtes et qui vont être un peu des deux. Ils vont être à la fois des ondes de pression dans l'enveloppe et des ondes de gravité dans le cœur. Alors ça, c'est très très intéressant pour nous parce que comme ils ont un caractère d'onde de pression dans l'enveloppe, on va être capable de les détecter de la même façon qu'on détecte les modes pour le Soleil. En plus, elles sont plus lumineuses, donc les oscillations sont plus péchues. Et elles ont un caractère d'onde de gravité dans le cœur, donc ça veut dire qu'on va aussi avoir directement des informations sur le cœur, ce qu'on n'a même pas pour le Soleil, en fait.
1: Et c'est important, le cœur des géantes, parce qu'en fait, une étoile géante, c'est comme une étoile comme le Soleil, dont le cœur s'est rétréci, l'enveloppe s'est dilatée. Et donc, on a un reste, disons, c'est l'avenir du Soleil, ça. Et donc, on a un cœur qui est plus dense pour une enveloppe, beaucoup plus diluée.
2: Exactement, oui. Et alors, c'est intéressant aussi parce que comme on peut sonder de façon très fine la structure de ce cœur, c'est quand même quelque chose qui est hérité de ce qui se passe quand l'étoile est encore en train de brûler de l'hydrogène au cœur. Donc, on a les vestiges un petit peu de ce qui s'est passé pendant cette phase-là, et on a des informations directes sur même le Soleil en regardant ces étoiles sous-géants.
1: Prospectives, voilà. Des informations rétrospectives. Les étoiles géantes,
2: ouais. Et donc, un intérêt très important pour ces étoiles-là, c'est que, on a parlé un peu de rotation la semaine dernière, on a vu pour le Soleil, il a une rotation qui n'est pas du tout celle qu'on attendait. Mais pour les géantes, c'est le cas aussi. J'ai dit que comme le cœur se contracte, on s'attend à ce qu'il accélère beaucoup. Et l'enveloppe, c'est le contraire, elle se dilate, on s'attendrait au contraire à ce qu'elle ralentisse. Alors, c'est effectivement le cas. On voit, quand on, avec la sismologie, on a réussi, et ça, c'est récent, hein, ça, c'est dans les 10 dernières années qu'on a fait ça, on a réussi à mesurer la rotation, à voir un petit peu comment tourne l'intérieur de ces étoiles géantes rouges grâce à ces modes d'oscillation mixte. Et on a pu mesurer la rotation du cœur et la rotation de l'enveloppe. Alors, on a trouvé qu'effectivement, le cœur tourne plus rapidement que l'enveloppe, ça on l'attendait. Par contre, la rotation du cœur est beaucoup plus faible que celle qui était attendue du point de vue de nos modèles, de ce à quoi on s'attendait. Et donc ça montre, comme le Soleil, qu'il y a un mécanisme qui doit ralentir le cœur à l'intérieur du Soleil et maintenant des géantes rouges.
1: Et alors, ce mécanisme, est-ce le champ magnétique ?
2: Alors, c'est un des candidats les plus sérieux, c'est vrai. On a une blague avec les physiciens stellaires qui est qu'à chaque fois qu'on a un problème, on invoque toujours le champ magnétique. Ce qui, pour longtemps, a été juste une façon de se dédouaner d'un problème. Mais là, maintenant, il y a quand même de très bonnes chances pour que ce soit lié au champ magnétique. Parce que, donc, des champs magnétiques, déjà, on sait qu'il y en a dans les étoiles. Hein, on en observe dans les étoiles, dans des étoiles de plein de types différents, depuis le début de leur vie, dans leur formation, jusqu'aux stades les plus avancés, en fin de vie. On observe du champ magnétique, donc ce champ magnétique, il existe.
1: Il y a des étoiles qui ont un très fort champ magnétique, et puis le Soleil, si on revient un petit peu au Soleil, c'est pas un très fort champ magnétique, mais quand même très important pour nous. On a vu tout ce qu'il faisait, les éjections de matière, la reconnexion avec la magnétosphère terrestre, etc. Donc c'est vraiment très très important, le champ magnétique des étoiles.
2: Oui, c'est important. C'est vrai que le champ magnétique à l'intérieur des étoiles, pour le Soleil, il a une amplitude qui est relativement faible, ce champ magnétique, mais il va créer des phénomènes dont
1: on parlait. Pour nous.
2: Donc le champ magnétique, il est lié à la matière, en fait. Donc le champ magnétique va être influencé par les mouvements de matière, et inversement, les mouvements de matière vont influencer le champ magnétique. Donc, c'est une interaction qui est très complexe entre la matière stellaire et le champ magnétique, qui fait que, justement, il est difficile de comprendre comment se forme ce champ magnétique, comment il évolue. Et jusque assez récemment, en fait, on était très empêchés de progresser dans cette voie, sur cette question-là, parce que quand on observe une étoile, on l'a déjà dit plusieurs fois, on observe sa surface. Et donc, jusque très récemment, les mesures de champ magnétique, elles étaient faites à la surface. Enfin, c'est le cas pour le Soleil et c'est le cas pour plein d'autres étoiles où on a détecté ces champs magnétiques, mais des champs magnétiques de surface. Et la question se posait de savoir à quoi ressemblent les champs magnétiques à l'intérieur des étoiles.
1: Il faut dire qu'on s'attend quand même à avoir des champs magnétiques. Certaines personnes le savent, que quand on a de la matière électrisé, ionisé, qui bouge, ça fait du champ magnétique. L'électricité, le magnétisme, c'est relié. Donc on pouvait s'y attendre, mais la question c'était de le mesurer.
2: Exactement, parce que pour savoir un petit peu l'impact de ce champ magnétique, il faut savoir quelle est son intensité, quelle est sa géométrie, à quoi il ressemble. Quand on parle de champ magnétique, peut-être que les gens ont en tête un aimant avec un pôle nord et un pôle sud. Et il y a ce qu'on appelle des lignes de champ qui vont relier ce pôle nord à ce pôle sud. En fait, ces lignes de champ, elles vont avoir un impact sur les mouvements de matière. Encore faut-il savoir à quoi ressemble le champ magnétique à l'intérieur des étoiles. Et ça, récemment, on a pu réussir à le mesurer grâce à la sismologie.
1: Quand on dit « on », j'ai envie de dire c'est vous ici à Toulouse. Ce n'est pas « on » d'une manière générale. Enfin, peut-être avec d'autres gens, mais c'est quand même vous, il faut le dire.
2: Exact, et puis c'est vrai, c'est que...
1: Il faut quelquefois quand même se mettre en avant quand il y a des raisons.
2: Effectivement, donc c'est notre groupe ici à Toulouse qui est parvenu à obtenir les premières détections de champs magnétiques à l'intérieur des étoiles géantes rouges, donc en utilisant la sismologie. Les ondes sismiques, elles sont influencées, on l'a dit, par la rotation. Elles sont aussi influencées par le champ magnétique. Alors, évidemment, nous, on les a détectées pour la première fois. Il y a eu déjà des travaux avant qui avaient été faits aussi pour essayer de déterminer quel était l'impact du champ magnétique sur les oscillations. Donc, nous, on a poursuivi ces travaux théoriques et on a obtenu la première détection dans le cœur de géantes rouges de champs magnétiques où on a pu déterminer leur intensité et même donner des informations un petit peu sur la géométrie. Ça, c'est une étape très importante pour arriver à comprendre si c'est vraiment ce champ magnétique qui est à l'origine du freinage du cœur des géantes rouges et puis pour essayer après de déterminer par quel mécanisme ce champ magnétique opère pour freiner le cœur.
1: Et ce champ magnétique interne aux étoiles, est-ce qu'il est relié à ce qu'on voit à la surface ? Ou est-ce que c'est des processus différents ?
2: Alors ça, pour l'instant, on n'a que des hypothèses un petit peu pour savoir qu'est-ce qui crée ce champ magnétique. Le champ magnétique est vraiment très mystérieux parce qu'on a aussi un point d'interrogation pour savoir quelle est son origine. On pense que ce champ magnétique, dans les étoiles géantes qu'on observe, il est hérité de la phase où l'étoile était en train de brûler de l'hydrogène au cœur. Parce que pour ces étoiles-là, la combustion d'hydrogène en hélium, ça va créer de la convection, on en a parlé un petit peu, c'est-à-dire des mouvements de matière rapides à l'intérieur du cœur. Et ces mouvements de matière, par un processus de dynamo, un peu de la même façon que le champ magnétique du Soleil est généré, peuvent générer un champ magnétique. Et ce champ magnétique, une fois qu'il est généré, il diffuse très lentement au cours du temps. Donc une fois qu'il est créé, on s'attend à ce qu'il soit maintenu et même qu'il survive à pendant la phase de géante rouge. Donc potentiellement, le champ qu'on observe, c'est un reste de ce champ qui a été créé pendant la phase de combustion d'hydrogène.
1: Eh bien, je crois qu'on va bientôt arriver à la fin de ces 4 émissions qui ont été très denses. Je pense que les gens ont plein d'idées dans la tête, peut-être qui demandent un peu à être digérés. Mais vous comprenez que l'importance de cette étude des étoiles, d'une part, pour comprendre dans quel univers on vit. Et puis, il ne faut pas oublier que nous vivons sur une planète autour d'une étoile et que c'est important de mieux comprendre cette étoile, le Soleil, et de la resituer dans toutes les étoiles du ciel. Et puis ça touche aussi la Terre, puisque le champ magnétique nous concerne aussi au premier plan. Donc merci Sébastien pour ces 4 émissions. Merci de t'être prêté à ce jeu d'expliquer au public ce que tu fais et ce qu'on sait sur les étoiles. Et bientôt, au revoir, merci.
2: Merci, à bientôt.

0: Bonjour à tous, à la une de l'actualité, la vigilance orange canicule levée en France. Les 6 derniers départements encore concernés sont sortis de la vigilance ce matin, une première depuis fin juillet. Ça concerne l'Ardèche, la Drôme, le Vaucluse, le Gard, les Bouches-du-Rhône et le Var qui repassent en vigilance jaune. Le Var va bénéficier des mêmes aides que la Gironde. Emmanuel Macron l'a annoncé hier à Bormes-les-Mimosas pour les communes touchées et évacuées cet été. Le président de la République a également salué la mobilisation des pompiers. 11 000 soldats du feu ont été engagés dans le département. 4 d'entre eux sont morts en intervention. Gérald Darmanin renonce à la présidentielle de 2027 et choisit de soutenir Édouard Philippe. Le ministre de la Justice explique ne pas vouloir ajouter de la division au sein du Bloc central. Il met en avant l'expérience de l'ancien Premier ministre, candidat déclaré depuis 2024. Ce ralliement intervient avant la rentrée politique de Gérald Darmanin, prévue à la fin du mois à Tourcoing. Les victimes commencent à être informées par mail après le piratage du site des impôts. Près de 680 000 particuliers et professionnels sont concernés. Identité, coordonnées ou encore situation fiscale ont pu être dérobées, mais pas les mots de passe, les déclarations ou les avis d'impôt. Sophie Adnot va devenir la première française à effectuer une sortie dans l'espace pendant environ 6h30. Elle va quitter aujourd'hui la Station Spatiale Internationale aux côtés de l'Américain Anil Menon. Leur mission, remplacer une antenne de communication défectueuse. Patrick Michel est responsable scientifique projet à l'Agence Spatiale Européenne. Des propos recueillis par Mylène Debac.
1: On aura l'Europe et la France dans le vide spatial pour réparer un composant essentiel. On a une femme française et la première qui va faire cette sortie extra-véhiculaire. Donc symboliquement, ça souligne l'expertise que nous avons en Europe et bien sûr en France dans ces domaines-là. Et en plus, une femme, et moi je trouve que c'est très bien parce que ça peut permettre justement d'encourager les jeunes femmes à se lancer dans les carrières scientifiques.
0: Une sortie très attendu, mais qui a pris quelques jours de retard. Initialement prévue le 13 août, elle a été repoussée de 5 jours. Sophie Adnot et Anil Menon doivent finalement sortir de l'ISS aujourd'hui, autour de 14h35, heure française. Et nous terminons par du sport, du football. Barrage aller de la Ligue des Champions ce soir pour Lyon. Les coéquipiers de Corentin Tolisso jouent sur le terrain de Fenerbahçe en Turquie. Coup d'envoi à 21h. En cas de victoire, il prendrait une option sur la qualification avant le match retour la semaine prochaine. Voilà pour l'essentiel de l'actualité. Passez une belle journée.
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4: Précédemment, nous avons vu que c'est l'amour de notre Créateur qui permet notre existence et qui est le principe même de notre croissance. Dans le mariage, nous cheminons vers une union de cœur profonde et qui est en conséquence féconde, comme l'amour de Dieu lui-même, à son image et à sa ressemblance. L'union sponsale est donc avant tout un don réciproque qui ne se résume pas à vouloir le bien de l'autre. Il est don d'une personne à une autre qui a été choisie. Il s'agit d'un acte profondément libre et qui implique le don intégral, exclusif et indissoluble de la personne. À ce titre, il implique y compris la donation du corps à un même degré de don et il est intrinsèquement fécond. Intrinsèquement fécond ? Pourquoi ? Voyez par vous-même. Le corps est le lieu manifeste de la complémentarité du couple. L'homme et la femme s'expérimentent extérieurement différents, mais complémentaires, ajustés. C'est leur corps qui leur signifie cet appel au don réciproque. C'est ce que Saint Jean-Paul II nomme la signification sponsale du corps. Continuons donc notre chemin avec Saint Jean-Paul II dans la lettre aux familles au numéro 9. En provenance de son identité fondamentale, l'homme reçoit la capacité de participer à la création. Saint Jean-Paul II dit « Quand de l'union conjugale des deux naît un nouvel homme, il apporte avec lui au monde une image et une ressemblance particulière avec Dieu lui-même. Dans la biologie de la génération est inscrite la généalogie de la personne. » En affirmant que les époux, en tant que parents, sont des coopérateurs de Dieu créateur dans la conception et la génération d'un nouvel être humain, nous ne nous référons pas seulement aux lois de la biologie, nous entendons plutôt souligner que dans la paternité et la maternité humaine, Dieu lui-même et présent selon un mode différent de ce qui advient dans toute autre génération sur la Terre. En effet, c'est de Dieu seul que peut provenir cette image, cette ressemblance qui est propre à l'être humain, comme cela s'est produit dans la création. La génération est la continuation de la création. Fin de citation. Ainsi, au-delà de la simple jouissance du monde qui nous environne, qui est la merveilleuse création que Dieu fait pour l'homme, Dieu permet à l'être humain, au sein de l'union sponsale de l'homme et de la femme, d'être pleinement participant à la construction de cette création. La dimension générative biologique, c'est-à-dire la possibilité d'engendrer une nouvelle vie, en est l'expression la plus complète, mais elle ne se comprend réellement que comme participation. Réception d'une grâce spéciale de coopération à l'action divine. Cette dimension procréative est l'extrême expression de l'union sponsale, car c'est de là qu'elle provient et c'est son fruit le plus excellent. La fécondité de l'homme et de la femme provient de la fécondité de Dieu. C'est l'expression d'une grâce surabondante, car Dieu, être parfait, n'avait pas besoin de créer l'homme. Il l'a fait par amour, et c'est par amour qu'il lui donne la grâce de pouvoir participer à son pouvoir créateur. Prenons un instant pour accueillir la nouveauté peut-être que nous recevons. Nous devenons parents par grâce spéciale de Dieu, qui fait alors de nous des coopérateurs de son action de création du monde. L'enfant qui surgit dans la famille est avant tout créé à l'image et à la ressemblance de Dieu, comme tous les êtres humains. Dieu reste à l'initiative, mais il choisit le couple pour y participer pleinement.

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1: L'amour de Dieu a pris l'initiative. Il crée l'homme et il continue l'édification du monde avec l'être humain. Que cela nous apprend-il de Dieu lui-même, un en trois personnes ? Dans la première lettre de Saint Jean, au chapitre 4, verset 18, il nous est dit « Dieu est amour », indépendamment de nous. Il est amour non pas parce qu'il nous aime, mais parce que c'est sa nature, parce qu'il est amour. C'est la même chose pour le Fils, Jésus-Christ. En regardant Jésus et son soin du peuple de Dieu, en allant jusqu'à offrir sa vie, on accède à la vérité profonde sur ce que paternité signifie et qui est différente de la paternité purement humaine, souvent blessée. Jésus est donné au Père. C'est sa nature de fils qui le définit. Sa filiation le définit. L'Esprit-Saint, quant à lui, est la surabondance de ce don réciproque du Père et du Fils. Il est le fruit de l'amour entre le Père et le Fils. Il est le sceau, la marque de l'unité du Père et du Fils, de leur communion féconde. Comme l'image de Dieu trinitaire se retrouve en pleine vérité dans le couple, le lien conjugal est donc aussi un temple pour la Trinité. Et la communion du couple est également féconde comme la communion trinitaire. Pour preuve, le lien conjugal entre l'homme et la femme est déjà le fruit de leur amour, une première fécondité. Les couples infertiles sont déjà féconds en cela. Le lien conjugal, c'est la création d'un « nous » fécond dont il faut prendre soin. Au sein de ce lien conjugal, temple de la Trinité, que signifie la fécondité ? La fécondité est le signe de l'absolu du don mutuel et réciproque. Elle procède de l'union sponsale pour l'homme et la femme et prend modèle sur la relation parfaite entre Père, Fils et Esprit-Saint. La fécondité est communication de l'amour, amour reçu de Dieu et amour humain transfiguré par lui. La fertilité et l'éducation des enfants en sont un signe éminent, même si pas l'unique. L'enfant ne procède pas de la volonté et du désir de ses parents, mais il est l'expression incroyable et inattendue de la richesse de leur communion de personnes. De façon outrancière, je pourrais vous dire qu'il ne suffit pas de fermer les yeux et de penser très très très très très fort à ce qu'un enfant soit créé pour que cela arrive. Dans le fait même que la procréation n'est pas totalement maîtrisable, c'est toujours un espoir et une surprise. Il est rappelé à l'homme que l'enfant est un don qui le dépasse et qui provient par grâce spéciale d'une coopération avec son Créateur, coopération voulue par le Créateur lui-même. Mais la fertilité seule ne suffit pas. Elle ne peut pas exclure la fécondité. Un couple peut être fertile en donnant la vie à des enfants, mais en n'arrivant pas à en prendre soin et à les éduquer à être des personnes, il peut ne pas être pleinement fécond. La fertilité appelle à travailler globalement à l'édification du monde. Ce qui ne peut se faire, pour les parents, qu'avec l'humilité de reconnaître l'inaliénable altérité de l'enfant qu'ils accueillent. Ce que je veux dire, c'est qu'il est important pour les parents de toujours garder en tête qu'un enfant ne ressemble vraiment qu'à Dieu. Il est par nature un être nouveau et inédit, appelé à un destin mystérieux qu'il va chercher à comprendre et à accomplir toute sa vie et qu'il n'est pas réductible au désir qu'on projette sur lui. C'est pourquoi la doctrine de l'Église dit et rappelle avec insistance « L'enfant n'est pas un dû, mais un don. Le don le plus excellent du mariage est une personne humaine », comme cela est écrit au numéro 2378 du Catéchisme de l'Église catholique. Alors, quand un homme et une femme unissent leur vie en poursuivant l'appel profond à l'amour dans le don de soi et à la réception du don de l'autre, ils cherchent à vivre du modèle de l'amour trinitaire. Cet amour est fécond, sous de multiples formes, mais pour le couple, cela se traduit toujours par l'ouverture du couple à l'émergence d'une nouvelle vie dont il ne maîtrisera pas la forme ni le devenir. Cette nouvelle vie humaine ne provient pas du couple. Elle est l'expression d'une surabondance, d'un fruit nouveau et inattendu, d'un don, d'une grâce, de coopération pour l'être humain avec le Créateur du monde. C'est une grâce à l'image de l'Esprit-Saint qui est la surabondance née de l'amour entre le Père et le Fils et qui transforme le monde. Fort bien, me direz-vous. Et comment fait-on pour administrer sagement un si beau don ? Pour être à la hauteur d'une si grande confiance de Dieu en l'être humain ? L'Église a des pistes à vous proposer. Nous le verrons ensemble dans la suite.
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1: Dans les années 50, voici le déroulement d'une journée au pensionnat de la Chapelle au Ribou. C'est le moment du coucher. Il est un dortoir où la prière du soir est plus longue. Sainte Bernadette. Où sont regroupées les quelques futures religieuses à la vocation déclarée. Par erreur, une nouvelle élève, dont l'institutrice, en venant l'inscrire au pensionnat à la place de ses parents, avait fait état de sa grande piété, se trouve dans ce dortoir. Elle observe qu'à Sainte Agnès, les bruits de la toilette du soir lui parviennent alors qu'elle est toujours agenouillée pour des oraisons. Elle s'informe et apprend les causes de cette règle particulière. Courageuse, elle a tout juste 11 ans. Elle proteste et refuse de rester au milieu des appelés. On a beau lui affirmer que cela n'a aucune importance, que rien ne l'oblige à être religieuse, que ce dortoir en vaut bien un autre, elle veut fuir. Son entêtement est récompensé après plusieurs réclamations. Elle émigre alors vers Sainte Agnès, où sœur Yvonne, comprenant ce qu'elle a souffert d'une situation fausse, l'accueille avec une bonté rassurante. Apaisée, elle gardera pour certaines religieuses une réputation de fille volontaire, affirmant sa vocation d'enseignante, mais laïque. Après le déshabillage, sous la chemise de nuit enfilée avant le début de l'opération, nous allons à la fontaine nous laver les dents. C'est l'horreur si nous laissons tomber notre brosse dans le réceptacle des eaux sales où nous crachons le dentifrice. Il faut alors y plonger la main pour la récupérer et la rincer abondamment. Le samedi est le jour de grande toilette, qui consiste simplement à sortir nos bras par l'encolure de la chemise de nuit. Nos manches, nouées au-dessus de la poitrine, retiennent le tout et nous frottons vigoureusement le cou. L'eau de Cologne est autorisée. La surveillante de dortoir vérifie parfois ainsi que les oreilles et les ongles. Nous lavons le haut, jamais le bas. Une fois par quinzaine a lieu la cérémonie du bain de pied dans la grande salle. Dans des bassines de zinc, sœur Julienne et ses aides versent des brocs d'eau chaude. Nous y étalons avec délice nos doigts de pied, resserrés 2 semaines durant, dans nos épaisses chaussettes marines. Mais attention, à certaines époques du mois, la jante féminine ne doit pas plonger ses pieds dans l'eau, sous peine de graves inconvénients, lesquels ne sont pas précisés. Et c'est reparti pour 2 semaines de macération. Pour l'heure, la laine fraîche, nous nous glissons dans des draps tout aussi frais et même le plus souvent glacé pendant les années sans chauffage. Nous nous ramassons en fœtus pour conserver notre chaleur corporelle et, une jambe après l'autre, nous réussissons à étaler nos membres engourdis par le froid. Tout est plus facile les soirs d'été, après l'agréable détente sur la cour de récréation. Nous nous attardons plus volontiers à tourner autour de notre lit. Les fenêtres restent ouvertes sur un reste de jour. De l'ange gardien, côté rue, le regard plonge dans le jardin fleuri de Monsieur le curé. Et une fois de plus, le rêve nous visite. L'imagination s'échappe. Nous nous inventons les romans que nous n'avons pas lus. Nous pleurons la tendresse maternelle. Parfois, un sanglot étouffé s'échappe d'un oreiller. Si le chagrin ne s'apaise pas facilement, la sœur murmure quelques paroles consolantes. Après les allées et venues dans les travées, Elle regagne la ruelle de son lit et, derrière le rideau blanc soigneusement étalé, nous suivons en ombre chinoise son déshabillage. La coiffe enlevée, le serre-tête se transforme en bonnet pointu de lutin. La longue robe et la pointe sont ôtées avec de larges gestes de fantôme. Tout est calme. Dans les dortoirs, les pensionnaires s'endorment sous la protection de Sainte Madeleine, Saint Louis de Gonzague, Sainte Agnès, Sainte Thérèse, Sainte Bernadette et des anges gardiens. Politesse et discipline. Une règle impérative interdit aux élèves de se tutoyer. C'est parfois difficile pour celles qui se connaissaient avant l'arrivée au pensionnat. Mais il faut s'habituer à cette nouvelle coutume sous peine d'une mauvaise note. Le système de notes, pour ce qui concerne discipline, politesse, ordre, est assez curieux. Les 6 et les 6 pointés ont été abandonnés. Nous possédons par semaine un capital de 20 points. Lorsque nous sommes pris en faute, nous écopons d'une note, ce qui veut dire que notre total est écorné d'un quart de point. Mais attention, pour indiscipline grave, nous avons droit à une note entière, soit les 4/4 du point. À chacune de tenir cette comptabilité hebdomadaire. Nous le faisons soigneusement, et il semble qu'aucune ne songe à camoufler une partie de ce qu'elle a récolté. Dans notre lettre du dimanche, nous en donnons régulièrement l'explication à nos parents, qui doivent être très étonnés lorsque nous leur promettons, au-dessous de 18 sur 20, que cette très mauvaise note ne se reproduira pas la semaine suivante. Nous envoyons sans plaisir notre courrier dans une enveloppe ouverte qui sera close après lecture par sœur supérieure. Sur chaque feuillet, nous avons, avant de rédiger, tiré des traits au crayon et effacé ensuite à la gomme. Nous devons tenir soigneusement un carnet de dépenses. Nous n'avons qu'une somme minime allouée par nos parents pour nos fournitures scolaires. Que pourrions-nous dépenser d'autre ? Et où ? Mais nous marquons notre avoir et nos sorties d'argent

0: Il arrive même qu'une élève, timide et craintive, demande pardon à sa chaise en la heurtant. Une attitude réservée est de mise. Au cours des promenades, il ne nous viendrait pas à l'idée d'adresser la parole à des personnes rencontrées.
1: C'était Périne en sa maison par Odette Tournier. 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
1: Le désarmement du Hamas pourrait débuter d'ici un mois et c'est un général américain qui le superviserait. C'est le résultat des discussions entre l'émissaire de Washington, Jared Kushner, et Benjamin Netanyahou, le premier ministre israélien qui fait pression sur les États-Unis en réponse au plan de paix à Gaza. Le Moyen-Orient et sa situation régionale instable. Au Yémen, les Houthis, soutenus par l'Iran, repartent à l'offensive. L'ONU avertit sur le risque d'un conflit à grande échelle. Nous le verrons. De nouvelles frappes cette nuit en Russie. La capitale a été visée par des centaines de drones ukrainiens selon le Kremlin et l'inquiétude qui grandit sur place alors que l'Ukraine vise de plus en plus de raffineries, faisant craindre des pénuries de carburant. Reportage à Moscou dans ce journal. Enfin, dans notre dossier

0: du jour, analyse à la fin de ce journal sur l'influence des États-Unis en Amérique latine. Pour faire front face à la concurrence grandissante de la Chine, l'administration Trump renforce une nouvelle alliance régionale suite d'une longue tradition de domination de Washington sur le continent.
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0: Bonjour à toutes et à tous. En Israël, c'est peu dire que les avancées sont encore faibles et incertaines surtout, mais les États-Unis y croient. D'ici 30 jours à peine, le retrait d'une partie des armes pourrait commencer. C'est ce qu'avance avec prudence Jared Kushner à l'issue de ses 4 heures de discussion avec Benjamin Netanyahou hier. Après une rencontre avec le Hamas la veille en Égypte, l'envoyé de Donald Trump pour la mise en place du plan de paix à Gaza a fait face à un premier ministre israélien qui reste catégorique. À Tel Aviv, les précisions de Julia Ganancia.
2: À Jérusalem, Benjamin Netanyahou met la pression sur Washington. Après sa rencontre avec Jared Kushner, l'émissaire de Donald Trump, le message communiqué est clair. Israël n'acceptera pas de nouveau retrait de Gaza tant que le Hamas ne sera pas désarmé. Et surtout, Netanyahou demande désormais aux Américains de prendre une part directe à cette opération. Selon les médias israéliens, il souhaite qu'un général américain supervise la destruction des armes remises par le Hamas. Autrement dit, si Washington veut qu'Israël avance dans le plan Trump, c'est aussi à Washington de garantir que le Hamas ne puisse pas se réarmer. Pas question côté israélien de choisir entre sécurité et accord diplomatique. Le calcul est simple, le Hamas désarme d'abord, Israël se retire ensuite et Netanyahou veut que les États-Unis soient les garants de cette équation. Pour la presse israélienne, la rencontre avec Kushner n'est donc pas vraiment une acceptation du plan américain, mais plutôt une tentative de le réécrire selon les priorités sécuritaires d'Israël. À Tel Aviv, Julia Ganancia pour Radio Vatican.
0: Les États-Unis et leur implication dans le conflit régional, dans le détroit d'Ormuz en particulier, ce lundi, Donald Trump a fait une nouvelle sortie fracassante contre le sultanat d'Oman. Cette fois-ci, le président américain a menacé de bombarder ce pays s'il se mettait en travers d'un accord sur le détroit, alors que Mascate mène des discussions avec Téhéran et sans Washington depuis plusieurs semaines au sujet de la circulation des navires entre l'Iran et Oman. Alors que Donald Trump continue de souffler le chaud et le froid au Moyen-Orient, la situation régionale évolue guère vers une accalmie. Au contraire, au Yémen, les Houthis, soutenus par l'Iran, plutôt discrets jusqu'ici, sont désormais de nouveau à l'offensive. De quoi rajouter, Olivier Bonnel, de la déstabilisation à une région déjà bien fragile.
3: Oui, c'était l'une des inconnues de ces derniers mois, alors que les États-Unis et Israël menaient leur offensive contre l'Iran. Est-ce que les Houthis, ces rebelles yéménites soutenus par Téhéran, allaient entrer dans la danse, dans le conflit actuel? S'ils ont été affaiblis, comme de nombreux proxys iraniens de la région, leur capacité de nuisance est encore importante. En témoigne l'escalade de ces derniers jours. Hier, les Houthis ont dit avoir visé un navire militaire saoudien allié de Washington et 4 autres bateaux qui l'accompagnaient en mer Rouge. Un acte qui vient concrétiser leur annonce d'un blocus naval de la flotte saoudienne dans la région. Les rebelles Houthis qui menacent désormais le détroit de Bab el-Mandeb, porte d'entrée de la mer Rouge vers l'océan Indien et voie stratégique mondiale, puisque cette mer Rouge, vous le savez, mène au nord vers le canal de Suez. Une source au sein des forces loyales au gouvernement yéménite soutenue par Riyad a confirmé par ailleurs, des tirs de missiles en direction de ce détroit de Bab el-Mandeb. La semaine passée, les rebelles chiites avaient lancé une offensive tuant 58 membres des forces gouvernementales. Cette reprise du conflit suscite la plus grande inquiétude de la communauté internationale. Hier, Blandine, le haut commissaire de l'ONU aux droits de l'homme, a exhorté les belligérants à cesser immédiatement leur escalade sous peine de faire replonger le Yémen dans un conflit à grande échelle. 18 millions de Yéménites, a-t-il rappelé, souffrent des années de guerre et sont en insécurité alimentaire.
0: Merci Olivier Bonnel. La guerre entre Russie et Ukraine, cette fois toujours à la une ce mardi. Au moins 620 drones ont été lancés autour de la capitale russe cette nuit. C'est ce qu'affirme le maire de Moscou. Un drone ukrainien aurait aussi frappé un entrepôt du géant russe du commerce en ligne Wildberries. Les attaques de drones ukrainiens qui se multiplient sur les territoires russes, en particulier contre les raffineries et les réserves d'hydrocarbures jusqu'aux confins de la Russie. De quoi provoquer l'inquiétude de Moscou qui reconnaît que ces frappes rendent l'approvisionnement en carburant difficile dans plusieurs régions du pays, y compris dans la capitale russe, où des files d'attente se créent devant les stations-service. Le reportage sur place de Jean-Didier Revoin.
4: Une trentaine de voitures font la queue devant cette station-service du grand centre de Moscou. Il faut dire qu'elle offre à ses clients la gamme complète des carburants. Les gens sont calmes et attendent leur tour en restant philosophes, comme l'explique Oleg.
5: Il faut faire la queue 20 minutes et nous comprenons tous pourquoi. Ce serait la même chose dans n'importe quel autre pays qui serait bombardé.
4: Même si les autorités ont restreint la diffusion d'images des frappes ukrainiennes sur les réseaux, la population est tout à fait consciente de ce qu'il se passe. Fin juin, Moscou avait connu des pénuries de carburant pendant quelques jours avant que tout ne rentre dans l'ordre. Mais la poursuite des attaques ukrainiennes sur les infrastructures énergétiques et notamment la frappe de la semaine dernière qui a mis hors service pour plusieurs mois une importante raffinerie située à la frontière avec le Kazakhstan a contraint les autorités à reconnaître que l'approvisionnement du pays en carburant était perturbé. Une situation qui n'impressionne pas Sergueï pour autant.
6: Nous sommes habitués à faire le plein en 3 minutes et c'est beaucoup. Tout est relatif dans la vie. J'ai connu un temps où il fallait attendre plusieurs jours pour remplir un jerrycan. Alors tout peut arriver.
4: Oksana, pour sa part, se défend de venir faire le plein avant que des restrictions à l'achat de carburant soient mises en place dans la capitale.
7: Il m'en reste pour 58 km. C'est une situation normale. Tout ira bien, j'en suis sûr.
4: Porter la guerre sur le territoire russe pour démoraliser la population et amener le Kremlin à la table des négociations. C'était le but de la campagne d'attaque massive lancée par Kiev, mais pour l'instant, loin d'être démoralisés, les moscovites s'adaptent aux contraintes. Jean-Didier Revoin, Moscou, pour Radio Vatican.
0: Et la Russie, où les opposants au conflit contre l'Ukraine sont toujours plus muselés, le chef de Yabloko, l'unique parti anti-guerre, a été condamné hier à 11 années de prison, accusé d'avoir critiqué l'offensive de Moscou contre Kiev et d'avoir divulgué de fausses informations pour discréditer l'armée russe. Le parti Yabloko, qui a été dans le même temps interdit par la Cour suprême de participer aux prochaines élections législatives russes en septembre, des dizaines de soutiens d'opposition mobilisés hier ont été interpellés par la police à Moscou. L'opposition réprimée, et ça se passe aussi sur le continent africain, en Zambie cette fois, qui boucle son élection présidentielle. Le président sortant vient d'être réélu. Hakainde Hichilema obtient 60% des voix selon les premiers résultats communiqués ce matin. Rien d'inattendu dans ce résultat, mais le scrutin s'est déroulé entre confusion et tension. L'opposition dénonce des irrégularités dans le dépouillement, mais aussi des assauts de bureaux de vote, des vols de bulletins la semaine dernière et plusieurs opposants interpellés dans cette puissance africaine, deuxième producteur de cuivre du continent. Depuis le 15 mai dernier, la République démocratique du Congo fait face à une nouvelle flambée d'Ebola, sa 17e épidémie particulièrement préoccupante. Partie de la province de l'Ituri, l'épidémie continue de progresser et a désormais fait plus de 2300 morts et touche maintenant 6 provinces. Les autorités sanitaires et leurs partenaires appellent à renforcer la mobilisation communautaire pour freiner cette transmission du virus. Depuis Goma, le point avec notre correspondant Augustin Mozangé.
8: Selon les dernières données disponibles, près de 5000 cas ont été déclarés positifs à la maladie à virus Ebola en RDC et 2325 sont morts, soit un taux de létalité de 47% environ. 3 mois depuis le début de cette épidémie, provoquée par la source Bundibugyo, partie de la province de l'Ituri, 5 autres provinces voisines sont déjà affectées. Malgré les efforts fournis sur le terrain, l'OMS continue de parler d'une phase de transmission intense. Pourtant, maîtriser les années passées, cette virus en RDC, les communautés restent indifférentes. Les déclarations tardives des cas, la difficulté d'accès aux zones touchées, les déplacements des populations, l'insécurité et les méfiances au sein de certaines communautés, allant jusqu'aux violences envers la riposte, compliquent cette dernière. Selon l'OMS, le secrétaire général adjoint des Nations Unies aux affaires humanitaires et coordinateur des secours d'urgence au bureau de la coordination des affaires humanitaires au Tchad, Tom Fletcher, appelle le monde à se réveiller et à se mobiliser face à cette 17e épidémie de la maladie à virus Ebola en République démocratique du Congo. Goma, Augustin Mosengue, Radio Vatican.
0: Et avant de passer à notre dossier du jour, vous pouvez nous écrire pour que nous puissions lire vos avis, vos envies, vos suggestions à sur notre mail français sansedi@vaticannews.va. Et nous allons sur le continent américain. À la faveur des récentes victoires de l'extrême droite dans plusieurs pays d'Amérique latine, Donald Trump consolide une alliance régionale lancée cette année sous le nom de Bouclier des Amériques. Washington prend de plus en plus ses quartiers dans les affaires latino-américaines. Dernier partenariat renforcé en date après l'Argentine, la Bolivie, le Chili. La semaine dernière, c'est la Colombie du nouveau président conservateur Abelardo de la Espriella qui a officiellement intégré ce groupe sous la coupe des États-Unis. Partenariat militaire, accords économiques coopération conjointe. L'objectif aujourd'hui est de faire front commun face à la concurrence de la Chine qui s'accroît de plus en plus dans la région. Face à cette principale menace que craint l'administration Trump, Washington tente de répondre par des pressions économiques et militaires dans la continuité de ses prédécesseurs finalement. C'est ce qu'explique Jean-Louis Martin, chercheur associé à l'IFRI, spécialiste de l'Amérique latine.
9: Il est difficile de parler de rupture. Les interventions des États-Unis en Amérique latine, on les a vues avec tous les gouvernements passés aux États-Unis. Dans ce sens, il y a une continuité. Après, les méthodes aujourd'hui sont beaucoup plus ouvertes et beaucoup plus brutales. Ça, on l'a vu par exemple au Venezuela. Et puis, il y a aussi la volonté de la part des États-Unis de faire apparaître une rupture. C'est-à-dire qu'il y a aussi un souci de communication. Trump veut apparaître comme différent des présidents qui l'ont précédé en Amérique latine, qu'ils aient été d'ailleurs démocrates ou républicains. Une très très nette rupture sur la forme, puis sur le fond quand même une volonté d'aller plus loin que ce qui a été le fait des États-Unis par le passé.
10: L'Amérique latine est historiquement perçue comme le précaré des États-Unis. Or, la région fait face à cette nouvelle influence concurrente, celle de la Chine. Est-ce une aubaine pour les pays latino-américains ou est-ce un simple transfuge de domination ?
9: C'est pas vraiment une aubaine parce que on voit bien que ce qui intéresse les Chinois en Amérique latine, ce sont les matières premières. Ça encourage une reprimarisation des économies latino-américaines qui va pas dans le sens d'un développement à long terme. Donc les latino-américains gagnent assez peu sur le plan économique à cette reprimarisation. D'un autre côté, il y a certains latino-américains qui gagnent. Par exemple, l'agriculture commerciale brésilienne ou argentine, c'est une aubaine. Ce besoin de matières premières chinois.
10: Alors, est-ce un élément sur lequel les pays latino-américains peuvent jouer dans leur rapport de force avec les États-Unis ? Comment les États-Unis, eux, réagissent à cette expansion économique de la Chine ?
9: Les États-Unis sont très hostiles à ça. L'arrivée des Chinois en Amérique latine, c'est effectivement des achats de matières premières, mais c'est aussi des ventes de produits de consommation. Et ça, ça se fait en partie au détriment des États-Unis. 20 ans en arrière, les États-Unis étaient le principal fournisseur de tous les pays d'Amérique du Sud. Aujourd'hui, il reste le Paraguay, l'Équateur et la Colombie, où les États-Unis sont encore devant la Chine, plus évidemment l'Amérique centrale et le Mexique en particulier, qui est en fait intégré à l'économie des États-Unis en grande partie. Et c'est tout. En Amérique du Sud, les Chinois sont passés devant, partout, ou presque.
10: Les États-Unis se sont voulu longtemps faire de lance du continent avec une influence tant dans son exemple économique, culturel, démocratique. Qu'en est-il de cette influence effective des États-Unis ?
9: J'ai parlé commercial, mais il y a aussi quand même une question d'affinité politique et idéologique qui entre en jeu. Et de ce point de vue-là, les États-Unis ont considérablement progressé depuis 3 ans. C'est-à-dire qu'il y a eu l'élection de Milei en Argentine, Noboa en Équateur qui n'a pas été élu sur une ligne aussi pro-américaine mais qui a basculé. Vous avez eu Cast au Chili l'année dernière, la Esprit en Colombie il y a quelques semaines. Donc, il y a clairement une progression des idées trumpistes en Amérique latine. Donc, proximité idéologique, et ça veut dire aussi être gentil avec les pays qui sont proches. On l'a vu, par exemple, en Argentine, où il y avait une crise de change en septembre 2025, des élections législatives qui approchaient en octobre. Le Trésor américain est intervenu pour un prêt de 20 milliards de dollars à l'Argentine, qui a permis de sauver le peso et probablement à Milei de gagner les élections législatives d'octobre. Alors évidemment, c'est accepter une vassalisation, c'est-à-dire qu'en Argentine, quelques semaines après ce financement américain miraculeux qui a sauvé le peso, il y a eu la signature d'un accord commercial totalement déséquilibré entre l'Argentine et les États-Unis. Ça a un prix.
0: Interrogé par Cécile Mérieux, Jean-Louis Martin, un spécialiste de l'Amérique latine de l'IFRI, était ce matin l'invité de Radio Vatican. C'est la fin de ce journal. Merci de l'avoir suivi. Nous vous donnons rendez-vous à 13h pour le prochain journal Heure de Rome. D'ici là, bonne journée à toutes et à tous.
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12: Nous souhaitons une belle et sainte fête aux Hélène, Marie-Liesse et Laetitia. Hélène, née au IVe siècle dans une famille modeste, est une jeune servante d'auberge lorsqu'elle captive le cœur de Constance, un tribun militaire. Elle devient sa concubine, ne pouvant devenir sa femme à cause de leurs différences de conditions sociales. De leur amour naît Constantin. Puis Constance devient César, c'est-à-dire empereur auxiliaire. Il répudie Hélène et l'éloigne à cause de sa basse extraction, avant de convoler avec Théodora, qui est de noble naissance. Heureusement, leur fils, Constantin le Grand, devenu empereur à son tour, proclame sa mère impératrice et lui redonne sa place à la cour avant de rendre le christianisme légal par l'édit de Milan. Hélène est une chrétienne pieuse et généreuse qui subvient aux besoins de toutes sortes de personnes, particulièrement les pauvres. Vers l'âge de 65 ans, elle se rend en pèlerinage en Terre Sainte et fonde plusieurs basiliques au Mont des Oliviers et à Bethléem. Sur le lieu où Jésus aurait enseigné le Notre Père à ses disciples, elle fonde par exemple l'église du Pater Noster. Selon une tradition datant du IVe siècle, elle découvre également les reliques de la Passion. Sa découverte la plus importante est sans aucun doute celle de la croix du Christ, ensevelie sous des monceaux de terre à l'endroit du Saint-Sépulcre. Tout cela donne une forte impulsion au pèlerinage ainsi qu'à la conservation des lieux saints. Hélène ne s'arrête pas là. Elle poursuit ses œuvres de charité et instaure des lois pour protéger les esclaves et améliorer leur sort. Elle organise également des pèlerinages pour les chrétiens, leur permettant ainsi de se rendre sur les lieux saints. Sa vie tout entière est dédiée à la charité et à l'amour du prochain. Nul ne peut oublier qu'elle est avant tout une mère aimante, une chrétienne dévouée et une impératrice bienveillante. Sainte Hélène, qui avait su transmettre à votre fils une foi profonde, nous confions à votre intercession toutes les mères chrétiennes. Que le Seigneur répande sur elles les grâces dont elles ont besoin pour répandre dans leur foyer l'amour du Christ.
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Notre Père, qui es aux cieux, que ton nom soit sanctifié, que ton règne vienne, que ta volonté soit faite sur la terre comme au ciel. Donne-nous aujourd'hui notre pain de ce jour. Pardonne-nous nos offenses, comme nous pardonnons aussi à ceux qui nous ont offensés. Et ne nous laisse pas entrer en tentation, mais délivre-nous du mal. Amen.

Donne à tes fidèles, Dieu Tout-Puissant, d'aller avec courage sur les chemins de la justice à la rencontre du Seigneur, pour qu'ils soient appelés lors du jugement à entrer en possession du royaume des cieux, par Jésus le Christ, notre Seigneur. Amen.

0: Bonjour à tous, à la une de l'actualité, la vigilance orange canicule levée en France. Les 6 derniers départements encore concernés sont sortis de la vigilance ce matin, une première depuis fin juillet. Ça concerne l'Ardèche, la Drôme, le Vaucluse, le Gard, les Bouches-du-Rhône et le Var qui repassent en vigilance jaune. Le Var va bénéficier des mêmes aides que la Gironde. Emmanuel Macron l'a annoncé hier à Bormes-les-Mimosas pour les communes touchées et évacuées cet été. Le président de la République a également salué la mobilisation des pompiers. 11 000 soldats du feu ont été engagés dans le département. Quatre d'entre eux sont morts en intervention. Gérald Darmanin renonce à la présidentielle de 2027 et choisit de soutenir Édouard Philippe. Le ministre de la Justice explique ne pas vouloir ajouter de la division au sein du Bloc central. Il met en avant l'expérience de l'ancien Premier ministre, candidat déclaré depuis 2024. Ce ralliement intervient avant la rentrée politique de Gérald Darmanin, prévue à la fin du mois à Tourcoing. Les victimes commencent à être informées par mail après le piratage du site des impôts. Près de 680 000 particuliers et professionnels sont concernés. Identité, coordonnées ou encore situation fiscale ont pu être dérobées, mais pas les mots de passe, les déclarations ou les avis d'impôt. Sophie Adnot va devenir la première française à effectuer une sortie dans l'espace pendant environ 6h30. Elle va quitter aujourd'hui la Station Spatiale Internationale aux côtés de l'Américain Anil Menon. Leur mission, remplacer une antenne de communication défectueuse. Patrick Michel est responsable scientifique projet à l'Agence Spatiale Européenne. Des propos recueillis par Mylène Debac.
1: On aura l'Europe et la France dans le vide spatial pour réparer un composant essentiel. On a une femme française et la première qui va faire cette sortie extravéhiculaire. Donc symboliquement, ça souligne l'expertise que nous avons en Europe et bien sûr en France dans ces domaines-là. Et en plus, une femme, et moi je trouve que c'est très bien parce que ça peut permettre justement d'encourager les jeunes femmes à se lancer dans les carrières scientifiques.
0: Une sortie très attendu, mais qui a pris quelques jours de retard. Initialement prévue le 13 août, elle a été repoussée de 5 jours. Sophie Adnot et Anil Menon doivent finalement sortir de l'ISS aujourd'hui, autour de 14h35, heure française. Et nous terminons par du sport, du football. Barrage aller de la Ligue des Champions ce soir pour Lyon. Les coéquipiers de Corentin Tolisso jouent sur le terrain de Fenerbahçe en Turquie. Coup d'envoi à 21h. En cas de victoire, il prendrait une option sur la qualification avant le match retour la semaine prochaine. Voilà pour l'essentiel de l'actualité. Passez une belle journée.
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3: 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Dans cette série des chemins de traverse, la passion au bout des doigts, après le verre, avec un souffleur de verre et une vitrailliste, l'or avec une brodeuse au fil d'or, le bois avec un luthier et l'argile avec un potier, c'est autour du bois et du métal avec un armurier. Bonjour et bienvenue à l'armurerie de Lamartelle en Périgord. Dans l'épisode précédent, notre armurier Geoffrey Coudert nous a parlé du métal et de son travail. Après le métal, le bois et le mariage des deux.
4: Cela peut être simple, ce mariage du bois et du métal.
5: Non, c'est compliqué, oui. C'est assez compliqué. Ça demande simplement du temps. C'est du temps et de la patience pour ajuster parfaitement.
4: Ouais. Ouais, parce qu'on en revient qu'il faut arriver à allier ce ouais. métal, cette matière froide avec cette matière chaude et...
5: Oui, ça demande du temps et pour...
4: Je pense de l'ajustage, enfin de... Et puis en plus, là, sur cette pièce qui s'appelle... Hein...
5: Ça, c'est on appelle ça la longuesse ou le devant.
4: La longuesse voilà. Sur le devant, on a cette partie en bois, et puis on a des parties métalliques qui sont vraiment incrustées dans la partie en bois.
5: Tout à fait, qui sont incrustées.
4: Donc c'est...
5: C'est un peu de la marqueterie, mais avec du métal.
4: Oui, voilà, oui.
5: Un peu le même principe. Avec là, un bois qui est vraiment exceptionnel. Ce qui est compliqué aussi avec le bois, c'est que c'est jamais le même. Donc la fibre est jamais pareille. Mmh. Comme sur celui-ci, des bois d'exception, on a des ondes qui se créent sur le bois, et chaque onde, elle n'a pas de fil. C'est-à-dire que quand le bois qui a du fil, on peut le prendre dans un sens, le ciseau va couper, ou dans l'autre sens, il ne va pas couper. Donc on a toujours un sens de coupe.
4: Ouais.
5: Dans ces ondes, ou des bois comme ça, on n'a pas de sens de coupe. Dans un sens ou dans l'autre, c'est extrêmement compliqué à couper, pour avoir quelque chose de propre. Donc c'est très très compliqué, il peut y avoir un côté qui se fait bien, l'autre pas bien. Il faut savoir après maîtriser le bois. Donc c'est pour ça qu'on dégrossit au maximum. Et après, tout est fini à la lime. J'ai des petites cales exprès pour poncer à l'intérieur, pour vraiment que le bois soit lisse parfaitement comme ça.
4: Putain, c'est... Faut avoir le geste juste, hein, parce que oui. Une fois que c'est enlevé, c'est enlevé.
5: Ah, on peut pas y revenir. C'est trop tard. Ah oui, c'est trop tard. Là. Et là, sur... pour ajuster une pièce comme celle-ci, une pièce classique, sans beaucoup de finition, il faut, on va dire, 5 heures. Sur celle-ci, avec des finitions qui sont les plus haut de gamme possible, donc un fond qui est poli et des pièces tracées, on est plutôt sur 2 jours de travail complet pour une pièce.
4: Ah oui.
5: Pour obtenir une finition comme ça.
4: C'est phénoménal.
5: Là, sur une crosse comme celle-là, j'ai dû passer, sans la finir, j'ai dû passer 80 heures.
4: Déjà ?
5: Ah oui. Là, ça fait déjà plus de 15 jours que je travaille dessus, oui. Mais parce que aussi le bois est très très dur. Il est très dur et la fibre est...
4: Le noyer, c'est un bois dur ?
5: Oui, ouais. C'est un bois assez dur. Oui.
4: C'est dur.
5: Il y a des bois qui se travaillent plus facilement que d'autres dans le noyer. Il y a des bois comme ceux-là qui ont beaucoup beaucoup de veinage. C'est des bois qui sont tourmentés, qui ont eu du mal à pousser, qui se sont durcis, qui sont très durs. Donc là, c'est plus compliqué, oui. Ça prend plus de temps. Donc pour ne pas faire de bêtises, il faut y aller plus doucement pour ne pas éclater, pour couper, pour avoir quelque chose de propre.
4: Oui, on en revient, oui, vous travaillez une matière vivante et puis qui...
5: C'est ça, c'est jamais la même chose.
4: Qui n'est jamais la même en fonction de là où elle a poussé, des conditions qu'elle a eues.
5: Exactement. Du biotope, du terrain, de tout.
4: Qui fait qu'elle est plus ou moins torturée ou...
5: C'est ça.
4: Celle-là est torturée. Hein.
5: Celle-là, très, oui.
4: Et c'est ça qui fait sa beauté.
5: Ah oui, celle-là, c'est vraiment...
4: Et d'un autre côté, c'est ce qui fait sa complexité à travailler.
5: Oui.
4: Voilà, c'est...
5: Oui, ça, après, il y a des petits nœuds qu'il faut là, y a des petits nœuds à boucher. Il y a du travail après, des rebouchages dans des petits... Tout petits endroits. Donc ça, c'est des travaux intéressants. On passe du temps, mais on a une satisfaction quand même à la fin de se dire que voilà, on a fait quelque chose de beau, même si on n'est jamais tout à fait satisfait, parce que dans ces bois-là, on peut pas.
4: Oui, mais,
5: on est content d'avoir fait quelque chose de beau et que ça soit aussi vu par beaucoup de gens. Parce que ça va être vu sur les salons.
4: Ouais.
5: Donc il y a énormément de gens qui vont le voir.
4: Ils vont les voir. Ouais.
0: De bois.
5: C'est du noyer exclusivement.
0: De Dordogne.
5: À 99%. Parce que malheureusement, on commence à de moins en moins en trouver. S'il y a beaucoup de bois en Dordogne, de noyer, mais c'est pas des noyers à bois. C'est des noyers à fruits. Tout noyer à bois à l'époque, c'était des noyers souvent sauvages,
0: ouais,
5: qui ont été arrachés pour mettre des noyers à fruits. Et tous ces noyers-là ne donneront jamais de bois.
0: Ah d'accord.
5: Donc on a quasiment plus de noyers à bois.
0: Bah oui, parce que c'est les noix maintenant qui intéressent.
5: C'est les noix qui intéressent, c'est pas le bois. Donc c'est très compliqué pour trouver du noyer français, entre guillemets.
0: Voilà. D'accord, donc vous êtes obligé d'aller vers le...
5: Vers les pays étrangers.
0: Vers les pays étrangers.
5: Ouais. Parce que là, moi j'ai eu acheté pas mal de stocks en noyer français, mais arrive un moment, quand on n'en a plus, où des clients souhaitent des ébauches qui sont très très belles ou d'exception, on est obligé de passer sur du noyer étranger. Ouais.
0: D'accord. Et donc, c'est exclusivement du noyer. C'est un choix de votre part ou...
5: Ah non, c'est tout le monde. C'est pour tout le monde pareil. C'est le seul bois qui allie les caractéristiques pour pouvoir résister au choc. C'est-à-dire qu'il est très élastique. Le noyer, il résiste, il ne se fend pas. Et aussi, il a une très belle couleur. Il a beaucoup de contraste entre les veinages et le bois. Donc, c'est le seul bois qui peut se monter sur les armes. Sinon, après, il y aurait d'autres bois qui peuvent se monter, mais ils ne sont pas aussi jolis.
0: Oui, voilà. Après, il y a le côté... il allie à la fois le côté esthétique et le côté...
5: Esthétique et mécanique.
0: Et mécanique, qui fait que c'est le bois idéal.
5: C'est le bois idéal, ouais.
0: Et on peut arriver parfois à mélanger un peu, c'est-à-dire, bon, ben, dans cette partie-là, on peut se permettre de mettre...
5: On met après des ajouts, mais c'est purement esthétique. Sur le bois, on peut mettre, par exemple, un bout de la crosse sur une carabine. On peut mettre des bouts en ébène noir pour faire un côté... Voilà, un petit peu déstructuré, avec le bout noir et le reste de couleur de bois traditionnel.
0: Tranché.
5: Voilà. Ça donne un côté esthétique assez, assez joli. Ça, il y a très longtemps que ça se fait. Et c'est les seules choses qu'on peut faire, pas dans d'autres bois, c'est très compliqué. Ouais.
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0: Dans une arme, c'est la crosse qui est en bois uniquement ou...
5: C'est que la crosse, oui. Et après, on appelle ça la longuesse ou le garde-main, là où on pose la main qui est en bois. Sinon, tout le reste est en métal, oui. C'est que du métal pour la résistance.
0: D'accord. Et donc, ce bois, vous aimez bien le travailler, vous, c'est...
5: Ah oui, après, ça, c'est... c'est agréable à travailler, la texture, le toucher. Le bois, c'est, on peut dire, entre guillemets, c'est assez sensuel comme matière, c'est chaude.
7: Oui.
5: Matière chaude, pas comme l'acier qui est plus froid. Et c'est très agréable à travailler, oui.
7: Donc autant l'un que l'autre, vous passez...
5: Autant l'un que l'autre, c'est
7: autant
5: pas dérangeant.
7: Autant de plaisir.
5: Ouais, autant de plaisir à travailler les deux, oui.
7: Et le bois, quand vous le travaillez, vous... Bon, je pense que vous... il n'y a pas une notion aussi de... Et même par rapport à l'arme en tant que telle, à sa résistance, à l'élasticité, il doit y avoir une notion par rapport au bois. Et peut-être au métal, vous allez me le dire, parce que le métal, je n'ai pas trop de connaissances. Mais sur le bois, il y a un minimum de... par rapport aux fibres.
5: Oui, tout à fait.
7: En fonction de vos fibres, comment vous les travaillez, comment elles sont orientées. Vous n'avez pas la même... Vous en tenez compte, ça de... Enfin, vous devez en tenir compte, je pense.
5: C'est obligatoire.
7: Parce que sinon...
5: Pour nous, on est obligé de faire toujours la crosse dans le sens de la fibre.
7: Voilà.
5: Pour pas que le bois éclate.
7: Ouais.
5: Si la fibre était en travers, au niveau de la poignée par exemple, là où on tient avec la main, très souvent, la crosse elle casse.
7: Oui, c'est la moindre vibration, ça bute et puis ça casse.
5: Ça casse.
7: C'est le principe. Voilà. Alors que si c'est dans la longueur.
5: C'est dans l'axe de la fibre, là.
7: La l'onde se propage
5: c'est
7: et
5: ça.
7: Au bout d'un
5: Exactement.
7: Moment, elle doit s'épuiser.
5: Exactement.
7: Et on peut parler de ça aussi dans le métal de sens, je sais pas. Dans le métal,
5: il n'y a pas de sens dans le métal.
7: Non, c'est pas.
5: Non, il n'y a pas de sens.
7: C'est inerte en fin de compte, le métal.
5: Ouais.
7: Parce que le bois, c'est une matière vivante.
5: Oui, c'est différent. Ça a poussé, il y a eu des fibres.
7: Voilà.
5: Alors que le métal, il y a des fibres, mais elles ne sont pas perceptibles. Elles sont tellement minimes qu'on peut prendre en n'importe quel sens. Il n'y aura pas de.
7: Ben, ça n'a pas d'incidence.
5: Il n'y aura pas d'incidence.
7: Donc vous travaillez d'un côté une matière, ce que vous disiez tout à l'heure, une matière froide qui est le métal. Alors qu'est-ce qu'on appelle une matière froide d'ailleurs ?
5: Matière froide, c'est les matières dures, le métal. Voilà.
7: D'accord. Et une matière chaude comme le bois ?
5: Voilà, parce que c'est vivant.
7: Donc. Ce que je voulais dire, vous travaillez d'un côté une matière qui est, entre guillemets, morte,
5: oui.
7: inerte, et une matière qui est vivante.
5: Oui. Parce que le bois travaille toujours.
7: Et oui, donc au final, elle est vivante, votre arme.
5: Oui, parce que le bois, il faut tenir compte de la fibre quand on la fabrique. On essaye de suivre là, les fibres ou certaines pièces, parce que sinon le bois risque de travailler. Dans les bois qu'on travaille qui sont très très veinés, vous voyez beaucoup de ronces ou de loupes, si on ne tient pas en compte de la fibre, il peut y avoir, après le bois travaille, il s'ouvre, il peut y avoir des jours au métal entre les pièces, et là ça ne va plus. Donc ça, il faut vraiment en tenir compte en permanence.
7: Et puis oui, puis en plus elle vit, parce que le bois...
5: Le bois travaille en permanence.
7: Il va travailler en permanence, en fonction de la saison, de l'humidité, l'hygrométrie...
5: Il gonfle, il se rétrécit, donc ça on en tient compte quand on fabrique les pièces, quand on monte les pièces à l'intérieur,
7: donc
5: on laisse
7: compte.
5: Toujours un peu plus de marge à l'ajustage, pour que le bois puisse gonfler et rétrécir sans bloquer les pièces.
7: Ouais, donc c'est... Enfin, travailler le vivant, le...
5: Ouais. Après, c'est l'expérience qui fait
7: Oui, c'est l'expérience. Non, mais c'est le fait de travailler une matière qui est inerte, et puis une autre qui... dire ça, on en revient, c'est deux métiers complètement différents.
5: C'est totalement différent.
7: Donc des sensibilités différentes, des ressentis différents, et la relation avec la matière n'est pas du tout la même, quoi.
5: Non. Non, non, pas du tout.
7: C'est
5: pas du tout la même.
7: Et le bois, vous l'avez... Je reviens sur mon luthier, c'est pas que je... fixation, mais il y a quand même... Au niveau du bois, je trouve qu'il y a une certaine relation, sûrement dans tout le travail du bois, au final. Hein. C'est des bois, vous devez laisser sécher, non ? Je pense qu'il y a une notion de séchage, parce que par exemple, un luthier, s'il a un bois qui a 50 ans, c'est nettement mieux... autant pour la musicalité que pour le travail, que pour tout. Que vous, c'est pareil, vous devez...
5: C'est pareil, mais dans tous les cas, il faut qu'on travaille le bois sec. Donc, c'est au minimum 7 ans de séchage. C'est 1 cm par an de séchage. Et on a nos ébauches qui font entre 6 et 7 cm d'épaisseur.
7: Oui.
5: Donc, il faut un grand minimum de 7 ans, mais très souvent, c'est les ébauches que moi j'ai eu achetées, c'était des anciennes ébauches dans les scieries qui ont été sciées dans les années 80. Donc, elles ont déjà plus de 30 ans de séchage. Donc, elles sont bien, bien sèches et... est facile, plus facile à travailler. Après, ce qui est compliqué, c'est le stockage.
7: Oui.
5: Parce que le bois, s'il est mal stocké, il se fend, il peut y avoir des vers qui se mettent dedans. Donc ça, c'est assez compliqué dans le noyer. Ouais.
7: Oui, il faut gérer ça.
5: Donc, il faut gérer pas mal de choses. C'est pour ça qu'à l'époque, souvent, on voit nous sur les ébauches, je vous montrerai, il est paraffiné à l'arrière. Et c'était paraffiné pour protéger, pour

0: les ébauches de noyer, on choisit, entre guillemets, le meilleur de ce qu'on peut trouver dans le noyer. Donc pour avoir des ébauches comme moi j'ai ici, qui ont été sciées dans les années 80, pour avoir les mêmes qualités, il faut scier pas non un noyer, mais il faut peut-être en scier 50 pour trouver la juste, la juste pièce qui va être belle.
1: Mmh. Oui.
0: À l'époque, ils passaient des grosses, grosses quantités de noyer, donc ils arrivent à trouver des ébauches de qualité. Mmh. Aujourd'hui, on n'a plus le débit et on ne peut plus trouver ça. Donc c'est ce qui fait aussi qu'elles sont très chères.
1: Vous allez les chercher, vous allez voir les gens qui travaillent le bois. Fin...
0: Oui, je les sélectionne.
1: C'est vous qui les sélectionnez?
0: Oui, oui. Oui, parce qu'elles ne sont pas toujours toutes bien coupées. Vous pouvez y en avoir qui ne soient pas tout à fait de fil, mmh, comme mmh, à la poignée. Mmh. Et celles-là, on ne les prend pas.
1: Donc vous allez voir, vous regardez, vous tapez
0: dessus.
1: Regarde,
0: ouais. Non, je regarde simplement la fibre, la texture du bois, c'est-à-dire le grain, mmh, on appelle ça. Parce qu'il y en a qui sont plus ou moins serrés, la densité. Après, c'est voilà, question d'habitude visuelle. Ouais. Quand on travaille le bois, on sait que la fibre, là, elle passe à cet endroit-là, elle va ressortir un peu derrière. Mais c'est question d'habitude, mais toutes, je les choisis une par une.
1: Après, le plus dur, c'est d'arriver à trouver des noyers...
0: C'est très compliqué, ouais.
1: Des noyers à bois.
0: Oui.
1: Et pas des noyers à noix.
0: Oui, oui. Des noyers à bois,
1: oui. Oui, ça, je pense qu'en tout ce temps qu'on est, on apprend qu'il y a les noyers à bois, les noyers pour...
0: Mais les noyers à bois, c'était les noyers sauvages qui étaient plantés, ou à l'époque, avec des noix où les gens, peut-être même les gens les ont plantés, mais ça mmh, reste du sauvage parce que c'était pas des noyers qui avaient été greffés.
1: Ouais, ouais. Et vous arrivez à vous fournir en Dordogne?
0: Oui, à 95%. Après, moi, j'ai racheté des stocks, donc j'en ai encore, mais après, quand j'aurai passé mes stocks, j'en trouverai plus, quoi. Mis à part un ou deux par-ci, par-là, mais moi, je monte 10 à 15 grosses par an, j'ai besoin de bois.
1: Ben oui, oui.
0: Donc, il faut... voilà, donc je me fournis aussi, et puis suivant la qualité que demandent les gens. Aujourd'hui, les gens veulent du très très beau, des crosses basiques, j'en monte quasiment plus.
1: Ouais.
0: Je monte que du haut de gamme. Donc forcément, il faut se fournir.
1: Oui, il faut avoir du beau bois.
0: Ouais.
1: Oui, puis en plus, on ne s'imagine pas, mais une crosse, c'est taillé dans un bois qui est beaucoup plus gros, quoi, au final.
0: Oui, oui. Ah oui, oui.
1: Non, mais je veux dire, il ne faut pas s'imaginer, il ne faut pas voir que la crosse, il y a tout ce qui est autour. Ah, quoi. Ouais. Parce que là, ce qu'on regarde, les morceaux... qu'il y a, ils font quoi? Ils font 15 de large sur 50 de long, quelque chose. Donc, et sur 6-7 d'épaisseur. Ouais. Donc au final, il y a sacré...
0: Il y a
1: du déchet, quoi.
0: Il y a beaucoup de déchets, ouais. Énormément de déchets. Il y a... oui, dans un arbre, mais voilà, c'est rare quand on en trouve beaucoup dans un arbre. Au maximum, on va peut-être en trouver 3 ou 4, mais c'est exceptionnel. Donc oui, il y a beaucoup de déchets, c'est pour ça que c'est si cher.
2: Le bois, le métal... complexe une arme au final. Cet univers, nous y replongerons avec Geoffrey Couder dès notre prochain rendez-vous. Au revoir et à très bientôt.

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1: C'est un deuxième entretien avec, pour intervenante au micro, vous la découvrez depuis hier, Maryse Lemoff, fondatrice du mouvement Debout Resplendit depuis près de 25 ans. Donc c'est une œuvre au service de l'Évangile et c'est avec passion que vous avez répandu et vous nous avez témoigné et merci beaucoup. Et bonjour Maryse Lemoff.
2: Bonjour.
1: Vous nous avez témoigné en quelques minutes le cœur un peu de votre appel et puis le cœur aussi de votre mission. Vous avez posé aussi un acte deux fois, et je dirais, je vais aller plus loin, aussi un acte d'obéissance quand le Seigneur vous a appelé. Il fallait dire oui, parce que nature, aussi de nature très timide, vous l'avez dit à plusieurs reprises, le Seigneur vous appelle, il a fallu du temps, mais vous avez répondu.
2: Voilà, c'est ça.
1: Voilà, alors au programme, et puis pour nos auditeurs qui vous découvrent, je vous propose de nous raconter un petit peu le comment, le pourquoi de cet appel, de cette mission avec ce mouvement de Debout Resplendit. Racontez-nous un peu comment est né ce mouvement et quelle est un peu sa vocation principale. Et merci.
2: Alors, lorsque le Seigneur m'a demandé mon oui, il m'a fait connaître une autre personne qui avait très peu de temps, mais qui était motivée pour l'évangélisation, qui est actuellement Christian Rousteau, qui est le trésorier de l'association, mais qui est aussi membre fondateur avec moi. Et parce qu'à l'époque, mon mari était très pris professionnellement, mais nous a rejoint ensuite. Et donc, petit à petit, on s'est levé pour organiser des conférences dans différentes villes. Alors, au départ, le Seigneur nous a montré une ville au milieu de la Bretagne, qui était au cœur du Morbihan, en disant c'est le cœur. Et on avait l'image d'un nid avec des oisillons. Et le Seigneur nous disait, j'ai besoin que tu nourrisses mon peuple. Et en fait, on l'a fait dans celui-là, qui était un petit peu le centre de la Bretagne. Donc, on a eu jusqu'à 4000 personnes, avec des gens, des responsables du Vatican, le père Aniro quant à la Messa, etc. Et en fait, petit à petit, le Seigneur nous a demandé d'essaimer sur toute la Bretagne. Donc, on l'a fait sur Rennes, Brest, Nantes. Il y a 15 jours, nous étions sur Saint-Malo. En fait, petit à petit, ça a été un chemin. Et mes enfants et mon mari, c'est-à-dire que sans s'en rendre vraiment compte, c'était conduit par Dieu, mais tout le monde s'est levé. Mon mari a pris en charge la partie technique, puisqu'il était directeur technique, et mes enfants se sont levés pour la louange. Donc, on crée un groupe de louange qui s'appelle Sinaï. Donc, mon fils fait de la guitare et chante, et ma fille chante aussi. En fait, tout le monde a fait sa part, et le Seigneur a placé chacun quelque part, quoi.
1: Quel type d'événement organisez-vous avec ce mouvement Debout Resplendit depuis plus de 25 ans et quels sont au fond 25 ans après, permettez-moi de vous interroger, quels sont les fruits? On aime bien connaître un peu la fécondité aussi d'un mouvement ou d'une communauté.
2: En fait, ça a été des grandes conférences donc d'évangélisation dans l'unité des chrétiens, où on a eu jusqu'à 4000 personnes. Mais on fait aussi en parallèle des séminaires de formation, qui sont des temps de mise à part pour Dieu. Parce qu'on se rend compte que les gens sont dans une forme de stress, sont un petit peu quelquefois consommateurs. Et le but, c'est la croissance spirituelle de chacun. En fait, le but de chacun, c'est quand même une vie de sainteté. Et on a besoin de clés. Votre émission, ce sont des clés pour vivre, mais on a aussi également besoin de clés de croissance spirituelle. Et on est dans un monde où l'ennemi, dès que vous vous positionnez pour Dieu, il y a une forme de combat spirituel qui arrive d'une façon ou d'une autre. Et si on n'est pas armé, à la fois par la prière, la parole et avec certaines clés, on a des difficultés pour avancer. Or, quand on a les armes, on sait faire face à l'ennemi.
1: Donc, important, là, intéressant, là, ce que vous soulignez, parce qu'effectivement, certains auditeurs aussi se sentent peut-être interpellés. On peut parfois participer à de nombreux pèlerinages, sessions, et puis on tourne en rond. En fait, c'est un même mécanisme. On reprend la vie ordinaire, et dans cette vie ordinaire et quotidienne, eh bien, ce sont souvent les mêmes troubles, les mêmes anxiétés qui reviennent. Mais là, un point important que vous soulignez, ça m'intéresse aussi, vous parlez de croissance. Donc, en parlant de croissance, ce qui veut dire que ceux qui sont pèlerins d'un jour ou qui participent à des sessions, vous leur donnez, donc, vous leur proposez une formation. C'est-à-dire, il faut, au fond, quand on vous écoute, Maryse, il faut se former, il faut grandir, il faut avoir les armes pour discerner, pour continuer sur ce champ de bataille, si on fait un chemin de chrétien.
2: C'est ça. Parce que dès l'instant où on commence à donner sa vie au Christ, ben, y a des étapes. Et au début, on peut boire du petit lait, la parole le dit, mais la parole dit aussi qu'elle a besoin d'hommes, entre guillemets, d'hommes faits. Et les hommes faits sont des âmes qui sont à même de discerner le bien et le mal.

0: sainteté.
1: Donc vous avez employé le terme tout à l'heure de consommateur. Donc il faut éviter de rester dans la consommation, mais au fond faire le choix presque de prendre le risque de sortir d'une zone de confort de consommateur pour grandir et puis se mettre au service.
0: C'est ça, pour grandir et se mettre au service et aussi accepter une forme de retour sur soi, sur son parcours. Parce que quelquefois, on peut tourner pendant des années, comme vous le dites, la même blessure, la même consommation, mais sans que ça avance. Et les gens viennent, disent, mais ça se passe pour vous, mais ça se passe pas pour moi. Alors là, on commence à poser des questions sur le parcours et l'Esprit Saint va très bien venir savoir montrer là le point où il y a un blocage. Où vous avez vécu telle situation et Dieu va revisiter cette situation dans la puissance de ton Esprit Saint et une libération s'opère et il y a un tournant de vie.
1: Alors bon, je vous interroge un petit peu, hein. c'est mon travail, ma mission ici maintenant avec vous, en présentant un peu ce mouvement de Bourg-Esplandie, plus de 20 ans aussi de mission, vous avez parlé aussi donc au service de l'évangélisation et puis dans l'unité des chrétiens. Est-ce que vous pouvez nous dire un peu comment vous avez, avec cet appel de fonder, cet appel particulier de prier pour l'unité des chrétiens, alors, ce qui est aussi un peu la particularité du mouvement.
0: C'est ça, ça a été un chemin, parce que, ce serait trop long à raconter là, mais au départ, le Seigneur m'a fait passer par un autre mouvement qui était purement catholique et en fait il savait, c'était, je pense que j'aurais jamais accepté, j'étais beaucoup trop timide pour pouvoir, ça a été un tremplin et au bout d'un moment ça a été très clair dans la prière, le Seigneur nous a demandé de nous ouvrir à l'unité. Alors l'unité des chrétiens, chacun reste qu'il est, ce qu'il est, il n'y a aucun prosélytisme, ça demande aussi une maturité spirituelle, mais on a à prendre des uns et des autres, tout en restant ce qu'on est. Et c'est une richesse et on se rend compte que quand on est dans une conférence dans l'unité, et je pense que Monseigneur Rancet, le Père Yann Dominique de la Forêt et d'autres l'ont assez souligné dans cette conférence, il y a une onction particulière, il y a une puissance de l'Esprit Saint et ça change tout. Et je pense que ce qui nous divise est beaucoup moindre et beaucoup plus moindre que ce qui nous rapproche. Et le Père Raniero, quant à la Messa, que je connaissais très bien, et qui est venu plusieurs fois, a toujours dit que justement ces points qui nous rapprochent, ce sont des points clés, et c'est la parole de Jean 17, enfin, que tout soit un pour ma gloire.
1: C'est sur ces belles paroles que nous terminons l'échange et la rencontre du jour. Merci infiniment de votre passage aujourd'hui et puis je vous demande de rester fidèle, voilà, pour ces rencontres. Et demain nous verrons avec vous, et ça c'est quand même une expérience que même les auditeurs qui vous écoutent vous découvrent, ceux qui tombent peut-être par providence ou par hasard sur l'émission demain, on va parler de l'expérience du Saint-Esprit, cette relation profonde avec Dieu, et on en parle demain. Merci Maryse Lemoff.
0: Merci beaucoup.

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1: Les dédicataires des œuvres de Wagner. Richard Wagner est sans conteste un géant de la musique qui a largement bouleversé les codes de son temps. Il ne se contente pas de composer, il s'attache aussi à rédiger une œuvre théorique sur ce que doit être la musique en général, l'opéra en particulier. La modestie ne fait pas partie des traits dominants de son caractère et il juge sans appel tous ceux qui ne partagent pas exactement ses vues. Alors que l'Europe est secouée par les révolutions de 1848, il prend parti et ne ménage pas les autorités de Dresde où il réside. C'est doublement maladroit car d'elle dépendaient ses chances de pouvoir faire représenter ses œuvres dans le magnifique théâtre de la ville, et d'autre part, il n'était pas nécessairement le plus expert dans le domaine politique, d'autant que ses critères étaient en fait dominés par son intérêt personnel, plus que par des idéaux généreux. Le résultat est que pour échapper à une arrestation, il doit s'enfuir et doit son salut à l'aide de Franz Liszt. Ce dernier est d'ailleurs le dédicataire de Lohengrin, dont nous écoutons la célèbre marche nuptiale.

Liszt dirige Lohengrin à Weimar dans le Großherzogliches Hoftheater le 28 août 1850, alors que Wagner est alors réfugié en Suisse où il a fui, muni d'un faux passeport, précisément obtenu avec l'aide de Liszt, son futur beau-père, alors que les autorités de Dresde le poursuivent pour avoir justement participé aux insurrections de 48-49. Grâce à Liszt toujours, les œuvres de Wagner sont jouées. Ses opéras Lohengrin, Tannhäuser, Le vaisseau fantôme sont donnés à Weimar. Liszt le soutient en plus matériellement avec une immense générosité et l'assure d'une amitié indéfectible, aussi bien face à ceux qui critiquent sa musique que ceux qui s'en prennent à ses engagements politiques. Même quand il n'est pas vraiment convaincu par les choix musicaux de Wagner, il accepte de diriger et cela va si loin qu'après avoir finalement eu un véritable choc en écoutant Tristan, non seulement il le dirige, mais il en devient le principal défenseur. Et on écoute ici un extrait du très bel air de « La mort d'Isolde ».

Un autre soutien du chef est le musicien et chef d'orchestre Hans von Bülow. En dehors de ses opéras, Wagner a composé quelques petites œuvres qu'il a souvent dédicacées à des femmes qu'il aimait. Ainsi, sa troisième sonate est dédicacée à Mathilde von Wesendonck, dont il est temporairement follement amoureux, et à qui il dédicacera aussi les Wesendonck Lieder sur les poèmes que la jeune femme avait écrits.

Pendant son séjour parisien, il s'enthousiasme sur le public qui le comprend, sur Napoléon III qui fait jouer ses œuvres. Il a des amis, dont Frédéric Villot, conservateur des musées impériaux, auquel il va dédier son essai « La musique de l'avenir », tout un programme. Mais après 1870, il retourne sa veste, peut-on dire, et sa francophilie d'exilé devient francophobie de vainqueur. Et il a des mots très durs, alors qu'il avait été accueilli fort généreusement quand il était un exilé confronté à beaucoup de difficultés matérielles. La vie de Wagner connaît de grands bouleversements. Marié, il négligeait totalement sa femme, en mauvaise santé, et semble-t-il peu intéressé par la musique. Qui plus est, il tombe éperdument amoureux de la femme du chef Hans von Bülow, qui n'est autre que Cosima, née Lise de ses amours avec Marie Dagout, qu'il finira par épouser après le décès de sa première épouse. La charmante Siegfried Idylle lui est dédicacée. Il la lui offre à l'occasion de la naissance de leur fils, justement prénommé Siegfried.

Cosima, se considérant un peu comme une gardienne du temple, défendra l'œuvre de son mari jusqu'à sa mort. Glissant malheureusement vers une adhésion aux idées nazies, ce qui contribuera à une certaine défaveur du compositeur. Mais qui, par lui-même d'ailleurs, méritait la critique, on souligne avec raison ses propos antisémites. Woody Allen en avait tiré une blague grinçante et assez drôle. « Quand j'entends la chevauchée des Valkyries, j'ai envie d'envahir la Pologne. »

Le plus important reste à venir. Cherchant désespérément un protecteur et un financier, Wagner va trouver une véritable proie en la personne de Ludwig von Wittelsbach, plus connu sous le nom de Louis II de Bavière, ce cousin de Sissi, qui le soutient, finance la construction du Festspielhaus, le palais des festivals de Bayreuth, tout comme la construction du domicile de Wagner à Bayreuth sur la colline, la fameuse Villa Van Fried. Jouant sur la fragilité de son protecteur, Wagner laisse entendre qu'il l'aime, et pour le malheureux roi, fort homosexuel, cela justifie tous les sacrifices. Il s'identifie à Lohengrin et fait construire à Lindenhof la grotte du Cygne. Lohengrin avait pourtant été dédicacé à Liszt, dont les penchants étaient nettement plus classiques et qui n'avait pas manqué d'être agacé par ce royal fantasme. Des représentations du Cygne sont présentes dans toutes les constructions du roi. Ainsi, évidemment, à Neuschwanstein, cela signifie le nouveau rocher du Cygne. Il faut rappeler que l'anneau des Nibelungen est dédié à Louis II, qui a commandé et financé la totalité du ring. Il était impatient, il pressait Wagner d'avancer dans sa composition, mais il mourra trop tôt pour assister à l'ensemble des représentations. Mais Wagner en aura tiré tout le profit possible.

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2: Se préparer pour les Jeux paralympiques de Los Angeles en 2028, c'est ce que fait Marion Chaussonnerie, jeune cavalière, athlète de haut niveau en paradressage. Bonjour. Bonjour Marion.
3: Bonjour Christelle.
2: Je suis très heureuse de vous recevoir parce que c'est un domaine qu'on ne connaît pas toujours très bien et vous allez nous parler de tout cela. Mais auparavant, vous n'êtes pas mayennaise, moi je dis presque mayennaise, parce que vos parents sont en Mayenne et vous habitez à Argentré-du-Plessis.
3: Oui.
2: Et je voulais que vous nous racontiez un peu comment est née cette passion du cheval. En général, c'est des passions très fortes.
3: Effectivement, c'est une passion très très forte. Et chez moi, elle est née très jeune. J'ai commencé à monter à cheval vers l'âge de 7 ans. J'étais cavalière de vacances, on va dire. Mes grands-parents avaient un centre équestre à 800 mètres de chez eux.
2: Ah oui, c'est déjà une affaire de famille. Ah oui, oui.
3: Alors, ils avaient... C'était pas leur propre centre équestre, mais c'était le centre équestre de la ville communale. Mais elle était très très proche. Il était très très proche de chez eux. Et donc, dès que j'ai eu la possibilité de mettre un pied dedans, j'en suis jamais trop ressortie. Je montais pendant les vacances, je faisais des stages régulièrement, les 4 premières années de pratique. Et puis ensuite, j'ai monté une fois par semaine. Et puis une fois par semaine, c'est transformé à y aller les week-ends pour aider, à y aller faire des stages pendant les vacances. Et puis les premières compétitions. Mais j'étais au départ cavalière plutôt de saut d'obstacle.
2: Oui, c'est ça.
3: Voilà, exactement. J'ai eu ma première jument, par contre, bien plus tardivement, ma propre jument à 24 ans. Mais voilà, j'ai beaucoup sorti en compétition. J'ai participé à plusieurs championnats de France en saut d'obstacle. Je suis sortie un peu en hunter aussi, un petit peu en dressage. Et puis, en 2018, j'ai fait une pause, puisque je suis arrivée donc, en Bretagne. On m'a diagnostiqué ma pathologie, qui est la spondylarthrite ankylosante.
2: Oui, voilà, parce que je voulais dire que dans ma présentation, il y avait beaucoup de para-jeux paralympiques, jeune cavalière athlète en para-dressage. Donc, vous travaillez maintenant dans le para-dressage parce que vous êtes atteinte d'une maladie.
3: Oui, je suis atteinte d'une maladie chronique qui s'appelle la spondylarthrite ankylosante, qui est une maladie inflammatoire qui touche particulièrement les articulations, donc soit axiale, donc plutôt tout ce qui est colonne vertébrale, sacro-iliaque, bassin, hanche, soit périphérique, mais elle est un peu plus rare. Chez moi, c'est une pathologie qui touche essentiellement sacro-iliaque, lombaire, bassin et hanche, qui crée des raideurs, des douleurs, des inflammations, et qui est une pathologie évolutive dans le temps. Voilà.
2: Mais ça touche quand même des organes dont vous avez besoin pour monter à cheval, le dos évidemment,
3: oui.
2: Les lombaires, enfin...
3: Oui. C'est un travail au quotidien. Je dirais, j'ai plutôt toujours dit que finalement, cette pathologie, dans cette complexité, il y a une chance, c'est que c'est une pathologie qui demande de rester active et de rester mobile. Puisque, comme elle l'indique, ankylosante, plus on est sédentaire et plus c'est une pathologie
2: qui progresse
3: relativement vite et qui vient justement enraidir et ankyloser. Donc moi, j'ai des routines qui sont en place, journalières, hebdomadaires. J'ai des routines d'étirement tous les jours. J'ai un suivi avec ma kiné toutes les semaines. Et puis après, de par mon projet, je monte à cheval plusieurs fois par semaine et je m'entraîne avec une préparation physique également pour renforcer les muscles qui vont me permettre de me soutenir et de protéger ces articulations.
2: Oui, c'est une discipline très grande quand même, j'imagine.
3: Discipline personnelle, oui, très grande. Après, je pense qu'elle est nécessaire, en tout cas pour les routines d'étirement et de mobilité journalière. Je vois vraiment la différence quand je le fais tous les jours. Et si je loupe un, deux jours, je me sens pas, j'ai pas la même forme physique. Ça, c'est certain.
2: Ça vous fait quand même une vie bien, bien remplie parce que vous ne vivez pas de votre travail avec les chevaux. Vous avez deux enfants, un mari, deux enfants. Donc, vous travaillez à l'extérieur en plus.
3: Oui.
2: Chapeau. Oui.
3: J'ai deux enfants en bas âge, de 6 et 9 ans, mon mari, deux chiennes, un cheval. Ma vie est bien remplie et j'ai aussi effectivement une activité professionnelle que je réalise à 100%, hein, à temps plein.
2: Ah oui.
3: Puisqu'aujourd'hui, je n'ai pas les moyens de vivre de ma passion. Mmh. En paradressage, ou en tout cas en termes de parasport, on est très souvent amateur et donc on a une vie professionnelle à côté, quand c'est possible, pour pouvoir subvenir aussi à notre passion et financer notre passion et nos projets. Et c'est aussi souvent le cas de même d'athlètes valides. Hein. Oui. Aujourd'hui, de plus en plus, on se rend compte qu'il y a des athlètes valides qui sont obligés de travailler à côté pour pouvoir financer leur saison ou leur projet. Donc voilà, mais oui, j'ai une vie bien remplie qui doit être bien organisée.
2: Alors, vous avez un super cheval.
3: Oui.
2: Qui s'appelle Loukoulouk.
3: Oui, Loukoulouk du Feuillard, exactement. C'est un KWPN de 10 ans. Il m'accompagne aujourd'hui depuis un peu plus d'un an et demi. Et c'est l'association Team Mam aujourd'hui qui en est propriétaire.
2: Oui, vous vouliez parler de cette association, oui.
3: Oui, parce que c'est une association qui me tient énormément à cœur et qui m'accompagne aujourd'hui et sans qui je n'aurais pas pu repartir sur un projet paralympique s'ils n'avaient pas été là et s'ils ne m'avaient pas pris sous leur aile dans la cellule Cap à l'Ouest, qui est une cellule de l'association qui a été créée spécifiquement pour des para-athlètes, dont je fais partie. Mmh. Et aujourd'hui, j'ai trois coéquipiers, deux coéquipiers plus moi, excusez-moi, qui sont Hugo et Paul et qui pratiquent du para-aviron et du para-triathlon. Et qui visent aussi, qui ont ce même rêve que moi de participer à Los Angeles 2028. Et donc, l'association Team Mam est un grand, grand...
2: mécène, si on peut dire ça, non.
3: Un grand soutien. Et aujourd'hui, c'est eux qui nous permettent de structurer notre projet et qui nous permettent de donner vie à ce projet-là. Parce que... Ils structurent à tous les niveaux, que ça soit en prépa physique, que ça soit en prépa mentale, que ça soit en structure aussi, en nous accompagnant sur les mécènes que l'on peut avoir ou sur les sponsors que l'on peut avoir.
2: C'est précieux.
3: Au niveau santé, au niveau médical aussi. Oui. Donc, c'est vraiment un accompagnement 360.
2: Très global, oui.
3: Et au-delà de ça, c'est aussi de l'inclusion, c'est aussi du partage des mêmes valeurs. Et des mêmes objectifs. Mmh. Et donc oui, aujourd'hui, c'est vraiment une association qui compte énormément pour moi et qui est à l'origine de mon projet paralympique 2028.
2: Voilà. Et alors, pour nos auditeurs, vous avez gagné des prix, notamment en obstacle, c'est ce que vous disiez. Qu'est-ce que c'est que le dressage ?
3: Alors,
2: on dit que vous êtes donc... athlète en paradressage.
3: Alors, le paradressage est une discipline donc paralympique pour les athlètes en situation de handicap. Mmh. Le paradressage...
2: Ou le dressage, tout simplement.
3: Alors, il y a effectivement le dressage ou le paradressage. À l'inverse du saut d'obstacle, on ne va pas avoir d'obstacle à franchir. Ça ne se joue pas au chronomètre. Mmh. On va être sur un rectangle. Qui fait la plupart du temps 20 par 60 avec des lettres qui sont disposées d'une manière bien précise
2: sur le sol
3: à l'extérieur juste du rectangle, et dans ce rectangle là on va devoir réaliser entre guillemets une chorégraphie souvent imposée où on nous donne des figures et les allures que l'on doit respecter. Chaque figure est notée sur 10. Et à la fin de la reprise, on va assembler toutes ces notations et on va donner une note sur 100. Ça va être amené en pourcentage. Et plus on s'approche de 100, plus c'est excellent. Plus on s'en éloigne, plus c'est difficile. Ou en tout cas, c'est une reprise qui a été plus compliquée. Et la petite notion qu'il faut avoir en... Enfin, la petite notion, j'aime pas petite. Mais on va dire l'ajustement que l'on a en paradressage... C'est qu'en paradressage, donc ce sont des athlètes paralympiques, c'est en situation de handicap. Et donc, on va être classifié. Tout le monde ne peut pas prétendre « j'ai mal au genou, je vais aller être en paradressage ». Non, ce n'est pas possible. On doit monter un dossier médical auprès de la Fédération française d'équitation, qui va étudier ce dossier et nous dire si on est éligible à la classification pour être en paradressage ou en parasport. Mmh. Et une fois que nous sommes éligibles, on a un point qui est fait avec des kinés du sport qui sont référencés par la fédération. Mmh. On passe toute une batterie de tests qui va déterminer notre grade, c'est-à-dire notre notion de handicap.
2: Et vous serez noté en fonction de tous ces grades différents.
3: Oui, paradressage, il y a 5 grades. Mmh. Le grade 1 avec le plus de handicap pour les personnes qui ont le plus de handicap. Et le grade 5 pour les personnes qui ont le moins de handicap. Mmh. Et ensuite, on a le grade 4, 3, 2 et 1. La particularité, c'est que pour les 3 petits grades, 1, 2 et 3, on concourt sur des rectangles qui sont plus petits, de 20 par 40. Mmh. Et on concourt qu'aux deux allures, le grade 1 seulement au pas et le grade 2 et 3 au pas et au trot. Pour le grade 4 et 5, on est sur une carrière de dressage normale, 20 par 60, et on concourt aux trois allures. La différence qu'il va y avoir entre le grade 4 et le grade 5, c'est la difficulté technique des figures.
2: Les trois allures, le pas, le trot, le galop.
3: Exactement.
2: En fait, c'est de la danse. Vous faites danser votre cheval,
3: je trouve. Beaucoup au patinage artistique, en fait. Oui. On a des programmes imposés et un programme libre en musique. Quand on a la chance de pouvoir faire partie des meilleurs sur les grands championnats, on peut participer à cette épreuve de reprise libre en musique qui s'appelle la freestyle. Et là, on a des figures que l'on chorégraphie comme on veut sur la musique que l'on souhaite pour accompagner et danser avec notre cheval. Mmh.
2: Et vous travaillez essentiellement avec les mains et les jambes ?
3: Alors, non. À cheval, on va plutôt travailler avec l'assiette, le bassin, la position du corps, qui doit être la première chose qui, justement, permet de diriger, d'être en harmonie avec le cheval. Mmh. Et on va se servir, effectivement, des jambes pour pouvoir indiquer la direction que l'on veut prendre. Mmh. Ou alors avancer un peu plus, revenir aussi. Et les mains sont vraiment là pour réceptionner l'énergie du cheval qu'il va nous donner et également pour diriger aussi et nous aider à diriger. Mmh. Mais la notion principale, c'est quand même l'assiette et le positionnement qui vont nous permettre de faire que le cheval soit bien, soit le plus décontracté possible et qu'on ait vraiment une sorte d'osmose, puisque c'est ce qu'on recherche pour pouvoir... être les mieux notés possibles, c'est d'avoir une sorte d'osmose et de fluidité avec son cheval, de complicité et de connexion.
2: Oui, comme si vous étiez vraiment soudé au cheval et que vous ne faisiez plus qu'un.
3: Exactement. Ouais. Exactement.
2: Bon, cette émission touche déjà à sa fin. Je vous propose de nous retrouver la semaine prochaine en compagnie de Marion Chaussonnerie pour continuer à parler de ses Jeux paralympiques et de son métier également d'athlète en paradressage.

0: Bonjour à tous, à la une de l'actualité, la vigilance orange canicule levée en France. Les 6 derniers départements encore concernés sont sortis de la vigilance ce matin, une première depuis fin juillet. Ça concerne l'Ardèche, la Drôme, le Vaucluse, le Gard, les Bouches-du-Rhône et le Var qui repassent en vigilance jaune. Le Var va bénéficier des mêmes aides que la Gironde. Emmanuel Macron l'a annoncé hier à Bormes-les-Mimosas pour les communes touchées et évacuées cet été. Le président de la République a également salué la mobilisation des pompiers. 11 000 soldats du feu ont été engagés dans le département. Quatre d'entre eux sont morts en intervention. Gérald Darmanin renonce à la présidentielle de 2027 et choisit de soutenir Édouard Philippe. Le ministre de la Justice explique ne pas vouloir ajouter de la division au sein du Bloc central. Il met en avant l'expérience de l'ancien Premier ministre, candidat déclaré depuis 2024. Ce ralliement intervient avant la rentrée politique de Gérald Darmanin, prévue à la fin du mois à Tourcoing. Les victimes commencent à être informées par mail après le piratage du site des impôts. Près de 680 000 particuliers et professionnels sont concernés. Identité, coordonnées ou encore situation fiscale ont pu être dérobées, mais pas les mots de passe, les déclarations ou les avis d'impôt. Sophie Adnot va devenir la première française à effectuer une sortie dans l'espace pendant environ 6h30. Elle va quitter aujourd'hui la Station Spatiale Internationale aux côtés de l'Américain Anil Menon. Leur mission, remplacer une antenne de communication défectueuse. Patrick Michel est responsable scientifique projet à l'Agence Spatiale Européenne. Des propos recueillis par Mylène Desbac.
1: On aura l'Europe et la France dans le vide spatial pour réparer un composant essentiel. On a une femme française et la première qui va faire cette sortie extra-véhiculaire. Donc symboliquement, ça souligne l'expertise que nous avons en Europe et bien sûr en France dans ces domaines-là. Et en plus, une femme, et moi je trouve que c'est très bien parce que ça peut permettre justement d'encourager les jeunes femmes à se lancer dans les carrières scientifiques.
0: Une sortie très attendu mais qui a pris quelques jours de retard. Initialement prévue le 13 août, elle a été repoussée de 5 jours. Sophie Adnot et Anil Menon doivent finalement sortir de l'ISS aujourd'hui, autour de 14h35, heure française. Et nous terminons par du sport, du football. Barrage aller de la Ligue des Champions ce soir pour Lyon. Les coéquipiers de Corentin Tolisso jouent sur le terrain de Fenerbahçe en Turquie. Coup d'envoi à 21h. En cas de victoire, ils prendraient une option sur la qualification avant le match retour la semaine prochaine. Voilà pour l'essentiel de l'actualité. Passez une belle journée.
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3: Alors, manufacture des gobelins, ce mot fait un peu rêver. Nous allons parler aujourd'hui de haute et basse lisse, de chaîne et de trame. Cette manufacture était à l'origine un atelier de teinture qui a été créé par Jean Gobelin et qui a été racheté par Colbert, ministre donc de Louis XIV. Cette manufacture, maintenant, c'est un regroupement d'ateliers artisanaux, de tapisserie, peinture, orfèvrerie, ébénisterie, fonderie, gravure, enfin, il y a plein de choses. Et je suis très heureuse d'être en compagnie de Charlotte Courcelles, mayonnaise d'origine et qui travaille depuis de nombreuses années maintenant à la manufacture des gobelins, après avoir fait tout un parcours que l'on retrouve dans la Mayenne au féminin. Tout un parcours, mais un parcours d'amour du tissage, en tout cas. C'était vraiment la base de votre choix. Ce que j'aurais aimé savoir aussi, une fois que vous intégrez l'école avec un concours, vous me disiez qu'il y a plusieurs ateliers, c'est-à-dire qu'on peut... Est-ce qu'on choisit tout de suite la création, la restauration, ou alors est-ce qu'on a une formation
4: Oui, dès le départ. Dès le départ, quand on postule à l'école, on doit dire si on veut être dans les ateliers de création ou de restauration, et ensuite de création dans l'atelier de tapis ou de tapisserie.
3: Ah oui, c'est vrai qu'il y a le sol et le mur.
4: Voilà.
3: Oui.
4: Et pareil pour la restauration, si on a envie d'être dans l'atelier de restauration, enfin tapisserie et tapis. Et ensuite, c'est en fonction du nombre de postes qu'on a une place, parce que c'est un concours d'entrée. Donc il y a un nombre de places limité, il y a un concours d'entrée. Et donc parfois, les choix ne sont pas forcément les bons. Certaines ou certains veulent la création en tapis, et puis finalement ont un poste en création, mais en tapisserie, ou ainsi de suite. Donc, mais bon, ça se choisit dès le début. Oui, oui.
3: Et ça, c'est ouvert aux personnes qui ont suivi la formation À l'école des Gobelins ou ailleurs peut-être, non ?
4: Alors, la formation des Gobelins, elle est ouverte à tout le monde.
3: Oui.
4: Il faut juste avoir un niveau bac. Mmh. On peut rentrer sans le niveau bac, mais on est obligé de le passer pendant les 4 années d'études. Donc, il faut quand même le niveau bac, mais sinon... Tout le monde vient d'horizons complètement différents. Certaines personnes ont déjà commencé un cursus artistique avant, comme moi, mais d'autres viennent de cursus complètement différents aussi.
3: Ça, mais vraiment... alors, moi, j'ai du mal à comprendre entre la tapisserie pour le mur et les tapis au sol, parce que les tapis au sol, on coupe les fils quand même, non ?
4: Oui. Oui, oui, c'est pas la même technique.
3: Tandis que les tapisseries au mur, les fils ne sont pas coupés.
4: Non, au mur, c'est vraiment du tissage. Voilà. Donc on passe chaîne, trame, un fil sur deux. Mmh. Alors qu'au sol, c'est des nœuds. Le tapis, c'est des nœuds donc, qui sont ensuite coupés et rasés. Après,
3: c'est très différent quand même, non ?
4: Oui, oui, c'est très différent. Les tapis, on a vraiment un volume, une hauteur de tapis.
3: Voilà, une épaisseur.
4: Alors que les tapisseries, c'est plat. Quand on observe une tapisserie, c'est vraiment du tissage très plat. Après, ce qui se ressemble, c'est les métiers à tisser. Parce que les métiers à tisser de tapis sont verticaux, comme les métiers à tisser de tapisserie haute lisse.
3: Oui.
4: C'est pour ça que parfois, quand on visite, on ne voit pas forcément la différence. Si on ne s'approche pas tout près, c'est vrai que c'est un peu difficile.
3: Et on peut toujours visiter la manufacture,
4: oui.
3: Et on voit les personnes travailler.
4: Oui,
3: c'est ça
4: en
3: qui est
4: semaine,
3: passionnant.
4: C'est ouvert tous les ans aux Journées du patrimoine au mois de septembre. Mmh. Mais sinon, il y a des visites organisées par l'organisme Cultival du mardi au jeudi, tous les jours, au Gobelin. Tout le monde peut s'inscrire et c'est des visites organisées dans deux ateliers. Donc c'est aléatoire. Soit on va faire l'atelier de haute lisse et l'atelier de savonnerie. Donc l'atelier de savonnerie, c'est l'atelier de tapis. Soit les deux ateliers de tapisserie. Les visites, c'est deux ateliers.
3: Et pourquoi la savonnerie, d'ailleurs ?
4: La savonnerie, c'est parce qu'à l'époque, l'atelier de tapis avait été fondé dans une ancienne fabrique de savon sur la colline de Chaillot.
3: Oui, c'est un peu comme les Gobelins, ils ont pris le nom du...
4: Oui, exactement.
3: De l'atelier précédent de teinture.
4: C'est
3: et là,
4: ça.
3: C'est la savonnerie. Ah oui, d'accord, c'est renommé.
4: Et donc, c'est resté l'atelier de savonnerie. Mm-hmm. Donc, la savonnerie est venue aussi au XVIIe siècle. Tout s'est centré au niveau des Gobelins. Mm-hmm. Mais les ateliers de tapis étaient sur la colline de Chaillot. Les Gobelins, il y avait les ateliers de parisiens, donc il y avait les ateliers du Louvre, les ateliers des Gobelins. Sous Henri IV, c'était comme ça. Et ensuite, c'est sous le règne de Louis XIV que tout s'est centralisé.
3: C'est Colbert qui a...
4: Au Gobelin, avec Colbert. Oui,
3: d'accord.
4: Oui.
3: Et est-ce qu'on parle aussi de Beauvais ? Vous avez un lien... Enfin, il y a plusieurs endroits où on fait de la tapisserie en France.
4: Oui. Alors, Beauvais, ça dépend complètement du mobilier national, donc des Gobelins. Et en fait, à l'époque de Louis XIV, il y avait la manufacture royale à Paris qui faisait les grandes tentures, donc sur des métiers à tisser de haute lisse. Mmh. Et il avait développé une petite manufacture à Beauvais qui faisait plutôt de la tapisserie de basse lisse et qui faisait plutôt de la tapisserie d'ameublement, donc du siège, des paravents,
3: des petits objets.
4: Voilà, des petits objets. Mmh. Donc c'est pour ça que c'est devenu la tapisserie de Beauvais. Et petit à petit, on a réalisé des tapisseries au même titre que la tapisserie de haute lisse. Et donc, les ateliers de Beauvais sont venus petit à petit à Paris. Donc maintenant, on a les mêmes métiers à tisser à Paris et à Beauvais. Mais nous, dans notre atelier, quand on termine une tapisserie, le symbole qu'on met dessus, c'est manufacture de Beauvais. Donc nous, on est Beauvais Paris, en gros.
3: Ah oui, d'accord.
4: Mais c'est la même chose. Les tapisseries qui sont tissées à Beauvais et les tapisseries qui sont tissées à Paris sur les métiers à tisser de basse lisse, c'est vraiment la même chose. Mmh. Un modèle qui va être acheté, à partir du moment où on a décidé qu'il allait être tissé en basse lisse,
3: il peut être fait à Beauvais ou à Paris,
4: c'est la même chose.
3: Je rappelle aux auditeurs, donc la haute lisse, on travaille verticalement.
4: Oui.
3: Et la basse lisse, on travaille horizontalement.
4: C'est ça.
3: Sur un métier à tisser que les gens connaissent plus souvent.
4: Oui, ça ressemble aux métiers à tisser traditionnels. Mmh. Après, nous, c'est plus gros parce que c'est des métiers à tisser. Bon, les plus récents, là, sont du 19e, mais ils sont en fonte. Voilà. Les plus grands font 4 mètres de long. C'est des gros métiers à tisser.
3: Ah oui, on n'imagine pas du tout. Non, mais ça donne envie d'aller visiter cette manufacture.
4: Ah mais oui, il faut venir visiter.
3: Hein, vraiment. Ah oui, et alors, Et qu'est-ce que vous pouvez nous dire de Aubusson ou alors de, des tapisseries des Flandres? Est-ce qu'il y a beaucoup de différences en fait?
4: Alors, tapisserie des Flandres, c'est plutôt les tapisseries qui étaient répandues à l'époque, les tapisseries des mille fleurs, les tapisseries au Moyen-Âge, et c'est là que tout a commencé aussi dans la tapisserie. Donc, quand on parle des débuts de tapisserie à l'époque, tout se passait dans les Flandres.
3: Ah oui.
4: Et ensuite, on a entendu parler les premières évocations de tapisserie à Paris ou en France. C'était sous le règne de François Ier à Fontainebleau. Mais tout a commencé dans les Flandres et ensuite, tout le monde...
3: Et pourquoi dans les Flandres? Parce qu'ils rapportaient de la laine de leurs expéditions étrangères? Parce que la laine vient d'où?
4: La laine, elle vient un peu de partout. Nous, aujourd'hui, elle vient de Nouvelle-Zélande.
3: Ouais.
4: Donc, c'est là-bas qu'on essaye de trouver de la laine française, mais c'est très compliqué de trouver beaucoup de laine. Et la résistance de la laine n'est pas forcément toujours adaptée. Donc, pour l'instant, c'est en Nouvelle-Zélande qu'on trouve la meilleure laine. Mais après, à l'époque, ça venait beaucoup d'Italie, ça venait beaucoup de toute l'Europe. Et c'est vrai que la Belgique et les Flandres étaient vraiment... c'était le noyau dur de...
3: Peut-être qu'ils avaient beaucoup de
4: moutons. Toute l'importation, je sais même pas. C'est vrai que... Il y avait beaucoup de commerce dans cette région-là. Et aussi. Donc, tous les commerces, en général, se sont développés vraiment dans les Flandres.
3: Dans le nord de l'Europe, en tout cas.
4: Voilà. Et après, Aubusson, ça existe aussi depuis très longtemps. Mais ça a toujours été une cité de tapisserie, donc privée. Donc là, c'est Aubusson, c'est pas le même fonctionnement parce que c'est beaucoup d'ateliers, enfin, que des ateliers privés. Donc il y a une petite manufacture, mais sinon les gens ont leur métier à tisser chez eux et tissent à leur compte.
3: Ah oui.
4: Et donc c'est vrai que c'est un fonctionnement différent, mais ils font exactement la même chose finalement de la tapisserie. Ouais. Il y a juste les ateliers de restauration tapisserie qui eux dépendent du Mobilier National, donc appartiennent aux Gobelins.
3: Mmh. Et on tisse essentiellement de la laine. En tapisserie, on n'utilise que de la laine.
4: Nous, c'est essentiellement de la laine. Après, on a aussi d'autres matières. Ça peut être de la soie, du lin.
3: Vrai.
4: Par exemple, pour les couleurs, quand on a un modèle avec des couleurs très blanches, la laine est plutôt écrue. Donc, pour obtenir un vrai blanc, on utilise plutôt du lin. Après, pour obtenir de la brillance, ça va être de la soie. Donc, c'est surtout laine, soie, lin, que des matières naturelles. Et le coton, on en utilise un petit peu, mais surtout nous, c'est notre chaîne qui est en coton. Ça, c'est la différence qu'on a avec les ateliers de Haute-Lisse, c'est que notre chaîne, donc les fils sur lesquels on va tisser, sont en coton, et en Haute-Lisse, ils sont en laine. Et pourquoi? Parce qu'à l'époque, comme la Basse-Lisse était un atelier qui faisait beaucoup d'ameublement, le coton était beaucoup plus résistant.
3: Ah oui.
4: Et donc, c'est resté comme ça.
3: Pour un siège sur lequel on s'assied toujours.
4: Voilà. Donc, aujourd'hui, ça arrive encore qu'on fasse du siège. Et donc, les sièges sont forcément tissés dans les ateliers de Basse-Lisse parce que notre chaîne est en coton. Mais sinon, si on nous montre une tapisserie de Haute-Lisse et de Basse-Lisse, si on ne va pas décortiquer sous les fils pour voir la chaîne, on est incapable de savoir
3: de faire la différence. On apprend vraiment plein de choses avec Charlotte Lissière à la Manufacture des Gobelins. Nous nous retrouvons après notre pause musicale.

0: Vous êtes toujours sur Fidélité Mayenne, art, culture et patrimoine. Je suis en compagnie donc de Charlotte Courcelles, qui habite en Mayenne, mais qui travaille à la Manufacture des Gobelins. Charlotte est donc lissière. Et maintenant que nous avons un peu parlé technique, je voudrais qu'on aborde tous les projets sur lesquels vous avez travaillé et sur lesquels vous allez travailler. Vous commencez par ce que vous voulez, enfin ce qui vous a le plus plu ou...
1: Alors, ce qui m'a le plus plu, pour l'instant, je dirais ma toute première tapisserie, parce que c'est vrai que c'est toujours un projet incroyable, une première tapisserie. Et en plus, c'était une tapisserie de 5 mètres sur 4 pour la Caisse des dépôts, donc pour un lieu précis. Parce que c'est vrai qu'on ne fait pas toujours des tapisseries pour des lieux. Parfois, on tisse une tapisserie à partir d'un modèle qui a été acheté en commission. Mais on ne sait pas où ça va aller après. Donc, soit...
0: Ce sont des créations.
1: Oui, voilà. Ça rentre dans les collections du mobilier national. Mmh. Et ensuite, ça part dans un monument, un établissement. Mais c'est vrai que quand, dès le départ, la destination est nommée, c'est encore mieux.
0: Oui, c'est très motivant.
1: Donc, oui. Là, dès le début, on avait été visiter la Caisse des dépôts pour nous montrer où est-ce que ça allait être installé. Et donc, c'était vraiment un beau projet, très coloré, très, très intéressant. Il y a un projet qui a duré 5 ans. Donc, ça, c'était un beau projet que j'ai adoré. On a vraiment travaillé énormément sur la couleur. Oui, on était trois au début.
0: Oui.
1: Et puis, deux ensuite. Pendant
0: sur le même métier, alors.
1: Sur le même métier. En fait, comme on ne tisse pas d'un côté à l'autre, en fait, on tisse en forme, ce qui nous permet d'être plusieurs sur le métier à tisser. Sinon, si on devait faire un aller-retour de droite à gauche, ça serait impossible de tisser à plusieurs. Mmh. Alors que là, on tisse vraiment, on fait des petites formes. On monte à la même allure, mais on tisse chacun nos petites formes. Et puis,
0: un motif vraiment terminé. Quoi.
1: Oui, voilà. Et puis régulièrement... On switch, comme ça, la main, comme nos mains sont censées être identiques, mais pour qu'on ne s'aperçoive pas qu'il y a deux personnes à tisser sur une même tapisserie, il ne faudrait pas rester l'une à gauche, l'autre à droite pendant des années. Donc, on s'intervertit au fur et à mesure.
0: Et sinon, vous tissez comme l'écriture, de gauche à droite, c'est ça?
1: De gauche à droite ou de droite à gauche,
0: bah, en fait. De toute façon, quelquefois.
1: Vraiment, c'est la même chose. Ça, c'était mon premier projet, un projet très coloré. Donc, moi, c'est vrai que j'aime beaucoup les recherches colorées. Donc, ça m'a vraiment plu. Mmh. Et ensuite, j'ai fait une deuxième tapisserie pour d'après une artiste qui s'appelle Aurélie Matigo. Et c'était à partir d'une photographie qu'elle avait repeinte sur une toile et rebrodée. Donc là, il y avait une certaine difficulté parce qu'il fallait reproduire en tapisserie une image peinte et brodée.
0: Oh là là.
1: Donc il y avait déjà du textile dans le modèle et il fallait ensuite tisser ce modèle-là. Donc c'était un challenge nouveau, mais qu'on a relevé à deux. On était deux sur cette tapisserie aussi. Et là, c'était un projet de 3 ans, donc un peu plus court que 5 ans.
0: C'est quand même long.
1: Oui, mais quand même long, mais un très beau projet aussi. Et celle-ci, par contre, je ne sais pas où elle est, parce que parfois, on nous dit pas forcément où elle est. Et puis
0: c'est dommage,
1: du patrimoine, on va visiter un établissement public et on se dit, ah tiens, c'est ma tapisserie. Donc, celle-ci s'est terminée l'année dernière. Et là, je suis sur une tapisserie qui dure 1 an, donc qui sera terminée à la fin de l'année.
0: Ouais.
1: D'après un artiste italien, Giuseppe Pennone, qui est un grand artiste, qui est de l'Arte Povera, qui a été exposé à la Bourse, qui est exposé un peu partout en ce moment, mais qui est connu depuis de nombreuses années et qui a fait beaucoup de petites peintures. Et donc au Gobelin, on tisse un triptyque. Donc moi, je suis sur une des 3 tapisseries. C'est tissé avec de la soie. C'est tout un travail d'empreinte que l'artiste a fait sur des fonds colorés. Et donc il a travaillé sur des petites silhouettes faites avec ses propres empreintes qu'il a repeint au pinceau. Et donc toutes les empreintes sont tissées à la soie sur un fond de laine. La difficulté dans cette tapisserie, c'est de travailler la soie parce que c'est moins élastique que la laine.
0: Oui.
1: Mais c'est intéressant aussi.
0: Et vous apprenez d'autres choses.
1: J'apprends autre chose.
0: Oui, c'est ça.
1: Et puis c'est un petit projet, donc 1 an, c'est parfait aussi.
0: Oui, ça change.
1: Ça fait du bien parfois d'avoir des petits projets comme ça.
0: Et grand projet alors.
1: Et grand projet
0: qui vous attend.
1: Qui débute là au mois d'avril pour Notre-Dame de Paris, qui a commandé au Gobelin 7 tapisseries, 6 plutôt, qui vont être tissées et une qui sera tissée à Aubusson. Mmh. Et donc dans mon atelier en basse lisse, on en tisse 2. Il y a la tapisserie sur le thème de Moïse qui commence là. Et moi, je vais être sur une autre tapisserie avec des collègues dans un mois sur la chapelle de Salomon. Donc on n'a pas encore le modèle.
0: Ah, Salomon.
1: Oui. Mais ça sera pour Salomon.
0: Le
1: modèle arrive au mois d'avril.
0: Et ce sont des tapisseries qui seront grandes ?
1: Ah, c'est des tapisseries qui vont faire 13 mètres carrés. C'est des grandes tapisseries, oui. Des grandes tapisseries qui ont été dessinées d'après deux artistes, l'artiste Barceló et un autre artiste Hermitage. Mm-hmm. Barceló, c'est un artiste espagnol, catalan, et Hermitage, c'est un artiste anglais qui habite à Bali. Donc, deux artistes qui font des œuvres très colorées, qui ont été choisies par le père Maxime qui s'occupe de tout le projet artistique de Notre-Dame.
0: D'accord.
1: Donc ils nous ont fait appel aux Gobelins et on travaille avec eux sur ces projets-là.
0: Et ce père Maxime, par exemple, c'est lui aussi qui s'occuperait des vitraux ou autre chose ?
1: Alors lui, là, je crois qu'il s'occupe que de la partie textile.
0: Ah oui, que
1: textile. Si je ne me trompe pas.
0: D'accord.
1: Donc, ils sont plusieurs à Notre-Dame. Après, peut-être qu'il s'occupait des vitraux, mais je ne suis pas sûre.
0: Et est-ce que vous avez entendu parler aussi des fameuses tapisseries de notre cathédrale de Laval ?
1: Parce qu'elles
0: ont été démontées, elles ont été restaurées, et on n'est pas sûr qu'elles soient...
1: Oui, alors je n'ai pas de nouvelles de ces tapisseries, mais j'espère qu'elles vont être remises dans la cathédrale, parce que c'est dommage de les avoir enlevées. Après, si elles ont été enlevées pour être restaurées,
0: Tant mieux. Mais il faut qu'on les voit.
1: Oui.
0: Mais je crois que c'est pour libérer la place pour mettre ou remettre, je ne sais pas, un très beau chemin de croix.
1: D'accord.
0: Mais avec des tableaux très grands.
1: Ah.
0: Donc,
1: oui.
0: Peut-être pas la place pour tout le monde.
1: Oui, c'est
0: dans notre
1: sûr.
0: Cathédrale, elle n'est pas assez grande.
1: Alors, s'il n'y a pas la place, il faudrait trouver une autre cathédrale ou un autre endroit. Parce que c'est vrai que je trouve toujours ça très dommage de garder ces tapisseries en réserve sans les montrer. Mmh. Alors aujourd'hui, on a quelques expositions qui montrent les tapisseries. Mais c'est vrai que nous-mêmes au Gobelin, on en a beaucoup en réserve. Et c'est dommage de ne pas les montrer.
0: C'est vrai. Mais en fait, le but de la tapisserie, c'était aussi pour réchauffer les murs ou les pièces. Ou alors... des tentures pour séparer des pièces en deux, non ?
1: Alors, les deux, mais la première fonction de la tapisserie, c'était vraiment fonction de chauffage pour réchauffer les pièces dans les châteaux. Elles étaient vraiment...
0: Pour isoler.
1: Mises sur tous les murs pour isoler. Mmh. C'est d'ailleurs pour ça que certaines ont été découpées au niveau des portes. Elles étaient installées sur tout le mur.
0: Oui.
1: Et pour que ça isole bien, sans qu'il y ait une petite découpe, chaque tapisserie, il y en a beaucoup à l'époque, ont été découpées. Donc on les voit dans... Il y a eu des projets de restauration sur les tapisseries, mais les portes, les fenêtres étaient découpées.
0: Donc on enlevait les morceaux de tapisserie
1: complètement. On enlevait les morceaux. Elles étaient vraiment découpées au ciseau.
0: Mais quand on voit le
1: plein
0: temps
1: milieu.
0: Que vous
1: oui,
0: mettez
1: oui.
0: à tisser.
1: Ah oui, c'est fou. Après, il y a eu l'époque des entre-fenêtres où là, il y avait vraiment des tapisseries qui étaient adaptées au mur et entre les fenêtres.
0: Ah, c'est bien.
1: Mais c'est vrai qu'il y a eu beaucoup de tapisseries découpées pour installer dans les châteaux.
0: Mm-hmm.
1: Et ensuite, c'est devenu des cadeaux diplomatiques aussi, avec des tapisseries à l'époque de Louis XIV. Il y avait beaucoup de cadeaux diplomatiques. Mm-hmm. Même après, sous Napoléon.
0: C'est facile à transporter.
1: C'est assez lourd, quand même.
0: Oui, mais ça ne prend pas une place énorme comme,
1: comme
0: un gros meuble. Ou...
1: C'est quand même, c'est quand même imposant. Parce qu'une tapisserie qui fait quelques mètres même 5 mètres de long, elles sont roulées, elles ne sont jamais pliées. Donc, c'est lourd. Nous, je sais que quand on fait une tombée de métier, donc quand les tapisseries sont terminées, on a tout un organisme qui vient, qui porte la tapisserie parce que c'est lourd, qui les transporte. On a tout un magasin de transport, en fait, qui s'occupe du transport des meubles, des tapisseries, qui prévoit des emballages spécifiques aussi. Et puis, elles sont restaurées. Il faut qu'elles soient maintenues dans des environnements pas trop chauds, pas à la lumière. S'il y a la moindre... suspicion de mites, par exemple. Elles sont envoyées dans des énormes réfrigérateurs où elles restent pendant minimum un mois. Donc, après, les laines sont traitées. Toutes les laines, avant d'être teintes, elles sont traitées anti-mites aujourd'hui. Donc normalement, il n'y a pas de problème à ce niveau-là.
0: Si on a un problème, par exemple, de mites avec un tapis, on peut le mettre, vous dites, au réfrigérateur ou au congélateur ?
1: Oui, le congélateur, ça, le froid, ça...
0: Il suffit d'un mois ?
1: Nous, les grandes tapisseries, en tout cas, elles sont un mois au frais. Mmh. Et ensuite, ça tue les mites.
0: Mmh. Ça, c'est bon à savoir si on a une petite tapisserie. Et alors, si moi, je fais un projet de tapisserie que je veux faire réaliser par les Gobelins, c'est pas possible.
1: Ah non. Non. Là, pour le coup, il faut aller à Aubusson.
0: Il faut que l'État m'achète mon projet.
1: Oui, c'est
0: que
1: ça.
0: Que je passe en commission.
1: Et en même temps, si l'État achète le projet, tous les projets ensuite appartiennent à l'État.
0: L'État, oui.
1: Alors, c'est le nom de l'artiste. Mmh. Donc, ça fait quand même de la publicité et une œuvre qui est au nom de l'artiste, mais qui appartient à l'État et qui ensuite est en dépôt dans les endroits multiples où ça va être exposé, donc dans des châteaux, dans des établissements
0: publics,
1: ministères, public.
0: Sinon, je peux faire réaliser, vous dites, à Aubusson, alors.
1: À Aubusson,
0: oui, ces fameux ateliers privés.
1: Voilà. À Aubusson, là, c'est privé.
0: Et est-ce que vous connaissez des très belles tapisseries en Mayenne qu'on peut aller admirer ? Je pensais, par exemple, à la chapelle Saint-Crépin-d'Évron, où il y a des très belles tapisseries.
1: Ah, mais j'ai jamais été. Allez,
0: ça vaut le coup. Alors, est-ce que c'est les tapisseries des Flandres, d'Aubusson ? Bon, avec des scènes bibliques, mais assez grandes, oui, qu'on peut voir. En
1: d'accord.
0: Tout cas. Mais il n'y en a pas beaucoup, je pense, en Mayenne.
1: Non. Après, en Mayenne, je sais que dans les Pays de la Loire, il y en a, dans les châteaux, Chambord, enfin, tous les châteaux des Pays de la Loire, Azay-le-Rideau aussi.
0: C'est vrai, oui.
1: Là, pour le coup, et puis c'est beaucoup de tapisseries, essentiellement des Gobelins, et pareil pour le mobilier. Bon, Chambord, il n'y a pas de tapisserie, c'est très vide, Chambord.

0: De création, donc tapisserie, tapis. Mais aux journées du patrimoine, tous les ateliers sont ouverts. Donc on a aussi les ateliers d'ébénisterie, de lustrerie, du mobilier, les réserves. Donc là, c'est vraiment une visite entière. L'atelier de teinture.
1: Vous nous conseillez, j'imagine, cette visite-là.
0: Ah oui, alors c'est une journée, oui. C'est un week-end, donc il y a beaucoup de monde. Mais c'est vrai que c'est super parce que c'est ouvert une fois par an. Et on n'imagine pas tout ce qu'on peut voir dans l'enceinte des Gobelins. Puis c'est vraiment d'époque. On a encore l'ancienne chapelle, les petites cours. À l'époque, les lycéens vivaient sur place. Il y avait comme un petit village, une petite boulangerie, des appartements. Donc c'est vrai que c'est magnifique de travailler dans un endroit comme ça, j'imagine. En plein cœur de Paris.
1: Ah oui.
0: En plus.
1: Bon, on a de la chance de vous avoir pour que vous puissiez nous raconter tout ça à un monde que... Peu de gens connaissent finalement,
0: oui,
1: donc c'est à découvrir.
0: C'est vrai.
1: Merci beaucoup en tout cas Charlotte, et j'espère à une prochaine fois sur nos ondes pour continuer à parler d'art et de textile. Merci
0: Avec
1: beaucoup.
0: Plaisir, merci beaucoup.
1: Au revoir.
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0: nom du Père et du Fils et du Saint-Esprit. Amen. Chers auditeurs de Radio Fidélité Mayenne, bonjour. Nous sommes heureux de vous accueillir par la voix de la radio à participer au chapelet de la Divine Miséricorde de Sœur Faustine. Nous nous associons à toutes vos prières pour vous-même, pour vos proches, pour le monde. Notre Père qui es aux cieux, que ton nom soit sanctifié, que ton règne vienne, que ta volonté soit faite sur la terre comme au ciel.
1: Donne-nous aujourd'hui notre pain de ce jour. Pardonne-nous nos offenses, comme nous pardonnons aussi à ceux qui nous ont offensés. Et ne nous laisse pas entrer en tentation, mais délivre-nous du mal. Amen.
0: Je vous salue, Marie, pleine de grâce. Le Seigneur est avec vous. Vous êtes bénie entre toutes les femmes, et Jésus, le fruit de vos entrailles, est béni.
1: Sainte Marie, Mère de Dieu, priez pour nous, pauvres pécheurs, maintenant et à l'heure de notre mort. Amen.
0: Je crois en Dieu, le Père Tout-Puissant, Créateur du ciel et de la terre, et en Jésus-Christ, son Fils unique, notre Seigneur, qui a été conçu du Saint-Esprit, est né de la Vierge Marie, a souffert sous Ponce Pilate, a été crucifié, est mort et a été enseveli, est descendu aux enfers le troisième jour et ressuscité des morts, est monté aux cieux, est assis à la droite de Dieu, le Père Tout-Puissant, d'où il viendra juger les

0: vivants et les morts.
1: Je crois à son Esprit Saint, à la Sainte Église catholique, à la communion des saints, à la rémission des péchés, à la résurrection de la chair, à la vie éternelle. Amen.
0: Gloire au Père, au Fils et au Saint-Esprit,
1: comme il était au commencement, maintenant et toujours, dans les siècles des siècles. Amen.
0: En ce mardi 18 août, nous recommandons tout d'abord à la divine miséricorde de notre Seigneur Jésus-Christ, le pape Léon XIV, notre évêque Matthieu, tous les évêques, les prêtres, les religieux et religieuses, les diacres, les séminaristes et tous les laïcs. Nous implorons particulièrement le secours de sa divine miséricorde pour la paix dans les familles, les divers lieux de vie sociaux, professionnels, culturels, religieux, ainsi que dans toutes les nations. Et nous avons une pensée toute particulière pour les personnes sinistrées par les violents incendies de ces derniers jours, un peu partout en France. Que vienne l'heure de la reconstruction pour toutes ces personnes. Nous remercions également notre Seigneur pour toutes les grâces obtenues par la prière, la charité, la bienveillance. Et nous recommandons à sa divine miséricorde toutes les personnes souffrantes que nous connaissons, pour le repos des âmes de Brigitte, Marie-Thérèse, Karine, pour la santé de Bibiane, Michel, Mamie Odette, Gérard, Bertrand. Premier jour. Aujourd'hui, amène-moi l'humanité entière, particulièrement les pécheurs. Immerge-les dans l'immensité de ma miséricorde. Tu me consoleras ainsi de cette amère tristesse dans laquelle me plonge la perte des âmes. Très miséricordieux Jésus, dont le propre est d'avoir pitié de nous et de nous pardonner, ne regardez pas nos péchés, mais la confiance que nous avons en votre infinie miséricorde. Recevez-nous dans la demeure de votre cœur très miséricordieux et ne permettez pas que nous en sortions pour l'éternité. Nous vous en supplions par l'amour qui vous unit au Père et au Saint-Esprit. Père éternel, jetez un regard de miséricorde sur l'humanité entière et plus particulièrement sur les pauvres pécheurs enfermés dans le cœur très miséricordieux de Jésus. Par sa douloureuse passion, faites-nous miséricorde afin que soit glorifiée votre toute-puissante miséricorde dans les siècles des siècles. Amen. Amen. Père éternel, je t'offre le corps, le sang, l'âme et la divinité de ton Fils bien-aimé, notre Seigneur Jésus-Christ,
2: en réparation de nos péchés et de ceux du monde entier.
0: Par sa douloureuse passion,
3: sois miséricordieux pour nous, pour le monde entier.
0: Par sa douloureuse passion,
2: sois miséricordieux pour nous et pour le monde entier.
0: Par sa douloureuse passion,
2: sois miséricordieux pour nous et pour le monde entier.
0: Par sa douloureuse passion,
2: sois miséricordieux pour nous et pour le monde entier.
0: Par sa douloureuse passion,
2: sois miséricordieux pour nous et pour le monde entier.
0: Par sa douloureuse passion,
2: sois miséricordieux pour nous et pour le monde entier.
0: Par sa douloureuse passion,
2: sois miséricordieux pour nous et pour le monde entier.
0: Par sa douloureuse passion,
2: sois miséricordieux pour nous et pour le monde entier.
0: Par sa douloureuse passion,
2: sois miséricordieux pour nous et pour le monde entier.
0: Par sa douloureuse passion,
2: sois miséricordieux pour nous et pour le monde entier.
3: Deuxième jour. Aujourd'hui, amène-moi les âmes sacerdotales et religieuses et plongez-les dans le monde insondable de miséricorde. Elles m'ont donné la force de supporter mon amère passion. Par elles, comme par des canaux, ma miséricorde s'écoule sous l'humanité. Très miséricordieux Jésus, de qui provient tout ce qui est bon, multipliez vos grâces en nous, afin que nous accomplissions dignement les actes de miséricorde, et que notre prochain en glorifie le Père de miséricorde qui est aux cieux. Père éternel, jetez un regard de miséricorde sur ce groupe d'élus au cœur de votre vigne, les âmes sacerdotales et religieuses. Accorde-leur les bienfaits de votre bénédiction, par amour pour votre cœur de votre Fils qui est leur demeure. Concédez-leur le pouvoir de votre lumière, afin qu'elles puissent guider les autres sur le chemin du salut, et qu'elles puissent tout ensemble rendre hommage à votre insondable miséricorde pour l'éternité. Amen. Père éternel, je t'offre le corps, le sang et l'âme et la divinité de ton Fils bien-aimé, notre Seigneur Jésus-Christ.
0: En réparation de nos péchés et de ceux du monde entier.
3: Par sa douloureuse passion,
0: sois miséricordieux pour nous et pour le monde entier.
3: par sa douloureuse passion.
2: Sois miséricordieux pour nous et pour le monde entier.
3: Par sa douloureuse passion.
2: Sois miséricordieux pour nous et pour le monde entier.
3: Par sa douloureuse passion.
2: Sois miséricordieux pour nous et pour le monde entier.
3: Par sa douloureuse passion.
2: Sois miséricordieux pour nous et pour le monde entier.
3: Par sa douloureuse passion.
2: Sois miséricordieux pour nous et pour le monde entier.
3: Par sa douloureuse passion.
2: Sois miséricordieux pour nous et pour le monde entier.
3: Par sa douloureuse passion.
2: Sois miséricordieux pour nous et pour le monde entier.
3: Par sa douloureuse passion.
2: Sois miséricordieux pour nous et pour le monde entier.
3: Par sa douloureuse passion.
2: Sois miséricordieux pour nous et pour le monde entier.

0: Aujourd'hui, amène-moi toutes les âmes pieuses et fidèles et plonge-les dans l'océan de ma miséricorde. Ces âmes me consolèrent sur le chemin du calvaire. Elles furent cette goutte de consolation dans un océan d'amertume. Très miséricordieux Jésus, qui accordez surabondamment le trésor de votre miséricorde à tous, recevez-nous tous dans la demeure de votre cœur très compatissant et ne nous en laissez pas sortir pour l'éternité. Je vous en supplie, par cet inconcevable amour dont brûle votre cœur pour le Père céleste. Père éternel, jetez un regard de miséricorde sur les âmes fidèles, héritage de votre Fils. Par sa douloureuse passion, accordez-leur votre bénédiction et entourez-les de votre incessante protection, afin qu'elles ne perdent l'amour ni le trésor de la sainte foi, mais qu'elles glorifient votre infinie miséricorde avec le cœur des anges et des saints pour l'éternité. Amen. Par sa douloureuse passion,
1: Père éternel,
0: je t'offre le corps et le sang, l'âme et la divinité de ton Fils bien-aimé, notre Seigneur Jésus-Christ,
2: en réparation de nos péchés et de ceux du monde entier.
0: Par sa douloureuse passion,
2: sois miséricordieux pour nous et pour le monde entier.
0: Par sa douloureuse passion,
2: sois miséricordieux pour nous et pour le monde entier.
0: Par sa douloureuse passion,
2: sois miséricordieux pour nous et pour le monde entier.
0: Par sa douloureuse passion,
2: sois miséricordieux pour nous et pour le monde entier.
0: Par sa douloureuse passion,
2: sois miséricordieux pour nous et pour le monde entier.
0: Par sa douloureuse passion,
2: sois miséricordieux pour nous et pour le monde entier.
0: Par sa douloureuse passion,
2: sois miséricordieux pour nous et pour le monde entier.
0: Par sa douloureuse passion,
2: sois miséricordieux pour nous et pour le monde entier.
0: Par sa douloureuse passion,
2: sois miséricordieux pour nous et pour le monde entier.
0: Par sa douloureuse passion,
2: sois miséricordieux pour nous et pour le monde entier.
1: Quatrième jour, aujourd'hui amène-moi les païens et ceux qui ne me connaissent pas encore. Je pensais aussi à eux durant ma douloureuse passion, et leurs ailes futures consolaient mon cœur. Plonge-les dans l'immensité de ma miséricorde. Très compatissant Jésus, qui êtes la lumière du monde, recevez dans la demeure de votre cœur très compatissant les âmes des païens et de ceux qui ne vous connaissent pas encore. Que les rayons de votre grâce les illuminent, afin qu'elles aussi glorifient avec nous les merveilles de votre miséricorde, et ne les laissez pas sortir de la demeure de votre cœur très compatissant. Père éternel, jetez un regard de miséricorde sur les âmes des païens et de tous ceux qui ne vous connaissent pas encore, mais qui sont enfermés dans le cœur très compatissant de Jésus. Attirez-les vers la lumière de l'Évangile. Elles ne savent pas combien est grand le bonheur de vous aimer. Faites donc qu'elles aussi puissent glorifier la munificence de votre miséricorde dans les siècles des siècles. Amen. Père éternel, je t'offre le corps, le sang, l'âme et la divinité de ton Fils bien-aimé, notre Seigneur Jésus-Christ.
2: En réparation de nos péchés et de ceux du monde entier.
1: Par sa douloureuse passion,
2: sois miséricordieux pour nous et pour le monde entier.
1: Par sa douloureuse passion,
2: sois miséricordieux pour nous et pour le monde entier.
1: Par sa douloureuse passion,
2: sois miséricordieux pour nous et pour le monde entier.
1: Par sa douloureuse passion,
2: sois miséricordieux pour nous et pour le monde entier.
1: Par sa douloureuse passion,
2: sois miséricordieux pour nous et pour le monde entier.
1: Par sa douloureuse passion,
2: sois miséricordieux pour nous et pour le monde entier.
1: Par sa douloureuse passion,
2: sois miséricordieux pour nous et pour le monde entier.
1: Par sa douloureuse passion,
2: sois miséricordieux pour nous et pour le monde entier.
1: Par sa douloureuse passion,
2: sois miséricordieux pour nous et pour le monde entier.
1: Par sa douloureuse passion,
2: sois miséricordieux pour nous et pour le monde entier.

0: Cinquième jour. Aujourd'hui, amène-moi les âmes des hérétiques et des apostats. Plonge-les dans l'immensité de ma miséricorde. Dans mon amère passion, aime déchirer le corps et le cœur, c'est-à-dire mon Église. Lorsqu'elles reviendront à l'unité de l'Église, alors se cicatriseront mes plaies, et de cette façon, elles nous soulageront dans ma passion. Père éternel, jetez un regard miséricordieux sur les âmes des hérétiques et des apostats, qui persistent obstinément dans leurs erreurs, gaspillent vos bontés et abusent de vos grâces. Ne regardez pas leurs fautes, mais l'amour de votre Fils et son amère passion, qu'il souffrit également pour elles, puisque aussi sont enfermées dans le cœur très compatissant de Jésus. Faites qu'elles aussi glorifient votre immense miséricorde dans les siècles des siècles. Amen. Père éternel, je t'offre le corps et le sang, l'âme et la divinité de ton Fils bien-aimé, notre Seigneur Jésus-Christ.
1: En réparation de nos péchés et de ceux du monde entier.
0: Par sa douloureuse passion,
1: sois miséricordieux pour nous et pour le monde entier.
0: Par sa douloureuse passion,
1: sois miséricordieux pour nous et pour le monde entier.
0: Par sa douloureuse passion,
1: sois miséricordieux pour nous et pour le monde entier.
0: Par sa douloureuse passion,
1: sois miséricordieux pour nous et pour le monde entier.
0: Par sa douloureuse passion,
1: sois miséricordieux pour nous et pour le monde entier.
0: Par sa douloureuse passion,
1: sois miséricordieux pour nous et pour le monde entier.
0: Par sa douloureuse passion,
1: sois miséricordieux pour nous et pour le monde entier.
0: Par sa douloureuse passion,
1: sois miséricordieux pour nous et pour le monde entier.
0: Par sa douloureuse passion,
1: sois miséricordieux pour nous et pour le monde entier.
0: Par sa douloureuse passion,
1: sois miséricordieux pour nous et pour le monde entier.
2: Sixième jour. Aujourd'hui, amène-moi les âmes douces et humbles, ainsi que celles des petits-enfants, et plonge-les dans ma miséricorde. Ce sont elles qui ressemblent le plus à mon cœur. Elles m'ont réconforté dans mon amère agonie. Je les voyais veiller sur mes autels comme des anges terrestres. Sur elles, je verse des torrents de grâce. Ma grâce ne peut être reçue que par les âmes pleines d'humilité. Ce sont ces âmes-là en qui je mets ma confiance. Père éternel, jetez un regard de miséricorde sur les âmes douces et humbles, ainsi que sur celles des petits-enfants demeurant dans le cœur très compatissant de Jésus. Ce sont ces âmes-là qui ressemblent le plus à votre Fils. Le parfum de ces âmes monte de la terre et s'élève jusqu'à votre trône. Père de miséricorde et de toute bonté, je vous implore par l'amour et la prédilection que vous avez pour ces âmes de bien vouloir bénir le monde entier afin que toutes les âmes puissent chanter ensemble la gloire de votre miséricorde pour l'éternité. Amen. Père éternel, je t'offre le corps et le sang, l'âme et la divinité de ton Fils bien-aimé, notre Seigneur Jésus-Christ.
1: En réparation de nos péchés et de ceux du monde entier,
2: par sa douloureuse passion,
1: sois miséricordieux pour nous et pour le monde entier.
2: Par sa douloureuse passion,
1: sois miséricordieux pour nous et pour le monde entier.
2: Par sa douloureuse passion,
1: sois miséricordieux pour nous et pour le monde entier.
2: Par sa douloureuse passion,
1: sois miséricordieux pour nous et pour le monde entier.
2: Par sa douloureuse passion,
1: sois miséricordieux pour nous et pour le monde entier.
2: Par sa douloureuse passion,
1: sois miséricordieux pour nous et pour le monde entier.
2: Par sa douloureuse passion,
1: sois miséricordieux pour nous et pour le monde entier.
2: Par sa douloureuse passion,
1: sois miséricordieux pour nous et pour le monde entier.
2: Par sa douloureuse passion,
1: sois miséricordieux pour nous et pour le monde entier.
2: Par sa douloureuse passion,
1: sois miséricordieux pour nous et pour le monde entier.

0: Septième jour. Aujourd'hui, amène-moi les âmes qui vénèrent et glorifient particulièrement ma miséricorde et plonge-les en elles. Ces âmes-là ont le plus partagé les souffrances de ma passion. Ce sont elles qui ont pénétré le plus profondément en mon âme. Elles sont le vivant reflet de mon cœur compatissant. Ces âmes brilleront d'un éclat particulier dans la vie future. Aucune n'ira en enfer. Je défendrai chacune d'elles, en particulier à l'heure de la mort. Père éternel, daignez jeter un regard de miséricorde sur les âmes qui célèbrent et vénèrent votre plus grand attribut, votre infinie miséricorde. Enfermées dans le cœur très compatissant de Jésus, elles sont un vivant évangile. Leurs mains sont pleines d'actes de miséricorde. Comblées de joie, elles chantent l'hymne de la miséricorde du Très-Haut. Je vous en supplie, manifestez-leur votre miséricorde selon l'espoir et la confiance qu'elles ont mis en vous. Que s'accomplisse en elles la promesse de Jésus qui a dit « Je défendrai leur vie durant comme ma propre gloire les âmes qui vénéreront mon infinie miséricorde. Je les défendrai tout particulièrement à l'heure de la mort. Père éternel, je t'offre le corps, le sang, l'âme et la divinité de ton Fils bien-aimé, notre Seigneur Jésus-Christ. »
1: En réparation de nos péchés et de ceux du monde entier.
0: Par sa douloureuse passion,
1: sois miséricordieux pour nous et pour le monde entier.
0: Par sa douloureuse passion,
1: sois miséricordieux pour nous et pour le monde entier.
0: Par sa douloureuse passion,
1: sois miséricordieux pour nous et pour le monde entier.
0: Par sa douloureuse passion,
1: sois miséricordieux pour nous et pour le monde entier.
0: Par sa douloureuse passion,
1: sois miséricordieux pour nous et pour le monde entier.
0: Par sa douloureuse passion,
1: sois miséricordieux pour nous et pour le monde entier.
0: Par sa douloureuse passion,
1: sois miséricordieux pour nous et pour le monde entier.
0: Par sa douloureuse passion,
1: sois miséricordieux pour nous et pour le monde entier.
0: Par sa douloureuse passion,
1: sois miséricordieux pour nous et pour le monde entier.
0: Par sa douloureuse passion,
1: sois miséricordieux pour nous et pour le monde entier.
2: Huitième jour. Aujourd'hui, amène-moi les âmes qui sont au purgatoire et plonge-les dans l'abîme de ma miséricorde. Que le flot de mon sang rafraîchisse leur brûlure. Toutes ces âmes me sont très chères, mais elles me rendent justice. Il est en ton pouvoir de leur apporter quelque soulagement. Puise dans le trésor de mon Église toutes indulgences et offre-le en leur nom. Oh, si tu connaissais leurs souffrances, tu offrirais sans cesse en leur nom l'aumône de tes prières et te paierais leurs dettes dans ma justice. Père éternel, daignez jeter un regard de miséricorde sur les âmes souffrant au purgatoire, enfermées dans le cœur très compatissant de Jésus. Je vous en pleure, par la douloureuse passion de Jésus, votre Fils, et par toute l'amertume de son âme. Très saint, fut inondé de manifester votre miséricorde aux âmes qui sont soumises à votre justice, sans défaut. Que votre regard ne tienne compte que des mérites des plaies de Jésus, votre cher Fils, car nous croyons que votre bonté et votre pitié est infinie. Amen. Père éternel, je t'offre le corps et le sang, l'âme et la divinité de ton Fils bien-aimé, notre Seigneur Jésus-Christ.
0: En réparation de nos péchés et de ceux du monde entier.
2: Par sa douloureuse passion,
0: sois miséricordieux pour nous et pour le monde entier.
2: Par sa douloureuse passion,
0: sois miséricordieux pour nous et pour le monde entier.
2: Par sa douloureuse passion,
0: sois miséricordieux pour nous et pour le monde entier.
2: Par sa douloureuse passion,
0: sois miséricordieux pour nous et pour le monde entier.
2: Par sa douloureuse passion,
0: sois miséricordieux pour nous et pour le monde entier.
2: Par sa douloureuse passion,
0: sois miséricordieux pour nous et pour le monde entier.
2: Par sa douloureuse passion,
0: sois miséricordieux pour nous et pour le monde entier.
2: Par sa douloureuse passion,
0: sois miséricordieux pour nous et pour le monde entier.
2: Par sa douloureuse passion,
0: sois miséricordieux pour nous et pour le monde entier.
2: Par sa douloureuse passion,
0: sois miséricordieux pour nous et pour le monde entier.

0: Très compatissant Jésus, qui n'êtes que pitié. J'amène à la demeure de votre cœur très compatissant les âmes indifférentes et froides. Que ces âmes, dont la froideur cadavérique vous emplit de répulsion, retrouvent la flamme de la vie au feu de votre pur amour. Très compatissant Jésus, usez de la toute-puissance de votre miséricorde. Entraînez-les dans le brasier même de votre amour et communiquez-leur le feu de l'amour divin, car vous pouvez tout. Père éternel, jetez un regard de miséricorde sur les âmes indifférentes qui sont cependant enfermées dans le cœur très compatissant de Jésus. Père de miséricorde, je vous supplie, par la passion amère de votre Fils et par son agonie de 3 heures sur la croix, permettez que ces âmes-là célèbrent aussi l'abîme de votre miséricorde. Père éternel, je t'offre le corps et le sang, l'âme et la divinité de ton Fils bien-aimé, notre Seigneur Jésus-Christ.
1: En réparation de nos péchés et de ceux du monde entier,
0: par sa douloureuse passion,
1: sois miséricordieux pour nous et pour le monde entier.
0: Par sa douloureuse passion,
1: sois miséricordieux pour nous et pour le monde entier.
0: Par sa douloureuse passion,
1: sois miséricordieux pour nous et pour le monde entier.
0: Par sa douloureuse passion,
1: sois miséricordieux pour nous et pour le monde entier.
0: Par sa douloureuse passion,
1: sois miséricordieux pour nous et pour le monde entier.
0: Par sa douloureuse passion,
1: sois miséricordieux pour nous et pour le monde entier.
0: Par sa douloureuse passion,
1: sois miséricordieux pour nous et pour le monde entier.
0: Par sa douloureuse passion,
1: sois miséricordieux pour nous et pour le monde entier.
0: Par sa douloureuse passion,
1: sois miséricordieux pour nous et pour le monde entier.
0: Par sa douloureuse passion,
1: sois miséricordieux pour nous et pour le monde entier. Dieu saint, Dieu fort, Dieu éternel, prends pitié de nous et du monde entier. Dieu saint, Dieu fort, Dieu éternel, prends pitié de nous et du monde entier. Dieu saint, Dieu fort, Dieu éternel, prends pitié de nous et du monde entier. Jésus, j'ai confiance en toi. Jésus, j'ai confiance en toi. Jésus, j'ai confiance en toi. Ô saint et ô qui avez jailli du cœur de Jésus, comme source de miséricorde pour nous, j'ai confiance en vous.
2: Sainte Faustine,
0: priez pour nous.
2: Saint Jean-Paul II,
0: priez pour nous.
2: Tous les saints miséricordieux du ciel,
0: priez pour nous.
2: Thérèse Rondeau,
3: intercédez pour nous.
2: Au nom du Père et du Fils et du Saint-Esprit. Amen. Chers auditeurs de Radio Fidélité Mayenne, nous vous remercions par la voix de la radio d'avoir participé au chapelet de la Divine Miséricorde de Sœur Faustine. Nous vous souhaitons une agréable journée et vous disons à mardi prochain sur notre antenne.

0: Dieu, notre protecteur, regarde, vois le visage de ton Christ, un jour dans tes parvis en vaut plus que mille.
1: Au nom du Père et du Fils et du Saint-Esprit, le Seigneur soit avec vous. Nous prenons aujourd'hui une messe votive pour demander la grâce de la pluie. La nature est un don de Dieu et il nous faut prendre conscience que voilà, tous ces dons de la nature sont des cadeaux et qu'il nous les faut demander. Aujourd'hui, on est tellement habitué à nos techniques que nous nous appuyons sur nous-mêmes et que nous oublions de demander les dons de Dieu. Mais demandons ce don de la pluie dont notre terre a tant besoin. Frères et sœurs, préparons-nous à célébrer le mystère de l'Eucharistie en reconnaissant que nous avons péché. Prends pitié de nous, Seigneur.
2: Nous avons péché.
1: Montre-nous, Seigneur, ta miséricorde. Que Dieu Tout-Puissant nous fasse miséricorde, qu'il nous pardonne nos péchés et nous conduise à la vie éternelle.
2: Amen.

Lecture du livre du prophète Ézéchiel. En ces jours-là, la parole du Seigneur me fut adressée. Fils d'homme, tu diras au prince de la ville de Tyr, ainsi parle le Seigneur Dieu. Ton cœur s'est exalté, et tu as dit, je suis un Dieu. J'habite une résidence divine au cœur des mers. Pourtant, tu es un homme et non un Dieu. Toi qui prends tes pensées pour des pensées divines, tu serais donc plus sage que Daniel. Il n'y aurait pas de décret trop profond pour toi. Par ta sagesse et ton intelligence, tu as fait fortune. Tu as accumulé l'or et l'argent dans des trésors. Dans tes trésors. Par ton génie du commerce, tu as multiplié ta fortune. Et à cause de cette fortune, ton cœur s'est exalté. C'est pourquoi ainsi parle le Seigneur Dieu. Parce que tu prends tes pensées pour des pensées divines, je fais venir contre toi des barbares, une nation redoutable. Ils tireront l'épée contre ta belle sagesse, ils profaneront ta splendeur. Ils te feront descendre dans la fosse, et tu mourras au cœur des mers d'une mort violente. Oseras-tu dire encore devant tes meurtriers, « Je suis Dieu » Sous la main de ceux qui te transpexeront, tu seras un homme et non un Dieu. Tu mourras de la mort des païens incirconcis par la main des barbares. Oui, moi j'ai parlé, oracle du Seigneur Dieu. Parole du Seigneur. Amen.

à menu paille. J'effacerai leurs souvenirs parmi les hommes. Mais il y a l'arrogance de l'ennemi. J'ai peur d'une méprise chez l'adversaire.

on dirait, c'est notre main qui a le dessus. Non, le Seigneur n'y est pour rien. Cette nation a perdu le jugement. Ils sont incapables de comprendre.

Se peut-il que, par un seul, 1000 hommes soient poursuivis et que, par deux, 10 000 soient mis en fuite, sans que le rocher les ait vendus, que le Seigneur les ait livrés.

Oui, proche est le jour de leur ruine, imminent le sort qui les attend. Car le Seigneur fera justice à son peuple, il prendra en pitié ses serviteurs.

En ce temps-là, Jésus disait à ses disciples : Amen, je vous le dis, un riche entrera difficilement dans le royaume des cieux. Je vous le répète, il est plus facile à un chameau de passer par un trou d'aiguille qu'à un riche d'entrer dans le royaume des cieux. Entendant ces paroles, les disciples furent profondément déconcertés et ils disaient : Qui donc peut être sauvé ? Jésus posa sur eux son regard et dit : Pour les hommes, c'est impossible, mais pour Dieu, tout est possible. Alors Pierre prit la parole et dit à Jésus : Voici que nous avons tout quitté pour te suivre. Quelle sera donc notre part ? Jésus leur déclara : Amen, je vous le dis, lors du renouvellement du monde, lorsque le Fils de l'homme siégera sur son trône de gloire, vous qui m'avez suivi, vous siégerez vous aussi sur 12 trônes pour juger les 12 tribus d'Israël. Et celui qui aura quitté à cause de mon nom des maisons, des frères, des sœurs, un père, une mère, des enfants ou une terre, recevra le centuple, et il aura en héritage la vie éternelle. Beaucoup de premiers seront derniers, beaucoup de derniers seront premiers. »

Vite au départ, tout triste, du jeune homme riche, Jésus de dire à ses disciples, il est plus facile à un chameau de passer par un trou d'aiguille qu'à un riche d'entrer dans le royaume des cieux. Et les disciples sont profondément déconcertés, puisque dans l'Ancien Testament, la richesse était un signe de bénédiction de Dieu. Et Jésus, alors il pose la question, qui donc peut être sauvé? Et Jésus de leur dire, pour les hommes c'est impossible, mais pour Dieu tout est possible. Il est impossible à l'homme de se sauver. Ce n'est pas l'homme qui se sauve, c'est Dieu qui nous sauve. Et ce salut est absolument gratuit. La seule condition, c'est précisément que nous mettions toute notre confiance en Dieu, toute notre confiance en sa miséricorde. Et précisément, la difficulté des personnes riches, ben c'est qu'elles mettent leur confiance, qu'elles peuvent mettre leur confiance dans leur richesse. Alors cela s'entend de la richesse matérielle, mais ça s'entend de toute richesse, des qualités que nous pouvons avoir, des richesses spirituelles. Et c'est toujours le danger de se recentrer sur ce que nous avons, sur ce que nous sommes, et d'oublier que la seule richesse, c'est Dieu lui-même, c'est sa miséricorde. Et quelquefois, bien, nous avons besoin de prendre un bon coup de râteau sur le nez pour nous faire revenir au Seigneur, afin qu'il soit le tout de notre cœur et que nous comptions totalement sur lui. Voilà, et Pierre qui prend la parole pour dire, ben nous avons tout quitté, alors quelle sera notre part? Et Jésus de leur dire, bien voilà, vous, quand viendra ce renouvellement du monde, eh bien, vous siégerez sur 12 trônes pour juger les 12 tribus d'Israël. Autrement dit, il leur dit qu'ils deviendront des patriarches de ce peuple nouveau. Voilà, qui, comme les patriarches qui ont transmis les bénédictions de Dieu, eh bien eux aussi seront ces transmetteurs des bénédictions. Et voilà, demandons cette grâce de pouvoir toujours s'appuyer sur la miséricorde du Seigneur, de compter entièrement sur lui pour bien recevoir de lui bien le salut. Amen.

0: Et béni Seigneur, Dieu de l'univers, nous avons reçu de ta bonté le pain que nous te présentons, fruit de la terre et du travail des hommes. Il deviendra pour nous le pain de la vie.
1: Et

Et béni Seigneur, Dieu de l'univers, nous avons reçu de ta bonté le vin que nous te présentons, fruit de la vigne et du travail des hommes. Il deviendra pour nous le vin du royaume éternel.

Ayez, frères et sœurs, que mon sacrifice, qui est aussi le vôtre, soit agréable à Dieu, le Père Tout-Puissant. Merci.

Il est juste et bon pour ta gloire et notre salut de t'offrir notre action de grâce toujours et en tout lieu, Seigneur, Père très saint, Dieu éternel et tout-puissant. Dans ta bonté, tu as créé l'homme, et comme il avait mérité la condamnation, tu l'as racheté dans ta miséricorde par le Christ notre Seigneur. Par lui, les anges célèbrent ta grandeur, et les esprits bienheureux adorent ta gloire. Par lui s'inclinent devant toi les puissances d'en haut et tressaillent d'une même allégresse les innombrables créatures des cieux. À leur hymne de louange, laisse-nous joindre nos voix pour chanter et proclamer.

Tu es vraiment saint, Dieu de l'univers, et il est juste que toute la création proclame ta louange, car c'est toi qui donnes la vie, c'est toi qui sanctifies toutes choses par ton Fils Jésus-Christ notre Seigneur, avec la puissance de l'Esprit Saint. Et tu ne cesses de rassembler ton peuple, afin que du levant au couchant du soleil, une offrande pure soit présentée à ton nom. C'est pourquoi nous te supplions, Seigneur, de consacrer toi-même les offrandes que nous apportons.

0: Que l'Esprit Saint accorde-nous d'être un seul corps et un seul esprit dans le Christ.
1: Que l'Esprit Saint fasse de nous une éternelle offrande à ta gloire pour que nous obtenions un jour l'héritage promis avec tes élus. En premier lieu, la bienheureuse Vierge Marie, Mère de Dieu, avec Saint Joseph, son époux, les bienheureux apôtres, les glorieux martyrs, Saint Jean et tous les saints qui ne cessent d'intercéder auprès de toi et nous assurent de ton secours. Et maintenant, nous te supplions, Seigneur, par le sacrifice qui nous réconcilie avec toi, étends au monde entier le salut et la paix. Affermis ton Église en pèlerinage sur la terre, dans la foi et la charité, en union avec ton serviteur, notre pape Léon, notre évêque Matthieu, l'ensemble des évêques, les prêtres, les diacres et tout le peuple que tu as racheté. Écoute en ta bonté les prières de ta famille que tu as voulu rassembler devant toi. Dans ta miséricorde, ramène à toi, Père très aimant, tous tes enfants dispersés.
2: Pour nos frères et sœurs défunts et pour tous ceux qui ont quitté ce monde et trouvent grâce devant toi, nous te prions, particulièrement pour sœur Marie-Agnès, pour Marie-Thérèse Rajalu, pour les défunts de la famille de Nio. En ta bienveillance, accueille-les dans ton royaume où nous espérons être comblés de ta gloire tous ensemble et pour l'éternité. Par le Christ notre Seigneur, par qui tu donnes au monde toute grâce et tout bien.

Comme nous l'avons appris du Sauveur et selon son commandement, nous osons dire. Notre Père qui es aux cieux, que ton nom soit sanctifié, que ton règne vienne, que ta volonté soit faite sur la terre comme au ciel. Donne-nous aujourd'hui notre pain de ce jour. Pardonne-nous nos offenses, comme nous pardonnons aussi à ceux qui nous ont offensés. Et ne nous laisse pas entrer en tentation, mais délivre-nous du mal. Délivre-nous de tout mal, Seigneur, et donne la paix à notre temps. Soutenus par ta miséricorde, nous serons libérés de tout péché, à l'abri de toute épreuve, nous qui attendons que se réalise cette bienheureuse espérance, l'avènement de Jésus-Christ, notre Sauveur. Seigneur Jésus-Christ, tu as dit à tes apôtres, « Je vous laisse la paix, je vous donne ma paix. » Ne regarde pas nos péchés, mais la foi de ton Église. Pour que ta volonté s'accomplisse, donne-lui toujours cette paix et conduis-la vers l'unité parfaite, toi qui vis et règnes pour les siècles des siècles. Amen.

Voici l'agneau de Dieu, voici celui qui enlève les péchés du monde. Heureux les invités au repas des noces de l'agneau. Seigneur, je ne suis pas digne de te recevoir.

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2: Nous souhaitons une belle et sainte fête aux Hélène, Marie-Liès et Laetitia. Hélène, née au IVe siècle dans une famille modeste, est une jeune servante d'auberge lorsqu'elle captive le cœur de Constance, un tribun militaire. Elle devient sa concubine, ne pouvant devenir sa femme à cause de leurs différences de conditions sociales. De leur amour naît Constantin. Puis Constance devient César, c'est-à-dire empereur auxiliaire. Il répudie Hélène et l'éloigne à cause de sa basse extraction, avant de convoler avec Théodora, qui est de noble naissance. Heureusement, leur fils, Constantin le Grand, devenu empereur à son tour, proclame sa mère impératrice et lui redonne sa place à la cour avant de rendre le christianisme légal par l'édit de Milan. Hélène est une chrétienne pieuse et généreuse qui subvient aux besoins de toutes sortes de personnes, particulièrement les pauvres. Vers l'âge de 65 ans, elle se rend en pèlerinage en Terre Sainte et fonde plusieurs basiliques au Mont des Oliviers et à Bethléem. Sur le lieu où Jésus aurait enseigné le Notre Père à ses disciples, elle fonde par exemple l'église du Pater Noster. Selon une tradition datant du IVe siècle, elle découvre également les reliques de la Passion. Sa découverte la plus importante est sans aucun doute celle de la croix du Christ, ensevelie sous des monceaux de terre à l'endroit du Saint-Sépulcre. Tout cela donne une forte impulsion au pèlerinage ainsi qu'à la conservation des lieux saints. Hélène ne s'arrête pas là. Elle poursuit ses œuvres de charité et instaure des lois pour protéger les esclaves et améliorer leur sort. Elle organise également des pèlerinages pour les chrétiens, leur permettant ainsi de se rendre sur les lieux saints. Sa vie tout entière est dédiée à la charité et à l'amour du prochain. Nul ne peut oublier qu'elle est avant tout une mère aimante, une chrétienne dévouée et une impératrice bienveillante. Sainte Hélène, qui avez su transmettre à votre fils une foi profonde, nous confions à votre intercession toutes les mères chrétiennes. Que le Seigneur répande sur elles les grâces dont elles ont besoin pour répandre dans leur foyer l'amour du Christ.
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0: Bonjour à tous. À la une de l'actualité, le parquet de Paris ouvre une enquête sur des soupçons d'ingérence russe visant Édouard Philippe et Gabriel Attal. Les deux prétendants à la présidentielle auraient été ciblés ces dernières semaines par des campagnes de désinformation attribuées à des officines russes. Une enquête avait déjà été ouverte au début du mois pour des faits similaires concernant Raphaël Glucksmann. Manuel Bompard réclame une commission d'enquête parlementaire après les incendies de cet été. Le coordinateur de la France Insoumise accuse le gouvernement d'avoir menti sur les moyens disponibles pour lutter contre les feux. Il demande notamment 150 millions d'euros supplémentaires pour la sécurité civile et le recrutement de 50 000 pompiers. La ministre de l'Agriculture, Annie Genevard, parle d'une crise profonde et d'un été terrible pour les agriculteurs. Elle va réunir tous les préfets le 27 août, soit jeudi de la semaine prochaine, pour adapter les aides selon les territoires. Conséquence aussi dans les rayons, certains fruits et légumes devraient être plus petits, mais la ministre assure que la grande distribution s'engage à éviter une flambée des prix. La députée européenne Manon Aubry, hospitalisée après avoir été mordue par une vipère. L'élu n'a pas précisé où ni quand l'incident s'était produit, ni combien de temps elle avait passé à l'hôpital. Elle doit désormais garder sa jambe immobilisée. Dans l'actualité aussi, l'allocation de rentrée scolaire est versée à partir d'aujourd'hui. Cela concerne environ 3 millions de familles en métropole et dans les départements d'outre-mer concernés. Plus de 5 millions d'enfants vont en bénéficier. Son montant varie selon l'âge. Cette aide permet aux familles de faire face aux dépenses de la rentrée. Ramona Frieb, mère de deux enfants de 12 ans, témoigne.
1: Quand les fournitures scolaires, en gros, sont à peu près à 200-250 euros, avec mon salaire seul, je ne peux pas le faire. J'ai deux enfants toutes seules, donc ça fait deux rentrées scolaires. Voilà. En moyenne, c'est 450 euros par enfant. Moi, je fais en deux parties. Donc, j'achète les fournitures scolaires. Ensuite, le reste de l'argent, je le garde pour les activités sportives. Donc, s'il y a une licence à acheter, l'équipement de sport aussi, voilà. Ça inclut aussi les vêtements, l'habillement, chaussures, vêtements pour l'hiver, enfin, voilà.
0: Des propos recueillis par Mylène Desbacq. Et Sophie Adnot va devenir la première Française à effectuer une sortie dans l'espace pendant environ 6h30. Elle va quitter la Station Spatiale Internationale aux côtés de l'Américain Anil Menon. Leur mission, remplacer une antenne de communication défectueuse. Et cette sortie a lieu dans quelques instants à 14h35, heure française. Belle journée à tous.
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4: Dans les années 50, voici le déroulement d'une journée au pensionnat de la Chapelle au Ribou. C'est le moment du coucher. Il est un dortoir où la prière du soir est plus longue. Sainte Bernadette. Où sont regroupées les quelques futures religieuses à la vocation déclarée. Par erreur, une nouvelle élève, dont l'institutrice, en venant l'inscrire au pensionnat à la place de ses parents, avait fait état de sa grande piété, se trouve dans ce dortoir. Elle observe qu'à Sainte Agnès, les bruits de la toilette du soir lui parviennent alors qu'elle est toujours agenouillée pour des oraisons. Elle s'informe et apprend les causes de cette règle particulière. Courageuse, elle a tout juste 11 ans. Elle proteste et refuse de rester au milieu des appelés. On a beau lui affirmer que cela n'a aucune importance, que rien ne l'oblige à être religieuse, que ce dortoir en vaut bien un autre, elle veut fuir. Son entêtement est récompensé après plusieurs réclamations. Elle émigre alors vers Sainte Agnès, où sœur Yvonne, comprenant ce qu'elle a souffert d'une situation fausse, l'accueille avec une bonté rassurante. Apaisée, elle gardera pour certaines religieuses une réputation de fille volontaire, affirmant sa vocation d'enseignante, mais laïque. Après le déshabillage, sous la chemise de nuit enfilée avant le début de l'opération, nous allons à la fontaine nous laver les dents. C'est l'horreur si nous laissons tomber notre brosse dans le réceptacle des eaux sales où nous crachons le dentifrice, il faut alors y plonger la main pour la récupérer et la rincer abondamment. Le samedi est le jour de grande toilette, qui consiste simplement à sortir nos bras par l'encolure de la chemise de nuit. Nos manches, nouées au-dessus de la poitrine, retiennent le tout et nous frottons vigoureusement le cou. L'eau de Cologne est autorisée. La surveillante de dortoir vérifie parfois ainsi que les oreilles et les ongles. Nous lavons le haut, jamais le bas. Une fois par quinzaine, a lieu la cérémonie du bain de pied dans la grande salle. Dans des bassines de zinc, Sœur Julienne et ses aides versent des brocs d'eau chaude. Nous y étalons avec délice nos doigts de pied, resserrés 2 semaines durant, dans nos épaisses chaussettes marines. Mais attention, à certaines époques du mois, la jante féminine ne doit pas plonger ses pieds dans l'eau, sous peine de graves inconvénients, lesquels ne sont pas précisés. Et c'est reparti pour 2 semaines de macération. Pour l'heure, la laine fraîche, nous nous glissons dans des draps tout aussi frais et même le plus souvent glacés pendant les années sans chauffage. Nous nous ramassons en fœtus pour conserver notre chaleur corporelle et, une jambe après l'autre, nous réussissons à étaler nos membres engourdis par le froid. Tout est plus facile les soirs d'été, après l'agréable détente sur la cour de récréation. Nous nous attardons plus volontiers à tourner autour de notre lit. Les fenêtres restent ouvertes sur un reste de jour. De l'ange gardien, côté rue, le regard plonge dans le jardin fleuri de Monsieur le curé. Et une fois de plus, le rêve nous visite. L'imagination s'échappe. Nous nous inventons les romans que nous n'avons pas lus. Nous pleurons la tendresse maternelle. Parfois, un sanglot étouffé s'échappe d'un oreiller. Si le chagrin ne s'apaise pas facilement, la sœur murmure quelques paroles consolantes. Après les allées et venues dans les travées, elle regagne la ruelle de son lit et, derrière le rideau blanc soigneusement étalé, nous suivons en ombre chinoise son déshabillage. La coiffe enlevée, le serre-tête se transforme en bonnet pointu de lutin. La longue robe et la pointe sont ôtées avec de larges gestes de fantôme. Tout est calme. Dans les dortoirs, les pensionnaires s'endorment sous la protection de Sainte Madeleine, Saint Louis de Gonzague, Sainte Agnès, Sainte Thérèse, Sainte Bernadette et des anges gardiens. Politesse et discipline. Une règle impérative interdit aux élèves de se tutoyer. C'est parfois difficile pour celles qui se connaissaient avant l'arrivée au pensionnat. Mais il faut s'habituer à cette nouvelle coutume sous peine d'une mauvaise note. Le système de notes, pour ce qui concerne discipline, politesse, ordre, est assez curieux. Les 6 et les 6 pointés ont été abandonnés. Nous possédons par semaine un capital de 20 points. Lorsque nous sommes pris en faute, nous écopons d'une note, ce qui veut dire que notre total est écorné d'un quart de point. Mais attention, pour indiscipline grave, nous avons droit à une note entière, soit les 4/4 du point. À chacune de tenir cette comptabilité hebdomadaire. Nous le faisons soigneusement et il semble qu'aucune ne songe à camoufler une partie de ce qu'elle a récolté. Dans notre lettre du dimanche, nous en donnons régulièrement l'explication à nos parents qui doivent être très étonnés lorsque nous leur promettons, au-dessous de 18 sur 20, que cette très mauvaise note ne se reproduira pas la semaine suivante. Nous envoyons sans plaisir notre courrier dans une enveloppe ouverte qui sera close après lecture par sœur supérieure. Sur chaque feuillet, nous avons, avant de rédiger, tiré des traits au crayon et effacé ensuite à la gomme. Nous devons tenir soigneusement un carnet de dépenses. Nous n'avons qu'une somme minime allouée par nos parents pour nos fournitures scolaires. Que pourrions-nous dépenser d'autre ? Et où ? Mais nous marquons notre avoir et nos sorties d'argent avec un report à chaque nouvelle page. Impossible de passer devant une religieuse sans incliner la tête en murmurant « un pardon, ma sœur, respectueux ». Cela arrive 20 fois par jour. Et l'habitude aidant, nous n'omettons jamais de nous excuser lorsque nous bousculons sans le vouloir une de nos compagnes. Il arrive même qu'une élève, timide et craintive, demande pardon à sa chaise en la heurtant. Une attitude réservée est de mise. Au cours des promenades, il ne nous viendrait pas à l'idée d'adresser la parole à des personnes rencontrées.
3: C'était Périne en sa maison par Odette Tournier. 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
6: Un livre, une histoire, aujourd'hui, Fils de Saint François, les Capucins, histoire et spiritualité, sous la direction de Jean-Marcel Rossini, avec une belle préface du cardinal Bustillo, évêque de Corse et lui-même franciscain, aux éditions Arthège en 2024. Alors un ouvrage intéressant, un ouvrage même passionnant, qui nous aide à connaître, à comprendre ces fils de Saint-François. Il y a beaucoup de fils de Saint-François, le cardinal Bustillo est franciscain, et ici il est question des Capucins, c'est-à-dire une sorte de branche des franciscains. Et voilà d'ailleurs comment le pape François les définit, c'est dans l'ouvrage « Homme de paix, de prière simple, homme du peuple, homme de réconciliation, c'est comme cela que l'Église veut que vous soyez ». Conservez cela et avec cette liberté et cette simplicité qui sont propres à votre charisme. Donc c'est une belle découverte que nous donne ce livre à faire de ces Capucins qui, on va le voir, sont nés au XVIe siècle, mais qui sont d'abord des fils de Saint François. Ces fils de Saint François, alors c'est à la fois une histoire et d'autre part l'évocation de la spiritualité de ces Capucins, l'intérêt du livre, avec quelques très beaux portraits de Capucins. Nous prendrons quelques exemples. En effet, cette famille franciscaine, après la mort du fondateur, s'est attiédie. Il y a eu des mouvements de réforme, en particulier ceux qu'on va appeler les spirituels, qui veulent une stricte observance, notamment sur la question de la pauvreté absolue, donc des rigoristes en Italie, en France méridionale et en Catalogne, qui voulaient revenir à l'exemple absolu de Saint François, vie érémitique, défiance d'études organisées, et les autres frères de la communauté. D'ailleurs, le cardinal Bustillo, à sa manière, rappelle cela, l'histoire, je le cite, de la famille franciscaine nous dévoile combien, avec une certaine facilité, selon les moments et les enjeux historiques, le sel peut se transformer en sucre et perdre sa force prophétique. En effet, et c'est d'ailleurs un petit peu aussi un des intérêts du livre, si on prend par exemple et c'est donné dans une très, très belle chronologie de l'histoire des Capucins. Si on prend cette chronologie, on s'aperçoit donc que les Capucins datent vraisemblablement, si on peut ainsi s'exprimer, de 1525, avec le frère Mathieu de Basquiot, qui quitte son couvent pour mener une vie d'itinérance. Des frères le rejoignent. Dès 1528, le pape Clément VII reconnaît ses frères qui peuvent vivre leur idéal en dehors de la juridiction des franciscains de l'observance. Alors là où ça devient extrêmement intéressant, c'est que le pape Grégoire XIII, en 1574, autorise l'ordre des Capucins à s'établir en France, en particulier, et dans toutes les autres parties du monde, et diriger des maisons, lieux, custodies et provinces. Alors il y a énormément de fondations, la chronologie nous les donne toutes, mais j'en retiens deux chiffres. 1754, pic du nombre de frères en France, 6176 frères capucins répartis en 19 provinces. Ensuite, l'ordre subit maintes vicissitudes et l'ouvrage ayant été publié en 2024, on nous donne les chiffres de 2022. On passe à 72 capucins. Il y en avait 6176 en 1754, répartis en 8 maisons. C'est la raison d'ailleurs pour laquelle l'auteur qui coordonne ces contributions de différents franciscains ou d'auteurs d'esprit franciscain se permet, page 53, de fournir des intentions, et il en met 6. Renouveler la spiritualité charismatique, retour à l'itinérance apostolique de la prédication et évangélisation missionnaire, retour à la dimension contemplative et au silence de la retraite, spirituelle et fraternelle, retour à la fraternité comme lieu de pauvreté, retour à l'étude sapientielle, lectio divina, lectio historique de notre vie, retour à la spiritualité du service. Et donc effectivement, c'est un ordre, aujourd'hui, au moins en France, en difficulté, et qui a eu son apogée véritablement au XVIe, XVIIe et XVIIIe siècle. L'auteur nous raconte cela par le menu. Alors, un des intérêts de l'ouvrage, c'est qu'il nous présente un certain nombre de personnalités franciscaines capucines, et en particulier, prenons un exemple nantais, Cassien de Nantes, voilà, Cassien de Nantes, qui, de son nom civil, si j'ose dire, s'appelait Vasnet Lopez Neto, né en 1607, au sein d'une famille de commerçants portugais, installé dans une maison aisée, près du couvent des Capucins de Nantes. Et donc le petit Vasnet, qui prie souvent dans l'église des Capucins, a le désir de partir en mission. Dès l'âge de 9 ans, il demande son admission au noviciat, il va entrer seulement au noviciat à 17 ans. Il reçoit un nouveau nom, Cassien de Nantes, et il étudie à Rennes en 1623, donc il a 17 ans. Et une épidémie de peste éclate dans la région. Il s'engage auprès des malades à l'hôpital civil. Il est lui-même contaminé et il va partir comme missionnaire en 1634. Il a 27 ans avec un frère, Agathange. Ils partent au Caire et ils vont ensuite du Caire gagner l'Éthiopie, vêtus en prêtre copte. Et là, ils vont à peine entrer en territoire abyssin où la persécution des catholiques fait rage. Les deux jeunes frères capucins sont reconnus, emprisonnés, durement maltraités, mais la patience et la joie qui les habitent leur permettent de tenir bon dans l'épreuve. Ils sont longuement interrogés, finissent par déclarer qu'ils sont des religieux catholiques romains venus pour vous recevoir dans la communion des fidèles de Jésus-Christ. Voilà, nous sommes venus pour vous apporter la vérité et non pas pour embrasser vos erreurs. Nous sommes prêts à subir mille et mille fois la mort plutôt que d'apostasier. Et donc, effectivement, ils s'en vont au supplice, ils vont être pendus, les bourreaux ont oublié leurs cordes, donc nos deux frères capucins cèdent leurs cordes, puisque une variété de franciscains, ne l'oubliez pas, s'appelle les cordeliers, donc cette corde dont ils se servent pour se ceindre le corps, et ces deux frères capucins vont mourir pendus le 7 août 1638. Commentaire de l'auteur, il montre avec force la belle amitié à laquelle tous aspirent, donner sa vie pour ses amis. Alors il y a un capucin célèbre dont le procès de béatification est aujourd'hui près d'aboutir, c'est bien sûr Marie-Antoine de Lavaur, le saint de Toulouse. Alors là aussi, un personnage extraordinaire, né en 1825. Tout enfant, il veut être prêtre. Il entre au petit séminaire à Toulouse et il va être ordonné prêtre en 1850. Mais son dévouement, son amour des plus pauvres fait qu'il entend l'appel de saint François et il entre au noviciat de Marseille en 1855. Il a 30 ans. Il devient donc frère Marie-Antoine et je le cite, très belle formule, j'ai fait le contrat le plus grand, le plus beau qu'il soit permis à l'homme de faire. Je n'ai plus de volonté, mais j'ai la volonté de Dieu. Je n'ai plus de bien, mais j'ai les biens de Dieu. Je n'ai plus de corps, mais j'ai le corps de Dieu. Et donc, il va prêcher. Il va prêcher pendant une cinquantaine d'années. Il va prêcher des missions. Il va en faire 450 en France, dans 42 départements différents, dans 305 villes et villages, et avec endurance, avec esprit d'initiative, en payant de sa personne. Évidemment, il mène une vie ascétique, extrêmement frappante, qui est le principal moyen de conversion des gens auxquels il s'adresse. Et il a une méthode, quand il arrive en un lieu, il fait en sorte que ça se sache, il s'intéresse d'abord aux enfants, qui lui amènent les mamans, et les hommes suivent. Ses enseignements parlent au cœur, s'adaptent à chacun de ses auditoires, et ses missions se terminent par des bénédictions, l'érection d'une croix ou une statue monumentale de Marie. Les conversions sont très nombreuses. Alors, statue de Marie, parce qu'il va être aussi le grand ouvrier de Notre-Dame de Lourdes. Il va emmener des pèlerins pendant 35 ans à Lourdes. Il va s'entretenir avec Bernadette. Elle va communier de ses mains. Et il va même organiser la première procession des flambeaux à Lourdes en 1863. Un personnage extrêmement intéressant qui meurt, je le cite, « Je meurs dans la pratique de la pauvreté, de l'obéissance et de la chasteté. » Il meurt en 1907 et laisse aussi des textes magnifiques que l'auteur de cette petite biographie de Marie-Antoine de Lavaur nous donne à lire et à méditer. Je vous en conseille bien évidemment la lecture. Et puis, il y a un autre capucin français célèbre, encore au XIXe siècle, Ludovic de Besse, de son nom civil Alphonse-Élisée Chay, qui est né dans le Var en 1831. Alors lui, il va s'intéresser à l'économie, il va créer des crédits populaires, ce qu'on appellerait aujourd'hui du microcrédit. Alors, la biographie nous raconte cette petite biographie. Effectivement, au début, il prêche, mais ses problèmes de santé font que dès 1864, il va consacrer beaucoup de temps à la direction spirituelle. On pense à notre capucin, bien sûr, le Padre Pio. Et grâce à cette direction spirituelle, il va aider des gens assez riches à ouvrir les yeux sur le monde ouvrier, à découvrir leur vocation sociale, et il va créer une société protectrice du travail, de la vertu, pour protéger les jeunes filles obligées de travailler dans des ateliers ou hors de la maison paternelle. Alors, effectivement, Il crée aussi un Crédit Mutuel et Populaire en 1882, mais les Républicains voient ça d'un très mauvais œil, cette emprise catholique sur le Crédit Populaire, et effectivement, il doit se retirer de l'action sociale. Ça n'empêche pas de recommander les Mondes-Piété, c'est-à-dire des prêts selon une logique de solidarité, et il appelle les catholiques à œuvrer en matière sociale. Une galerie de personnages tout à fait intéressants qui illustrent cet ordre capucin qui a donné donc à l'Église des martyrs, qui a donné à l'Église aussi, alors c'est évoqué assez longuement, des martyrs sous la Révolution française, et je ne saurais que trop vous conseiller de découvrir ce monde capucin, ces fils de Saint François, les Capucins, Histoire et Spiritualité, aux éditions Arthège, en 2024, sous la direction de Jean-Marcel Rossini.

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1: Je fais des cauchemars la nuit. J'ai des nuits agitées, je me réveille, et quand je me souviens de mes rêves, c'est souvent des rêves de bagarre ou de lutte ou de fuite, où quelque chose me fait peur ou quelqu'un me fait peur. Parfois je vois des monstres. Qu'est-ce que c'est que tout ça ? Si je fais tant de cauchemars la nuit, c'est qu'il reste en moi beaucoup de peurs non travaillées et de désirs non satisfaits, qu'il reste en moi encore des rancœurs, des traces du passé, qu'il reste en moi des deuils qui n'ont pas été faits, comme disent les psychologues, des passages qui n'ont pas été faits. Je revois cette communauté que j'ai quittée il y a 10 ans et je revois le berger me faire les gros yeux, moi qui l'ai quitté la nuit. Je revois mon patron essayer de me coincer alors que je pars plus tôt que prévu de mon travail, ce qui s'est passé il y a quelques années. Je n'ai pas terminé en moi ces situations. Je ne les ai pas remises en ordre en moi. Alors, plutôt que de me plaindre de mes cauchemars qui vont recommencer, je vais les travailler. Je reprends mes rêves de la nuit. Je les comprends. Quelles sont mes peurs? Quels sont mes désirs? Quelles sont les situations non terminées que j'ai à terminer au moins aujourd'hui dans ma tête en disant « c'est le passé, c'est fait » et aujourd'hui, je suis d'accord avec ce qui s'est passé, même si ça a été douloureux pour moi. Si je n'y arrive pas, je vais voir quelqu'un. Mais je retravaille mes rêves de la nuit jusqu'à ce qu'ils deviennent des rêves plus paisibles. On peut travailler ses rêves. On peut préparer les rêves des nuits suivantes. En trouvant des solutions, au lieu de fuir, je vais trouver une solution. Je vais me réconcilier pendant la journée intérieurement avec la personne avec qui ça a été dur la nuit. Je vais me mettre dans le cœur de Dieu pour que la paix revienne en moi. Je peux et je dois travailler mes rêves.
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4: Nous retrouvons aujourd'hui Flore Boussier, qui a ouvert une pâtisserie végétale au joli nom de l'Embellie à Laval, qui est située à l'angle de la Grande Rue et de la Rue du Val de Mayenne, dont nous avons commencé à découvrir l'histoire et le monde végétal que nous pouvons retrouver dans cette pâtisserie. Alors aujourd'hui, Flore Boussier, on va continuer à creuser un petit peu ce qu'est la cuisine végétale. Est-ce que c'est uniquement une cuisine de substitution ou bien est-ce qu'on peut dire que c'est une cuisine créative aussi ?
5: Bonjour, alors déjà pour répondre à cette question, il faut faire un petit peu d'histoire. Et en fait, ce qu'il faut savoir, c'est qu'aujourd'hui, la pâtisserie traditionnelle telle qu'on la connaît avec du lait et de l'œuf, c'est une pâtisserie qui est assez récente, qu'on a découvert finalement il y a quelques centaines d'années, mais dans toute l'histoire de l'humanité, finalement, c'est très récent. Les pâtisseries, à l'origine, étaient faites sans œufs, sans beurre. Elles étaient faites avec du fruit sec, des dattes, de la farine, du maïs. Donc finalement, la pâtisserie végétale, c'est un retour aux sources. Et pour en revenir au terme utilisé de substitution ou de cuisine créative, je dirais que c'est pas une pâtisserie de substitution parce que elle n'a pas à rougir de la pâtisserie traditionnelle. Aujourd'hui, vraiment, on est loin de la pâtisserie balbutiante végétale qu'on pouvait trouver il y a encore quelques années. Il y a vraiment des grands professionnels de la pâtisserie qui arrivent à faire des choses extraordinaires. Et d'ailleurs, moi, de manière assez humble, hein, je pense pouvoir dire que la pâtisserie que je propose, en fait, ma main a coupé qu'on ne pourrait pas savoir si on ne vous le dit pas. Vous ne pourriez pas savoir que c'est de la pâtisserie végétale. Donc, c'est pas une pâtisserie de substitution. Et pour moi, c'est une pâtisserie créative, mais pour moi, elle n'est pas si créative que ça parce qu'en fait, je vais proposer des pâtisseries traditionnelles françaises, mais version végétale. Donc vous allez retrouver des choses assez basiques, on va dire, enfin basiques, si on peut dire ça, mais on va retrouver des fraisiers, on va retrouver des tartes au citron meringuées, trouver la fameuse forêt noire, on va retrouver...
4: Tous les grands classiques.
5: Tous les grands classiques de la pâtisserie française.
4: À côté de ça, est-ce que vous créez vos propres pâtisseries ou vos propres... des choses originales ?
5: Pour l'instant, je viens de démarrer, ça fait 3 mois que c'est ouvert, propose des basiques, c'est ce que demande ma cliente.

0: clientèle.
1: Oui.
0: Après, quand j'ai des commandes, oui, je fais sur mesure. Mais c'est vrai que dans la vitrine, on va surtout retrouver du traditionnel.
1: C'est très bien. Quel type de gâteau? Vous avez déjà répondu un peu à cette question. Je voulais vous demander si vous faisiez aussi de la pâtisserie sans gluten, qui est aussi demandée par les gens qui ont des allergies.
0: Alors oui, je fais de la pâtisserie sans gluten. Donc au départ, ce n'était pas prévu. Je vous avoue, moi j'avais vraiment ciblé le côté végétal. Et c'est vrai que la demande est assez énorme. On se rend compte qu'il y a de plus en plus de gens qui sont intolérants au gluten. Et ce n'est pas une mode. J'entends des gens dire « oui, il y a 20 ans, il n'y avait pas ce problème-là ». Il y a 20 ans, il n'y avait pas ce problème-là parce qu'en fait, on était sur des blés différents. Donc aujourd'hui, on a des blés qui sont tellement travaillés d'un point de vue génétique qu'effectivement, le corps humain a du mal à les digérer. Aujourd'hui, je propose du sans gluten. Alors, je mets quand même un petit warning. Il y a quand même du blé dans mon laboratoire, donc il est possible qu'il y ait des contaminations croisées. Donc, c'est vrai que si la personne, elle est vraiment extrêmement intolérante au sans gluten, moi, je vais plutôt refuser la vente parce que je veux pas que les gens soient malades avec ma pâtisserie. Cela dit, au quotidien, j'ai 4, 5, 6 gâteaux en vitrine. Quand vous venez à la boutique, vous pouvez trouver à peu près 5 ou 6 gâteaux qui sont réalisés sans gluten.
1: C'est déjà rassurant pour tous les clients qui pourraient être amenés à avoir ce problème et rentrer chez vous.
0: Oui.
1: Votre pâtisserie est ouverte évidemment dès le matin, mais aussi puisqu'il y a possibilité de consommer sur place, quelles sont les offres que vous pouvez proposer le midi?
0: Alors le midi, il y a une petite offre de snacking, donc toujours plusieurs quiches différentes. Il y a aussi des croque-monsieur. Là, on a démarré la pâte feuilletée la semaine dernière, donc la pâte à croissants. Donc on va aussi proposer des croissants au jambon végétal sûrement cette semaine. Il y a aussi un plat du jour, donc toutes les semaines en fonction de ce que je vais trouver chez mon fournisseur, en fait chez mon maraîcher, je vais proposer un plat pour la semaine qu'on peut avoir.
1: Par exemple
0: Il y a 2 semaines, j'avais un dalle de lentilles corail au lait de coco. Gingembre, épices indiennes. Avec
1: ça
0: un
1: peut
0: petit
1: même
0: peu de...
1: marcher pour les sans gluten.
0: On a un plat du jour, donc ce dalle de lentilles corail. Mes quiches sont également sans gluten. Et le week-end, je fais des croque-monsieur également sans gluten. Cette semaine, j'ai prévu de faire des tagliatelles avec une petite sauce aux champignons. Et puis,
1: ça a l'air délicieux.
0: Des petits croustillants façon nuggets sur le côté pour pouvoir profiter un petit peu de simili-viande avec les pâtes.
1: Ça doit plaire aux enfants aussi.
0: Oui.
1: Alors, donc ça, c'est pour l'heure du déjeuner. Pour le thé, j'imagine qu'il y a toutes vos pâtisseries. Et puis, vous offrez aussi des boissons.
0: Alors, pour le goûter, effectivement, ou le thé, l'heure du thé, on a toute une gamme de thé qui sont soigneusement sélectionnés avec thé et café, place de la Trémoille.
1: Ce sont de très bons produits.
0: Oui, on essaye vraiment de prendre des produits de qualité et de faire vraiment de la pâtisserie de qualité. Je mets un point d'honneur à pouvoir proposer des choses vraiment locales, bio quand je peux, ou alors de commerçants locaux pour vraiment rester, faire fonctionner le commerce local, faire fonctionner l'écosystème autour de la pâtisserie. Et donc du coup, sur la partie thé et café, on a aussi toute une gamme de cafés. Des cafés basiques, comme l'allongé, l'espresso, etc. Mais on va aussi avoir des spécialités avec de la chantilly, des choses beaucoup plus gourmandes, de la chantilly végétale, des arômes, de la vanille, de la cannelle.
1: Bon, c'est pas Starbucks, c'est bien mieux que Starbucks.
0: C'est mieux que Starbucks et c'est moins cher.
1: Pour ceux qui voudraient travailler en même temps que consommer, y a-t-il le Wi-Fi dans votre établissement?
0: Oui, il y a le Wi-Fi. On peut travailler toute la journée, puis consommer, profiter de l'ambiance, de l'odeur des gâteaux qui sortent du four. Voilà.
1: Et pour ceux qui voudraient rentrer chez eux avec donc des gâteaux ou des bonnes choses de chez vous, vous faites aussi de la vente à emporter?
0: Alors oui, ce qu'il faut savoir, c'est que 70% de nos ventes sont à emporter.
1: Alors justement, à partir des commandes, là, est-ce que vous demandez des délais particuliers? Comment ça se passe?
0: Oui, alors sur les commandes, donc on est vraiment une toute petite équipe. Moi, je suis toute seule à travailler sur la partie pâtisserie. J'ai une stagiaire actuellement avec moi qui m'aide, mais vraiment, c'est moi qui fais toute seule les gâteaux. Donc je demande une semaine minimum de délai parce que si j'ai des commandes particulières, il faut que je puisse m'approvisionner correctement. Et d'ailleurs, on fait des gâteaux. J'ai déjà fait des gâteaux de mariage. Oui, gâteaux de mariage, des gâteaux.
1: Des jolies pièces montées ou
0: alors je peux faire des pièces montées. Alors, les choux, ça est tout récent. Ça fait 2 semaines qu'on les fait. J'avais pas eu le temps de développer la partie choux, de faire les tests sur mon four pâtissier. Donc ça fait 2 semaines qu'il y a des choux, mais c'est possible. J'ai déjà une commande pour le mois prochain de pièces montées. Gâteau de mariage, gâteau d'anniversaire, de baptême, voilà.
1: Et toutes puis occasions.
0: Toutes occasions.
1: Et pour préparer les fêtes qui sont plus très loin maintenant, comment ça va se passer?
0: On va fonctionner sur un système de commandes. On va lancer très prochainement les commandes pour les bûches de Noël. Alors, je vais faire une petite gamme, encore une fois. Je vais faire une bûche chocolat, une bûche fruit et une bûche plutôt traditionnelle roulée. Donc, il y aura 3 ou 4 bûches différentes.
1: Et donc, vous avez parlé de stagiaires. Donc, j'ai envie de vous demander, mais alors maintenant, ça marche bien l'embellie?
0: Oui, ça marche bien. Ce qu'il faut savoir, c'est que j'étais un petit peu victime de mon succès au départ. On a dû fermer 4 jours après l'ouverture parce qu'en fait, on avait produit des gâteaux en prévision de l'ouverture au mois de juillet et on a été complètement dévalisés. Donc, on a dû fermer pour recommencer une production sur un jeudi pour rouvrir le vendredi. Aujourd'hui, en volume, je fais 3 fois plus que ce qui était prévu à mon prévisionnel.
1: Oui, et rapidement, alors, parce que vous avez ouvert cet été.
0: Oui, en fait, le succès est vraiment au rendez-vous.
1: Le bouche à oreille fonctionne très bien.
0: Le bouche à oreille, oui. Et puis, comme je vous disais, il y a plus d'un Français sur deux qui est concerné par la pâtisserie végétale. Donc, j'ai des clients qui viennent de très loin.
1: Oui, donc vous avez un succès même en dehors de la Mayenne.
0: Oui, le succès est vraiment au-delà du département. Et donc, pour en revenir aux stagiaires et au personnel en général, j'ai recruté une personne il y a un mois. J'ai une petite stagiaire qui est arrivée il y a 5 jours maintenant. Et il est possible que je recrute aussi incessamment sous peu pour 1 voire 2 postes supplémentaires. Parce que l'activité part vraiment très fort. Et puis en plus, il faut prévoir aussi l'activité de fin d'année, les bûches et puis les galettes. Donc voilà, n'hésitez pas. Si vous êtes étudiant en préparation de CAP ou de bac pro pâtisse, n'hésitez pas à envoyer votre CV. Et puis également, vous tenir au courant sur les réseaux sociaux aussi des offres à pourvoir au sein de l'embellie.
1: Et en revenant sur les réseaux sociaux, alors vous avez une belle visibilité?
0: J'ai une belle visibilité. Aujourd'hui, j'ai un compte qui est assez modeste. On est à peu près à 2200 abonnés sur le compte, mais le nombre de vues est assez impressionnant. On est à 330 000 vues par mois.
1: 330 000 vues par mois.
0: C'est énorme.
1: C'est énorme.
0: Je rigole, mais en fait, j'ai l'impression d'avoir attrapé un train à pleine vitesse et de voir piloter ce train à 200 km/h. C'est assez fou. Donc le compte Instagram fonctionne extrêmement bien, j'ai des sollicitations au-delà de la pâtisserie, en fait, de collaborations, d'interventions, de conférences, de tables rondes, donc c'est assez fou ce qui se passe aujourd'hui.
1: Et vos recettes intéressent d'autres ?
0: Franchise à Paris m'a demandé 2 recettes exclusives pour lesquelles il faut que je travaille et que je négocie les droits, la cession de droits. Donc finalement, l'embellie, c'est...
1: Il faut aussi être entouré de bons juristes.
0: Bon juriste, un bon avocat du travail, effectivement, mais c'est une aventure qui est assez folle. Et je ne pensais pas, il y a 3 mois, en ouvrant cette petite pâtisserie modeste, que ça prenne autant de proportions. Donc c'est incroyable. C'est incroyable.
1: Et dans le Grand Ouest, est-ce que vous êtes nombreux ou nombreuses à ouvrir ce type de pâtisserie ?
0: Alors pour l'instant, non. Je suis la seule, alors je suis presque la seule dans le Grand Ouest. Il y a une autre pâtisserie qui existe à Brest.
1: Mais c'est déjà un petit peu loin.
0: Ça fait un petit peu loin pour commander un gâteau.
1: Ah oui, donc pour ceux qui veulent avoir une pâtisserie végétale, ça devient le spot où aller.
0: Oui, je suis pratiquement la seule. Il reste quand même d'autres personnes qui œuvrent pour la pâtisserie végétale aussi au quotidien en Mayenne et dans les départements limitrophes.
1: Donc vous avez fait x3 par rapport à ce que vous pensiez faire au départ et est-ce que vous avez déjà une visibilité sur l'avenir ?
0: J'ai pas de visibilité, je vais me rapprocher assez rapidement de Laval Mayenne Technopole par exemple ou de réseaux initiatifs pour pouvoir m'épauler pour le développement de l'entreprise.
1: Oh, un beau déploiement.
0: Parce que là, j'ai vraiment l'impression qu'on est vraiment dans le démarrage d'une aventure extraordinaire. Et du coup, il va falloir maintenant s'entourer des bonnes personnes.
1: Eh bien, merci Fleur Boussier. Et j'invite nos auditeurs à venir déguster vos spécialités végétales à l'embellie, à Laval.
0: Merci.
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3: Bonjour à tous. Au tournant des années 2000, le jazz vocal s'offre une véritable cure de jouvence. Moins académique, plus intimiste, il se mélange au folk, au blues et à la chanson. Aujourd'hui, honneur à trois femmes qui ont redéfini le genre et conquis le grand public. Norah Jones, Madeleine Perrault et la mystérieuse Melody Garrow.

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4: La justice est en marche en Syrie contre l'ancien régime, coupable de crimes de guerre. Un cousin de Bachar al-Assad est à son tour condamné à mort, une semaine après la peine capitale prononcée contre l'ancien président syrien. Des prisons surpeuplées, des années d'attente et de plus en plus d'émeutes carcérales. C'est la réalité d'une justice embourbée et trop lente au Sri Lanka, où l'heure est à la réforme au Parlement. À la une, l'Ukraine à nouveau visée. Un tir russe a frappé un village près de Kharkiv cette nuit. De l'autre côté de la frontière, les moscovites craignent des pénuries d'essence, conséquences possibles de l'augmentation des frappes ukrainiennes sur les raffineries russes. Nous irons sur place. Et puis cette alerte sur l'accès aux sanitaires, aux services sanitaires dans les hôpitaux en particulier, très inégale dans le monde, selon un rapport de l'ONU.
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4: Bonjour à toutes et à tous. La justice est à l'œuvre en Syrie et accélère le rythme. Après la condamnation à mort par contumace de Bachar al-Assad la semaine dernière, la peine capitale par pendaison vient d'être prononcée pour un cousin du président déchu. Nouveau verdict du tribunal de Damas qui continue de vider les dossiers de l'ancien régime. La correspondance sur place de Mohamed Erami.
6: Une semaine après les condamnations historiques des têtes de l'ancien régime, la justice syrienne vient de prononcer ce mardi la peine de mort à l'encontre de Wassim al-Assad, un autre cousin de l'ex-président, reconnu coupable de crimes contre l'humanité, de meurtres et d'actes de torture. À la différence des jugements par contumace de la semaine dernière, Wassim al-Assad a comparu physiquement tout au long de son procès devant la chambre criminelle de Damas. Dans les rues de la capitale, cette nouvelle décision est accueillie avec un soulagement mesuré par les habitants, mais elle rappelle surtout l'immensité du chantier judiciaire en cours. Car derrière ces grandes figures lourdement frappées par les juges, de nombreux autres cadres et responsables des services de sécurité, interpellés ces derniers mois, attendent encore d'être fixés sur leur sort. Pour les familles de disparus, ces condamnations ne sont qu'un premier pas. La société syrienne réclame que l'ensemble des auteurs d'exactions soient jugés pour espérer enfin tourner la page. Mohamed Erami, Damas, pour Radio Vatican.
4: Le territoire syrien, théâtre de frappe ce mardi, 8 précisément, qui auraient visé un aéroport militaire à l'arrêt dans la province d'Idleb, dans le nord-ouest de la Syrie. Si l'origine des frappes est encore non identifiée, Damas accuse le voisin israélien. Israël, qui campe toujours sur ses positions, son premier ministre a prévu l'émissaire américain rencontré hier qu'aucune de ses troupes ne quitterait Gaza tant que le Hamas n'est pas désarmé. Dans le cadre des discussions autour du plan de paix pour Gaza qui piétine depuis des semaines, Benjamin Netanyahou a fait pression sur Jared Kushner pour que ce soit un général américain qui se charge de ce désarmement du mouvement islamiste. Depuis Tel Aviv, le gendre de Donald Trump annonce, ou plutôt espère, que le retrait des armes commencera d'ici un mois. Le Hamas assure respecter le processus convenu dans le cadre de ce protocole américain. La situation toujours très instable dans la région et autour du détroit d'Ormuz en particulier, il restera fermé, avertit Téhéran, en tout cas tant que Washington n'aura pas honoré ses engagements, à savoir la levée du blocus naval américain, le déblocage des avoirs iraniens gelés, la fin de l'embargo pétrolier ainsi que l'arrêt des opérations militaires sur tous les fronts, autant de demandes de l'Iran qui sont inscrites dans le protocole d'accord signé entre les deux nations en conflit. Le conflit en Ukraine, cette fois, qui fait toujours la une, et les civils qui sont en première ligne, au point que les familles de plusieurs localités du centre-est du pays sont appelées à évacuer vers des régions plus sûres. Ordre donné par les autorités ukrainiennes aujourd'hui face à la dégradation de la situation. Décision alors qu'une nouvelle frappe russe a été signalée ce mardi à la frontière dans la région de Kharkiv, dans le nord-est du pays. Un tir de roquette sur une zone commerciale et résidentielle d'une petite ville a fait au moins 10 morts. Le président Volodymyr Zelensky a promis de répondre à cette attaque. Des représailles de Kiev, déjà à l'œuvre sur le territoire russe. Cette nuit, Moscou a été visée par plus de 620 drones, d'après le maire de la capitale russe. Kiev, qui ces dernières semaines a multiplié les frappes de drones sur les raffineries aussi et les réserves d'hydrocarbures, y compris loin du front, aux confins de la Russie. En conséquence, le Kremlin craint des difficultés pour s'approvisionner en carburant. Inquiétude déjà ressentie dans la capitale russe, où des files d'attente se créent devant les stations-service. Le reportage sur place de Jean-Didier Revoin.
7: Une trentaine de voitures font la queue devant cette station-service du grand centre de Moscou. Il faut dire qu'elle offre à ses clients la gamme complète des carburants. Les gens sont calmes et attendent leur tour en restant philosophes, comme l'explique Oleg.
8: Il faut faire la queue 20 minutes et nous comprenons tous pourquoi. Ce serait la même chose dans n'importe quel autre pays qui serait bombardé.
7: Même si les autorités ont restreint la diffusion d'images des frappes ukrainiennes sur les réseaux, la population est tout à fait consciente de ce qu'il se passe. Fin juin, Moscou avait connu des pénuries de carburant pendant quelques jours avant que tout ne rentre dans l'ordre. Mais la poursuite des attaques ukrainiennes sur les infrastructures énergétiques et notamment la frappe de la semaine dernière qui a mis hors service pour plusieurs mois une importante raffinerie située à la frontière avec le Kazakhstan a contraint les autorités à reconnaître que l'approvisionnement du pays en carburant était perturbé. Une situation qui n'impressionne pas Sergueï pour autant.
9: Nous sommes habitués à faire le plein en 3 minutes et c'est beaucoup. Tout est relatif dans la vie. J'ai connu un temps où il fallait attendre plusieurs jours pour remplir un jerrycan. Alors tout peut arriver.
7: Oksana, pour sa part, se défend de venir faire le plein avant que des restrictions à l'achat de carburant soient mises en place dans la capitale.
10: Il m'en reste pour 58 km. C'est une situation normale. Tout ira bien, j'en suis sûr.
7: Porter la guerre sur le territoire russe pour démoraliser la population et amener le Kremlin à la table des négociations. C'était le but de la campagne d'attaque massive lancée par Kiev, mais pour l'instant, loin d'être démoralisé, les moscovites s'adaptent aux contraintes. Jean-Didier Revoin, Moscou, pour Radio Vatican.
4: Les productions de brut, des cibles favorites en temps de guerre. Dans le sud de l'Arabie Saoudite, plusieurs drones ont visé la raffinerie d'un géant pétrolier sur la côte de la mer Rouge. Frappe revendiquée par les Houthis du Yémen. Les rebelles soutenus par l'Iran ont relancé leur offensive contre Riyad, alliée au gouvernement yéménite. En réaction, l'ONU a alerté sur le risque d'un conflit à grande échelle dans la région. Au Sri Lanka, la lenteur de la justice en question. Le gouvernement a présenté ce mardi au Parlement deux amendements constitutionnels pour s'attaquer avec ces lenteurs judiciaires. La réforme vise surtout à donner plus de moyens humains aux tribunaux, alors que les dossiers non traités s'accumulent sur les bureaux. Les précisions de notre correspondant dans la région, Emmanuel Derville.
11: La réforme du système judiciaire était pressentie depuis des mois. À cause de la lenteur des procédures, les prisons sri-lankaises sont surpeuplées, 39 000 détenus pour 10 000 places. Des suspects doivent attendre des années avant leur procès et le pays a été le théâtre de 5 émeutes carcérales depuis le 7 juillet. Le gouvernement a la majorité requise, les deux textes devraient passer sans difficulté. L'opposition peut toutefois saisir la Cour suprême pour obtenir une censure. Les amendements prévoient de repousser le départ à la retraite des juges, de créer 10 nouvelles hautes cours et d'embaucher des centaines de greffiers. Difficile de dire si cela suffira à désengorger la machine administrative qui croule sous un million de dossiers en attente. La mesure la plus controversée porte sur l'augmentation du nombre de magistrats à la cour d'appel qui doit passer de 20 à 25. Les avocats et l'opposition craignent que l'exécutif cherche à politiser l'institution en nommant des juges à ses ordres. New Delhi, Emmanuel Derville, Radio Vatican.
4: Sommes-nous à la même enseigne quand il s'agit d'avoir accès aux services sanitaires dans nos hôpitaux ? La réponse est non. Cet accès est encore très inégal dans le monde. C'est ce que révèle ce mardi un rapport de l'ONU. Selon cette étude menée conjointement par l'Organisation mondiale de la santé et l'UNICEF, seulement 40% des établissements de santé de la planète disposent de toilettes accessibles et en état de fonctionner. Olivier Bonnel, ce sont des chiffres évidemment préoccupants.
8: Oui, des données étonnantes, Blandine. 11% des établissements de santé dans le monde n'ont tout simplement pas de toilettes, selon les Nations Unies. Les disparités régionales restent fortes. Seuls 23% des hôpitaux ou cliniques d'Afrique subsaharienne, lit-on, disposent d'équipements de base contre 55% en Asie centrale et méridionale. L'OMS et l'UNICEF ont compilé les données de 70 pays pour cette étude qui doit répondre à plusieurs normes, comme l'existence de toilettes réservées au personnel médical, de toilettes séparées pour les hommes et les femmes ou encore accessibles aux personnes à mobilité réduite. Le rapport onusien évalue aussi l'accès à l'eau, aux services d'hygiène, au nettoyage des locaux et à la gestion des déchets dans les établissements de santé. Là aussi, certains chiffres préoccupent. Un hôpital sur 10 dans le monde ne dispose toujours d'aucun service d'approvisionnement en eau. Les conséquences sont concrètes. Selon l'ONU, 936 millions de personnes sur la planète n'ont pas accès à des latrines. Ces chiffres préoccupants sont néanmoins à remettre en perspective, Blandine, puisque le rapport balaie 10 années et note quelques progrès. Exemple, à l'échelle mondiale, 72% des établissements de santé disposaient de services d'hygiène de base il y a 10 ans, contre seulement 55% il y a 10 ans.
4: Merci Olivier Bonnel. Et puis sur le continent africain, ce naufrage au Zimbabwe qui émeut le pape Léon XIV au lendemain de ce nouveau bilan de 92 morts. Léon XIV qui présente ses condoléances et qui se dit profondément attristé, exprime sa solidarité avec les victimes. Vous pouvez le retrouver sur notre site vaticannews.va. C'est la fin de ce journal. Merci de l'avoir suivi. Merci de votre écoute. N'hésitez pas à nous écrire sur notre mail français sanscedi@vaticannews.va pour nous donner votre avis.
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13: La dégradation des services publics de protection de l'enfance sont connus. On en a déjà parlé ici dans l'invité de la matinale. Une étude tout juste publiée par le collectif Cause Majeure Les Apprentis d'Anteuil montre un autre aspect, celui de l'arrêt brutal de la prise en charge de ces enfants une fois à l'âge adulte et les conséquences sociales et professionnelles. Notre invité est chargé de plaidoyer aux apprentis d'Anteuil en charge de cette thématique et a travaillé sur cette étude. Salomé Herbeau, bonjour.
14: Bonjour, merci pour l'invitation.
13: Merci d'être avec nous. Vous êtes donc chargé de plaidoyer aux apprentis d'Auteuil. Que nous apprend cette étude, Salomé Herbeau, étude qui simule les trois vies possibles d'un jeune de l'aide sociale à l'enfance en fonction de l'accompagnement qu'il reçoit à sa majorité, c'est ça ?
14: Oui, c'est ça. Alors peut-être pour resituer pour nos auditeurs, Cause Majeure, c'est un collectif interassociatif qui rassemble une trentaine d'associations et de personnalités qualifiées. Et nous, ça fait plusieurs années qu'on travaille ensemble pour plaider pour un meilleur accompagnement de ces jeunes majeurs-là qui sont passés par l'aide sociale à l'enfance. Et donc, ça fait plusieurs années qu'on dit qu'il faut renforcer l'accompagnement de ces jeunes. Pourquoi ? Parce que en fait, c'est des jeunes qui ont eu un parcours de fragilité pendant leur minorité, parfois qui ont pu subir des violences. Et malgré tout, c'est des jeunes à qui on demande d'être autonomes plus vite que les autres. En France, un jeune Français va quitter plutôt le domicile familial vers 24 ans, en moyenne. Et les jeunes de la protection de l'enfance, on leur demande d'être autonomes entre 21 ans au mieux et 18 ans parfois. Donc, on leur demande d'être autonomes plus vite. Mmh. Donc, ça fait plusieurs années qu'on plaide pour un accompagnement plus long et plus sécurisant de ces jeunes. Et pour expliquer la nécessité de faire ça, on a fait une nouvelle étude qui s'appelle les Vies de Paul et qui dessine trois parcours de vie pour un jeune fictif. Voilà, ce jeune fictif s'appelle Paul, qui serait passé par l'aide sociale à l'enfance pendant sa minorité. Et à 18 ans, il y a trois parcours de vie qui s'ouvrent pour lui selon s'il est bien accompagné ou non à la majorité. Et ce que montre cette étude, c'est que au-delà de la nécessité humaine et première pour ces jeunes-là d'être accompagnés, en fait, collectivement, on a aussi un intérêt au niveau de la collectivité à bien les accompagner, puisque en fait, la prévention, le bon accompagnement après 18 ans, finalement, rapporte plus, entre guillemets, à la société que la rupture après 18 ans.
13: On va revenir sur cette étude et notamment les chiffres qu'elle met en avant sur cette méthodologie aussi, mais j'aimerais qu'on poursuive, Salomé Herbeau, sur cette réalité de ces jeunes majeurs qui quittent la protection de l'enfance. Comment se passe généralement la fin de ce suivi lorsque l'enfant devient majeur ?
14: En fait, il y a plusieurs possibilités. Aujourd'hui, on a une loi qui s'appelle la loi dite Taquet, qui date de février 2022, qui impose aux départements qui en charge cette politique de protection de l'enfance d'accompagner les jeunes qui ne disposent pas de ressources ou d'un soutien familial suffisant après 18 ans et jusqu'à 21 ans. Mais en fait, dans la réalité, cette loi, elle est encore très insuffisamment appliquée et surtout de façon extrêmement disparate selon les départements. Je vous donne un chiffre très concret, c'est qu'en 2025, l'IGAS a fait un rapport qui disait que ce taux d'accompagnement après 18 ans, il était extrêmement variable selon le département, entre 30% et 71%, avec une moyenne à 50%. Ça veut dire que selon le département dans lequel vous résidez, eh ben, vous serez ou non accompagné à 18 ans. Et donc certains se retrouvent à 18 ans ou 19 ans à la rue, sans soutien. Et en fait, c'est des jeunes qui ont besoin d'aide sur un peu tous les aspects de la vie. C'est trouver un travail, trouver un logement, et juste avoir quelqu'un sur qui et pour qui compter. C'est-à-dire, voilà, j'ai une galère dans ma vie, vers qui je me tourne. Donc, on a vraiment besoin de les accompagner pour pouvoir leur donner un lieu d'ancrage, de soutien lorsqu'ils ont des difficultés dans la vie.
13: Alors que vous avez dit, cette loi Taquet est censée offrir un meilleur accompagnement de ces jeunes adultes. Qu'est-ce qui pose problème peut-être avec cette loi, qui est une bonne, qui est une bonne loi en soi, parce que ça veut offrir un meilleur accompagnement?
14: Tout à fait. Alors, pour nous, c'était déjà une avancée majeure lorsqu'elle est passée, cette loi. La difficulté, c'est qu'elle est appliquée de façon très disparate. On a, d'après la dernière enquête du collectif Cause Majeure, les trois quarts des professionnels qui nous disent les jeunes sortent de la protection de l'enfance avant 21 ans. Donc, ça, c'est la première difficulté. La deuxième difficulté, c'est que ce ne sont pas les jeunes qui choisissent quand l'accompagnement s'arrête. Et d'ailleurs, dans notre étude, on pourra y revenir, c'est un des facteurs qui change le parcours de vie de Paul. En fait, il n'y a pas de droit opposable à l'accompagnement aujourd'hui. C'est-à-dire que les jeunes subissent l'arrêt d'accompagnement. Je souhaite encore être accompagnée à 19 ans ou à 20 ans et que mon département me dit non, ça n'est pas possible de continuer à t'accompagner, je n'ai pas le choix, je suis obligée d'accepter ça. Donc ça, c'est la deuxième chose. Et ensuite, la dernière difficulté, c'est que les départements, pour certains, n'ont pas toujours les moyens d'accompagner bien ces jeunes après 18 ans. On a beaucoup de départements qui sont en grande difficulté financière. Et donc, on plaide aussi au sein du collectif pour qu'il y ait un soutien renforcé, financier, de l'État au département pour leur permettre d'assumer pleinement et complètement cette mission d'accompagnement.
13: Parce que il faut le rappeler, ce sont les départements qui financent l'aide sociale à l'enfance. Qu'est-ce qui pose problème? Donc, selon vous, Salomé Arbo, c'est un manque de moyens, comme pour l'aide sociale à l'enfance, un manque de temps, un manque de soutien aussi?
14: Oui, en fait, c'est à la fois un manque de moyens et c'est aussi la loi qui n'est pas complètement bien écrite, puisque les jeunes n'ont pas ce droit opposable à l'accompagnement. Voilà, c'est ce double sujet.
13: Et à quoi aspirent ces jeunes, généralement?
14: En fait, ils aspirent à n'avoir que les mêmes chances que les autres. Ce qu'on demande au sein du collectif, c'est pas que ces jeunes-là ils aient plus de droits que les autres jeunes, simplement qu'ils aient les mêmes chances. Par exemple, on sait qu'il y a seulement 4% des jeunes majeurs qui ont été confiés qui font des études supérieures, alors que quand on leur pose la question, ils sont plus de 70% à dire « j'aurais aimé faire des études supérieures ». Donc, ce qu'ils demandent, c'est juste avoir les mêmes chances que les autres. Et donc, pouvoir trouver un logement sereinement, pouvoir s'insérer. Et finalement, personne ne demande à ses enfants à 18 ans de quitter l'appartement et d'être complètement autonome. Personne ne demanderait à ses enfants d'avoir un contrat un peu réciproque pour pouvoir être accompagné. Si votre enfant demain a 22 ans, il a une galère pour remplir sa fiche d'impôt ou parce que son conjoint l'a quitté et qu'il a une petite difficulté dans la vie, on va toujours continuer à accompagner ses enfants, même une fois qu'ils sont majeurs. Et donc ces jeunes-là, ils demandent la même chose, c'est-à-dire continuer à pouvoir avoir quelqu'un sur qui s'appuyer en cas de difficulté.
13: Donc dans cette étude, les trois vies possibles de Paul dont on a parlé, vous avez fait le choix de comparer ces trois situations de vie d'un jeune qui a été accompagné par la protection de l'enfance avec ce qui le coûte à la société. Expliquez-nous en quelques mots les différences de ces trois vies.
14: Oui, alors dans la première vie, donc, ce qui ne change pas sur les trois vies, c'est la vie de Paul, donc notre personnage fictif, entre 0 et 18 ans. Donc là, il est accompagné par l'ASE, sans possibilité de retour au sein de sa famille. Et donc, dans la première vie, Paul va être accompagné en tant que jeune majeur jusqu'à 18 ans et quelques mois, ce qui est le cas le plus fréquent aujourd'hui, et il va subir un arrêt d'accompagnement. À 18 ans et 3 mois, on va lui dire « c'est bon, tu as un emploi, un logement dans une chambre en foyer jeune travailleur, donc tu es autonome, on arrête ton accompagnement ». Simplement, Paul va subir à un moment donné une difficulté, il est en CDD et son contrat va s'arrêter, et donc là, il va enchaîner un certain nombre de ruptures, il va se retrouver à la rue, et donc dans cette première vie, Paul coûte, entre guillemets, à la société plus qu'il ne rapporte. On a imaginé sa vie jusqu'à son décès. Et en fait, ce temps d'accompagnement jeune majeur, à 18 ans, était trop court et ne lui a pas permis de se sécuriser. Dans la deuxième vie, ce qui change, c'est que Paul a est accompagné par l'ASE jusqu'à 23 ans et surtout avec un droit opposable à l'accompagnement. C'est ce que je disais plus tôt, en fait, la différence, c'est que là, c'est Paul qui choisit de mettre fin à son accompagnement quand il se sent vraiment suffisamment sécurisé dans sa vie. Et donc là, il ne subit pas les ruptures qu'il va subir dans sa première vie et donc va s'insérer beaucoup plus sereinement. Et on a fait le choix d'imaginer une troisième vie qui est un peu notre vie rêvée, où là, il est accompagné jusqu'à 25 ans. Et ce qui change légèrement, c'est aussi qu'il est soutenu dès son enfance dans la réalisation de ses aspirations professionnelles. C'est-à-dire que Paul rêve de devenir ingénieur et on le soutient, on lui dit oui, c'est possible, même si tu as eu un parcours à l'aide sociale à l'enfance, tu peux faire des études longues et on va te soutenir pour le faire.
13: Et donc, là, et donc vous montrez à travers cette étude les coûts de la société pour la société en fonction de cet accompagnement. Pourquoi on arrivait à chiffrer l'histoire d'un jeune Salomé Arbaud? Est-ce qu'il n'y a pas aussi un aspect un peu trop mercantile?
14: Oui, je comprends qu'on puisse se dire ça. En fait, nous, on est d'abord évidemment convaincus que c'est absolument essentiel d'accompagner ces jeunes. On a tous les jours des histoires de jeunes qui nous racontent la difficulté qu'ils ont eue à 18 ans. Ça fait des années qu'on plaide pour ça au sein du collectif Cause Majeure et on avait chiffré ce que ça coûterait de bien accompagner les jeunes. On allait voir les députés, on leur disait, voilà, c'est ça la somme d'argent qu'il faut mettre pour accompagner les jeunes. Et ça ne suffisait pas. On nous a dit, d'accord, ça coûte tant, mais combien ça nous éviterait de coûts pour la société. Donc on a fait ce travail-là pour nous donner des arguments supplémentaires. Quand on a commencé ce travail, on n'était même pas sûr en fait, qu'à la fin, le calcul serait positif. Mais on a voulu aller au bout et on s'est rendu compte qu'effectivement, c'est rentable, entre guillemets. Mais nous, pour nous, le coût humain et les ruptures que peuvent se connaître ces jeunes, c'est avant tout ça qui est essentiel. Donc on n'a pas voulu rentrer dans cette logique mercantile, mais simplement on s'est dit, voilà, on va le faire et ça nous donnera des arguments supplémentaires pour dire que c'est absolument essentiel d'accompagner ces jeunes.
13: Je voulais qu'on le rappelle, Salomé Arbaud, à quoi vous appelez aujourd'hui? Qu'est-ce que vous attendez de l'État en tout cas?
14: Alors on aimerait que ces jeunes-là ils aient un droit opposable à l'accompagnement pour remettre définitivement fin aux sorties sèches, qu'ils puissent être accompagnés jusqu'à ce qu'ils n'en aient plus besoin, et si besoin jusqu'à 25 ans, voilà, parce qu'on sait qu'aujourd'hui, que ce soit 18 ou 21 ans, ça reste un âge couperet qui met les jeunes dans un très grand stress, que l'État puisse financer cet accompagnement aux côtés des départements pour permettre aux jeunes vraiment de s'insérer sereinement vers l'âge adulte.
13: Donc que les jeunes puissent choisir la fin de leur accompagnement.
14: Oui,
13: c'est ça, le gros de cette étude. Est-ce que vous appelez aux apprentis d'Auteuil? Un dernier mot sur justement ce que proposent les apprentis d'Auteuil par rapport aux accompagnements, à l'accompagnement auprès de ces jeunes majeurs?
14: Oui, tout à fait. Donc moi, je travaille à la Fondation Apprentis d'Auteuil et on a un dispositif qui s'appelle la Touline qui permet d'accompagner les jeunes majeurs après 18 ans. La Touline, c'est un nom de deux marins. Ça permet aux jeunes de s'amarrer, en fait, de continuer à avoir un lieu et un lien d'ancrage. Donc c'est classiquement un bureau, en fait, hein, où les jeunes peuvent aller demander de l'aide sur tous les aspects de leur vie, que ce soit le logement, l'emploi, la santé. Voilà. Et c'est fondé aussi sur un principe d'adhésion volontaire, puisqu'on veut avoir un accompagnement qui est fondé sur le lien social et l'ancrage humain. Et de la même façon que l'étude avec Lévi de Paul, c'est un dispositif qui fonctionne. Il est absolument essentiel pour les jeunes. On avait par exemple chiffré les coûts évités pour la société de la Touline. Et on sait qu'un euro investi dans la Touline, ça permet d'éviter 6 euros de coûts sociaux. Et donc, tous ces dispositifs-là d'accompagnement pour les jeunes majeurs, ils sont absolument essentiels. Et se comportent à Apprentis d'Auteuil et ailleurs, et on a besoin de les développer et pour que tous les jeunes, peu importe où ils résident en France, aient accès à cet accompagnement.
13: Et merci Salomé Arbaud de la Fondation des Apprentis d'Auteuil et du collectif Cause Majeure, donc d'avoir mis en avant, exposé cette problématique autour de l'accompagnement des jeunes majeurs une fois qu'ils quittent la protection à l'enfance. Merci à vous, bonne journée.
14: Merci.
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1: Jean-Yves, bonjour. Bonjour, Bruno. Le sujet d'aujourd'hui est démoralisant.
2: Ah.
1: Pour moi, hein, j'entends. Hein.
2: Oui.
1: Parce qu'il s'agit du pèse-personne.
2: Ah oui, mais le pèse-personne à l'ancienne, le grand pèse-personne de pharmacie d'autrefois.
1: Hein. Ah ouais, on peut tricher un peu.
2: Ah ouais, pas le petit truc.
1: Bon, enfin, c'est une question de santé. Il est important pour nous de contrôler notre poids. Parfois, après un bon repas, une fête, nous éprouvons le besoin de savoir où nous en sommes. Non, il faut mieux attendre. Le verdict de la balance est cruel. Quelques centaines de grammes peuvent déclencher la joie ou l'amertume. De toute façon, il faut se contrôler. En général, le pèse-personne se trouve sous un meuble dans la salle de bain, puisque c'est là que nous sommes souvent dénudés.
2: Eh ben oui.
1: La diffusion des pèse-personnes est relativement récente. Comment faisait-on auparavant ? En allant acheter des médicaments chez le pharmacien, on en profitait pour se peser. Tout habillé, bien sûr.
2: Bien sûr.
1: En sachant qu'il fallait enlever 1 ou 2 kilos pour le poids de ses habits. Le pèse-personne des années 50 comportait parfois un monnayeur. C'est-à-dire qu'il fallait glisser une pièce de monnaie pour connaître son poids. C'était une sorte de petit meuble en métal mesurant 1 bon mètre de haut. Le poids s'affichait sur un petit cadran au sommet de l'appareil.
2: Mais il existe des modèles plus anciens, des années 1900, et beaucoup plus rudimentaires. L'appareil, d'une hauteur d'1,50 m, comportait un fléau qui fonctionnait par l'introduction d'une pièce de 10 centimes. Il fallait monter sur le socle et déplacer le fléau. Ça fonctionnait sur le principe du mouvement des forces. On déterminait la masse en faisant coulisser un contrepoids le long d'une barre jusqu'à ce que la barre soit horizontale. Le principe, c'est le même que le principe de la balance romaine. On trouve aussi ce genre de balance, un peu améliorée, plus simple et itinérante. Telle est la balance du médecin Albert. D'un caractère rétro et décalé, ce pèse-personne des années 20 est une belle pièce, réalisée entièrement en métal, en fer, en laiton ou en fonte. Elle possède un look unique, ainsi que de jolies finitions. On en trouve encore dans les espaces publics, tels que ce pèse-personne public qui a longtemps existé au square des Batignolles à Paris. Ben aujourd'hui, tout a changé. Certains modèles électroniques se connectent à Internet ou au réseau local du logis pour transmettre les informations à son ordinateur principal, son serveur de stockage en réseau,

0: 10 sacs de céréales.
1: Oh là !
0: Je me demande combien de sacs je pèse. L'obésité n'a pas toujours une mauvaise presse. À certaines époques, il voyait même un motif de fierté. Il fut un temps où les rondeurs étaient le privilège de ceux qui pouvaient manger à leur faim.
1: Ah, ben voyez.
0: Au Moyen-Âge, où le spectre de la faim planait sur l'écrasante majorité de la population, un corps bien en chair renvoyait une image d'opulence et de sensualité, tandis qu'un corps décharné dénotait la maladie et inspirait l'aversion.
1: Ah ben vous voyez !
0: Quel bon temps ! Destiné à satisfaire la gourmandise des convives, les fastueux banquets, fréquentés par les princes et les chevaliers, offraient l'occasion d'étaler sa puissance. Celui qui mange en abondance domine les autres, résumait un métier vice. D'où la longue liste de monarques célèbres pour leur corpulence, notamment le roi de France Louis VI le Gros, ou encore le roi d'Angleterre Henri VIII, dont l'obésité fut transfigurée en une majesté grandiose sur un célèbre portrait.
1: Eh oui. Dans de nombreuses œuvres littéraires, on pouvait lire que le bonheur consistait à se repaître et à exhiber un ventre proéminent. Celui dont un lourd embonpoint garnit les côtes désire dormir, manger et boire, trouve-t-on dans les Carmina Burana, un recueil de poèmes du XIIIe siècle. Plus tard, François Rabelais ranima avec humour la fascination pour les gloutons, à l'image de Gargantua, 1534. Au XVIe et XVIIe siècle, on considérait encore l'embonpoint comme un symbole de statut social. Le moraliste Jean de la Bruyère insère, par exemple, dans ses caractères, le portrait de deux personnages diamétralement opposés. Le premier, giton, haletin frais, le visage plein et les joues pendantes, l'œil fixe et assuré, les épaules larges, l'estomac haut, la démarche ferme et délibérée. Tandis que le second, Phédon, a les yeux creux, le teint échauffé, le corps sec et le visage maigre. L'un est riche, l'autre est pauvre. L'embonpoint féminin fut aussi glorifié par de nombreux peintres comme le célèbre artiste flamand Rubens.
0: Terminons en évoquant l'hygiène scolaire. En 1928, Édouard Herriot, alors ministre de l'Instruction publique, dépose un projet de loi destiné à rendre obligatoire un contrôle médical pour les élèves au moyen d'un service spécifique. Une grande carte murale dans les écoles résumait 12 règles d'hygiène.
1: Oui.
0: Jusqu'à 14 mois, rien que du lait aux enfants. Pas de linge serré, pas de corset serré. Un air confiné était un air vicié.
1: Très bien.
0: Tenez vos fenêtres ouvertes le jour et entrouvertes la nuit. Pas de rideau au lit, pas d'alcôve.
1: Ah.
0: Où le soleil n'entre jamais, le médecin entre souvent. Ah. Ça, c'est un beau proverbe. Pas de poêle à combustion lente.
1: Oui, dangereux.
0: Faites au moins une lieue par jour, c'est-à-dire
1: 4 kilomètres.
0: 4 kilomètres, ah, aïe, aïe, aïe. Fuyez le petit ver comme la peste.
1: Ah.
0: Maison humide, c'est une maison malsaine. Tête froide, pied chaud, ventre libre. Assurez-vous que votre eau n'est pas empoisonnée par les fausses essences. C'est très bien ça, ouais. Jean-Yves, je vous félicite.
1: Ouais, ça date de 100 ans quand même. Hein. Bonne journée Bruno.
0: Et bien entendu, à la semaine prochaine.
1: À la semaine prochaine.
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4: Bonjour, nous retrouvons avec plaisir Daniel Demimi, notre guide des cavernes, président aussi d'Aventure Développement Spéologie 53. Bonjour Daniel.
5: Bonjour Emmanuel.
4: Alors, de quoi allons-nous parler aujourd'hui ?
5: Eh bien, après les derniers magdaléniens préhistoriques, chasseurs-cueilleurs, je vous entraîne sur les arts préhistoriques post-glaciaires, ce qui nous permet de pénétrer les cultures des populations de cette époque. Les occupations funéraires de l'âge du bronze, alors on se situe environ entre moins 1800 et moins 700 avant Jésus-Christ, restent rares et se concentrent surtout sur les tumulus, dolmens et menhirs en surface plutôt que dans les grottes. Alors nous sommes entre 8000 ans avant notre ère et la fin du 4e millénaire, époque à laquelle les premiers bronzes furent coulés au Moyen-Orient, Irak, Sumer, Ur, pour les principales capitales, j'irais du bronze. L'Europe occidentale, quant à elle, entre dans l'âge du bronze aux alentours de 1800-1700 avant Jésus-Christ. Et l'apparition

0: l'utilisation plus tardive de la métallurgie du fer. Il faut une chaleur, enfin une température beaucoup plus élevée pour fondre le fer. Le bronze, c'était quand même plus facile avec le cuivre et l'étain. Elle s'explique par les difficultés justement inhérentes à cette forme de travail. En Mayenne, l'âge du bronze est marqué par des tumulus plutôt détruits, qui ont été quand même pas mal entamés, et des dépôts métalliques, des haches dans des cachettes, sans ossuaires, ou des tombes en grottes sont attestées également. Les grottes servent alors, paradiquement, on va dire, d'abri, mais les rites funéraires privilégient les monuments mégalithiques résiduels ou les nécropoles de type ouvert. Alors, c'est comme ça que notre grotte de Voutré, dont on a parlé dans l'épisode 13, si vous vous en souvenez, fait figure d'exception. Elle a été découverte donc en 1878. On y découvre, alors par accident, puisqu'on cherchait à rénover une maison, et donc un trou de 9 mètres s'est creusé sous les pieds des ouvriers, on découvre un squelette humain, des tessons de poterie attribués au néolithique tout d'abord, mais qu'on imagine plutôt vers le bronze récent ou l'âge du fer, et des ossements d'animaux domestiques sont également découverts. Alors, contrairement au paléolithique, avec les ossements par exemple de la cave Margaux, et au néolithique, les dolmens qui sont proches en Mayenne, l'absence de fouilles positives pour l'âge du bronze en grotte s'explique d'une part par le fait que la Mayenne est quand même assez peu fouillée, et d'autre part, un habitat plus sédentaire en plaine et un climat moins glaciaire qui limite les refuges rupestres. Alors Jean-Yves Bigot signale des lieux occupés de longue date avec un rôle plutôt défensif dans la proto-histoire, comme l'ancien monastère de Saint-Jean-sur-Mayenne, par exemple.
1: Ah oui.
0: Les grottes de la Mayenne sont utilisées de façon donc très ponctuelle entre l'Antiquité et le XVIIIe siècle, surtout comme des abris, des lieux d'activité pastorale ou agricole. Les occupations préhistoriques sont de loin les plus importantes, mais les recherches montrent que des réutilisations plus tardives ont pu s'opérer également. Alors au Moyen-Âge, plusieurs grottes de la vallée de l'Erve sont réutilisées comme des annexes rurales. Bergeries, celliers, remises, abris temporaires, notamment documentés pour la grotte Rochefort, dont on reparlera quelques fois encore. Cette fréquentation est utilitaire et liée surtout à l'économie agricole, agro-pastorale, sans trace d'un usage religieux ou résidentiel durable, comparable à celui de certains ermitages rupestres dans d'autres régions de France ou du monde. Au Moyen-Âge, les grottes sont surtout connues des populations voisines de la vallée de l'Erve, donc secteur de Sauge, dans un relief encaissé et boisé qui limite l'accès à ceux qui vivent ou travaillent sur place. Les cavités servent alors d'abri, de dépendance agricole ou pastorale, et l'on y pénètre par des porches naturelles ou de petites anfractuosités sans aménagement spécifique pour la sécurisation ou la circulation et la visite, ce qui nous donne des cavités souvent d'accès plutôt à plat ventre. L'usage religieux direct des cavernes de la Mayenne reste limité et change fortement selon les périodes. En conclusion, de la symbolique préhistorique au pèlerinage chrétien proche des grottes, on passe d'un usage sacré implicite à un encadrement religieux plus formel. Et c'est ce que nous découvrirons dans l'épisode suivant.
1: Quel sens de la transition ? Eh bien, avec plaisir, on se retrouve la semaine prochaine, Daniel.
0: À la semaine prochaine, Emmanuel.
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0: Dans cette transformation si vaste, elle a pour aiguillon le souvenir des maux passés et la contagion de la civilisation européenne. C'est beaucoup, est-ce assez ? Extrait de l'ouvrage d'Hippolyte Taine, Voyage en Italie, en 1864.
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0: Voici déjà des semaines que j'ai proposé aux auditrices et aux auditeurs de Radio Présence des chroniques de l'histoire consacrées à l'Italie. Nous sommes partis de la fin du monde romain et de la période ostrogothique, et nous sommes arrivés jusqu'à la République italienne après la Seconde Guerre mondiale. Pour cette dernière émission, je vous propose une réflexion sur l'Italie d'aujourd'hui. Essayez de voir un peu les questionnements qui peuvent se poser lorsqu'on regarde ce pays depuis la fin du XXe siècle et jusqu'en 2026. D'abord, la première chose qui frappe l'observateur, c'est indéniablement le changement de cadre politique. Alors soyons précis, il n'y a pas eu de changement de constitution en Italie. La démocratie italienne fonctionne toujours selon la constitution républicaine de 1947. Mais on parle de première et de seconde république parce que au début des années 1990, pour être précis en 92-94, une grande affaire politique a littéralement ébranlé, puis finalement fait écrouler, le vieux système politique italien. C'est l'affaire Manipolite, même propre, où effectivement, pour des questions d'enrichissement personnel pour quelques-uns, mais très peu nombreux, mais plutôt pour des problèmes de financement des partis politiques, eh bien, le vieux monde politique s'est effondré avec la fin de la démocratie chrétienne, la fin du Parti communiste, qui est devenu le Parti démocratique de la gauche, la fin aussi de ces petits partis que l'on appelait laïcs et qui avaient fait les majorités parlementaires en Italie, le Parti socialiste, le Parti libéral, le Parti républicain, le Parti social-démocrate. Mais face au vide, la politique cherche toujours à le remplir. C'est donc pour cela que vous avez vu apparaître Silvio Berlusconi sur le paysage politique italien. Celui-ci était, jusqu'au début des années 90, un grand entrepreneur qui avait placé ses pions aussi bien dans l'immobilier que dans les assurances, que dans les maisons d'édition et que dans le football, puisqu'il était un très grand supporter du Milan AC. Mais à partir de 1993, il décide de franchir le pas et il va remodeler le système politique italien. Il va créer Forza Italia, un groupe politique qui va lui permettre de gagner les élections de 1994. Certes, il perd en 1996, mais il va gagner à nouveau les élections en 2001, puis en 2008. Il va pendant une bonne vingtaine d'années dominer le paysage politique italien. Lorsqu'il est obligé de démissionner en 2011, le paysage politique italien connaît une autre modification avec l'apparition d'une formation contestataire, Cinque Stelle, les cinq étoiles, qui vont bousculer le paysage politique italien, au point qu'il y aura même un gouvernement dirigé par Cinque Stelle en 2018. Mais évidemment, si l'on regarde aujourd'hui la situation politique, c'est Giorgia Meloni qui est sur le devant de la scène. Parcours quelque peu étonnant de cette jeune femme, parce qu'elle avait débuté dans les jeunesses du MSI, du Mouvement Social Italien, puis de l'Alliance Nationale, c'est-à-dire un parti de tradition néo-fasciste. Mais elle avait ensuite décidé de voler, si j'ose dire, de ses propres ailes, et elle avait fondé Fratelli d'Italia. Mais Fratelli d'Italia, en 2013, ne représente que 4% des voix. Elle est élue au Parlement, mais elle est très loin du pouvoir. Mais les crises économiques, l'instabilité politique, ont fait que le corps électoral italien lui a permis, en coalition avec la Ligue du Nord et avec Forza Italia, de gagner les élections de 2022. Et depuis 2022, elle est présidente du Conseil d'un gouvernement que l'on peut dire à la fois d'une droite libérale, pour Forza Italia, d'une droite conservatrice avec la Ligue, et d'une droite à la fois conservatrice et nationaliste qu'est Fratelli d'Italia. Il n'y a pas véritablement un danger fasciste en Italie, même s'il y a des groupes néofascistes, mais il y a un gouvernement qui est arrivé par les urnes et qui peut-être repartira tout simplement par les urnes. Il faut regarder aussi maintenant économie italienne. On dit aujourd'hui qu'il y aurait un miracle économique italien, un nouveau miracle économique, cette expression qui avait été utilisée dans les années 1950-1960. Et donc, ce miracle, quel est-il ? Il est en fait vrai sur un point. Le déficit budgétaire italien a diminué. Il n'est plus que de 3,1. D'autre part, il y a un dynamisme du commerce extérieur grâce aux entreprises petites et moyennes. Mais par contre, il y a des problèmes non résolus. La croissance en 2025 n'a été que de 0,5% au lieu de 1,5% sur la zone euro. L'inflation reste importante à 1,7% par rapport à 1,1% en 2024. Donc, c'est un miracle tout relatif. Par contre, ce qui n'a pas bougé en Italie, c'est le festival de San Remo, où en 1958, on écoutait Volare.

Essayons maintenant de nous pencher sur la société italienne. Elle avait connu des bouleversements importants après la Seconde Guerre mondiale. Fini l'Italie des campagnes. Il y avait eu une progression très forte du secteur industriel et du secteur tertiaire, et les grandes villes italiennes avaient connu une expansion extrêmement importante. L'autre phénomène qu'il faudrait voir depuis clairement l'après-Seconde Guerre mondiale, c'est ce qu'on pourrait appeler la sécularisation de la société italienne. Je m'explique. Nous sommes dans un pays de tradition catholique. La première enquête sociologique sur la pratique religieuse en Italie, datant de 1956, nous montre que 69% des Italiens seraient pratiquants. Mais depuis 1956, il y a eu une baisse constante et régulière. Aujourd'hui, on se situerait sans doute aux alentours des 15% d'Italiens qui pratiquent, ce qui, à l'échelle de l'Europe occidentale, est un chiffre relativement important. Mais la sécularisation, c'est-à-dire le détachement d'une bonne partie de la société italienne des valeurs défendues par l'Église, se retrouve à quelques moments clés de l'histoire publique italienne. Par exemple, en 1974, 59% des Italiens, par référendum, acceptent l'idée qu'il y ait une loi sur le divorce. Et des catholiques ont d'ailleurs sans doute voté pour cette loi. En 1981, deuxième grand moment, c'est effectivement la loi sur l'avortement, où là, 69% des Italiens se sont prononcés en faveur d'une loi sur l'avortement, avec néanmoins, dans la deuxième question qui leur a été posée par ce référendum, la possibilité d'élargir de 12 à 16 semaines la durée de l'avortement, les Italiens ont finalement refusé d'élargir ce temps à 16 semaines. Et puis, cette société, et ça c'est un problème extrêmement sérieux pour aujourd'hui, connaît une chute très forte de la natalité. En 2025, les Italiens ne faisaient plus que, excusez-moi le chiffre un peu barbare, 1,18 pour 1000 enfants. C'est-à-dire qu'on est largement en dessous des deux qui permettent un simple remplacement des générations. Les enquêtes sociologiques montrent que, en moyenne, le premier enfant pour une Italienne est à 32 ans et demi. Et un quart de la population a plus de 65 ans. Il y a véritablement là un problème majeur. Car à ce rythme, et on voit mal la courbe s'infléchir, l'Italie va perdre de la population. On estime que d'ici 20 ans, il y aura 6 millions d'Italiens et d'Italiennes de moins. Donc, cette question démographique, elle est sérieuse et tout le monde en a conscience. Le gouvernement actuel aussi, mais à vrai dire, qu'est-ce qu'il peut faire? Il a augmenté une prime pour les mères de deux enfants qui travaillent, mais la faisant passer de 40 euros par mois à 60 euros. À vrai dire, ce n'est pas grand-chose. Et il est probable que là, l'Italie soit obligée, et paradoxe pour un gouvernement qui voulait protéger le pays de l'immigration, de faire appel à des populations étrangères pour faire travailler une bonne partie de l'économie du pays. D'ailleurs, quand vous allez par exemple, et j'en témoigne personnellement, dans le Midi italien, on s'aperçoit que s'il y a des malheureux Africains qui sont en déshérence à Bari ou à Naples, vous les retrouvez bien souvent dans les campagnes pour ramasser les fruits et faire les vendanges. Donc c'est un pays qui va être très dépendant de populations venues de l'étranger. En tout cas, au terme de ces 3 mois passés en Italie, à vous analyser l'histoire de ce pays, j'espère que ça vous donnera envie d'aller voir ce formidable patrimoine et ce pays qui nous est si proche. Merci de votre attention.

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2: Mon Seigneur et mon Dieu, je crois fermement que tu es ici, que tu me vois, que tu m'entends. Je t'adore avec profonde révérence. Je te demande le pardon de mes péchés et la grâce de faire avec profit ce moment de prière. Ma Mère Immaculée, Saint Joseph, mon Père et Seigneur, mon ange gardien, intercédez pour moi. Dans la culture juive du premier siècle, la richesse était souvent perçue comme un signe de bénédiction divine et de salut. Les pharisiens et les scribes, à l'époque du Seigneur, étaient souvent aisés et finalement ils étaient considérés comme les meilleurs candidats pour aller au ciel. Mais Jésus renverse radicalement cette idée. Non pas que la richesse soit un péché en soi, mais parce qu'elle constitue quelque chose qui va structurer l'existence. Et Jésus nous dit bien dans l'évangile de saint Matthieu, « Là où est ton trésor, là aussi sera ton cœur. » Alors voyons un petit peu comment Jésus s'y prend. On est aujourd'hui dans la suite de l'évangile du jeune homme riche qui refuse de suivre Jésus parce qu'il est attaché à ses richesses. Donc du coup, il est triste, hein. Mais Jésus choisit ce moment-là pour prononcer une phrase un peu choc, là. Il est plus facile à un chameau de passer par un trou d'aiguille qu'à un riche d'entrer dans le royaume des cieux. Bon, l'image est assez comique. Jésus choisit un chameau, cette grosse bête encombrante, têtue, essayant de se faufiler dans le trou minuscule d'une aiguille à coudre. Enfin bref, l'image est volontairement excessive et même absurde. C'est comme un peu pour marquer les esprits. Mais c'est pas pour menacer non plus. Hein. C'est un constat. C'est un constat qu'il y a des choses qui passent pas, qu'il y a des choses qu'il faut résoudre. Hein. Et il recourt à un procédé rhétorique, sémitique, bien connu à l'époque du Seigneur, c'est-à-dire l'hyperbole absurde. On en trouve d'autres dans les paroles du Seigneur, comme cette image de la paille et de la poutre qu'on peut trouver dans un œil, hein, ou bien d'un moucheron avalé alors qu'on filtre un chameau. Ah, tiens, là aussi un chameau. Donc, ce qui frappe ici, en tout cas, c'est que l'épisode du jeune homme riche qui précède ce passage nous conduit à un petit peu à analyser ce qui s'est passé. Parce que, dans le fond, s'il est parti, c'est parce que, même s'il n'a transgressé aucun des commandements, il y en a quand même deux majeurs qu'il ne suit pas. Hein. Le premier, c'est que il n'aime pas Dieu tout son cœur, parce qu'il préfère ses richesses. Hein. Et le deuxième problème, c'est qu'il n'aime pas son prochain comme lui-même, parce qu'il refuse de donner ses richesses aux pauvres. Hein. Et donc, on comprend que le problème, c'est pas la richesse, c'est ce qu'elle produit à celui qui l'apporte. Hein. On croit posséder une chose, et puis, insensiblement, un jour, sans prévenir, on se rend compte qu'en fait, c'est la chose qui nous tient et qui nous emprisonne. Oui, mon cher ami, il y a une différence entre posséder quelque chose et être possédé par elle. Hein, c'est l'attachement, le problème. Hein. Alors, il y a un exemple immédiat qui me vient en tête, hein, mon cher ami, c'est que tu es peut-être peut-être devenu prisonnier de ton smartphone, hein, ton téléphone cellulaire, là, celui qui projette un écran, hein, et des images. Hein. Et en fait, tu possèdes ça, mais tu es peut-être prisonnier. Alors après, il y a d'autres choses dont on peut être attaché, hein, pas forcément des objets, mais je peux être attaché à une image, à l'image que j'entends projeter à l'extérieur, hein, à la place que je peux occuper même dans une entreprise ou dans un groupe. Hein. Je peux être attaché au regard des autres, je peux être attaché au mérite que que je recherche. Hein. Évidemment, personne ne dit spontanément « je suis riche de mon image » ou « je suis riche de ma popularité », mais on fait des choix quand même pour pas abîmer notre image ou pour l'améliorer. Parfois, on peut même, je sais pas moi, faire un régime amaigrissant pour améliorer son image, et on en est vraiment prisonnier. Hein. Bon, après, il y a d'autres richesses qui peuvent nous attacher. En voici une qui n'est pas visible, hein, le confort. Eh oui, pas besoin d'être riche au sens matériel pour être prisonnier de son confort. Hein. Il suffit d'avoir une petite habitude bien confortable, une facilité qu'on préfère systématiquement pour éviter un effort supplémentaire. Hein. Et puis ce genre d'attachement ne fait pas de bruit, hein. Il y a rien de spectaculaire. Hein. Mais il produit une résistance au jour le jour, peut-être imperceptible, et qui empêche de bousculer mon petit équilibre personnel. Et alors du coup, eh bien, on refuse les choses à Dieu. On se dit, ah ben je n'ai pas le temps. Ouf, je n'ai pas l'énergie de faire ça. Ouf, je veux pas compliquer les choses. En fait, c'est le même mécanisme qui a retenu l'homme riche et qui l'a empêché de suivre Jésus. Eh oui, pensons-y bien. Hein. Et donc, cette impossibilité d'entrer dans le royaume des cieux, les disciples réagissent évidemment avec franchise face à ce que le Seigneur leur dit. Ils font pas semblant d'avoir rien compris, mais ils sont déconcertés, hein, parce qu'ils se disent bon, mais alors, qui donc peut être sauvé, hein, c'est quand même la question cruciale. Et Jésus ne veut pas minimiser la difficulté qu'ils viennent d'exprimer. Il ne leur dit pas « Oh, ne vous inquiétez pas, c'est pas si grave que ça ce que je viens de dire. Hein, » Non. Il dit quelque chose de profond et d'extraordinaire. Il dit « Pour les hommes, c'est impossible. Mais pour Dieu, tout est possible. » Alors, qu'est-ce qu'il nous dit là? Eh bien, que le salut n'est pas une performance, d'abord, qu'on va réussir à force de bonne volonté ou à force de mérite accumulé ou bien parce qu'on a renoncé à des choses, hein. C'est pas non plus une procédure au cours de laquelle on va par exemple se délester progressivement de ses richesses, non, c'est pas que personne va se hisser tout seul jusqu'au royaume des cieux, pas plus le riche que le pauvre, pas plus celui qui a tout quitté ou celui qui n'a plus rien à donner. Non, c'est ce qui ouvre le passage vers le ciel. C'est pas un effort minimal que je dois fournir, mais c'est Dieu lui-même qui rend possible ce qui, humainement, à main nue, ne l'est pas. Et donc, le salut n'est pas un accomplissement humain. Même si on est riche ou qu'on soit obéissant au commandement du Seigneur ou pas, non, le salut, c'est un don de Dieu. Et c'est la base de l'évangile, en fait. Hein. C'est par la grâce que vous êtes sauvés, par le moyen de la foi. Ça ne vient pas de vous, c'est un don de Dieu. Hein. Alors, mon ami, je crois que toi et moi, nous pouvons nous adresser au Seigneur aujourd'hui en lui disant, Seigneur, bien, oui, je vais méditer tes paroles. Je vais regarder dans ma vie si je suis prisonnier de quelque chose, si je peux arriver à me libérer, et si je peux arriver à me sauver, évidemment, parce que ce qui va m'emprisonner sera peut-être ce qui m'empêchera d'aller vers toi, ce qui m'empêchera de te donner du temps, de te donner mes énergies et de me donner à toi. Et bien sûr, le salut, aller au ciel, c'est ce que je tiens à tout prix. Eh bien, je sais, Seigneur, que c'est toi qui vas me sauver. C'est pas moi, avec mes efforts, même si je dois les faire. Mais dans le fond, c'est toi et moi. Comme saint Augustin l'a si bien dit, celui qui t'a créé sans toi ne te sauvera pas sans toi. Alors je demande aussi à la Sainte Vierge, avec toi, mon ami, nous lui demandons à la Sainte Vierge qui et notre mère, qu'elle nous aide à aller vers le ciel, à nous détacher des biens de la terre et à tendre la main au Seigneur qui nous tend la main aussi et à le suivre. Je te remercie, mon Dieu, des bonnes résolutions, des actes d'amour et des inspirations que tu m'as communiquées dans cette méditation. Je te demande de m'aider à les mettre en pratique. Ma Mère Immaculée, Saint Joseph, mon Père et Seigneur, mon ange gardien, intercédez pour moi.
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1: Bonjour, Didier Pilon et Mathieu Ordonneau sont heureux de vous retrouver dans les studios de Radio Fidélité à Laval pour que nous passions ensemble cette heure qui va être consacrée à deux, alors je ne sais pas si je dois dire concerto ou symphonie concertante, en tout cas du même compositeur qui n'est autre que monsieur Louis Spohr. Alors Louis Spohr, c'est le prénom à la française qu'il a gardé, alors qu'en fait il s'appelait Ludwig Spohr, puisqu'il était né allemand à Brunswick en 1784 et qu'il est mort en fait toujours dans la région de la Bavière en 1859. Pourquoi je vous parle de ça? Parce que Beethoven était pareil. On dit des fois Louis Beethoven, en tout cas c'est ce qu'on écrivait au 19e siècle, sauf qu'aujourd'hui on est revenu à Ludwig van Beethoven. Eh bien pour Louis Spohr c'est pareil, c'était Ludwig Spohr, mais lui il est resté célèbre avec son prénom français, et contrairement donc encore une fois à Beethoven. Alors ce qu'il faut bien comprendre, c'est que Louis Spohr, vous avez déjà entendu des œuvres de ce compositeur, notamment des très beaux concertos pour clarinette et orchestre, si ma mémoire est bonne. Et là je voudrais vous montrer également une autre facette de ce talent, puisqu'il était aussi violoniste. Et c'est ainsi qu'il a eu l'occasion d'écrire 14 ou 15 concertos pour violon et orchestre, et deux, alors c'est marqué symphonie concertante, mais pour beaucoup, c'est des concertos pour deux violons. Mais vous allez voir que c'est une œuvre, deux œuvres qui sont absolument très intéressantes. On peut dire aussi que Spohr, c'est un compositeur qu'on redécouvre aujourd'hui. Alors que de son vivant, donc au début du tout début du 19e siècle, on le comparait de temps en temps à Haydn, à d'autres compositeurs dont il se prévalait, notamment Mozart, mais on l'avait un peu rétrogradé. On le mettait plutôt du côté de Gluck, de Cherubini, de Hummel. Parce qu'il y a à la fois, on va dire, le côté très classique, que vous allez comprendre, et on est dans la continuité finalement du style de Mozart. Et puis il y a quand même des choses très, très, presque romantiques, tout à fait intéressantes. Alors, c'est à partir des années 1980 qu'on s'est intéressé à ce compositeur qui était issu d'une famille cultivée musicienne. Le papa était médecin, mais aussi flûtiste, et la maman était chanteuse et pianiste. Ce qui explique eh bien, que le petit, vous allez comprendre, grandit très vite dans la musique et qu'à 15 ans, il va rentrer dans l'orchestre du duc Charles Guillaume Ferdinand de Brunswick et qu'il va continuer à faire des études, notamment à Saint-Pétersbourg. Alors, à partir de 1800, il va écouter de la musique française, des opéras, Cherubini va bien l'inspirer, et il va également découvrir le violon, qu'il pratiquait, mais il va découvrir des compositeurs comme Viotti, comme Kreutzer, et c'est ainsi qu'il va véritablement commencer une tournée, on va dire à l'étranger, en étant un grand violoniste. Et c'est pour ça que Spohr eh bien, était d'abord célèbre comme un violoniste, puis après comme compositeur, et ensuite chef d'orchestre. Alors, il faut bien comprendre que le catalogue des œuvres de Spohr est très important. Il y en a plus de 200 à 300 œuvres. Et je vous l'ai dit, beaucoup, beaucoup, beaucoup d'œuvres qui sont consacrées au violon, qui était véritablement, on va dire, presque l'instrument de prédilection de Ludwig Spohr. Puisqu'en fait, je me suis trompé, je vous ai parlé de 14 ou 15, c'est 18 concertos pour violon et orchestre qu'il a composés, deux symphonies concertantes ou double concerto pour deux violons et orchestre. Et puis, il a également écrit des œuvres pour piano, une très jolie symphonie concertante également pour violon et harpe, des quatuors à cordes, quatre concertos pour clarinette, c'est cela dont je vous ai déjà parlé dans des émissions précédentes, et il a écrit vraiment des œuvres pour orchestre, 10 symphonies quand même. Et donc, c'est un compositeur que nous allons découvrir ensemble dans cette première facette de ce double concerto ou symphonie concertante pour deux violons et orchestre, qui est une œuvre de, je vais dire, de jeunesse, puisqu'elle a été composée en 1808. Et vous allez voir que c'est encore une fois une œuvre qui nous ramène justement à ce style qui oscille entre le classicisme finalement et le romantisme. Donc tout de suite, sans plus attendre, je vous propose d'écouter le premier mouvement de ce concerto numéro 1 pour deux violons et orchestre qui porte l'opus 48 et qui est signé de monsieur Louis Spohr.

Vous venez d'entendre le premier mouvement de sa symphonie concertante pour deux violons, d'autres diraient concerto pour deux violons et orchestre, de Ludwig, ou je devrais dire Louis Spohr, puisque je vous ai dit qu'il avait francisé son prénom, et c'est comme ça aujourd'hui qu'on le reconnaît, avec des interprètes qui sont d'Oslo, donc on est plutôt parti vers la Norvège, avec Henning Krakerud, qui est le premier violon, si je puis dire, et Ervin Bjoria, j'espère que je n'abîme pas les noms, vous savez, il y a des O qui sont barrés, et puis il y a des espèces de petits points sur les A, je ne sais pas tout à fait comment on dit ça, et c'est l'orchestre de chambre d'Oslo, l'Oslo Camerata, qui était dirigé par monsieur Stéphane Barat-Doué. Je fais toujours référence à cette collection Naxos, hein, je n'ai pas d'action dans la maison, mais qui est vraiment une collection très intéressante, où les disques ne sont pas chers, et où on a un répertoire, justement, qui sort un peu de toutes les grandes maisons. Alors, après avoir entendu ce premier mouvement qui était un bel allegro, je vous propose qu'on enchaîne sur les deux autres mouvements que nous allons entendre. D'abord un larghetto, et puis ensuite un rondo sous forme d'allegretto, qui va nous permettre donc de retrouver les solistes dont je vous ai parlé. Donc on écoute tout de suite le deuxième et le troisième mouvement de ce concerto pour deux violons, ou de cette symphonie concertante, vous choisirez, opus 48 de Louis Spohr.

Si vous prenez cette émission en cours avec Mathieu Ordonneau à la technique, eh bien sachez que nous découvrons deux œuvres concertantes ou symphoniques pour violon et orchestre de M. Louis Spohr, compositeur allemand. Hein. Je le rappelle, qui est né en 1784, qui est mort en 1859. Mais malheureusement, son étoile a pâli lorsque le romantisme est devenu excessivement célèbre, parce qu'il était peut-être justement un peu trop encore dans le 18e. Donc de ce compositeur, Louis Spohr, qui était un chef d'orchestre, un compositeur et un très grand violoniste. Et c'est, on va dire, le violon qui était l'instrument de prédilection, même si peut-être l'instrument préféré dans le cœur de Spohr, c'était peut-être la clarinette, mais il faut savoir que c'est vraiment en tant que grand violoniste qu'il s'est fait reconnaître dans l'Europe entière. Alors de ce premier concerto, eh bien, on rappelle les interprètes, que nous allons retrouver d'ailleurs dans la deuxième œuvre que je vous propose. Donc c'est Henny Krakerud et Øyvind Bjørja qui sont des violons, tandis que la Camerata d'Oslo est placée sous la direction de Stéphane Barat-Doué. Alors je vous l'ai dit, Spohr a une longue existence, il a écrit de très nombreuses œuvres, et notamment des œuvres pour violon et orchestre. Alors là, on a écouté une œuvre que je qualifierais un peu de la jeunesse, puisqu'elle date de 1808, tandis que la deuxième symphonie concertante pour deux violons, qui portait l'opus 88, est plutôt, je dirais, un peu de la maturité, puisqu'elle a été, cette œuvre, composée en 1833. Elle garde évidemment le format classique des concertos de l'époque. C'est pour ça qu'on parle plus d'un concerto que d'une symphonie concertante, puisqu'il y a trois mouvements. On va entendre successivement l'allegro, l'andantino et l'allegretto de cette œuvre, donc, qui est une œuvre majeure avec laquelle, eh bien, Ludwig Spohr faisait aussi des grandes tournées européennes, et il a rencontré des musiciens français, Berlioz, Liszt et d'autres. Et on peut dire qu'il était véritablement reconnu de son vivant, mais nous, on l'a un peu perdu, et je remercie encore tous les musicologues et les maisons de disques comme Naxos qui nous font découvrir justement cette très belle sensibilité de Louis Spohr. C'est une collection, encore une fois, qui s'appelle Naxos et qui est vraiment très intéressante parce que non seulement les disques ne sont pas chers, mais en plus, ils nous permettent d'entendre des œuvres de compositeurs qu'on avait quand même plus ou moins oubliés comme Monsieur Louis Spohr. Alors, tout de suite, je vous propose de le retrouver dans ce très beau concerto pour deux violons ou symphonie concertante, si encore une fois on suit quand même comment ça a été écrit par le compositeur. Là encore, on va trouver deux violons qui ont la même importance. Ils dialoguent ensemble. Par moments, ils dialoguent entre deux. C'est ça qui est très beau. Et puis par moments, eh bien, ils se battent en quelque sorte, une sorte de rivalité devant l'orchestre. C'est là où on devient un peu plus romantique. Vous allez le voir d'ailleurs dans la couleur de cette deuxième symphonie concertante. On est peut-être déjà rentré véritablement dans le romantisme. Et c'est une œuvre qui porte l'opus 88 et que je vous propose donc de découvrir tout de suite le premier mouvement de ce concerto pour deux violons et orchestre de Louis Spohr, opus 88, et qui nous permet de retrouver Henny Krakerud et Øyvind Bjørja au violon, tandis que l'orchestre Camerata de Oslo est placé sous la direction de Stéphane Barat-Doué. On écoute tout de suite le premier mouvement, toujours un mouvement qui est un peu plus important en durée, qui est donc ce très très bel allegro, premier mouvement de cette très belle symphonie.

Je vous rappelle qu'on découvre deux très belles œuvres hein, qui ont quand même presque 30 ans d'écart, au moins 25 ans d'écart entre elles. Hein. On a tout écouté tout à l'heure en début d'émission la première symphonie concertante pour deux violons et orchestre. Là, on écoute la seconde, qui date encore une fois de 1833 et qui nous montre peut-être une couleur un peu plus romantique et qui surtout témoigne de la qualité des œuvres musicales de ce compositeur que moi j'aime bien. Ça fait partie de ces musiciens eh bien, qu'on oublie un peu trop vite et qui sont, encore une fois, un peu oubliés et qui sont pourtant tout à fait intéressants. Donc on va écouter maintenant les deux, on va enchaîner, je trouve, les deux autres mouvements de cette symphonie concertante. On va écouter l'Andantino, hein, toujours classique, un mouvement un peu plus lent. Et puis on terminera sur un mouvement un peu plus rapide, puisque ça n'est qu'un Allegretto, mais qui, encore une fois, termine cette très belle œuvre. Donc tout de suite, les deux derniers mouvements, l'Andantino et l'Allegretto, de la symphonie concertante numéro 2 pour deux violons et orchestre de Louis Spohr.

0: Pour terminer notre émission, je vous rappelle que nous venons d'entendre deux symphonies concertantes pour deux violons de Louis Spohr. Celle-ci, c'était la deuxième, qui date de 1833, qui porte l'opus 88. Elle était interprétée, je vous rappelle, par les deux violonistes Henning Kracker-Urd et Olivier Bjorja. Je suis désolé, je pense que j'écorche leur nom. Et l'orchestre de la Camerata d'Oslo était placé sous la direction de Stéphane Baradué. J'espère que, comme moi, vous avez été heureux de découvrir ou de redécouvrir ces deux belles œuvres d'un compositeur un peu trop méconnu et dont on reparlera certainement sur Radio Fidélité en compagnie de Mathieu Ordonneau. À très vite.
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3: Bonjour chers amis, dans ce temps qui est le beau temps de l'Avent, on sait que se préparer à Noël, ça ne peut pas se faire qu'au dernier moment, et c'est surtout pas parce que ça réside dans des questions de recettes, de cadeaux et tout le reste. Mettons en priorité cette exigence d'avoir d'abord à se rapprocher de Dieu. Le carême comme un peu le carême, l'avent comme un petit carême, voyez. L'avant comme un petit carême est là pour nous pousser à changer des choses dans notre vie de famille particulièrement. Et quelque chose c'est assez essentiel dans une famille, c'est d'arriver à prier ensemble. La prière en famille. Oh, comme c'est à la fois, peut-être quelquefois, certains soirs, une galère. En même temps, c'est une véritable croisière dans laquelle il faut envisager de partir dans cette belle aventure de prier ensemble. C'est une belle promesse que Jésus nous a faite. Quand il nous dit que deux ou trois sont réunis, vous voyez, c'est la famille, deux ou trois ou plus, eh bien, je suis au milieu d'eux. Il y a ce rendez-vous que Jésus aime bien avoir avec nous. Et ce n'est pas lui qui va nous rappeler cela, il attend. On peut dire que ça peut devenir un devoir parce que c'est pour lui rendre cette joie. C'est chercher ce bain de Dieu, comme disait Benoît XVI, dans un petit oratoire domestique, un lieu que l'on réserve pour cela, ça c'est encore mieux, et c'est là que le Seigneur nous accueille, pour une relation vivante. Ça fait partie de l'engagement de notre mariage. Dans l'engagement du mariage, il y a cette belle mission de conduire les enfants au Père. Alors ça s'appuie donc sur le sacrement du mariage du père et de la mère. C'est une force, c'est un signe de vie pour toute la famille. Alors c'est bien sûr que ça prolonge le sacrement du baptême, celui des époux comme celui des enfants. Et donc on se réunit en famille comme toutes les branches d'un même arbre qui est heureux cet arbre de se développer en poussant ses branches vers la vie. Voyez que ce n'est pas seulement d'abord d'avoir des formules récitées par cœur, mais c'est de faire monter cette sève au cœur du tronc de la famille. Parce qu'il y aura des fruits, bien sûr. On ne prie pas pour avoir les fruits, mais ça encourage tout de même de savoir que les fruits de la prière en famille, c'est la paix, c'est la joie, c'est plus de douceur, c'est de la confiance, parce que cette confiance repose sur le Seigneur. C'est aussi la serviabilité. Vous voyez ces fameux fruits de l'esprit dans Galates 9, ces fruits de l'esprit que nous récoltons quand nous prions en famille. C'est comme nous faisons un petit peuple sacerdotal, si vous voulez, une nation sainte, comme dit saint Pierre, petite cellule d'église. Si nous sommes cette petite cellule d'église, il y a bien sûr ce culte qui entretient cela. Et puis bien sûr qu'on se consacre au monde, on se consacre chacun dans ce temps de prière. Et voilà pourquoi cette consécration est quelque chose de riche. Parce qu'elle rejoint l'espace, puisque nous nous mettons ensemble dans ce qu'on appelle un coin prière. On va revenir là-dessus. Où est-ce qu'on en est de ce coin prière? Est-ce qu'il est bien fait? Est-ce qu'il a son sens dans notre maison? Mais cette consécration dans la prière, ça rejoint aussi le temps, parce qu'on marque ainsi le temps, les journées, et puis aussi les événements importants qui se vivent dans la famille, et aussi toutes les fêtes de l'Église. On marque tous ces moments-là. Et puis cette consécration, elle nous rejoint dans la matière parce que on peut prier en famille autour de la table pour bénir la nourriture, pour bénir des objets, pour se rassembler autour d'un enfant malade, pour justement prier particulièrement autour de lui. Il y a cette vieille habitude de prier en famille qui a commencé déjà avec dans nos racines juives, ce peuple juif qui a prié avec tant de ferveur. Toujours et très souvent d'une façon domestique. Ce qui leur a permis, voyez, de passer beaucoup de menaces dans la persécution en particulier. Et donc, nous sommes rassemblés parce que notre foi nous appelle cela. On ne peut pas avoir une foi théorique, on dit qu'on est croyant mais pas pratiquant. Mon Dieu, quel non-sens! C'est au contraire parce que nous pratiquons que nous aurons une foi qui va grandir. On ne dira jamais assez combien un papa qui se met à genoux avec ses enfants, tournés ensemble vers le Seigneur, ça peut profondément marquer la conscience des enfants. Parce qu'ils photographient là, ils intègrent dans leur être profond, ils intègrent cette attitude de leur père ou de leur mère en face de Dieu, qui peut dire « notre père ». Et puis, il y a aussi tous ceux qui ont été portés par des mamans sur leurs genoux et qui ont appris ainsi à prier. Voilà que c'est finalement l'exemple des parents qui est assez fondamental dans la prière en famille. La prière personnelle, chacun peut la faire et il la fait dans sa chambre. Il y a aussi la prière personnelle de chacun des époux. Et il y a aussi la prière des époux, la prière en couple, qui se passe justement dans ce sanctuaire de leur chambre, souvent. C'est là qu'ils se retrouvent le soir pour aussi prier l'un pour l'autre, l'un avec l'autre. Mais c'est la qualité de cette prière personnelle ou de la prière conjugale qui va aussi nourrir la prière familiale. Et donc, ça ne remplace pas autre chose, c'est au contraire un fruit de la prière de chacun. Et donc cet exemple des parents qui sont dans la prière, voyez, et la difficulté c'est de sortir un peu du gendarme qui surveille tout le monde pour que tout le monde se tienne droit, que ça rigole pas trop, etc. Parce que ça, bien sûr qu'il y a des fois, ça vire un peu la prière familiale, un peu au temps de galère comme ça. Mais pourtant, c'est d'abord parce que moi, père ou mère, je suis dans la prière, que mes enfants, par imitation et par imprégnation, finissent par aussi vivre la même attitude. C'est très fort chez les enfants, de la bouche des tout-petits, des nourrissons, tu t'es ménagé une louange. On entend ça dans l'évangile de Matthieu. Bien sûr que l'enfant n'est pas attiré spontanément par la prière, le silence, etc. Pourtant, il y a en lui cet espace un peu dans son cœur qui attend cela. Et la pratique de la prière familiale, surtout quand ça commence très tôt pour l'enfant, le tapis tout de suite au cœur de sa famille pour faire cette expérience. Il faut croire qu'il fait une expérience tout à fait authentique d'une rencontre avec Dieu. Et ce sont ces instants qui ne sont pas longs que finalement les enfants quelquefois réclament quand on l'oublie, voyez, parce qu'ils y ont goûté. Prier avec les petits, c'est peut-être plus facile pour nous parce que la prière est naturelle et qu'il y a une sorte d'innocence chez eux qui nous donne une certaine pureté à toute cette prière. Mais on va bien sûr, au fur et à mesure que les enfants grandissent, on va étoffer cela. On va y mettre la parole de Dieu. Il ne faut pas hésiter à lire la parole de Dieu, non pas dans des Bibles pour enfants, mais comme elle est dans la version officielle, la version liturgique, on peut lire des passages, certains versets. Et ça, les enfants, surtout parce qu'il y a toujours des mots simples qui les rejoignent, ils sont très, très intéressés aussi à entendre la parole de Dieu. Il ne faut pas hésiter à la lire, à en lire un morceau de l'évangile du jour. Il y a un petit rituel qui peut se bâtir parce que au long des années, la prière ne va pas bien se faire si elle ne s'appuie pas sur quelque chose qui est un peu ritualisé. C'est par des gestes du corps que l'on reproduit aussi cela. C'est parce que les petits vont imiter les grands, les petits vont imiter les parents, je l'ai déjà dit. Et donc, on peut même aussi prier avec un enfant dans le ventre de sa maman parce qu'il entend, vous savez, il entend. Et cela, bien sûr, même s'il peut y avoir des combats, il ne s'agit pas de regarder d'abord qu'il y a des combats, mais de s'apercevoir que ces combats, c'est tout simplement parce qu'il y a toujours quelqu'un, il y en a un là en dessous, des combats. Il ne s'agit pas de regarder d'abord qu'il y a des combats, mais de s'apercevoir que ces combats, c'est tout simplement parce qu'il y a toujours quelqu'un, il y en a un là en dessous, le voisin du dessous, qui n'est pas du tout content de ce qu'une famille se met à prier parce que ça devient une forteresse extraordinaire contre beaucoup de menaces. Donc les obstacles sont là, à commencer par la parole, l'oubli, etc. Pourtant, tenons-nous à cette prière en famille. Cela devient possible quand on en prend certains moyens. C'est-à-dire qu'il faut pratiquer, il faut trouver des trucs, il faut avoir une certaine intelligence pour que, justement, on ne sombre pas dans la routine ou tout simplement dans l'oubli.

0: Alors c'est donc tout un art que de pratiquer la prière en famille. Au début, on peut, quand on veut s'y lancer, qu'on a peu d'expérience, il ne faut pas faire des choses trop longues. Et surtout, que ce soit fort, court, mais goûtons à cela en s'y mettant. C'est en faisant, c'est en forgeant qu'on devient forgeron. Donc c'est sûr que c'est en se mettant à la prière que tout ce petit monde va finir par y goûter. Ce n'est pas faire la prière, c'est être dans la prière. Et je redis que c'est parce que nous sommes dans la prière qu'il se passe quelque chose. Sinon, nous faisons la prière et alors on est extérieur et alors on se met à essayer de faire au mieux, contrôler, etc. On ne dit pas à un enfant « tais-toi », on dit plutôt « écoute », puisque le Seigneur est là et que la prière, ça consiste à écouter le Seigneur. Voyez, je redis combien l'exemple des parents est décisif et incontournable. Je vous raconte cette histoire d'une mère de famille. Il y avait 7 ou 8 enfants dans cette grande famille. Le soir, c'était évidemment très agité, les devoirs, la vaisselle, etc. Beaucoup de choses qui tiraient un peu tout le monde partout. Mais pour l'heure de la prière, c'était très difficile de rassembler tout le monde dans le bruit et l'agitation. Elle avait compris que si elle passait son temps à courir partout pour appeler tout le monde, ça donnait d'entrée de jeu une ambiance particulièrement difficile. Et donc, elle a décidé d'aller avec son mari prier devant le petit oratoire familial. Elle sortait une guitare, elle chantait un chant, etc. Et cette petite musicalité, etc., la prière commençait à se sentir dans la maison, qui a fait que les enfants, les uns après les autres, en commençant par les plus petits, eh bien, sont venus se rapprocher des parents. Et c'est comme ça que, dorénavant, elle n'a jamais fait que cela. Elle s'est mise à prier et ils sont venus les uns après les autres autour d'eux. C'est l'exemple des parents qui est décisif et incontournable. Alors bien sûr, pratiquer la prière, ça demande qu'on fixe un moment. Et là, il faut être astucieux, il faut le faire au meilleur moment. C'est quand le travail est achevé ou quand la table est finie ou au contraire au début. Ça peut être aussi à table si on prend un temps un peu long justement avant de manger. En tout cas, trouver le moment ou le matin avant que tout le monde se disperse. Et puis aussi, trouver une durée. Alors, c'est plutôt court, mais c'est surtout régulier, que cette durée soit assez régulière. Elle peut être un peu plus longue exceptionnellement, pour certaines circonstances, certaines fêtes. Ce n'est pas une histoire de savoir si on a le temps de prier. C'est parce qu'on décide de le faire que l'on trouve le temps. Alors, dans la pratique aussi, comment faire? Eh bien, bien sûr qu'on a des gestes constants et qui prennent du sens parce que, justement, on les fait systématiquement. On commence la prière avec un signe de croix, où on invoque le Saint-Esprit, on prend un chant, on commence peut-être par un chant, par de la louange. On peut penser aussi assez vite à lire la parole de Dieu, ce qui va donner une petite couleur. Ça peut être commenté légèrement, très légèrement, par le papa ou la maman. En tout cas, ce sont ces signes, ces gestes, cette ritualité qui fait que on va se mettre à prier plus facilement parce qu'on se sent porté. Ensuite, et selon les familles ou selon les circonstances, on peut avoir à égrener des registres différents qui se présentent. C'est la louange ou l'action de grâce ou la demande. Ça peut être aussi le pardon à certains moments. Peut demander pardon devant tout le monde au Seigneur pour telle ou telle chose. C'est très, très riche, ça. Et puis, voyez ces petites séquences qu'on peut utiliser comme des mémos. C'est d'abord dire bonjour, ensuite dire merci au Seigneur, dire pardon. Ensuite, on finit par s'il te plaît. Et puis, je t'aime. Voilà, ça se fait des petits thèmes qui marquent ainsi la progression de la prière. Et puis, quand la famille va grandir et changer, bien sûr qu'il faut penser à une forme de prière qui doit aussi s'adapter à l'âge des enfants qui grandissent et puis évoluer aussi, et changer aussi avec les différents temps liturgiques. Et donc, on peut avoir quelque chose qui est très constant, mais en même temps, l'expérience montre que pour lutter contre la routine, il faut savoir intégrer des temps différents, d'autres façons de faire, voilà, puisqu'il y a beaucoup de façons de faire, ça peut varier selon effectivement le temps, selon l'âge aussi des enfants. En tout cas, on n'a pas de cadre rigide, vous voyez, c'est pas la forme en elle-même, c'est la forme qui doit se mettre au service du fond. N'oublions pas qu'on peut utiliser aussi la richesse de la liturgie de l'Église avec les couleurs liturgiques différentes, vous voyez, une façon de prier différemment selon que c'est le carême ou le temps pascal, bien sûr. Ce qui est aussi très important, puisqu'on est dans une religion de l'incarnation, c'est d'avoir un coin prière qui est bien défini, qui a une certaine noblesse, que l'on respecte. Ce coin-là ne sert pas ensuite à jouer, à faire autre chose. Il est un peu réservé. C'est une petite table basse dans un coin, quelques tapis, des coussins, etc. C'est pas grand-chose, mais quelque chose qui est comme réservé à cela, avec une certaine beauté. La beauté sauvera le monde, disait Dostoïevski. Et c'est vrai qu'un lieu que l'on réserve pour le Seigneur ne doit pas être quelque chose de bâclé, de sale ou de laid. Il faut qu'il y ait une certaine beauté et chacun peut y contribuer. Vous voyez bien des enfants qui sont heureux d'y apporter un petit dessin, quelque chose. C'est un crucifix, une icône, une statue. On peut mettre là aussi une Bible, etc. Alors il y a donc les enfants dont on sait que c'est assez facile de prier avec les enfants. On a aussi des petits livres qui nous aident pour cela. Il y a des petits rituels qu'on fait avec eux. Mais vous savez bien qu'en grandissant, au bout d'un certain nombre d'années, votre adolescent, il ne veut plus prier comme ça. Surtout si vous avez des jeunes enfants, eh bien vos grands, les adolescents, il va falloir faire autrement. Parce que vous ne pouvez pas leur faire vivre à longueur d'année une prière qui va tout le temps être orientée par le plus petit, qui va s'orienter vers le plus petit parce qu'on cherche à l'intégrer. Et alors les autres, ils en sont pour leur fin. C'est pour ça qu'il faut peut-être, si on a une famille avec pas mal d'enfants, pouvoir faire peut-être une prière avec les plus grands et une prière avec les petits. Ou on prie avec les petits dans leur chambre et on va aussi prier dans la chambre avec les grands. En tout cas, la prière où tout le monde est ensemble, avec des âges très différents, ça reste tout de même une belle chose. Et en même temps, quand ça commence à tirer, parce que ce sont les adolescents qui vont avoir tendance à s'extraire de la prière en famille, eh bien, voilà, il y a donc toute cette adaptation qu'il faut savoir saisir, et surtout avec les adolescents, chercher avec eux leur façon de prier qui leur conviendrait beaucoup mieux. Quand on est dans une famille élargie, et ça va peut-être être le cas pendant quelques jours au moment de Noël, bien sûr que l'on pense aussi, et c'est très très beau, quand les grands-parents rassemblent toute leur famille avec une crèche où on peut se mettre ensemble à prier, bien sûr que c'est les grands-parents qui peuvent un peu mener à ce moment-là la prière. Les parents d'ailleurs en sont très très satisfaits. Donc pensez à ces moments où la famille s'élargit et justement la prière aussi va s'élargir. Et puis il y a des familles, quand on les rassemble, qui ne sont pas au même niveau. Il y en a qui prient régulièrement, d'autres pas du tout. C'est une façon aussi de faire de l'émulation d'une famille à l'autre et aussi de créer de l'unité dans une famille. Il n'y a pas comme une crèche, une prière commune, bien menée par les grands-parents, même si c'est une grande-mère solo, eh bien, il y a ce travail d'unité. C'est ce que disait Mère Teresa, une famille qui prie, c'est une famille qui reste unie. Alors, ce temps de prière est donc si béni qu'il faut, absolument le mettre en place et puis l'encourager et puis aussi l'alimenter. Il est clair que ce n'est pas le moment de la catéchèse, c'est autre chose. Parce que dans la catéchèse, on parle de Dieu aux enfants, mais dans la prière, on parle à Dieu avec nos enfants. Plus exactement, devant nos enfants. Voilà donc une attitude qui est très différente. Et dans la prière, quand on parle à Dieu, on ne parle pas aux enfants. On ne parle pas à Dieu pour que les enfants entendent un certain discours qui pourrait les catéchiser. Parce que ça, c'est détourner le but de la prière. Voilà, alors donc, que de choses à faire dans la prière en famille, au long des années, au long des mois, parce que c'est de la richesse et il y a tant de belles choses proposées dans l'Église pour alimenter notre prière. On peut faire un petit examen de conscience à certains moments. On peut bien sûr utiliser aussi toutes les formules de prière, les consécrations et puis aussi tout ce beau chemin que l'on fait avec Marie à partir du chapelet ou d'autres prières. Il y a les saints qui nous ont laissé des prières magnifiques. On peut aussi invoquer les saints, surtout si on a parlé de ce saint en famille, qu'on a une sorte d'intimité avec lui, qu'on le connaît. Alors c'est aussi très riche de prier avec les saints. On ne manque pas de moyens, s'il vous plaît, pour prier en famille. Alors, mettons-nous-y. Bonne arrivée à Noël.
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1: Sainte Vierge Marie, je t'en supplie, protège ma fille et ma petite-fille qui ont besoin de ton aide. Merci, merci Marie, merci Bernadette.
2: C'est pour demander une intention de prière pour Philippe et Lisa qui ont perdu un enfant à la naissance. On se joint tout le monde pendant les prières. Merci.
3: Ô Notre-Dame de Lourdes, nous vous confions Mélanie qui vient d'avoir son troisième et qui a une maladie des nerfs vraiment grave, qui paralyse son visage et l'a fait beaucoup souffrir. Merci de lui donner la grâce de la guérison.
4: Frères et sœurs, soyez les bienvenus à Lourdes, dans cette grotte de Massabielle, où la Vierge Marie, l'Immaculée Conception, est apparue à Bernadette. Avec tous ceux et celles qui nous rejoignaient au moyen de la télévision ou de la radio, nous méditons ensemble le mystère douloureux du rosaire. Prions aux intentions que nous portons dans nos cœurs, celles qui nous sont confiées et aux intentions de tous les pèlerins reçus aujourd'hui. Au nom du Père et du Fils et du Saint-Esprit, Amen. Je crois en Dieu le Père Tout-Puissant, Créateur du ciel et de la terre, et en Jésus-Christ, son Fils unique, notre Seigneur, qui a été conçu du Saint-Esprit et né de la Vierge Marie, a souffert sous Ponce Pilate, a été crucifié, est mort et a été enseveli et descendu aux enfers. Le troisième jour est ressuscité des morts, est monté aux cieux, est assis à la droite de Dieu le Père Tout-Puissant, d'où il viendra juger les vivants et les morts. Je crois en l'Esprit Saint, à la Sainte Église catholique, à la communion des saints, à la rémission des péchés, à la résurrection de la chair, à la vie éternelle. Amen. Prions aux intentions de notre Saint-Père le Pape Léon et d'une manière particulière pour son prochain voyage apostolique en France. Notre Père qui es aux cieux, que ton nom soit sanctifié, que ton règne vienne, que ta volonté soit faite sur la terre comme au ciel.
5: Donne-nous aujourd'hui notre pain de ce jour. Pardonne-nous nos offenses, comme nous pardonnons aussi à ceux qui nous ont offensés.
4: Je vous salue Marie, pleine de grâce, le Seigneur est avec vous. Vous êtes bénie entre toutes les femmes, et Jésus, le fruit de vos entrailles, est béni.
5: Sainte Marie, Mère de Dieu, priez pour nous pauvres pécheurs, maintenant et à l'heure de notre mort. Amen.
4: Je vous salue Marie, pleine de grâce, le Seigneur est avec vous. Vous êtes bénie entre toutes les femmes, et Jésus, le fruit de vos entrailles, est béni.
5: Sainte Marie, Mère de Dieu,
4: je vous salue Marie, pleine de grâce, le Seigneur est avec vous. Vous êtes bénie entre toutes les femmes, et Jésus, le fruit de vos entrailles, est béni.
5: Sainte Marie, Mère de Dieu, priez pour nous pauvres pécheurs, maintenant et à l'heure de notre mort. Amen.

0: Ô Marie conçue sans péché,
1: priez pour nous pécheurs, maintenant et à l'heure de notre mort.
0: Premier mystère douloureux, l'agonie de Jésus. Jésus dit à ses apôtres, voici venue l'heure où le Fils de l'homme va être livré. Restez ici et priez. Prions pour ceux qui souffrent en silence.

0: pour ceux qui sont atteints de maladies graves et pour ceux qui entrent en agonie. Notre Père qui es aux cieux, que ton nom soit sanctifié, que ton règne vienne, que ta volonté soit faite sur la terre comme au ciel.
1: Donne-nous aujourd'hui notre pain de ce jour. Pardonne-nous nos offenses, comme nous pardonnons aussi à ceux qui nous ont offensés. Et ne nous laisse pas entrer en tentation, mais délivre-nous du mal.
0: Je vous salue Marie, pleine de grâce, le Seigneur est avec vous. Vous êtes bénie entre toutes les femmes, et Jésus, le fruit de vos entrailles, est béni.
1: Sainte Marie, Mère de Dieu, priez pour nous pécheurs, maintenant et à l'heure de notre mort. Amen.
0: Je vous salue Marie, pleine de grâce, le Seigneur est avec vous. Vous êtes bénie entre toutes les femmes, et Jésus, le fruit de vos entrailles, est béni.
1: Sainte Marie, Mère de Dieu,
0: je vous salue Marie, pleine de grâce, le Seigneur est avec vous. Vous êtes bénie entre toutes les femmes, et Jésus, le fruit de vos entrailles, est béni.
1: Sainte Marie, Mère de Dieu, priez pour nous pauvres pécheurs, maintenant et à l'heure de notre mort. Amen.
0: Je vous salue Marie, pleine de grâce, le Seigneur est avec vous. Vous êtes bénie entre toutes les femmes, et Jésus, le fruit de vos entrailles, est béni.
1: Sainte Marie, Mère de Dieu, priez pour nous pauvres pécheurs, maintenant et à l'heure de notre mort. Amen.
0: Je vous salue Marie, pleine de grâce, le Seigneur est avec vous. Vous êtes bénie entre toutes les femmes, et Jésus, le fruit de vos entrailles, est béni.
1: Sainte Marie, Mère de Dieu, priez pour nous pauvres pécheurs,
0: je vous salue Marie, pleine de grâce, le Seigneur est avec vous. Vous êtes bénie entre toutes les femmes, et Jésus, le fruit de vos entrailles, est béni.
1: Sainte Marie, Mère de Dieu, priez pour nous pauvres pécheurs, maintenant et à l'heure de notre mort. Amen.
0: Je vous salue Marie, pleine de grâce, le Seigneur est avec vous. Vous êtes bénie entre toutes les femmes, et Jésus, le fruit de vos entrailles, est béni.
1: Sainte Marie, Mère de Dieu, priez pour nous pauvres pécheurs, maintenant et à l'heure de notre mort. Amen.
0: Je vous salue Marie, pleine de grâce, le Seigneur est avec vous. Vous êtes bénie entre toutes les femmes, et Jésus, le fruit de vos entrailles, est béni.
1: Sainte Marie, Mère de Dieu, priez pour nous pauvres pécheurs, maintenant et à l'heure de notre mort. Amen.
0: Je vous salue Marie, pleine de grâce, le Seigneur est avec vous. Vous êtes bénie entre toutes les femmes, et Jésus, le fruit de vos entrailles, est béni.
1: Sainte Marie, Mère de Dieu, priez pour nous pauvres pécheurs, maintenant et à l'heure de notre mort. Amen.
0: Je vous salue Marie, pleine de grâce, le Seigneur est avec vous. Vous êtes bénie entre toutes les femmes, et Jésus, le fruit de vos entrailles, est béni.
1: Sainte Marie, Mère de Dieu, priez pour nous pauvres pécheurs, maintenant et à l'heure de notre mort. Amen.

0: Ô Marie conçue sans péché. Deuxième mystère douloureux, la flagellation. Du livre du prophète Isaïe. Ce sont nos souffrances qu'il portait et nos douleurs dont il était accablé. Prions pour ceux qui sont accusés à tort et pour ceux qui manquent d'espérance. Notre Père qui es aux cieux, que ton nom soit sanctifié, que ton règne vienne, que ta volonté soit faite sur la terre comme au ciel.
1: Pardonne-nous nos offenses, comme nous pardonnons aussi à ceux qui nous ont offensés. Et ne nous laisse pas entrer en tentation, mais délivre-nous du mal. Amen. Je vous salue, Marie, pleine de grâce. Le Seigneur est avec vous. Vous êtes bénie entre toutes les femmes. Et Jésus, le fruit de vos entrailles, est béni.
2: Sainte Marie, Mère de Dieu, priez pour nous, pauvres pécheurs,
1: maintenant et à l'heure de notre mort. Amen. Je vous salue, Marie, pleine de grâce. Le Seigneur est avec vous. Vous êtes bénie entre toutes les femmes. Et Jésus, le fruit de vos entrailles, est béni.
2: Sainte Marie, Mère de Dieu, priez pour nous, pauvres pécheurs, maintenant et à l'heure de notre mort. Amen.
1: Je vous salue, Marie, pleine de grâce. Le Seigneur est avec vous. Vous êtes bénie entre toutes les femmes. Et Jésus, le fruit de vos entrailles, est béni.
2: Sainte Marie, Mère de Dieu, priez pour nous pauvres pécheurs, maintenant et à l'heure de notre mort. Amen.
1: Je vous salue, Marie, pleine de grâce. Le Seigneur est avec vous. Vous êtes bénie entre toutes les femmes. Et Jésus, le fruit de vos entrailles, est béni.
2: Sainte Marie, Mère de Dieu, priez pour nous pauvres pécheurs, maintenant et à l'heure de notre mort. Amen.
1: Je vous salue, Marie, pleine de grâce, le Seigneur est avec vous. Vous êtes bénie entre toutes les femmes. Et Jésus, le fruit de vos entrailles, est béni.
2: Sainte Marie, Mère de Dieu, priez pour nous pauvres pécheurs, maintenant et à l'heure de notre mort. Amen.
3: Je vous salue, Marie, pleine de grâce. Le Seigneur est avec vous. Vous êtes bénie entre toutes les femmes. Et Jésus, le fruit de vos entrailles, est béni.
2: Sainte Marie,
3: je vous salue, Marie pleine de grâce. Le Seigneur est avec vous. Vous êtes bénie entre toutes les femmes, et Jésus, le fruit de vos entrailles, est béni.
2: Sainte Marie, Mère de Dieu, priez pour nous pécheurs, maintenant et à l'heure de notre mort. Amen.
3: Je vous salue, Marie pleine de grâce. Le Seigneur est avec vous. Vous êtes bénie entre toutes les femmes, et Jésus, le fruit de vos entrailles, est béni.
2: Sainte Marie, Mère de Dieu, priez pour nous pécheurs,
3: je vous salue, Marie pleine de grâce. Le Seigneur est avec vous. Vous êtes bénie entre toutes les femmes, et Jésus, le fruit de vos entrailles, est béni.
2: Sainte Marie, Mère de Dieu, priez pour nous pauvres pécheurs, maintenant et à l'heure de notre mort. Amen.
3: Je vous salue, Marie pleine de grâce. Le Seigneur est avec vous. Vous êtes bénie entre toutes les femmes, et Jésus, le fruit de vos entrailles, est béni.
2: Sainte Marie, Mère de Dieu, priez pour nous pauvres pécheurs,

0: Ô Marie conçue sans péché,
1: priez pour nous.
0: Troisième mystère douloureux, le couronnement d'épines. Ils le revêtirent de pourpre et lui posèrent sur la tête une couronne d'épines qu'ils avaient tressée. Tant de personnes, de familles dans le monde souffrent d'angoisse à cause des violences et des guerres. Seigneur Jésus, Prince de la paix, donne à chacun de nous, ainsi qu'aux chefs des nations, la force et le courage d'accomplir des gestes concrets pour bâtir un monde de paix. Notre Père qui es aux cieux, que ton nom soit sanctifié, que ton règne vienne, que ta volonté soit faite sur la terre comme au ciel.
2: Offenses, comme nous pardonnons aussi à ceux qui nous ont offensés. Et ne nous laisse pas entrer en tentation, mais délivre-nous du mal. Amen. Je vous salue, Marie, pleine de grâce. Le Seigneur est avec vous. Vous êtes bénie entre toutes les femmes, et Jésus, le fruit de vos entrailles, est béni.
3: Sainte Marie,
2: Mère de Dieu, priez pour nous, pauvres pécheurs,
3: maintenant et à l'heure de notre mort.
2: Je vous salue, Marie, pleine de grâce. Le Seigneur est avec vous. Vous êtes bénie entre toutes les femmes, et Jésus, le fruit de vos entrailles, est béni.
3: Sainte Marie, Mère de Dieu, priez pour nous pauvres pécheurs, maintenant et à l'heure de notre mort. Amen.
2: Je vous salue, Marie, pleine de grâce. Le Seigneur est avec vous. Vous êtes bénie entre toutes les femmes, et Jésus, le fruit de vos entrailles, est béni.
3: Sainte Marie, Mère de Dieu, priez pour nous pauvres pécheurs, maintenant et à l'heure de notre mort. Amen.
2: Je vous salue, Marie, pleine de grâce. Le Seigneur est avec vous. Vous êtes bénie entre toutes les femmes, et Jésus, le fruit de vos entrailles, est béni.
3: Sainte Marie, Mère de Dieu, priez pour nous pauvres pécheurs, maintenant et à l'heure de notre mort. Amen.
2: Je vous salue, Marie, pleine de grâce. Le Seigneur est avec vous. Vous êtes bénie entre toutes les femmes, et Jésus, le fruit de vos entrailles, est béni.
3: Sainte Marie, Mère de Dieu, priez pour nous pauvres pécheurs, maintenant et à l'heure de notre mort. Amen.
4: Je vous salue, Marie, pleine de grâce. Le Seigneur est avec vous. Vous êtes bénie entre toutes les femmes, et Jésus, le fruit de vos entrailles, est béni.
3: Sainte Marie, Mère de Dieu, priez pour nous pauvres pécheurs, maintenant et à l'heure de notre mort. Amen.
4: Je vous salue, Marie, pleine de grâce. Le Seigneur est avec vous. Vous êtes bénie entre toutes les femmes, et Jésus, le fruit de vos entrailles, est béni.
3: Sainte Marie, Mère de Dieu, priez pour nous pauvres pécheurs, maintenant et à l'heure de notre mort. Amen.
4: Je vous salue, Marie, pleine de grâce. Le Seigneur est avec vous. Vous êtes bénie entre toutes les femmes. Et Jésus, le fruit de vos entrailles, est béni.
3: Sainte Marie, Mère de Dieu, priez pour nous pauvres pécheurs, maintenant et à l'heure de notre mort. Amen.
4: Je vous salue, Marie, pleine de grâce. Le Seigneur est avec vous. Vous êtes bénie entre toutes les femmes, et Jésus, le fruit de vos entrailles, est béni.
3: Sainte Marie, Mère de Dieu, priez pour nous pauvres pécheurs, maintenant et à l'heure de notre mort. Amen.
4: Je vous salue, Marie, pleine de grâce. Le Seigneur est avec vous. Vous êtes bénie entre toutes les femmes, et Jésus, le fruit de vos entrailles, est béni.
3: Sainte Marie, Mère de Dieu, priez pour nous pauvres pécheurs, maintenant et à l'heure de notre mort. Amen.

0: Ô Marie conçue sans péché.
1: Priez pour nous,
0: quatrième mystère douloureux, le portement de la croix. Ma vie, nul ne la prend, mais c'est moi qui la donne. Portant lui-même sa croix, Jésus sortit de la ville pour aller au lieu dit Golgotha. Seigneur Jésus, mets ta paix dans le cœur blessé. Donne-nous la force du pardon, qui seul libère les cœurs du poids de la rancœur. Ô Marie, prends nos prières, complète-les, présente-les à Jésus. Notre Père qui es aux cieux, que ton nom soit sanctifié, que ton règne vienne, que ta volonté soit faite sur la terre comme au ciel.
1: Donne-nous aujourd'hui notre pain de ce jour. Pardonne-nous nos offenses, comme nous pardonnons aussi à ceux qui nous ont offensés. Et ne nous laisse pas entrer en tentation, mais délivre-nous du mal.
2: Je vous salue, Marie, pleine de grâce. Le Seigneur est avec vous. Vous êtes bénie entre toutes les femmes. Et Jésus, le fruit de vos entrailles, est béni.
1: Sainte Marie, Mère de Dieu, priez pour nous pauvres pécheurs, maintenant et à l'heure de notre mort. Amen.
2: Je vous salue, Marie, pleine de grâce. Le Seigneur est avec vous. Vous êtes bénie entre toutes les femmes. Et Jésus, le fruit de vos entrailles, est béni.
1: Sainte Marie, Mère de Dieu, priez pour nous pauvres pécheurs, maintenant et à l'heure de notre mort. Amen.
2: Je vous salue, Marie, pleine de grâce. Le Seigneur est avec vous. Vous êtes bénie entre toutes les femmes. Et Jésus, le fruit de vos entrailles, est béni.
1: Sainte Marie, Mère de Dieu, priez pour nous, pauvres pécheurs, maintenant et à l'heure de notre mort.
3: Je vous salue, Marie, pleine de grâce. Le Seigneur est avec vous. Vous êtes bénie entre toutes les femmes, et Jésus, le fruit de vos entrailles, est béni.
1: Sainte Marie, Mère de Dieu, priez pour nous pauvres pécheurs, maintenant et à l'heure de notre mort. Amen.
3: Je vous salue, Marie pleine de grâce. Le Seigneur est avec vous. Vous êtes bénie entre toutes les femmes, et Jésus, le fruit de vos entrailles, est béni.
1: Sainte Marie, Mère de Dieu, priez pour nous pauvres pécheurs, maintenant et à l'heure de notre mort.
3: Je vous salue, Marie pleine de grâce. Le Seigneur est avec vous. Vous êtes bénie entre toutes les femmes, et Jésus, le fruit de vos entrailles, est béni.
1: Sainte Marie, Mère de Dieu, priez pour nous pauvres pécheurs, maintenant et à l'heure de notre mort. Amen.
4: Je vous salue, Marie pleine de grâce. Le Seigneur est avec vous. Vous êtes bénie entre toutes les femmes, et Jésus, le fruit de vos entrailles, est béni.
1: Sainte Marie, Mère de Dieu, pécheurs, maintenant et à l'heure de notre mort. Amen.
4: Je vous salue, Marie, pleine de grâce. Le Seigneur est avec vous. Vous êtes bénie entre toutes les femmes. Et Jésus, le fruit de vos entrailles, est béni.
1: Sainte Marie, Mère de Dieu, priez pour nous pauvres pécheurs, maintenant et à l'heure de notre mort. Amen.
4: Je vous salue, Marie, pleine de grâce. Le Seigneur est avec vous. Vous êtes bénie entre toutes les femmes. Et Jésus, le fruit de vos entrailles, est béni.
1: Sainte Marie, Mère de Dieu, priez pour nous pauvres pécheurs, maintenant et à l'heure de notre mort. Amen.
4: Je vous salue, Marie, pleine de grâce. Le Seigneur est avec vous. Vous êtes bénie entre toutes les femmes. Et Jésus, le fruit de vos entrailles, est béni.
1: Sainte Marie, Mère de Dieu, priez pour nous pauvres pécheurs, maintenant et à l'heure de notre mort. Amen.

0: et in saeculum saeculorum. Amen. Ô Marie conçue sans péché. Cinquième mystère douloureux, le crucifixion et la mort de Jésus. Jésus poussant de nouveau un cri, « mon Dieu, pourquoi m'as-tu abandonné ?» Puis, inclinant la tête, il remit l'esprit. Seigneur Jésus, vainqueur de la mort, fais miséricorde à ceux qui sont morts aujourd'hui. Fais miséricorde aux personnes en fin de vie et console les familles éprouvées par le deuil. Notre Père qui es aux cieux, que ton nom soit sanctifié, que ton règne vienne, que ta volonté soit faite sur la terre comme au ciel.
1: Donne-nous
2: aujourd'hui notre pain de ce jour.
1: Pardonne-nous nos offenses, comme nous pardonnons aussi à ceux qui nous ont offensés. Et ne laisse pas entrer en tentation, mais délivre-nous du mal.
3: Je vous salue, Marie, pleine de grâce. Le Seigneur est avec vous. Vous êtes bénie entre toutes les femmes. Et Jésus, le fruit de vos entrailles, est béni.
1: Sainte Marie, Mère de Dieu, priez pour nous, pauvres pécheurs, maintenant et à l'heure de notre mort. Amen.
3: Je vous salue, Marie, pleine de grâce. Le Seigneur est avec vous. Vous êtes bénie entre toutes les femmes. Et Jésus, le fruit de vos entrailles, est béni.
1: Sainte Marie, Mère de Dieu, priez pour nous pauvres pécheurs, maintenant et à l'heure de notre mort. Amen.
3: Je vous salue, Marie, pleine de grâce. Le Seigneur est avec vous. Vous êtes bénie entre toutes les femmes. Et Jésus, le fruit de vos entrailles, est béni.
1: Sainte Marie, Mère de Dieu, priez pour nous pauvres pécheurs, maintenant et à l'heure de notre mort. Amen.
3: Je vous salue, Marie, pleine de grâce. Le Seigneur est avec vous. Vous êtes bénie entre toutes les femmes. Et Jésus, le fruit de vos entrailles, est béni.
1: Sainte Marie, Mère de Dieu, priez pour nous pauvres pécheurs, maintenant et à l'heure de notre mort. Amen.
3: Je vous salue, Marie, pleine de grâce. Le Seigneur est avec vous. Vous êtes bénie entre toutes les femmes, et Jésus, le fruit de vos entrailles, est béni.
1: Sainte Marie, Mère de Dieu, priez pour nous pauvres pécheurs, maintenant et à l'heure de notre mort. Amen.
0: Je vous salue, Marie, pleine de grâce. Le Seigneur est avec vous. Vous êtes bénie entre toutes les femmes, et Jésus, le fruit de vos entrailles, est béni.
1: Sainte Marie, Mère de Dieu, priez pour nous.
0: Je vous salue, Marie, pleine de grâce, le Seigneur est avec vous. Vous êtes bénie entre toutes les femmes, et Jésus, le fruit de vos entrailles, est béni.
1: Sainte Marie, Mère de Dieu, priez pour nous pauvres pécheurs, maintenant et à l'heure de notre mort. Amen.
0: Je vous salue, Marie, pleine de grâce, le Seigneur est avec vous. Vous êtes bénie entre toutes les femmes, et Jésus, le fruit de vos entrailles, est béni. Je vous salue, Marie, pleine de grâce, le Seigneur est avec vous. Vous êtes bénie entre toutes les femmes, et Jésus, le fruit de vos entrailles, est béni.
1: Sainte Marie, Mère de Dieu, priez pour nous pauvres pécheurs, maintenant et à l'heure de notre mort. Amen.
0: Je vous salue, Marie, pleine de grâce, le Seigneur est avec vous. Vous êtes bénie entre toutes les femmes, et Jésus, le fruit de vos entrailles, est béni.
1: Maintenant et à l'heure de notre mort. Amen.

0: Pem et in saecula saeculorum. Amen.
1: Ô Marie conçue sans péché,
2: priez pour nous pécheurs,
1: prions le Seigneur. Tu as voulu, Seigneur, qu'à l'annonce de l'ange, ton Verbe ait pris chair dans le sein de la Vierge Marie. Réponds à nos supplications. Puisque nous la croyons vraiment Mère de Dieu, fais que nous trouvions secours dans sa prière auprès de toi. Par Jésus-Christ, ton Fils, notre Seigneur, qui vis et règne avec toi dans l'unité du Saint-Esprit, Dieu pour les siècles des siècles.
2: Amen.
1: Le Seigneur soit avec vous.
2: Et avec votre esprit.
1: Que Dieu Tout-Puissant vous bénisse. Le Père, le Fils et le Saint-Esprit.
2: Amen.
1: Notre-Dame de Lourdes.
2: Priez pour nous.
1: Notre-Dame de Lourdes.
2: Priez pour nous.
1: Notre-Dame de Lourdes.
2: Priez pour nous.
1: Sainte Bernadette.
2: Priez pour nous.

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3: Lecture du premier livre des rois. Lorsque le prophète Élie fut arrivé à l'Horeb, la montagne de Dieu, il entra dans une caverne et y passa la nuit. La parole du Seigneur lui fut adressée. « Sors dans la montagne et tiens-toi devant le Seigneur, car il va passer. » À l'approche du Seigneur, il y eut un ouragan si fort et si violent qu'il fendait les montagnes et brisait les rochers. Mais le Seigneur n'était pas dans l'ouragan. Et après l'ouragan, il y eut un tremblement de terre. Mais le Seigneur n'était pas dans le tremblement de terre. Et après le tremblement de terre, un feu. Mais le Seigneur n'était pas dans ce feu. Et après ce feu, le murmure d'une brise légère. Aussitôt qu'il l'entendit, Élie se couvrit le visage avec son manteau. Il sortit et se tint à l'entrée de la caverne. Ce récit est celui de la grande découverte d'Élie, le jour où il a compris qu'il s'était lourdement trompé sur Dieu. Je m'explique. Tout avait commencé par l'idolâtrie de la reine Jézabel. Nous sommes à Samarie, capitale du royaume du Nord, au 9e siècle avant Jésus-Christ. Le roi Akab, qui a régné à Samarie de 875 à 853, avait épousé une princesse païenne, Jézabel, fille du roi de Sidon. Celle-ci, comme tout son peuple, pratiquait le culte des Baals. En entrant à la cour de Samarie, elle aurait dû abandonner sa religion, car le roi d'Israël se devait de proscrire de son royaume toute idolâtrie, car l'alliance avec le Dieu un était exclusive de tout autre. C'était le sens du tout premier commandement donné par Dieu au Sinaï, « Tu n'auras pas d'autre Dieu que moi ». Mais bien au contraire, Jézabel avait introduit à la cour de Samarie de nombreux prêtres de Baal. 400 prêtres de ce culte idolâtre paradaient au palais et prétendaient désormais que Baal est le vrai dieu de la fertilité, de la pluie, de la foudre et du vent. Quant au roi Akab, trop faible, il laissait faire. C'était la honte pour le prophète et les fidèles du Seigneur. Alors Élie s'était dressé pour défendre l'honneur de son Dieu face à la paganisation croissante. Il s'était fait le champion de l'Alliance. D'emblée, il s'était situé comme le représentant du Dieu d'Israël, combien plus puissant que Baal. Inexorablement, les relations entre le prophète et la reine étaient devenues un concours de puissance entre le Dieu d'Israël et le Baal de Jézabel. « Mon Dieu à moi est le plus fort » était leur refrain commun. Élie s'était placé sur le terrain même de l'idole des Cananéens. D'après lui, seul le Dieu d'Israël pouvait annoncer la sécheresse et la famine. Qui donc a le pouvoir de donner ou de retenir la pluie? On va voir ce qu'on va voir. On connaît la suite, une longue période de sécheresse annoncée par Élie, jusqu'au jour où Dieu lui demanda de prévenir le roi qu'il allait envoyer la pluie. Or, Élie fit du zèle, pourrait-on dire, ce jour-là. Au lieu de se contenter de faire ce que Dieu lui avait demandé, c'est-à-dire de porter au roi la bonne nouvelle de la pluie qui arrivait, Élie décida d'en profiter pour faire un grand coup d'éclat en l'honneur de son Dieu. Pour que l'on sache bien que le Dieu d'Israël seul maîtrise les éléments, il organisa une sorte de joute entre les prophètes de Baal d'un côté et lui tout seul de l'autre. C'est le fameux épisode du sacrifice du Mont Carmel. On construisit deux autels, un pour Baal, l'autre pour le Dieu d'Israël. Sur chacun des deux autels, on prépara un taureau pour le sacrifice. Et l'on convint que le Dieu qui répondrait aux prières par le feu du ciel serait bien évidemment le vrai Dieu. Alors les prêtres de Baal se mirent en prière, les premiers. Mais ils eurent beau implorer toute une journée leur Dieu d'envoyer son feu sur leur bûcher, il ne se passa rien. Le soir venu, Élie se mit à prier à son tour, et Dieu aussitôt embrasa le bûcher et le sacrifice préparé par son prophète. Celui-ci avait donc gagné la première manche devant le peuple d'Israël tout entier médusé. Et sur sa lancée, Élie avait massacré tous les prêtres de Baal. Cela, Dieu ne lui avait pas demandé. La reine Jézabel n'était pas présente à l'événement. Mais lorsque le roi lui raconta l'histoire, elle entra dans une grande fureur et jura de tuer Élie. Élie s'enfuit donc, descendit dans le royaume du sud, puis dans le désert du Sinaï. Dans sa fuite, il en arrivait à désirer la mort. Il disait « Je n'en peux plus. Maintenant, Seigneur, prends ma vie, car je ne vaux pas mieux que mes pères. » Cette phrase « Je ne vaux pas mieux que mes pères » était le début de sa conversion. Il était en train de prendre conscience que lui aussi, comme ses pères, avait exigé que Dieu opère des prodiges. Il lui restait à découvrir que la puissance de Dieu est faite de douceur. Au bout d'une marche de 40 jours et 40 nuits au mont Horeb, c'est le Sinaï, Dieu l'attendait. Et il aura fallu tout ce long chemin à Élie pour s'apercevoir qu'il n'avait pas choisi le bon terrain et que lui-même se trompait de Dieu. Comme ses adversaires, il imaginait un Dieu de puissance. Mais Dieu ne l'a pas abandonné pour autant, au contraire, il l'a accompagné dans sa longue marche et peu à peu l'a converti jusqu'à se révéler à lui dans la vision émouvante du mont Horeb. Dieu n'est ni dans l'ouragan, ni dans le feu, ni dans le tremblement de terre, mais dans le murmure d'une brise légère. Et encore, notre traduction est-elle trop forte, si j'ose dire ? En hébreu, c'est littéralement le son d'un silence en poussière. Un silence, c'est l'absence de son, précisément. Et que dire d'une poussière de silence ? C'est dire que nous sommes en présence d'un Dieu de douceur, bien loin du vacarme auquel Élie s'attendait peut-être. Mais non, Dieu n'est ni dans l'ouragan, ni dans le feu, ni dans le tremblement de terre, mais dans le son du silence. On est bien loin de la démonstration de puissance qui avait accompagné la manifestation de Dieu quelques siècles plus tôt sur cette même montagne, au temps de Moïse. Mais il faut savoir qu'au temps de Moïse, le peuple n'était pas encore prêt pour mettre sa confiance en un Dieu qui n'aurait pas déployé les forces des éléments déchaînés. À l'époque d'Élie, l'heure est venue pour une nouvelle étape de la révélation. C'est l'honneur et la gloire du peuple élu d'avoir livré au monde cette révélation dont ils ont été les premiers bénéficiaires avec Élie. Mais c'est dire aussi à quelle douceur nous devons tendre si nous voulons être à l'image de notre Père du ciel. »

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2: Mon Seigneur et mon Dieu, je crois fermement que tu es ici, que tu me vois, que tu m'entends. Je t'adore avec profonde révérence. Je te demande le pardon de mes péchés et la grâce de faire avec profit ce moment de prière. Ma Mère Immaculée, Saint Joseph, mon Père et Seigneur, mon ange gardien, intercédez pour moi. Dans la culture juive du 1er siècle, la richesse était souvent perçue comme un signe de bénédiction divine et de salut. Les pharisiens et les scribes, à l'époque du Seigneur, étaient souvent aisés et finalement ils étaient considérés comme les meilleurs candidats pour aller au ciel. Mais Jésus renverse radicalement cette idée. Non pas que la richesse soit un péché en soi, mais parce qu'elle constitue quelque chose qui va structurer l'existence. Et Jésus nous dit bien dans l'évangile de saint Matthieu, « Là où est ton trésor, là aussi sera ton cœur. » Alors voyons un petit peu comment Jésus s'y prend. On est aujourd'hui dans la suite de l'évangile du jeune homme riche qui refuse de suivre Jésus parce qu'il est attaché à ses richesses. Donc du coup, il est triste, hein. Mais Jésus choisit ce moment-là pour prononcer une phrase un peu choc, là. Il est plus facile à un chameau de passer par un trou d'aiguille qu'à un riche d'entrer dans le royaume des cieux. Bon, l'image est assez comique. Jésus choisit un chameau, cette grosse bête encombrante, têtue, essayant de se faufiler dans le trou minuscule d'une aiguille à coudre, enfin bref. L'image est volontairement excessive et même absurde. C'est comme un peu pour marquer les esprits. Mais c'est pas pour menacer non plus, hein. C'est un constat. C'est un constat qu'il y a des choses qui passent pas, qu'il y a des choses qu'il faut résoudre, hein. Et il recourt à un procédé rhétorique, sémitique, bien connu à l'époque du Seigneur, c'est-à-dire l'hyperbole absurde. On en trouve d'autres dans les paroles du Seigneur, comme cette image de la paille et de la poutre qu'on peut trouver dans un œil, hein, ou bien d'un moucheron avalé alors qu'on filtre un chameau. Ah, tiens, là aussi un chameau. Donc, ce qui frappe ici, en tout cas, c'est que l'épisode du jeune homme riche qui précède ce passage nous conduit à un petit peu à analyser ce qui s'est passé. Parce que, dans le fond, s'il est parti, c'est parce que, même s'il n'a transgressé aucun des commandements, il y en a quand même deux majeurs qu'il ne suit pas. Hein. Le premier, c'est qu'il n'aime pas Dieu tout son cœur, parce qu'il préfère ses richesses. Hein. Et le deuxième problème, c'est qu'il n'aime pas son prochain comme lui-même, parce qu'il refuse de donner ses richesses aux pauvres. Hein. Et donc, on comprend que le problème, c'est pas la richesse, c'est ce qu'elle produit à celui qui l'apporte. Hein. On croit posséder une chose, et puis, insensiblement, un jour, sans prévenir, on se rend compte qu'en fait, c'est la chose qui nous tient et qui nous emprisonne. Oui, mon cher ami, il y a une différence entre posséder quelque chose et être possédé par elle. Hein, c'est l'attachement, le problème. Alors, oui, il y a un exemple immédiat qui me vient en tête, hein, mon cher ami, c'est que tu es peut-être parfois, tu es peut-être devenu prisonnier de ton smartphone, hein, ton téléphone cellulaire, là, celui qui projette un écran, hein, et des images, hein. Et en fait, tu possèdes ça, mais t'es peut-être prisonnier. Alors après, il y a d'autres choses dont on peut être attaché, hein, pas forcément des objets, mais je peux être attaché à une image, à l'image que j'entends projeter à l'extérieur, hein, à la place que je peux occuper même dans une entreprise ou dans un groupe. Hein, je peux être attaché au regard des autres, je peux être attaché au mérite que je recherche. Hein. Évidemment, personne ne dit spontanément « je suis riche de mon image » ou « je suis riche de ma popularité », mais on fait des choix quand même pour pas abîmer notre image ou pour l'améliorer. Parfois, on peut même, je sais pas moi, faire un régime amaigrissant pour améliorer son image, et on en est vraiment prisonnier. Hein. Bon, après, il y a d'autres richesses qui peuvent nous attacher. En voici une qui n'est pas visible, hein, le confort. Eh oui, pas besoin d'être riche au sens matériel pour être prisonnier de son confort. Hein. Il suffit d'avoir une petite habitude bien confortable, une facilité qu'on préfère systématiquement pour éviter un effort supplémentaire. Hein. Et puis ce genre d'attachement ne fait pas de bruit, hein. Il y a rien de spectaculaire. Hein. Mais il produit une résistance au jour le jour, peut-être imperceptible, et qui empêche de bousculer mon petit équilibre personnel. Et alors du coup, eh bien, on refuse les choses à Dieu. On se dit « Ah ben, je n'ai pas le temps. Ouf, je n'ai pas l'énergie de faire ça. Ouf, je veux pas compliquer les choses. Hein. » En fait, c'est le même mécanisme qui a retenu l'homme riche et qui l'a empêché de suivre Jésus. Eh oui, pensons-y bien. Hein. Et donc, cette impossibilité d'entrer dans le royaume des cieux, les disciples réagissent évidemment avec franchise face à ce que le Seigneur leur dit. Ils font pas semblant d'avoir rien compris, mais ils sont déconcertés, hein, parce qu'ils se disent « Bon, mais alors, qui donc peut être sauvé ?» C'est quand même la question cruciale. Et Jésus ne veut pas minimiser la difficulté qu'ils viennent d'exprimer. Il ne leur dit pas « Oh, ne vous inquiétez pas, c'est pas si grave que ça ce que je viens de dire. Hein, » Non. Il dit quelque chose de profond et d'extraordinaire. Il dit « Pour les hommes, c'est impossible. Mais pour Dieu, tout est possible. » Alors, qu'est-ce qu'il nous dit là? Eh bien, que le salut n'est pas une performance, d'abord, qu'on va réussir à force de bonne volonté, ou à force de mérite accumulé, ou bien parce qu'on a renoncé à des choses. Hein. C'est pas non plus une procédure au cours de laquelle on va, par exemple, se délester progressivement de ses richesses, non. Non, c'est pas que personne va se hisser tout seul jusqu'au royaume des cieux, pas plus le riche que le pauvre, pas plus celui qui a tout quitté ou celui qui n'a plus rien à donner. Non, c'est ce qui ouvre le passage vers le ciel. C'est pas un effort minimal que je dois fournir, mais c'est Dieu lui-même qui rend possible ce qui, humainement, à main nue, ne l'est pas. Et donc, le salut n'est pas un accomplissement humain. Même si on est riche ou qu'on soit obéissant au commandement du Seigneur ou pas. Non, le salut, c'est un don de Dieu. Et c'est la base de l'évangile, en fait. Hein. C'est par la grâce que vous êtes sauvés, par le moyen de la foi. Ça ne vient pas de vous, c'est un don de Dieu. Hein. Alors, mon ami, je crois que toi et moi, nous pouvons nous adresser au Seigneur aujourd'hui en lui disant, Seigneur, bien, oui, je vais méditer tes paroles. Je vais regarder dans ma vie si je suis prisonnier de quelque chose, si je peux arriver à me libérer, et si je peux arriver à me sauver, évidemment, parce que ce qui va m'emprisonner sera peut-être ce qui m'empêchera d'aller vers toi, ce qui m'empêchera de te donner du temps, de te donner mes énergies et de me donner à toi. Hein. Et bien sûr, le salut, aller au ciel, c'est ce que je tiens à tout prix. Eh bien, je sais, Seigneur, que c'est toi qui vas me sauver. C'est pas moi, avec mes efforts, même si je dois les faire. Mais dans le fond, c'est toi et moi. Comme saint Augustin l'a si bien dit, celui qui t'a créé sans toi ne te sauvera pas sans toi. Alors je demande aussi à la Sainte Vierge, avec toi, mon ami, nous lui demandons à la Sainte Vierge qui et notre mère, qu'elle nous aide à aller vers le ciel, à nous détacher des biens de la terre et à tendre la main au Seigneur qui nous tend la main aussi et à le suivre. Je te remercie, mon Dieu, des bonnes résolutions, des actes d'amour et des inspirations que tu m'as communiquées dans cette méditation. Je te demande de m'aider à les mettre en pratique. Ma Mère Immaculée, Saint Joseph, mon Père et Seigneur, mon ange gardien, intercédez pour moi.
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4: Z comme zélote. Comme leur nom l'indique, les zélotes se caractérisaient par leur zèle et leur vigueur au service de la Torah et de leur propre cause. Les zélotes sont sans nul doute les descendants les plus authentiques des Maccabées. Comme eux, ils refusent d'être contraints par qui que ce soit de trahir les commandements de Moïse. Comme eux, ils veulent vivre intégralement selon la loi donnée au Sinaï. Comme eux, ils sont prêts à utiliser les moyens les plus violents pour y parvenir. Ils ont beaucoup de points communs avec les pharisiens du point de vue doctrinal. Mais la divergence s'instaure dès lors qu'il s'agit de choisir les moyens pour demeurer intègre dans la foi juive. C'est en fait la grande question du judaïsme. Comment demeurer authentiquement juif dans un monde qui ne l'est pas? Qu'est-ce que l'identité juive? Quelle est la meilleure façon de sauvegarder cette identité? La réponse des zélotes est dans la radicalité, l'intransigeance et la pointe du couteau.

Le parti des Zélotes, à proprement parler, aurait été fondé par un certain Judas le Galiléen qui, en l'an 6 de notre ère, avait soulevé la Galilée contre Rome après l'éviction d'Archélaus, fils d'Hérode le Grand, alors gouverneur de Judée-Samarie. Dès lors, cette province sera placée directement sous juridiction romaine. À partir de ce moment, les Zélotes, qui représentent, si l'on veut, l'aile gauche du parti pharisien, chercheront toutes les occasions favorables pour déstabiliser l'occupant et ceux qui, parmi les Juifs, collaborent avec lui. Les Zélotes rêvent de réinstaurer un royaume d'Israël indépendant, fort et religieux. Ce rêve s'exprime, dans une parfaite logique, par un messianisme triomphant et guerrier.

Il est intéressant de se demander justement quelle fut l'attitude des zélotes vis-à-vis de Jésus de Nazareth. On peut penser que dans un premier temps, les zélotes lui furent favorables. Du point de vue doctrinal, il exprimait les grands axes de leur spiritualité. Du point de vue radicalité et exigence, il en remontrait à beaucoup de pharisiens. Du point de vue social, il osait s'attaquer aux riches et aux nantis et savait plaider pour les pauvres.

L'impact de Jésus sur les foules, la puissance de sa parole et de ses actes devaient leur plaire. Peut-être même ont-ils songé un moment que ce Jésus de Nazareth pourrait bien être le chef qu'ils attendaient, voire le Messie qui les délivrerait du joug romain. Au fur et à mesure que se déroulait le ministère de Jésus, la déception des zélotes dut aller croissant. D'abord, ils ne durent pas comprendre pourquoi Jésus avait refusé d'être acclamé roi par la foule qui le suivait et s'était enfui, refusant de devenir leur chef. Ensuite, certaines paroles de Jésus laissaient percevoir une dimension non violente, une miséricorde et une tendresse qu'ils ne pouvaient prendre, eux, que comme une faiblesse. Enfin, Jésus n'était pas farouchement et inconditionnellement anti-romain. Il avait même guéri le serviteur d'un centurion, non loin de Capharnaüm. Non, décidément, il ne pourrait être le libérateur dont ils avaient rêvé.

Certains, sans doute, continuèrent à suivre Jésus. N'y a-t-il pas parmi les 12 apôtres un certain Simon le Zélote? Mais la plupart se détournèrent de lui, et leur admiration déçue se retourna en aversion. Il n'est pas impossible que les Zélotes aient alors travaillé à la perte de Jésus, tout en se servant de lui pour causer des troubles. Lors du procès de Jésus à Jérusalem, ils auraient poussé, voire contraint par la force, la foule à réclamer à Ponce Pilate la libération de Barabbas. Et ce fameux Barabbas pouvait être un zélote que l'ardeur fanatique avait poussé au crime.

Leur mouvement prit de l'ampleur après la mort d'Hérode Antipas en 44 après Jésus-Christ. Les agitations se multiplièrent et une insécurité générale régna jusque dans les murs de Jérusalem. Lorsque le soulèvement contre Rome éclata en 66, les Zélotes en profitèrent pour régler leurs comptes et épurer à leur idée les milieux religieux de Jérusalem, chassant ou massacrant de hautes personnalités de la classe sacerdotale.

Mais ils montrèrent aussi un courage extraordinaire pour défendre jusqu'au bout l'esplanade du temple envahie par les soldats de Titus. Réfugiés dans la forteresse hérodienne de Massada, quelques 967 zélotes tinrent tête aux Romains pendant des mois, jusqu'à ce que, vaincus, ils ne se suicident tous pour ne pas tomber aux mains des impies.

pour la Torah et pour le Temple était le mot d'ordre des Maccabées. Les Zélotes l'appliquèrent dans toute sa rigueur et donnèrent leur vie pour défendre ces deux perles précieuses du judaïsme.

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1: Bonjour, nous retrouvons avec plaisir Daniel Demimuide, notre guide des cavernes, président aussi d'Aventure Développement Spéologie 53. Bonjour Daniel.
2: Bonjour Emmanuel.
1: Alors, de quoi allons-nous parler aujourd'hui ?
2: Eh bien, après les derniers magdaléniens préhistoriques, chasseurs-cueilleurs, je vous entraîne sur les arts préhistoriques post-glaciaires, ce qui nous permet de pénétrer les cultures des populations de cette époque. Les occupations funéraires de l'âge du bronze, alors on se situe environ entre moins 1800 et moins 700 avant Jésus-Christ, restent rares et se concentrent surtout sur les tumulus, dolmens et menhirs en surface plutôt que dans les grottes. Alors nous sommes entre 8000 ans avant notre ère et la fin du 4e millénaire, époque à laquelle les premiers bronzes furent coulés au Moyen-Orient, Irak, Sumer, Ur, pour les principales capitales, j'irais, du bronze. L'Europe occidentale, quant à elle, entre dans l'âge du bronze aux alentours de 1800-1700, avant Jésus-Christ, et l'apparition plus tardive de la métallurgie du fer. Il faut une chaleur, enfin une température beaucoup plus élevée pour fondre le fer. Le bronze, c'était quand même plus facile avec le cuivre et l'étain. Elle s'explique par les difficultés justement inhérentes à cette forme de travail. En Mayenne, l'âge du bronze est marqué par des tumulus plutôt détruits, qui ont été quand même pas mal entamés, et des dépôts métalliques, des haches dans des cachettes, sans ossuaires, ou des tombes en grottes sont attestées également. Les grottes servent alors sporadiquement, on va dire, d'abri, mais les rites funéraires privilégient les monuments mégalithiques résiduels ou les nécropoles de type ouvert. Alors, c'est comme ça que notre grotte de Voutré, dont on a parlé dans l'épisode 13, si vous vous en souvenez, fait figure d'exception. Elle a été découverte donc en 1878. On y découvre, alors par accident, puisqu'on cherchait à rénover une maison, et donc un trou de 9 mètres s'est creusé sous les pieds des ouvriers, on découvre un squelette humain, des tessons de poterie attribués au néolithique tout d'abord, mais qu'on imagine plutôt vers le bronze récent ou l'âge du fer, et des ossements d'animaux domestiques sont également découverts. Alors contrairement au paléolithique, avec les ossements par exemple de la cave Margaux, et au néolithique, les dolmens qui sont proches en Mayenne, l'absence de fouilles positives pour l'âge du bronze en grotte s'explique d'une part par le fait que la Mayenne est quand même assez peu fouillée, et d'autre part, un habitat plus sédentaire en plaine et un climat moins glaciaire qui limite les refuges rupestres. Alors Jean-Yves Bigot signale des lieux occupés de longue date avec un rôle plutôt défensif dans la proto-histoire, comme l'ancien monastère de Saint-Jean-sur-Mayenne, par exemple. Les grottes de la Mayenne sont utilisées de façon donc très ponctuelle entre l'Antiquité et le XVIIIe siècle, surtout comme des abris, des lieux d'activité pastorale ou agricole. Les occupations préhistoriques sont de loin les plus importantes, mais les recherches montrent que des réutilisations plus tardives ont pu s'opérer également. Alors au Moyen-Âge, plusieurs grottes de la vallée de l'Erve sont réutilisées comme des annexes rurales. Bergeries, celliers, remises, abris temporaires, notamment documentés pour la grotte Rochefort, dont on reparlera quelques fois encore. Cette fréquentation est utilitaire et liée surtout à l'économie agricole, agro-pastorale, sans trace d'un usage religieux ou résidentiel durable, comparable à celui de certains ermitages rupestres dans d'autres régions de France ou du monde. Au Moyen-Âge, les grottes sont surtout connues des populations voisines de la vallée de l'Erve, donc secteur de Sauge, dans un relief encaissé.

0: cavités boisées qui limitent l'accès à ceux qui vivent ou travaillent sur place. Les cavités servent alors d'abri, de dépendance agricole ou pastorale, et l'on y pénètre par des porches naturelles ou de petites anfractuosités sans aménagement spécifique pour la sécurisation ou la circulation et la visite, ce qui nous donne des cavités souvent d'accès plutôt à plat ventre. L'usage religieux direct des cavernes de la Mayenne reste limité et change fortement selon les périodes, en conclusion. De la symbolique préhistorique au pèlerinage chrétien proche des grottes, on passe d'un usage sacré implicite à un encadrement religieux plus formel. Et c'est ce que nous découvrirons dans l'épisode suivant.
1: Quel sens de la transition ? Eh bien, avec plaisir, on se retrouve la semaine prochaine, Daniel.
0: À la semaine prochaine, Emmanuel.
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1: Providence. Pour donner une définition succincte de la Providence, certains parleront d'heureux hasard, d'alignement des planètes ou de chance. Quant à moi, je dirais que c'est l'art pratiqué par Dieu de faire des lignes droites à partir de courbes, les premières représentant son dessein pour nous et les secondes les réalités de nos vies. Le qualificatif « droit » suggère la perfection, alors que « courbe » évoque les sinuosités causées par l'alternance entre bonnes et mauvaises actions. Saint Paul parlait déjà du bien que l'on veut faire mais que l'on ne fait pas, et du mal que l'on ne souhaite pas faire, mais que l'on fait quand même. Les lignes courbes sont celles dans lesquelles on a le moyen de se protéger, de se tenir en sécurité, de se cacher. Ce sont finalement des chemins de survie, nos vitrines pour paraître mieux. La providence, c'est un coup de pouce divin qui permet de rejoindre le chemin en ligne droite de la foi, sans trop peiner. C'est l'action de Dieu dans notre vie et auprès des autres. Son bras armé, c'est l'Esprit-Saint et les anges qui influencent nos songes, nos rêves et nos visions, ou ceux des autres humains que l'on croise. Et son objectif, c'est que le dessein qu'il a pour nous se réalise, afin que tous nous trouvions le bonheur. Mais il ne s'agit certes pas d'un bonheur tel que nous le définissons habituellement, ce qui brouille les cartes. Il s'agit d'un bonheur moins matériel. Regardez les oiseaux du ciel. Ils ne font ni semailles, ni moissons, ils n'amassent pas dans des greniers, et votre Père Céleste les nourrit. Vous-même, ne valez-vous pas beaucoup plus qu'eux ? Matthieu. Notre vie terrestre n'est qu'un passage, et ce que nous y amassons ne nous suivra pas. Les cimetières ne sont pas des coffres-forts de succursales de banque remplis à ras-bord, et la réussite de notre vie ne se mesure pas au nombre de chiffres de nos avoirs. L'argent est un moyen de vivre, pas de s'enrichir. Alors rien ne sert de s'inquiéter des besoins matériels, la réussite de notre vie se joue ailleurs. Elle ne dépend que de notre aptitude à élever notre âme pour réussir notre vie future. Comment procéder? Je pourrais simplement répondre qu'il suffit d'éviter les mauvaises actions et de favoriser les bonnes. Mais ce n'est là qu'une partie de la réponse, car comment reconnaître une bonne action d'une mauvaise? Tout simplement en analysant ce que chacune d'elles provoque en nous. Apaisement, calme, sérénité, plénitude pour les bonnes. Agacement, frustration, colère, manque pour les mauvaises. Car inconsciemment ou non, on met nos actions en perspective du dessein de Dieu pour nous, un dessein que l'on tente de percevoir au travers des signes qu'il nous donne.
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4: Dans les années 50, voici le déroulement d'une journée au pensionnat de la Chapelle au Ribou. C'est le moment du coucher. Il est un dortoir où la prière du soir est plus longue. Sainte Bernadette. Où sont regroupées les quelques futures religieuses à la vocation déclarée. Par erreur, une nouvelle élève, dont l'institutrice, en venant l'inscrire au pensionnat à la place de ses parents, avait fait état de sa grande piété, se trouve dans ce dortoir. Elle observe qu'à Sainte Agnès, les bruits de la toilette du soir lui parviennent alors qu'elle est toujours agenouillée pour des oraisons. Elle s'informe et apprend les causes de cette règle particulière. Courageuse, elle a tout juste 11 ans. Elle proteste et refuse de rester au milieu des appelés. On a beau lui affirmer que cela n'a aucune importance, que rien ne l'oblige à être religieuse, que ce dortoir en vaut bien un autre, elle veut fuir. Son entêtement est récompensé après plusieurs réclamations. Elle émigre alors vers Sainte Agnès, où sœur Yvonne, comprenant ce qu'elle a souffert d'une situation fausse, l'accueille avec une bonté rassurante. Apaisée, elle gardera pour certaines religieuses une réputation de fille volontaire, affirmant sa vocation d'enseignante, mais laïque. Après le déshabillage, sous la chemise de nuit enfilée avant le début de l'opération, nous allons à la fontaine nous laver les dents. C'est l'horreur si nous laissons tomber notre brosse dans le réceptacle des eaux sales où nous crachons le dentifrice, il faut alors y plonger la main pour la récupérer et la rincer abondamment. Le samedi est le jour de grande toilette, qui consiste simplement à sortir nos bras par l'encolure de la chemise de nuit. Nos manches, nouées au-dessus de la poitrine, retiennent le tout et nous frottons vigoureusement le cou. L'eau de Cologne est autorisée. La surveillante de dortoir vérifie parfois ainsi que les oreilles et les ongles. Nous lavons le haut, jamais le bas. Une fois par quinzaine a lieu la cérémonie du bain de pied dans la grande salle. Dans des bassines de zinc, sœur Julienne et ses aides versent des brocs d'eau chaude. Nous y étalons avec délice nos doigts de pied, resserrés 2 semaines durant, dans nos épaisses chaussettes marines. Mais attention, à certaines époques du mois, la jante féminine ne doit pas plonger ses pieds dans l'eau, sous peine de graves inconvénients, lesquels ne sont pas précisés. Et c'est reparti pour 2 semaines de macération. Pour l'heure, la laine fraîche, nous nous glissons dans des draps tout aussi frais et même le plus souvent glacés pendant les années sans chauffage. Nous nous ramassons en fœtus pour conserver notre chaleur corporelle et, une jambe après l'autre, nous réussissons à étaler nos membres engourdis par le froid. Tout est plus facile les soirs d'été, après l'agréable détente sur la cour de récréation. Nous nous attardons plus volontiers à tourner autour de notre lit. Les fenêtres restent ouvertes sur un reste de jour. De l'ange gardien, côté rue, le regard plonge dans le jardin fleuri de Monsieur le curé. Et une fois de plus, le rêve nous visite. L'imagination s'échappe. Nous nous inventons les romans que nous n'avons pas lus. Nous pleurons la tendresse maternelle. Parfois, un sanglot étouffé s'échappe d'un oreiller. Si le chagrin ne s'apaise pas facilement, la sœur murmure quelques paroles consolantes. Après les allées et venues dans les travées, elle regagne la ruelle de son lit et, derrière le rideau blanc soigneusement étalé, nous suivons en ombre chinoise son déshabillage. La coiffe enlevée, le serre-tête se transforme en bonnet pointu de lutin. La longue robe et la pointe sont ôtées avec de larges gestes de fantôme. Tout est calme. Dans les dortoirs, les pensionnaires s'endorment sous la protection de Sainte Madeleine, Saint Louis de Gonzague, Sainte Agnès, Sainte Thérèse, Sainte Bernadette et des anges gardiens. Politesse et discipline. Une règle impérative interdit aux élèves de se tutoyer. C'est parfois difficile pour celles qui se connaissaient avant l'arrivée au pensionnat. Mais il faut s'habituer à cette nouvelle coutume sous peine d'une mauvaise note. Le système de notes, pour ce qui concerne discipline, politesse, ordre, est assez curieux. Les 6 et les 6 pointés ont été abandonnés. Nous possédons par semaine un capital de 20 points. Lorsque nous sommes pris en faute, nous écopons d'une note, ce qui veut dire que notre total est écorné d'un quart de point. Mais attention, pour indiscipline grave, nous avons droit à une note entière, soit les 4/4 du point. À chacune de tenir cette comptabilité hebdomadaire. Nous le faisons soigneusement et il semble qu'aucune ne songe à camoufler une partie de ce qu'elle a récolté. Dans notre lettre du dimanche, nous en donnons régulièrement l'explication à nos parents qui doivent être très étonnés lorsque nous leur promettons, au-dessous de 18 sur 20, que cette très mauvaise note ne se reproduira pas la semaine suivante. Nous envoyons sans plaisir notre courrier dans une enveloppe ouverte qui sera close après lecture par sœur supérieure. Sur chaque feuillet, nous avons, avant de rédiger, tiré des traits au crayon et effacé ensuite à la gomme. Nous devons tenir soigneusement un carnet de dépenses. Nous n'avons qu'une somme minime allouée par nos parents pour nos fournitures scolaires. Que pourrions-nous dépenser d'autre ? Et où ? Mais nous marquons notre avoir et nos sorties d'argent avec un report à chaque nouvelle page. Impossible de passer devant une religieuse sans incliner la tête en murmurant « un pardon ma sœur » respectueux. Cela arrive 20 fois par jour et, l'habitude aidant, nous n'omettons jamais de nous excuser lorsque nous bousculons sans le vouloir une de nos compagnes. Il arrive même qu'une élève, timide et craintive, demande pardon à sa chaise en la heurtant. Une attitude réservée est de mise. Au cours des promenades, il ne nous viendrait pas à l'idée d'adresser la parole à des personnes rencontrées.
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0: Bonsoir à tous, à la une de l'actualité. Après le fisc, le groupe de pirates Zero Bytes revendique une cyberattaque contre l'éducation nationale. Il affirme avoir récupéré 346 millions de lignes de données lors d'une intrusion détectée fin juillet. Les données personnelles d'agents pourraient avoir été dérobées, notamment des adresses, numéros de téléphone et pour certains des numéros de sécurité sociale. Une enquête judiciaire est en cours. Les prix du tabac vont de nouveau bouger à partir du 1er septembre. Plusieurs références vont baisser de 30 centimes, passant de 11,50 euros à 11,20 euros le paquet. A l'inverse, certaines marques augmenteront d'une dizaine de centimes. Pour la grande majorité des cigarettes, en revanche, les prix resteront inchangés. Une nouvelle révision des tarifs est prévue le 1er novembre. La grande distribution veut donner un coup de pouce aux agriculteurs touchés par la sécheresse. Les principales enseignes vont assouplir leurs critères sur la taille ou l'aspect des fruits et légumes. Elles s'engagent aussi à privilégier les produits français. Une mesure annoncée par la Fédération du commerce et de la distribution qui regroupe notamment Carrefour, Auchan, Leclerc, Intermarché et Casino. Meta face à la justice américaine aujourd'hui. 29 États américains accusent le groupe d'avoir conçu Facebook et Instagram pour retenir les jeunes le plus longtemps possible au risque de favoriser les comportements addictifs. Meta conteste ces accusations. Pourtant, le groupe est parfaitement au courant de ces techniques, selon Michael Stora. Il est cofondateur de l'Observatoire des mondes numériques en sciences humaines.
1: Le groupe Meta est très au courant de ces techniques, dont la vocation est véritablement de retenir le plus longtemps possible l'utilisateur. Ces algorithmes qui vont très rapidement repérer ce que vous appréciez et qui vont éternellement vous nourrir à chaque vidéo vue. Vous avez ce qu'on appelle une petite décharge de dopamine. Et donc, le problème, c'est qu'au bout d'un moment, le cerveau et l'humain s'habituent, qui fait que d'ailleurs, lorsqu'il éteint son téléphone, il se retrouve face à un monde réel où il n'y en a quasiment pas. Et c'est peut-être un des problèmes qui peut engendrer aussi, une baisse de l'humeur, voire des symptômes dépressifs.
0: Une interview signée Mylène Debac. Yvette Roudy, figure historique du féminisme et du Parti socialiste, est décédée ce mardi à l'âge de 97 ans. Première ministre des droits de la femme de 1981 à 1986 sous François Mitterrand, elle avait notamment porté le remboursement de l'IVG. Son nom reste aussi associé à la loi de 1983 sur l'égalité professionnelle entre les femmes et les hommes. Voilà pour l'actualité. Bonne fin de journée à tous.
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4: Chers amis, nous voyons comme deux lignées spirituelles. Ces deux lignées spirituelles remontent à l'origine des temps. Nous avons déjà ce partage entre les anges bons qui restent fidèles à Dieu et les anges rebelles qui s'opposent à Dieu. Mais cet antagonisme va aussi se manifester sur la terre. Nous le voyons dès la Genèse. Caïn, jaloux de son frère Abel dont l'offrande a plu à Dieu, le fait sortir dehors et le tue. Caïn n'a fait que suivre la suggestion de celui qui est menteur et homicide depuis le commencement, à savoir le diable. Par son acte, il choisit l'obscurité spirituelle. Plus tard, nous avons aussi un partage entre Noé, dont il nous est dit qu'il avait trouvé grâce aux yeux du Seigneur, et une humanité pervertie et pleine de violence qui sera engloutie dans le déluge. On pourrait penser qu'à la fin du déluge, un nouvel ordre du monde pacifié naîtrait, donnant naissance à une nouvelle humanité honorant Dieu. Mais la nature déchue reprend vite ses mauvaises habitudes, et nous avons l'épisode de la tour de Babel, où les hommes veulent bâtir une tour dont le sommet pénètre les cieux. Ils veulent par là se faire un nom. Au lieu de glorifier le saint nom de Dieu, ils cherchent à se glorifier eux-mêmes. Au lieu de recevoir la grâce de Dieu, ils cherchent à s'emparer du ciel par leur propre force, accueillant à nouveau la suggestion du serpent de la Genèse. Vous serez comme des dieux. Face à ce projet de Babel, le Seigneur va appeler plus tard Abraham et sa descendance pour un autre projet, celui de Jérusalem, la cité de paix, dont le centre sera le temple du Dieu vivant. Mais le chemin pour en arriver là a été long et chaotique. Il est passé par l'exil en Égypte, où le peuple hébreu a failli être décimé sous la main terrible de Pharaon, qui a fait tuer tous les premiers-nés mâles des enfants des Hébreux. Il a fallu que le Seigneur envoie Moïse pour libérer son peuple du tyran impie et sanguinaire. Ensuite, le peuple a pu s'établir dans la terre de Canaan, promise par Dieu. Mais son implantation était soumise à une condition, celle de sa fidélité à Dieu et du respect de sa loi, cette loi donnée par Dieu à son peuple au mont Sinaï. Et de fait, le peuple n'a pas toujours été fidèle et il s'est retrouvé exilé loin de sa terre ou soumis à des guerres, des déportations, des asservissements sous la main de tyrans régionaux, que ce soit Antiochus, Épiphane, Sennachérib, Nabucodonosor et tant d'autres. Au temps de Jésus, la Palestine a bien un roi, Hérode le Grand, mais celui-ci n'est qu'un vassal de l'empereur romain. Donc la terre d'Israël n'est pas libre, elle est sous tutelle. Et c'est dans ce contexte qu'advient l'événement extraordinaire de l'incarnation du Verbe, de la naissance de Jésus, précédée par la naissance de son cousin, Jean-Baptiste. Or, je voudrais vous rendre attentif à deux lignées spirituelles, là aussi. Nous avons en effet d'un côté Hérode le Grand, le sanguinaire, et de l'autre côté deux enfants, Jean-Baptiste et Jésus, recherchés pour être mis à mort par Hérode. Comme des siècles auparavant, nous avions d'un côté Pharaon et de l'autre un enfant, Moïse, condamné à mort par le décret même de Pharaon. L'histoire semble se répéter, avec d'un côté un tyran sanguinaire et de l'autre un enfant innocent. Et entre les deux, une confrontation de puissance, une confrontation de puissance spirituelle. C'est une guerre que Satan livre à Dieu par personne interposée. Comprenons bien qui est Hérode le Grand. Il est le roi de Judée, la Judée étant un état client de Rome à cette époque. Sa judaïté à Hérode était un peu contestée par certains juifs, du fait de sa mère nabatéenne et d'une conversion forcée de ses ancêtres au judaïsme environ deux générations avant sa naissance. Mais lui, il se présente comme juif, même s'il est très à l'aise avec les coutumes grecques et romaines. Pour asseoir sa légitimité, il confère au temple de Jérusalem un aspect monumental par d'importants travaux. Pour consolider sa souveraineté, il retire le pouvoir politique aux prêtres qui dirigeaient la Judée depuis le début de l'époque du Second Temple. Et enfin, pour écarter toute rivalité politique susceptible de menacer son pouvoir, il fait assassiner son épouse, Mariam, ainsi que plusieurs de ses enfants. Nous avons là une perversion complète de la royauté selon Dieu. Hérode ne recherche pas la sainteté et le bien de son peuple. Il est dans l'apparence. Pour impressionner et séduire le peuple, il est capable d'investir beaucoup dans la beauté extérieure du temple. Mais il se soucie assez peu de celui qui habite le temple, à savoir Dieu et sa loi de sainteté. Il est dans l'idolâtrie du pouvoir, prêt à user de n'importe quel moyen pour garder et augmenter sa domination, allant jusqu'à tuer sa propre femme et ses enfants pour ne pas être détrôné. Vous imaginez un peu le degré de perversion et de cruauté de cet homme. Or, c'est précisément sous son règne que va naître le roi des Juifs, Jésus, le vrai roi, dont la royauté n'est pas de ce monde, car c'est une royauté spirituelle. Saint Matthieu, dans son évangile, nous raconte l'épisode de la visite des mages à Bethléem. Au temps du roi Hérode, voici que des mages venus d'Orient arrivèrent à Jérusalem en disant « Où est le roi des Juifs qui vient de naître ? Nous avons vu en effet son astre à son lever et nous sommes venus lui rendre hommage. » L'ayant appris, le roi Hérode s'émut et tout Jérusalem avec lui. Il assembla tous les grands prêtres avec les scribes du peuple. Et il s'enquérait auprès d'eux du lieu où devait naître le Christ. « À Bethléem de Judée, lui dirent-ils. Ainsi, en effet, est-il écrit par le prophète, « Et toi, Bethléem, terre de Juda, tu n'es nullement le moindre des clans de Juda, car de toi sortira un chef qui sera pasteur de mon peuple Israël. » Hérode, jaloux et cruel, qui avait été capable de tuer sa femme et ses enfants pour garder le pouvoir, craint maintenant un futur rival temporel en la personne de ce Messie annoncé. Et donc, par ruse et par mensonge, il va envoyer les mages se renseigner sur l'enfant. « Et quand vous l'aurez trouvé, leur dit-il, avisez-moi, afin que j'aille moi aussi lui rendre hommage. » terrible tromperie, pour apprendre où se cache ce rival potentiel, afin de pouvoir non pas lui rendre hommage, mais le mettre à mort lui aussi. Seulement Dieu protège son fils, puisqu'il avertit les mages en songe de ne pas retourner chez Hérode. Celui-ci, alors pris de fureur, voyant qu'il avait été joué par les mages, envoya mettre à mort dans Bethléem et tout son territoire tous les enfants de moins de 2 ans, d'après le temps qu'il s'était fait préciser par les mages, espérant ainsi que le Messie se trouverait parmi eux. La fin justifie les moyens. Hérode est prêt à faire un massacre pour éliminer un petit enfant en qui il voit un rival potentiel. Il ne comprend pas la nature spirituelle du royaume apporté par le Messie. Orgueil, jalousie, cruauté, meurtre. Hérode est bien de la race spirituelle de Caïn, meurtrier de son frère, ou de Pharaon, meurtrier des enfants des Hébreux. Il se prétendait un bon juif, ayant reconstruit en partie le temple de Jérusalem pour lui donner un aspect majestueux. Il n'était en fait qu'un séducteur, serviteur de Satan. Le pape Léon XIV, dans son encyclique Magnifique Humanité, parle d'une culture de la puissance qui se déploie de partout, y compris dans la société. Il fustige l'hubris, la démesure, l'orgueil de l'ego des dirigeants de ce monde qui poursuivent une logique de domination sur les autres. Eh bien, rien de neuf sous le soleil, n'est-ce pas? Et Hérode en était comme la caricature. C'est donc sous le règne d'un tel tyran que Dieu a fait naître son Fils dans la chair. Et quel contraste entre les deux, puisque Jésus se présentera comme le serviteur de tous, doux et humble de cœur, donnant sa vie par amour pour ses frères et se présentant comme roi d'un royaume spirituel. Les enfants de Dieu, la lignée des fils adoptifs de Dieu, se reconnaissent à la droiture du cœur et à l'amour qu'ils ont les uns pour les autres. Quant à la lignée des enfants du diable, elle se reconnaît à la tromperie, la ruse, la haine et la cruauté qui habitent leur cœur. Hérode Antipas est bien le digne fils de son père Hérode le Grand. Il lui succède en effet à la mort de ce dernier, peu de temps sans doute après l'épisode du massacre des innocents. Hérode le Grand pensait protéger sa royauté en massacrant les enfants, mais c'est lui-même qui est mort peu de temps après. Juste jugement, sans doute. Hérode Antipas lui succède donc et s'avère aussi intrigant et mauvais que son père. Il reçoit le titre de tétrarque de Galilée et de Pérée. À la mort de son frère Philippe, il espère pouvoir récupérer l'administration des territoires que ce dernier avait reçus en partage à la mort de Hérode le Grand. Pour être nommé à la tête de la tétrarchie de Philippe par l'empereur, Hérode Antipas a imaginé de conforter sa position en se mariant avec Hérodiade, pourtant mariée à son demi-frère Hérode Boétos. Partant pour Rome, là où tout se décide, il fait donc étape au début du voyage chez son demi-frère Hérode Boétos, qui l'héberge dans sa demeure. Obéissant à des motivations purement dynastiques, il en profite pour proposer à Hérodiade, la femme de ce dernier, de se marier avec lui. Il faut dire qu'Hérodiade est une descendante des Asmonéens, la dynastie juive légitime, ce qui accroîtrait donc la légitimité d'Hérode Antipas. Ils conviennent qu'elle cohabiterait avec lui dès son retour de Rome et qu'il répudierait Phasaélis, sa propre femme. Hérodiade s'empresse d'accepter ce projet de mariage. Mais ce mariage va faire scandale, car il a lieu alors qu'Hérode Boétos, le frère d'Hérode Antipas, est encore vivant. Et c'est là qu'intervient Jean-Baptiste, lui qui s'est préparé au désert dans la prière depuis l'enfance, car de fait, le courage de la parole se nourrit de silence et d'union à Dieu. Il faut être bien proche de Dieu pour avoir la force de résister aux pressions, aux compromissions, aux persécutions des puissants de ce monde. La confrontation de puissance qu'il y avait eu des années auparavant entre Hérode le Grand et l'enfant Jésus va de nouveau avoir lieu entre Hérode Antipas, fils du premier, et Jean le Baptiste, et aussi Jésus, puisque nous retrouvons Hérode Antipas au moment du procès de Jésus. Mais voyons déjà cette confrontation de puissance entre Hérode Antipas et Jean le Baptiste. Saint Marc s'en fait l'écho dans son évangile au chapitre 6. C'était lui, Hérode, dit-il, qui avait envoyé arrêter Jean et l'enchaîner en prison, à cause d'Hérodiade, la femme de Philippe, son frère, qu'il avait épousée. Car Jean disait à Hérode, « Il ne t'est pas permis d'avoir la femme de ton frère. » Jean le Baptiste marquait ainsi son opposition claire et franche au mariage avec Hérodiade. Cette union ne pouvait que choquer parce qu'elle contredisait frontalement la loi lévitique et donc l'interdiction légale du mariage avec la femme de son frère. En effet, au chapitre 20 du Lévitique, verset 21, il est écrit « L'homme qui prend pour épouse la femme de son frère, c'est une souillure. Il a découvert la nudité de son frère. Ils mourront sans enfant. » Jean-Baptiste rappelait donc sans ménagement la vérité morale de la Torah donnée par Dieu à Moïse. Selon les évangiles, c'est bien à la suite de ces admonestations de Jean-Baptiste qu'Hérode Antipas le fit jeter en prison. L'historien juif Flavius Joseph, qui a écrit en grec à Rome l'histoire de son peuple vers l'an 93, a évoqué cet épisode dans ses Antiquités judaïques, au livre 18. Voici ce qu'il disait. Jean-Baptiste exhortait les Juifs à pratiquer la vertu, à agir avec justice les uns envers les autres et avec piété envers Dieu, pour être unis par un baptême. Comme les autres Juifs se rassemblaient, car ils étaient exaltés au plus haut point en écoutant les paroles de Jean, Hérode craignit qu'une telle force de persuasion n'incitât à une révolte. Chacun semblait prêt à faire n'importe quoi sur les conseils de cet homme. Il estima bien préférable de prendre les devants et de le supprimer avant que quelques troubles surgissent du fait de Jean, plutôt que de se retrouver lui-même dans l'embarras si un bouleversement se produisait et d'avoir alors à le regretter. Victime des soupçons d'Hérode, Jean fut donc envoyé prisonnier à la forteresse de Machéronte et il y fut mis à mort. Flavius Joseph ne fait pas référence précisément au problème de la vie conjugale d'Hérode. Mais les évangiles donnent plus de précision, et nous savons que c'est bien la mise en cause de son mariage illégitime qui a valu à Jean-Baptiste son arrestation. Comment s'est nouée l'intrigue de ce drame? D'abord, il y a l'ambivalence d'Hérode, dont on eût dit qu'il craignait Jean, sachant que c'était un homme juste et saint, et il le protégeait. Quand il l'avait entendu, il était fort perplexe, et c'était avec plaisir qu'il l'écoutait. Donc, d'une certaine manière, Hérode joue avec la vérité. Il reconnaît en Jean-Baptiste un homme juste, mais il le laisse en prison. Il aime à l'entendre, mais reste toujours indécis. Et c'est sa vanité et sa faiblesse qui vont le perdre devant la fille d'Hérodiade, devant Hérodiade elle-même et devant les convives invités à son anniversaire. La fille d'Hérodiade, que l'historiographe Flavius Joseph nomme Salomé, est la jeune danseuse qui va faire tourner la tête à Hérode. Elle apparaît comme une simple exécutante, sans caractère, sans idée, sans profondeur. Tout son désir est de plaire. En dehors de sa danse, elle ne sait rien, ne cherche rien, ne pense rien. Mais elle plaît, et ceci suffit pour qu'elle soit l'instrument du piège d'Hérodiade tendu à Hérode pour éliminer Jean-Baptiste. En effet, Hérodiade, la mère de Salomé, est une femme de tête. Elle sait ce qu'elle veut, et elle le veut froidement, par tous les moyens. Saint Marc nous dit qu'elle était acharnée contre Jean-Baptiste et voulait le tuer. Seulement, elle ne le pouvait pas parce que Hérode le protégeait. Or, quand l'anniversaire arrive, c'est pour elle une occasion inespérée d'assouvir enfin sa vengeance. Et c'est à son instigation que la fête va se transformer en un crime abject. Saint Marc décrit le drame. Or, vint un jour propice. Quand Hérode, à l'anniversaire de sa naissance, fit un banquet pour les grands de sa cour, les officiers et les principaux personnages de la Galilée. La fille de la dite Hérodiade entra et dansa, et elle plut à Hérode et aux convives. Alors le roi dit à la jeune fille, « Demande-moi ce que tu voudras, je te le donnerai. » Et il lui fit un serment, « Tout ce que tu me demanderas, je te le donnerai, jusqu'à la moitié de mon royaume. » Elle sortit et dit à sa mère, « Que vais-je demander ?»« La tête de Jean le Baptiste, » dit celle-ci. Qu'est-ce que nous voyons ici? Eh bien, nous voyons que Hérode, qui est un faible, commence à céder. Il se laisse subjuguer au niveau de ses sens par la jeune danseuse. et sa vanité en est renforcée du fait que les convives, eux aussi, ont apprécié la danse ou la danseuse. Et Hérode, qui peut-être a aussi bien arrosé son anniversaire, se laisse donc aller à des promesses démesurées, à des promesses sous serment, et donc il se piège lui-même. Hérodiade, quant à elle, froide et calculatrice, s'est servie de sa fille pour obtenir ce qu'elle voulait. Et nous ne sommes pas étonnés de voir que Salomé ne trouve rien à redire à la demande épouvantable de sa mère. Il faut dire qu'avec une mère pareille, il serait presque miraculeux qu'elle ait une conscience morale bien affinée. Et donc, sans aucun scrupule, aussitôt elle revient vers le roi et sans vergogne, et même avec un raffinement dans l'horreur que sa mère elle-même n'avait pas exprimé, elle demande que lui soit apportée tout de suite sur un plat la tête de Jean le Baptiste. Hérode s'est montré faible devant la danseuse. Il se montre maintenant faible devant la requête de sa femme Hérodiade. C'est qu'il ne veut pas perdre la face devant les convives invités. Il a fait une promesse par serment et il estime qu'il ne peut s'en dédire. Après le péché des sens, voici donc le péché d'orgueil. Péché qui l'entraîne à sacrifier sur l'autel de son égo le bien moral auquel tout homme est tenu. Saint Marc poursuit le récit en disant « Le roi fut très contristé, mais à cause de ses serments et des convives, il ne voulut pas lui manquer de parole. Et aussitôt, le roi envoya un garde en lui ordonnant d'apporter la tête de Jean. » Et c'est ce qu'il fait. Hérode n'a pas le courage du bien. C'est vraiment un faible qui a cédé sur toute la ligne et il s'est laissé entraîner par l'engrenage du mal. Marche après marche, il est descendu jusqu'au fond du péché. Cela a commencé par le péché des sens, puis est venu le péché d'orgueil, et maintenant le péché d'injustice. Puisqu'il a lui-même reconnu Jean-Baptiste comme un homme juste et saint, et pourtant il l'a fait mettre à mort. Son rôle comme tétrarque de Galilée était d'assurer la paix et la justice du territoire qu'il avait reçu pour mission d'administrer de la part de l'empereur. Et le voilà qui commet une grave injustice. Injustice qui se traduit par un péché de cruauté absolue. On le voit bien ici. Le meurtre de Jean-Baptiste advient comme le couronnement de péchés successifs, de plus en plus graves. Quant au prophète, il est muet d'un bout à l'autre du récit. Il a parlé avant, avec courage. Il a dénoncé le mal. Il a appelé à la conversion et il s'est retrouvé au fond d'un cachot. Et cette mort dans l'ombre, en silence, est le plus beau couronnement de son œuvre. Hérode couronne sa vie par le meurtre du prophète, comme son père avait couronné sa propre vie par le massacre des innocents. Jean-Baptiste, lui, couronne son œuvre par le martyre. Il voulait s'effacer totalement pour laisser place à Jésus. « Il faut que lui grandisse et que moi je diminue », disait-il. Eh bien, il sera son précurseur jusque dans la mort. Jean-Baptiste peut mourir en paix, puisqu'il a été fidèle à Dieu jusqu'au bout. Quant à Hérode Antipas, on peut deviner à sa réaction qu'il est torturé par sa propre conscience, puisque quand il entend parler de Jésus et que beaucoup s'interrogent sur son identité, lui se dit à lui-même « C'est Jean que j'ai fait décapiter qui est ressuscité ». On peut imaginer son trouble. En tous les cas, cela montre qu'il reconnaît être en présence d'une puissance qui lui est bien supérieure. Parce que si lui peut mettre à mort, il n'y a que Dieu qui puisse ressusciter un homme. À vue humaine, on pourrait penser que dans cette confrontation de puissance, c'est bien Hérode qui a gagné et Jean-Baptiste qui a perdu. Mais si nous nous plaçons du point de vue de Dieu, alors c'est Jean-Baptiste qui remporte la victoire et non Hérode. La cruauté d'Hérode dévoile sa filiation spirituelle avec le diable. Mais le martyre de Jean-Baptiste témoigne de sa filiation spirituelle avec Dieu. L'un est promis à la mort éternelle s'il ne se repent pas. L'autre est promis à la gloire du fait de sa fidélité inconditionnelle à Dieu. Vous vous souvenez que Jésus lui-même avait parlé de Jean-Baptiste comme d'Élie le prophète. Dans l'évangile de saint Matthieu, au chapitre 11, verset 14, Jésus disait en effet « Et Jean-Baptiste, si vous voulez m'en croire, il est cet Élie qui doit revenir. » selon la tradition qui annonçait le retour d'Élie à la fin des temps. Non que Jean-Baptiste soit Élie, mais il est de la race spirituelle d'Élie. Il est comme Élisée, le fils spirituel de ce grand prophète, qui n'avait pas peur d'affronter les grands de ce monde pour rappeler la vérité. Dans le livre de Ben Sira le Sage, au chapitre 48, il nous est décrit la noble figure d'Élie, mais aussi d'Élisée, son disciple. Or, ce qui est dit de lui pourrait s'appliquer tout à fait à Jean-Baptiste. Élisée, tout comme Jean-Baptiste donc, fut rempli de l'esprit d'Élie, et pendant toute sa vie, aucun prince ne l'a intimidé. Personne n'a pu le faire fléchir. Rien ne lui résista. Et jusque dans sa tombe, son corps manifesta son pouvoir de prophète. Le prophète Élie s'était dressé contre le roi Achab, qui ne marchait pas dans la voie du Seigneur. Contre sa femme Jézabel aussi, qui protégeait les prophètes de Baal. Élisée, quant à lui, n'a pas craint non plus de reprendre avec autorité les rois d'Israël pour leurs infidélités. Jean-Baptiste, animé du même esprit, se dresse lui aussi contre Hérode et ses mœurs dissolues, préférant mourir que d'entrer en compromission avec le mal. Cet épisode nous invite à entrer dans la sagesse de Dieu, à poser un regard de foi sur tout ce que nous vivons. Mes pensées ne sont pas vos pensées, et mes voix ne sont pas vos voix, disait le Seigneur dans Isaïe. Autant les cieux sont élevés au-dessus de la terre, autant mes voix sont élevées au-dessus de vos voix, et mes pensées au-dessus de vos pensées. Le martyre n'est donc pas un échec, même si à vue humaine, cela y ressemble. Car notre victoire, c'est notre foi, comme le disait encore saint Jean. Notre victoire, c'est la croix du Christ, puisque Jésus est passé par la mort pour ressusciter, monter aux cieux et entrer dans la gloire de son Père. Jean l'a précédé, mais nous, nous le suivons. Ne cherchons donc pas un autre chemin. Ne croyons pas remporter la victoire dans ce monde à la manière humaine, par l'écrasement des impies et notre glorification temporelle. Saint Paul nous avertissait de cela quand il nous disait « Pour nous, notre cité se trouve dans les cieux, d'où nous attendons ardemment comme sauveur le Seigneur Jésus-Christ, qui transfigurera notre corps de misère pour le conformer à son corps de gloire. » Cela, Hérode ne l'a pas compris. Il ne l'a pas compris quand il a fait décapiter Jean. Mais il ne l'a pas compris non plus quand Pilate lui a envoyé Jésus lors de son procès. Hérode, en effet, l'a traité comme un objet de cirque. Il espérait lui voir faire quelques miracles, nous dit saint Luc. Et donc il l'interrogea avec force parole. Mais Jésus ne lui répondit rien. Après l'avoir ainsi que ses gardes traité avec mépris et bafoué, Hérode le revêtit d'un habit d'une blancheur éclatante et le renvoya à Pilate. Jésus, tout comme Jean-Baptiste, a parlé, a prêché, et maintenant il se tait. Il laisse les puissants de ce monde le vaincre, apparemment. Ces puissants ne comprennent pas que Jésus entre dans l'offrande de sa vie pour le salut du monde. Ils ne comprennent pas la royauté du Christ. Ils s'en moquent même et font passer Jésus pour un fou, l'ayant revêtu d'une tunique blanche, tunique de dérision selon eux, mais qui ressemble à la chétonette, c'est-à-dire cette tunique blanche que portait le grand prêtre et dont le sens pour les Juifs encore aujourd'hui est d'expier la faute du meurtre. De même que Caïphe, voulant se débarrasser de Jésus, avait prophétisé malgré lui qu'il valait mieux qu'un seul homme meure pour le peuple, de même Hérode, en revêtant Jésus d'une tunique de dérision d'un blanc éclatant, le revêtait, sans le comprendre, de la tunique du grand prêtre, du vêtement de l'expiation. Ce faisant, il préparait la Pâque, où le Christ grand prêtre éternel offrait la victime sainte et s'offrait lui-même comme l'agneau de Dieu qui enlève le péché du monde. Hérode le Grand a voulu tuer l'enfant Jésus. Hérode Antipas, son fils, a tué Jean-Baptiste et humilié Jésus. Mais où est la vraie grandeur? Où est la vraie noblesse? De quel côté sont la justice, la vérité et l'amour? Qui a remporté la victoire? Celui qui est ressuscité d'entre les morts, et qui a accueilli auprès de lui son serviteur Jean-Baptiste. C'est lui et lui seul, le roi victorieux, qui demeure à jamais.

en misant sur la puissance et l'orgueil. D'autre part, la patience de reconstruire Jérusalem, comme à l'époque de Néhémie, morceau par morceau, en préservant l'humain et le bien commun. Or, observant la dynamique mondiale, il constate clairement l'expansion d'une culture de la force, faite de polarisation et de violence. Il évoque ainsi ce qu'il appelle la Babel moderne, qui n'est pas seulement le paradigme technocratique mondialisé, mais aussi l'affrontement à distance entre des impérialismes opposés, entre des puissances qui veulent conserver leur suprématie, ou qui y aspirent. Cette culture de la force se marie avec un désir de contrôle, selon une dynamique déshumanisante qui semble aujourd'hui ne connaître aucune limite. Face à cette dérive qui tente à se généraliser, demeure cependant une grande partie de l'humanité qui cherche à rester humaine et à construire la cité de la coexistence et de la paix, autrement dit Jérusalem, puisque Jérusalem veut dire « cité de paix », ou plus exactement « fondation de la paix ». Cette construction est évidemment plus lente, moins visible et moins spectaculaire. Comme on dit, le bien ne fait pas de bruit. Cela ne l'empêche pas de croître, cependant. La civilisation de l'amour, en effet, se construit à l'image du grain de sénevé jeté en terre et qui, arrosé par les ondées célestes, croît et finit par donner son fruit. La logique du royaume que le Seigneur Jésus nous a enseignée est évidemment à l'opposé de la logique de ce monde. Et malheureusement, nous sommes parfois infestés par les valeurs de ce monde. Et nous avons tendance à désespérer quand nous ne voyons pas le royaume de Dieu s'établir avec fracas et grande gloire. Nous le voudrions tellement, n'est-ce pas? Mais la croissance du royaume est une croissance à l'image de celui qui est doux et humble de cœur, Jésus. Le Seigneur, en effet, comme un bon jardinier, plante et sème patiemment les semences du royaume dans la terre de nos cœurs, dans le champ du monde. Il les arrose silencieusement de son amour et viendra la croissance puis la moisson au jour de Dieu. Tout cela ne fait pas de bruit. La puissance, elle, fait du bruit. Mais la vie ne fait pas de bruit. Elle se déploie et s'offre à notre émerveillement et notre gratitude. Ces deux logiques, celle de Babel et celle de Jérusalem, nous les retrouvons d'une manière paroxystique lors du procès de Jésus devant le gouverneur romain de Judée, Ponce Pilate. Ce procès est bien plus qu'un simple épisode judiciaire. C'est une confrontation symbolique entre deux mondes, deux logiques de pouvoir, deux conceptions de la vérité. D'un côté, nous avons Pilate, qui incarne l'autorité politique, la force brute, la ruse du monde. Il est le représentant de la Rome impériale, mais cette Rome impériale est comme Babel ou Babylone, cette cité que l'on retrouve dans la Genèse et dans l'Apocalypse, car en hébreu c'est le même nom, la même réalité. Une cité de puissance, une cité orgueilleuse, qui se fonde plus sur la domination que sur la recherche de la vérité. De l'autre côté, nous avons Jésus, roi sans prétention mondaine, doux et humble de cœur, dont toute la puissance est la force invisible de l'amour qui se livre jusqu'à la mort. Cette opposition, déjà présente dans les évangiles, a été méditée par les pères de l'Église, qui ont vu une illustration de la victoire paradoxale du Christ, celle qui triomphe non par la force, mais par le silence et l'offrande de soi. Mais entrons plus avant dans la lecture de cette confrontation de puissance spirituelle entre Pilate et Jésus. Durant ses 3 années de ministère public, Jésus s'est présenté comme fils de Dieu. Il a parlé de Dieu comme de son Père. Mais il s'est toujours dérobé devant la volonté et le désir de ses disciples de le faire roi. Vous vous souvenez de l'épisode au chapitre 6 de Saint Jean, où Jésus a opéré la multiplication des pains. Or, il nous est dit, à la vue du signe qu'il venait de faire, les gens disaient, « C'est vraiment lui le prophète qui doit venir dans le monde ?» Alors Jésus, sachant qu'ils allaient venir s'emparer de lui pour le faire roi, s'enfuit à nouveau dans la montagne, tout seul. Le peuple juif, en effet, pensait, et pense toujours d'ailleurs, que le Messie qui allait venir serait un roi selon les critères de ce monde. Un roi fort, dominateur,
qui chasserait les Romains

0: hors d'Israël par la puissance militaire et qui rendrait ainsi au peuple juif sa souveraineté et sa pleine liberté. Or, la royauté du Christ n'est pas de cet ordre. Et c'est pourquoi Jésus n'a pas voulu se présenter sous ce vocable. Mais au moment de la confrontation avec Pilate, il va accepter le titre de roi. Parce que justement, personne ne pourra le considérer comme un roi selon ce monde, dans l'état d'humiliation où il se trouve. Le règne que Jésus vient inaugurer n'a rien à voir en effet avec un pouvoir sur les hommes. Pilate, lui, pense avoir la puissance pour lui. Il exerce son pouvoir sur les autres. C'est bien ce qui apparaît quand les Juifs lui disent « Nous avons une loi, et d'après cette loi, Jésus doit mourir, parce qu'il s'est fait fils de Dieu. » Pilate, entendant cette parole, est encore plus effrayé. Il entre dans le prétoire et dit à Jésus « D'où es-tu ?» Mais Jésus ne lui donne pas de réponse. Pilate lui dit donc « Tu ne me parles pas ? Ne sais-tu pas que j'ai pouvoir de te relâcher et que j'ai pouvoir de te crucifier ?» Jésus lui répond alors « Tu n'aurais aucun pouvoir sur moi si cela ne t'avait été donné d'en haut. » Jésus relativise ainsi le pouvoir temporel, montrant à Pilate que le pouvoir temporel est lui-même soumis au pouvoir de Dieu. Les hommes n'agissent que pour autant que Dieu le leur permet. Jésus rappelle donc cela à Pilate. C'est comme s'il lui disait « Tu te penses puissant, mais la vraie puissance est soumission à Dieu, obéissance à sa loi très sainte. Le roi sur la terre est toujours un serviteur, l'intendant de Dieu. » Nous avons vu aussi que Jésus a commencé par se taire, et cela a étonné Pilate. Saint Grégoire le Grand commente ainsi « Le Seigneur, qui aurait pu confondre ses accusateurs par sa parole, a choisi de se taire, car il savait que le silence est parfois plus éloquent que les discours. Par son silence, il a montré que la vérité n'a pas besoin de se défendre, elle se révèle par elle-même. » Oui, Jésus ne cherche pas à convaincre, ni par la force, ni par la rhétorique ou la propagande, mais par la douceur. Il ne répond pas à la violence par la violence, mais par une présence qui transforme les cœurs. Même devant Pilate qui le méprise et le raille, il garde une dignité qui déroute, la dignité d'une royauté selon l'esprit. Dans l'échange qu'il a avec Pilate, où celui-ci lui demande finalement « Es-tu le roi des Juifs ?», Jésus répond en essayant de lui faire comprendre que sa royauté à lui n'a rien à voir avec celle d'un potentat de la terre. « Mon royaume n'est pas de ce monde, lui dit-il. Si mon royaume était de ce monde, mes gens auraient combattu pour que je ne sois pas livré aux Juifs. Mais mon royaume n'est pas d'ici. » Pilate, lui, dans ses paroles, n'a entendu que la reconnaissance de la part de Jésus qu'il était bien roi. Et en conséquence, il lui demande « Donc, tu es roi ?» Jésus répond « Tu le dis, je suis roi. » Jésus ne se dérobe plus ici, mais il donne la signification de cette royauté, puisque aussitôt après, il dit « Je ne suis né et je ne suis venu dans le monde que pour rendre témoignage à la vérité. » C'est étonnant. Jésus reconnaît qu'il est roi, et aussitôt, c'est comme s'il en donnait l'explication en disant qu'il est venu pour rendre témoignage à la vérité. On peut comprendre que Pilate ait été désarçonné. Quel lien, en effet, entre la royauté et le fait de rendre témoignage à la vérité? Apparemment, il n'y en a pas. Pilate est là devant un homme qu'il ne comprend pas. Un homme qui ne cherche pas à se défendre, qui ne déploie ni armée, ni discours de propagande, ni stratégie politique. Il est devant un homme qui se tait, qui écoute, et quand il parle, c'est pour révéler une autre forme de royauté. « Mon royaume n'est pas de ce monde. Je suis venu pour rendre témoignage à la vérité. » Cette parole est un défi lancé à Pilate. Le pouvoir de Jésus n'est pas celui des légions romaines, mais celui de l'amour qui se donne sans réserve. Pour Pilate, la royauté, c'est la puissance. Ce sont les légions romaines. Pour Jésus, la royauté, c'est la fidélité à la vérité. C'est le fait de rendre témoignage à la vérité, Or Jésus lui-même s'est présenté comme étant la voie, la vérité et la vie. Il est roi en tant qu'il rend témoignage au Père, en tant qu'il rend témoignage à l'amour du Père pour ses enfants. Il est roi en tant qu'il va donner sa vie pour le salut d'une multitude. Il est roi en tant qu'il est le Rédempteur. Son pouvoir est celui de l'amour qui se donne sans réserve. C'est donc le contraire même d'une culture de la domination de la puissance temporelle. Jésus voudrait que Pilate ouvre son cœur à cette réalité supérieure. Et c'est pourquoi il lui dit, comme une invitation, « Quiconque est de la vérité, écoute ma voix. » Comment réagit Pilate à cette invitation? Eh bien, il dit à Jésus, « Qu'est-ce que la vérité ?» Et sur ce mot, il sortit de nouveau et alla vers les Juifs, nous dit saint Jean. Saint Jean Chrysostome commente ainsi ce passage. Pilate interroge Jésus, « Qu'est-ce que la vérité ?» Mais il ne reste pas pour écouter la réponse, puisque aussitôt il part. Il cherche la vérité comme on cherche un objet perdu, sans avoir la patience de l'accueillir. Oui, Pilate est l'homme pressé, qui veut des réponses immédiates, mais qui fuit dès qu'elles le dérangent. Il préfère le compromis à la justice, la lâcheté à la vérité, et ce faisant, il manifeste qu'il n'est qu'un faible, un tigre de papier. Comment pourrait-il avoir pouvoir sur les autres alors qu'il n'a pas pouvoir sur lui-même? Où est sa force alors qu'il va s'incliner devant la pression des Juifs qui réclament la mort de Jésus, la mort de l'innocent? Car Pilate sait bien que Jésus est innocent. Il le reconnaît comme tel, puisque dans l'Évangile selon saint Marc, au chapitre 15, il est écrit « Pilate se rendait bien compte que c'était par jalousie que les grands prêtres l'avaient livré. » Et dans l'Évangile selon saint Jean, quand Pilate se présente devant les Juifs, il leur dit « Je ne trouve en lui, Jésus, aucun motif de condamnation. » Voyez la différence de comportement. Jésus n'a pas tremblé devant la perspective de la mort. Jésus n'a pas renié la vérité pour sauver sa peau. Jésus est donc le plus fort. Mais Pilate, lui, se met à trembler devant les Juifs. Il n'a pas le courage de trancher selon la justice. Il louvoie. Il essaye de contourner leur demande en proposant de relâcher Jésus plutôt que Barabbas. Mais rien n'y fait. La foule, excitée par les grands prêtres et les anciens, vocifère de plus belle. « Crucifie-le, crucifie-le !» Et ce qui va emporter la décision de Pilate, et donc son acte de lâcheté, c'est la menace et le chantage. Puisque les chefs des Juifs lui disent « Si tu le relâches, tu n'es pas ami de César. » Quiconque se fait roi s'oppose à César. Les chefs des Juifs veulent faire pression sur Ponce Pilate afin qu'il condamne Jésus à mort. Autrement dit, ils menacent Pilate de l'accuser de trahison auprès de l'empereur. Car si Pilate libère Jésus, qui est présenté comme un prétendant au titre de roi des Juifs, cela pourrait être interprété comme une remise en cause de l'autorité de l'empereur. Pilate a compris que Jésus ne revendiquait pas une royauté temporelle. Mais devant la menace, il prend peur et il sacrifie la justice et donc le juste. Pilate n'est pas fidèle à la vérité, contrairement à Jésus. Il ne rend pas témoignage à la vérité puisqu'il condamne Jésus qu'il sait innocent par peur des réactions du peuple et par calcul politique. Saint Augustin commente ainsi son attitude. Pilate avait peur de perdre son pouvoir temporel, et c'est pourquoi il a livré un innocent à la mort. Mais en agissant ainsi, il a perdu bien plus. Il a perdu la possibilité de reconnaître la vérité. Pilate incarne l'homme qui cherche à contrôler les événements, mais qui en réalité est prisonnier de ses propres peurs et de la pression des foules. Il n'est pas vraiment libre, alors même qu'il croit exercer le pouvoir sur les autres. Il représente la puissance terrestre, toujours précaire, toujours menacée par l'instabilité des rapports de force. Face à ce pouvoir temporel qui se croit fort mais qui est fragile, Jésus, lui, se présente comme un homme libre. Libre de parler, libre de se taire, fidèle à la vérité même au prix de sa vie. fidèle à son Père. Il incarne cette puissance de l'amour qui se tait, se livre et qui sauve le monde entier. Saint Augustin ajoute : Pilate a posé une couronne d'épines sur la tête de Jésus. Mais c'est cette couronne qui est devenue la vraie royauté. Il a cloué le Christ sur la croix, mais c'est par la croix que le Christ a vaincu le monde. La victoire de Jésus n'est donc pas celle d'un conquérant, mais celle d'un agneau immolé. Sa puissance est dans l'offrande de soi, dans le pardon accordé à ses bourreaux, dans la résurrection qui triomphe de la mort. Sa Pâque est bien une victoire, mais une victoire paradoxale. Son silence parle plus fort que les armes. Sa mort nous affranchit de nos véritables ennemis, le péché, la mort éternelle et Satan. Pilate est mort, mais Jésus est vivant pour l'éternité. Le procès de Jésus devant Pilate est à la fois une confrontation de puissance et une inversion des valeurs humaines. Ce que le monde considère comme une faiblesse, la douceur, le silence, l'humilité, devient la source d'une puissance infinie. Saint Augustin voit dans cette scène une préfiguration de la victoire du christianisme. « Les empires tombent, dit-il, les armées se dispersent, mais la parole de celui qui s'est tu devant Pilate continue de résonner à travers les siècles. » Peut-être que cela vous fait penser à l'épisode en 1935 où Pierre Laval, le ministre français des Affaires étrangères, était venu demander à Staline de sceller une alliance qui engloberait aussi le Royaume-Uni, l'Italie et le Vatican, c'est-à-dire l'Église. Il lui suggérait ainsi de cesser ses persécutions contre les chrétiens afin de se réconcilier avec le pape Pie XI. La réponse de Staline, cinglante et ironique, ne lui laissa aucun espoir. Le pape, combien de divisions ? Staline savait parfaitement que pour toute armée, le Vatican ne disposait que d'une centaine de gardes suisses armés de hallebardes. Cette réponse de Staline traduisait clairement sa conception de la politique et de la diplomatie, un rapport de force brutal et sans état d'âme. Et le rapport de force n'était clairement pas en faveur du Vatican. Seulement, il y a quelque chose qu'il n'avait pas compris. Ce n'est pas la logique de la domination par la force qui aura le dernier mot. Staline est mort. L'URSS s'est effondrée. Mais le pape vicaire du Christ et l'Église épouse du Christ demeurent. La devise des Chartreux nous rappelle cette vérité éternelle. La croix demeure tandis que le monde tourne. Pilate croit avoir le dernier mot en condamnant Jésus à la croix. Mais c'est précisément par cette croix que le Christ sauve l'humanité. Sa royauté n'est pas de ce monde, mais elle est éternelle. Comme l'écrit saint Paul, « Ce qu'il y a de fou dans le monde, voilà ce que Dieu a choisi pour confondre les sages. Ce qu'il y a de faible dans le monde, voilà ce que Dieu a choisi pour confondre ce qui est fort. » En conclusion, on pourrait dire qu'il y a là deux logiques qui s'affrontent. Deux victoires qui s'opposent. Le face-à-face entre Jésus et Pilate n'est pas seulement un épisode historique, mais une allégorie de la lutte entre deux conceptions de l'existence. D'un côté, le pouvoir qui s'accroche à ses privilèges, qui craint la vérité, qui se débat dans l'illusion de la maîtrise. De l'autre, l'amour qui se livre sans résistance, qui transforme la souffrance en victoire, qui triomphe par le silence et la douceur. Les pères de l'Église y voient un appel à choisir. Soit le monde de Pilate, où la puissance se mesure en armée et en intrigue, soit le monde de Jésus, où la vraie force est dans l'humilité et l'offrande de soi. Comme l'écrit saint Jean Climac, le Christ n'a pas vaincu Pilate par la force, mais par la patience. Et c'est ainsi que nous devons vaincre le mal, non par la colère, mais par l'amour. Le pape Léon XIV, dans son encyclique Magnifique Humanité, évoque ces deux logiques, comme celles de Babel et de Jérusalem. D'un côté, le culte de la domination par la force, et de l'autre côté, la civilisation de l'amour. Et le pape lui aussi nous invite à choisir. Et c'est un choix qui demande du courage, car il n'est jamais facile de suivre le Christ dans son chemin d'abaissement, d'humilité et d'amour jusqu'à l'extrême. Nous avons besoin de la grâce du Saint-Esprit pour ne pas trahir le bien-aimé Jésus, pour ne pas trahir la vérité, ni déserter le chemin exigeant de l'amour, pour ne pas vouloir suivre le chemin large et spacieux de ce monde, chemin qui ne conduit pas vers la vie en plénitude, mais vers la perdition. En définitive, la victoire de Jésus n'est pas une victoire de ce monde, mais une victoire sur ce monde. Elle nous rappelle que la puissance véritable ne réside pas dans les trônes ou les couronnes, mais dans le cœur de celui qui aime jusqu'à donner sa vie. Et puis, cette confrontation entre Pilate et Jésus nous éclaire sur l'humanité. Qu'est-ce qu'une humanité réussie ? Qu'est-ce qu'une magnifique humanité, pour reprendre les termes du pape Léon XIV dans son encyclique ? Où l'a trouvée cette magnifique humanité ? Eh bien, dans le Verbe incarné. Le Concile Vatican II, dans sa constitution Gaudium et Spes, au numéro 22, notait « En réalité, le mystère de l'homme ne s'éclaire vraiment que dans le mystère du Verbe incarné. Adam, en effet, le premier homme, était la figure de celui qui devait venir, le Christ Seigneur. Nouvel Adam, le Christ, dans la révélation même du mystère du Père et de son amour, manifeste pleinement l'homme à lui-même et lui découvre la sublimité de sa vocation. Image du Dieu invisible, le Christ est l'homme parfait qui a restauré dans la descendance d'Adam la ressemblance divine, altérée dès le premier péché. Parce qu'en lui, la nature humaine a été assumée, non absorbée, par le fait même, cette nature a été élevée en nous aussi à une dignité sans égale. Autrement dit, c'est dans le Christ, le Fils bien-aimé du Père, que nous découvrons la splendeur de ce à quoi nous sommes appelés. C'est en lui, le Verbe incarné, que nous découvrons la magnifique humanité voulue par Dieu de toute éternité. Une humanité appelée à l'amour et au don de soi. Une humanité appelée à rendre témoignage à la vérité. Une humanité faite pour la communion avec Dieu. D'ailleurs, dans l'Évangile selon saint Jean, au chapitre 19, la parole de Pilate présentant à la foule le Christ flagellé et couronné d'épines participe de cette révélation. « Voici l'homme, dit-il, c'est-à-dire l'homme par excellence, l'homme absolument saint qui donne sa vie pour le salut d'une multitude, l'homme dont le cœur débordant d'amour va jusqu'à livrer sa vie pour donner joie au Père de la rédemption de tous ses enfants. » Et c'est pourquoi le pape Léon XIV, dans la conclusion de son encyclique, nous dit « J'invite à contempler dans le visage du Fils, Jésus donc, une magnifique humanité. » L'humiliation et la défiguration du Fils de Dieu est finalement sa plus grande gloire, parce qu'elle nous dévoile quelque chose du mystère de son cœur aimant, miséricordieux et compatissant vers nous. Elle nous dévoile le mystère de la tendresse du Père. Ce paradoxe d'une magnifique humanité qui se dévoile dans la faiblesse, la Vierge Marie en a compris le mystère. Et ce mystère, elle l'a célébré dans son Magnificat, véritable chant de l'espérance chrétienne. Dans la conclusion de son encyclique, le pape Léon XIV évoque ce regard de foi de Marie, qui sait discerner l'œuvre invisible de Dieu par-delà tout ce qui semble contrarier son espérance. Par-delà l'apparente victoire des Hérodes et des Pilates de son temps. Devant Élisabeth qui lui annonce qu'elle est devenue la mère du Seigneur, Marie laisse éclater un hymne de louange et de joie, nous dit le pape. Son âme magnifie le Seigneur et son esprit exulte en Dieu son Sauveur, car il a choisi pour son dessein de salut une jeune fille pauvre et humble. Soudain, Marie voit toute l'histoire à travers le prisme de cette découverte. Rien n'a changé autour d'elle. La situation sociopolitique de son époque reste la même, avec les Romains qui dominent sa terre et son peuple divisé et humilié. Et pourtant, tout a changé en elle, ce qui lui permet de voir l'invisible. Dieu a déjà déployé la puissance de son bras. Il a déjà dispersé les superbes, renversé les puissants, élevé les humbles, comblé de biens ceux qui ont faim et renvoyé les riches, les mains vides. Il a déjà secouru Israël, son serviteur. Dieu se range du côté des derniers. Il possède un projet qui est souvent caché sous l'apparence terne des événements humains, qui voit triompher les superbes, les puissants et les riches. Et pourtant, sa force secrète est destinée à se révéler à la fin. Eh bien, que la Vierge Marie nous apprenne à entrer dans son regard de foi, qui va au-delà des apparences, dans son espérance de la victoire plénière de Dieu sur tous les Hérodes et les Pilates de tous les temps, et dans sa louange prophétique pleine de gratitude. Oui, Jésus nous l'a promis. Sois sans crainte, petit troupeau, car votre Père s'est complu à vous donner le royaume. Que votre cœur donc cesse de se troubler. Dans la maison de mon Père, il y a de nombreuses demeures. Je vais vous préparer une place. Et quand je serai allé et que je vous aurai préparé une place, à nouveau je viendrai et je vous prendrai près de moi, afin que là où je suis, vous aussi, vous soyez.
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0: Bonsoir à tous, à la une de l'actualité. Après le fisc, le groupe de pirates Zero Bytes revendique une cyberattaque contre l'éducation nationale. Il affirme avoir récupéré 346 millions de lignes de données lors d'une intrusion détectée fin juillet. Les données personnelles d'agents pourraient avoir été dérobées, notamment des adresses, numéros de téléphone et pour certains des numéros de sécurité sociale. Une enquête judiciaire est en cours. Les prix du tabac vont de nouveau bouger à partir du 1er septembre. Plusieurs références vont baisser de 30 centimes, passant de 11,50 euros à 11,20 euros le paquet. A l'inverse, certaines marques augmenteront d'une dizaine de centimes. Pour la grande majorité des cigarettes, en revanche, les prix resteront inchangés. Une nouvelle révision des tarifs est prévue le 1er novembre. La grande distribution veut donner un coup de pouce aux agriculteurs touchés par la sécheresse. Les principales enseignes vont assouplir leurs critères sur la taille ou l'aspect des fruits et légumes. Elles s'engagent aussi à privilégier les produits français. Une mesure annoncée par la Fédération du commerce et de la distribution qui regroupe notamment Carrefour, Auchan, Leclerc, Intermarché et Casino. Meta face à la justice américaine aujourd'hui. 29 États américains accusent le groupe d'avoir conçu Facebook et Instagram pour retenir les jeunes le plus longtemps possible au risque de favoriser les comportements addictifs. Meta conteste ces accusations. Pourtant, le groupe est parfaitement au courant de ces techniques, selon Michael Stora. Il est cofondateur de l'Observatoire des mondes numériques en sciences humaines.
1: Le groupe Meta est très au courant de ces techniques, dont la vocation est véritablement de retenir le plus longtemps possible l'utilisateur. Ces algorithmes qui vont très rapidement repérer ce que vous appréciez et qui vont éternellement vous nourrir à chaque vidéo vue. Vous avez ce qu'on appelle une petite décharge de dopamine. Et donc, le problème, c'est qu'au bout d'un moment, le cerveau et l'humain s'habituent, qui fait que d'ailleurs, lorsqu'il éteint son téléphone, il se retrouve face à un monde réel où il n'y en a quasiment pas. Et c'est peut-être un des problèmes qui peut engendrer aussi, une baisse de l'humeur, voire des symptômes dépressifs.
0: Une interview signée Mylène Debac. Yvette Roudy, figure historique du féminisme et du Parti socialiste, est décédée ce mardi à l'âge de 97 ans. Première ministre des droits de la femme de 1981 à 1986 sous François Mitterrand, elle avait notamment porté le remboursement de l'IVG. Son nom reste aussi associé à la loi de 1983 sur l'égalité professionnelle entre les femmes et les hommes. Voilà pour l'actualité. Bonne fin de journée à tous.
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4: L'autre jour, j'ai pris l'avion pour de longues heures et une destination de rêve. Personnellement, j'aime beaucoup l'avion. J'ai cette chance. Du coup, je suis détendue pour le prendre et comme il faut attendre longtemps à l'aéroport, puis attendre longtemps que les heures de vol défilent, je peux m'atteler à une de mes passions, observer l'humanité. Donc je m'adonnais à mon sport favori dans l'aéroport lorsque je me suis aperçue qu'il y avait quelque chose de particulier dans les aéroports, comme un peu dans les gares, mais en plus fort. Nous sommes tous là parce que nous partons loin. Nous sommes tous là à attendre de décoller à 10 000 mètres d'altitude alors que nous ne sommes pas des oiseaux. Nous sommes tous là ensemble pour la même raison. Il nous faut voyager. Mais dans des conditions un peu particulières, nous allons nous couper du monde pendant plusieurs heures et suivant la direction de notre vol, courir après le temps ou le ralentir, même si, au fond, on sait bien que ça ne reste qu'une impression. Une fois dans l'avion, ce sentiment de vivre quelque chose de particulier s'est encore accentué. Je n'y avais pas prêté attention jusque ce dernier voyage, et d'un coup j'ai compris. Dans un aéroport, mais encore bien plus dans un avion, nous formons une communauté. Une communauté éphémère, mais bien une communauté. Pourquoi ? Parce que nous sommes confinés en vase clos, je répète, à 10 000 mètres d'altitude, qu'on ne peut même pas ouvrir un hublot, et que nous allons tous survivre ou tous mourir. Ça crée des liens automatiquement. Et ça change un peu les tempéraments, ou ça les révèle. Mais ça peut aussi un peu les modifier. Parce qu'on a intérêt à bien s'entendre pendant 8 heures à côté de la même personne. Pour peu qu'il y ait des turbulences, on ne peut pas bouger, alors il vaut mieux s'entendre. Dans mon dernier vol, 3 personnes se sont accrochées et en sont venues à s'insulter. Je n'avais jamais vu ça. C'est angoissant dans ce vase clos, cet espace confiné. Eh bien, ça a révélé de belles personnes qui ont tout fait pour calmer le jeu, pour aider les hôtesses de l'air à gérer l'ingérable. Et ensuite, tout le monde s'est mis à parler, à se rassurer. Dans un avion, dans cette communauté éphémère, il y a les gentils, les angoissés, les serviables, les égoïstes. Et tous, nous sommes obligés de vivre ensemble pendant plusieurs heures. Et on sent vite cet esprit communautaire qui se crée, comme inévitablement. On se sent concerné par celui ou celle qui a peur en avion, par cette maman solo qui gère tant bien que mal son petit dans ses sièges si étroits, par cette grand-mère qui peine à faire fonctionner l'écran tactile, etc. On accepte que son voisin parle. On sourit à celui qui ne sourit pas. Et quand l'avion est arrivé, on sent la communauté se dissoudre au fur et à mesure que les bagages sont enlevés du tapis, presque à regret. Un dernier petit signe avant de franchir les portes de l'aéroport, de ce nouveau pays où nous allons nous disperser, et plus rien. Je me suis surprise à espérer retrouver certains visages au trajet retour, sait-on jamais ?
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6: Bonjour Michel Fauquier.
7: Bonjour Monsieur Delors.
6: Peut-on imaginer la vie quotidienne des gens à l'époque des Francs ?
7: Oui, alors même que paradoxalement nous ne sommes pas considérablement renseignés pour un problème très banal, vous direz les historiens, c'est que la vie des gens simples n'a pendant très longtemps pas intéressé les historiens. Mais bon, quand on prend le temps, qu'on voit un certain nombre de notations, on relève des choses. Mais en fait, le point de départ, il est très simple. Lorsque les Germains traversent la Gaule, ils laissent beaucoup moins de traces que ce qu'on a pensé. Ce sont d'ailleurs les Francs qui vont laisser le plus. On estime, si vous voulez, pour faire simple, les Burgondes sont les premiers à s'installer aux marges du Lyonnais, dans un premier temps, puis finalement sur le Lyonnais. Là, on est à 5% de la population. Les Visigoths, 5e siècle, installent un royaume en Aquitaine. On est à 10% de la population d'origine visigothique. Ça fait quand même 90 et 95%. Mmh. Et les Francs, c'est le maximum. On est aux alentours de 20%. Dans une zone qui est beaucoup plus étendue, hein, puisqu'elle va même sur les marges de la Belgique actuelle, sur les marges de l'Allemagne actuelle. Donc, si vous voulez, on a 81% de la population qui est gallo-romaine. Et nous lisions, lorsqu'on parlait de la question de la violence, les Francs, les Burgondes, les Visigoths, contrairement à d'autres populations, mais qui ne se sont pas installées, je pense aux Alains, aux Huns, n'est-ce pas ? D'ailleurs, les Alains sont une branche des Huns. Les Suèves qui sont partis plus loin, et les fameux Vandales qui sont partis jusqu'en Afrique. Ils vont entretenir très rapidement des relations pacifiées avec des populations qui ont tout aussi rapidement compris que finalement, c'était pas plus mal que ça d'avoir un cadre, même s'il était un peu plus proche que Rome, ça n'était pas possible de continuer dans le chaos qui avait suivi l'effondrement des institutions romaines et puis des raids germains. Et au bout du compte, il y a une sorte de consensus qui s'est fait où les Francs se sont installés, et les Visigoths et les Burgondes, un peu dans les interstices, à part avoir coupé quelques têtes, vidé quelques maisons, etc. Mais pas tant que ça, vous comprenez, quand on est 20% au maximum.
8: Oui, c'est minoritaire. Hein,
7: voilà. D'autant que nous savons, il y a le cas, la fameuse Sainte-Geneviève, hein, Genoveifa, elle porte un nom germanique, mais son père a un nom romain. Donc il y a beaucoup de mariages. Comprenez bien que c'est ces gens qui traversent la Gaule, peu d'entre eux partent avec femmes et enfants. Donc très rapidement, un certain nombre d'entre eux vont devenir des germains de deuxième, troisième, quatrième génération. Et comme ils se calment très vite, qu'ils organisent bien les choses, eh bien au fond, l'essentiel de la vie rurale continue comme elle existait à l'époque gallo-romaine, c'est-à-dire dans le cadre romain, d'ailleurs, de la villa, qui est un très très beau cadre, hein, puisque c'est à la fois un lieu d'habitation et un lieu d'exploitation.
6: Merci beaucoup Michel Fauquier.
5: Cette chronique a été réalisée à partir du livre « Ce que nous devons aux Mérovingiens » de Michel Fauquier, paru aux éditions Armand Collin.
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1: Bonjour, comme tous les étés, nous retrouvons Marie-Claude Tourtelier, historienne professeure d'histoire agrégée, pour ouvrir une page de la Seconde Guerre mondiale, en partenariat avec la Vigie, Mémorial des déportés de la Mayenne, dont vous êtes la vice-présidente. Nous allons évoquer l'histoire des sauvés et sauveurs, cette forme de résistance du sauvetage. Marie-Claude, bonjour.
2: Bonjour Emmanuel.
1: Alors, nous avons longuement expliqué la manière dont le sauvetage s'était organisé à Buchenwald. Ce système qui consistait à échanger des noms sur des listes de transport et de commandos extérieurs sauvait donc des détenus tout en désignant d'autres détenus à la mort.
2: Eh bien oui, c'est la limite évidente que présentait ce sauvetage. Le commando extérieur, ou plus terrible encore, ce qu'on appelait le transport, puisque celui-ci vous conduisait à l'exécution, devait partir avec le nombre de prisonniers réclamés par les SS. Il faut donc que les noms rayés soient remplacés par d'autres, qui, eux, ne seront pas épargnés. Je pense que tous nos auditeurs l'ont compris. Et c'est le sens de la formule qui avait été employée par un résistant communiste normand qui s'appelait Paul Le Goupil, qui a témoigné et décrit, donc après la guerre, l'échange en ces termes. Paul Goupil a écrit « Le nombre de partants restant le même, aucune vie n'a été sauvée par ces manipulations, mais une vie a été remplacée par une autre. » Et ces listes, dont des copies sont conservées à Caen, en sont le terrible témoignage.
1: D'où l'épineuse question des critères de décision jusqu'à Buchenwald. Cette décision est entre les mains d'une résistance intérieure clandestine, dominée par les militants communistes. Les communistes étaient-ils privilégiés dans ce sauvetage ?
2: Ah, c'est une question épineuse qui a nourri après-guerre, et parfois encore aujourd'hui, des polémiques terribles. Oui, tout à fait. Alors, il faut un sens aigu de la nuance, une grande rigueur intellectuelle et éthique, je dirais, pour s'en emparer. C'est un travail d'historien que l'on doit en France à Olivier Lallieu. Celui-ci cite la déposition qui a été faite en 1945 devant les autorités militaires par un prêtre rescapé de Buchenwald qui s'appelait le père Joseph Thiel. Le père Thiel explique que, enfin, de son point de vue, les critères pour voir son nom rayé sur une liste obéissaient aux conditions suivantes, dans l'ordre d'importance prioritaire. 1. Être communiste. 2. Ne pas être hostile aux communistes. 3. Être indifférent aux communistes. 4. Ne pas être un grand bourgeois ou un capitaliste. 5. Ne pas être un prêtre ou une personne très pieuse. Alors, c'est un résumé très sévère, qui est bien sûr la vision personnelle d'un homme, mais qui témoigne cependant d'une réalité, à savoir que les communistes allemands ont malgré tout maintenu une logique de hiérarchisation des prisonniers qui était fondée sur une préférence d'ordre politique. Chaque organisation nationale voulait évidemment assurer la survie de ses ressortissants par solidarité nationale, mais aussi par solidarité politique. En fait, les communistes, s'ils voulaient sauver les leurs, c'était évidemment par humanité et par solidarité, comme dans tout groupe humain, mais aussi parce qu'ils considéraient qu'eux étaient indispensables à la lutte au sein du camp. C'est-à-dire qu'ils raisonnaient en partant du principe que protéger des prisonniers communistes, en leur épargnant les commandos extérieurs et les transports, c'était un impératif, voilà, parce que la résistance dépendait d'eux. Et c'est ce qui justifiait, entre guillemets, la priorité qui pouvait leur être accordée.
1: Mais alors après, comment ces détenus communistes se sont-ils justifiés après la guerre ? Ont-ils été mis en cause ?
2: Alors, en France, Marcel Paul, qui était le secrétaire du Comité des intérêts français, a été confronté à de nombreux détracteurs dès 1946. Il a dû se défendre des accusations de favoritisme à l'égard des communistes. Il s'est défendu en expliquant que sa priorité avait été non pas de privilégier les communistes, mais d'obtenir une représentation française au sein du comité international pour en finir avec l'ambiance anti-française qui existait dans le camp et qui est attestée, et pour épargner aux Français d'être tous affectés au commando du tunnel de Dora. Et il expliquait, en fait, après la guerre, pour se défendre, qu'en fait, son but, c'était de sauver tout ce qui pourrait être sauvé du capital humain qu'étaient ces résistants français. Et le colonel Manès, qui lui présidait le comité des intérêts français, Marcel Paul en étant secrétaire, comme j'ai dit, affirmait également qu'il n'y a pas eu de choix entre Français, mais qu'il y a eu rééquilibre entre nationalités grâce à leur action, et cela au bénéfice des Français. Et en effet, après l'été 1944, ça s'est attesté, il y a beaucoup moins de Français qui partent pour Doha. Mais dans ce jeu de rapports de force au sein de l'organisation clandestine, l'influence, effectivement, de Marcel Paul a été déterminante. Et donc, les communistes français se sont défendus plus globalement d'avoir fait profiter de leur influence beaucoup d'autres résistants, enfin se sont défendus en disant que voilà, ils avaient fait profiter de leur influence beaucoup d'autres résistants, pas uniquement les communistes, et que eux n'avaient pas imité le sectarisme de leurs camarades allemands. Marcel Paul a plusieurs fois expliqué après la guerre, et je cite, hein, quand on était en face de personnages comme Michelin ou Dassault, on n'était pas des assassins, on les a sauvés comme les autres.
1: Et disait-il vrai ?
2: Oui, sur le fond, c'est exact. Et des témoignages le confirment. Mais la réalité est quand même très complexe. Il y a malgré tout eu forcément des choix parmi les Français, puisque des noms étaient rayés, étaient remplacés. Alors, on choisissait des droits communs, parce qu'on se disait que si c'était des droits communs qui partaient à la mort, leur destin provoquerait peu d'émoi, puisque c'était des droits communs. Alors on a un exemple inconnu, hein, un groupe d'hommes qui avait été interné en Isère, au Fort Barreau, parce que c'était des trafiquants, et donc des droits communs. Et ils ont été raflés par les Allemands en juin 1944, donc déportés à Buchenwald, où ils sont arrivés comme droits communs. Eh bien, ils ont été, par l'influence du comité des intérêts français, envoyés dans les transports à la place des résistants. La communauté française était quand même traversée par de profondes dissensions qui opposaient différentes catégories de déportés. On connaît effectivement des cas de déportés qui se faisaient affecter dans des commandos pour aller s'y venger d'autres déportés. Le chef de la police aux questions juives de Vichy, s'appelait Jacques Féblin, a été déporté en mai 44 parce que il avait commis des malversations financières. Il a été retrouvé mort mystérieusement le 14 février 1945, sans qu'on puisse éclaircir les conditions de sa mort. Frère Birin lui-même se félicite, à un moment donné dans son témoignage, d'avoir glissé le matricule d'un de ses anciens capots, qui avait été en même temps un de ses tortionnaires, dans la liste d'un transport. Alors on a le témoignage de Christian Pinault, résistant bien connu, un socialiste à la tête du mouvement Libération Nord, qui constitue un récit assez unique et assez courageux parce que il est un des rares à avoir exprimé des réserves morales face aux critères qui étaient retenus, à savoir donc effectivement en premier l'appartenance au PC, en deuxième l'appartenance à la résistance et puis en troisième le comportement dans le camp, lequel comportement était résumé par une formule où on disait « il faut avoir fait preuve d'adhésion à la discipline collective, esprit de solidarité, de camaraderie, propreté physique et morale ». Un certain nombre de détenus ont témoigné qu'ils avaient été approchés par des détenus de l'organisation résistante pour être sondés de toute évidence sur leur opinion, et ces détenus avaient le sentiment que la réponse à la question qui leur était posée conditionnait leur destin ultérieur dans le camp. Cependant, Christian Pinault, qui est un des rares effectivement à avoir témoigné sur ce plan, a toujours nuancé son témoignage en disant « les cas scandaleux ont existé, mais ils ne constituaient pas pour autant la règle ».
1: Dans un tel contexte, la question n'est-elle pas, au fond, celle de devoir choisir sous la contrainte de faire un choix sans la liberté de choisir ?
2: Ben oui, c'est ce qui est en jeu ici. C'est la question du choix dans des conditions extrêmes. Et Primo Levi a trouvé une expression pour désigner cela. Il parle de la zone grise. Et Olivier Lallieu a repris la formule dans le titre de son ouvrage consacré à la résistance française à Buchenwald. Alors, cette notion de zone grise, elle est employée dans un ouvrage de Primo Levi qui a été publié dans les années 80, qui est beaucoup moins connu évidemment que son ouvrage si c'est un homme, qui s'intitule « Les naufragés et les rescapés ». Primo Levi réfléchit dans cet ouvrage au fait que, pour beaucoup de détenus, rester en vie dans cet univers concentrationnaire impliquait des formes de collaboration avec les autorités du camp. Et donc, il cherche à analyser cette société concentrationnaire qui n'est pas composée de victimes strictement distinctes de leurs bourreaux. C'est-à-dire, on peut être à la fois victime et bourreau dans cette zone grise. Le détenu peut être aussi le bourreau. Le détenu qui est investi de fonction, ben, il peut changer un nom pour un autre et il peut sauver, mais parfois sauver en condamnant. Donc les détenus qui travaillent à l'établissement des listes des commandos et des listes des transports doivent faire fonctionner le service dans le sens des consignes nazies et sous la surveillance d'un contrôleur SS. Donc dès lors qu'ils modifient les listes, qu'ils procèdent à des échanges, ils agissent en anti-nazis puisque c'est devenu une forme de résistance. Mais ils ne doivent pas le laisser paraître, sinon évidemment ils seront éliminés. Alors c'est un double jeu qui était difficile à vivre pour eux, mais aussi pour les autres détenus. Donc l'échange, c'est en quelque sorte le paroxysme en fait hein, de la zone grise. Et les témoignages explicites sur ce plan sont très rares. Les survivants, lorsqu'on lit leurs récits, ont tendance à gommer cette zone grise pour ne pas mettre en cause évidemment d'autres détenus, pour aussi, sans doute, ne pas briser la solidarité qui, après les camps, leur était indispensable pour survivre. Alors, on n'allait pas aller désigner d'autres revenus des camps, aussi sûrement par pudeur, ou aussi, certainement, pour ne pas réveiller des traumatismes en évoquant des choses trop difficiles à évoquer.
1: Alors, que peut-on savoir du traumatisme vécu par ceux qui sont sauvés au prix d'un échange qui a conduit d'autres détenus à la mort ?
2: Ça reste très difficile à documenter pour les raisons que je viens d'évoquer, mais il existe un exemple très éclairant qui a été étudié par Sonia Combes dans un ouvrage récent intitulé « Une vie contre une autre ». Ça figurera aussi bien sûr dans la bibliographie. Sonia Combes, c'est une historienne qui est spécialiste des mondes européens post-communistes. Alors elle évoque dans cet ouvrage l'histoire de Stefan Jerzy-Zweig, un juif polonais qui était originaire de Cracovie. En août 1944, il est arrivé à Buchenwald avec son père Zacharias. C'est un autre exemple de ses enfants. Alors lui, c'était plutôt un adolescent. Alors Zacharias, son père, avait réussi à convaincre le commandant de l'autoriser à garder son fils avec lui. La direction clandestine des prisonniers apprend la présence du petit Stéphane, dont elle ignore d'ailleurs à ce moment-là qu'il est juif. Elle décide de le sauver. Et alors c'est un sauvetage à laquelle cette direction clandestine tient particulièrement parce qu'elle veut aussi que derrière ce sauvetage, ça soit une forme d'expression symbolique de cette résistance au nazisme. Des prisonniers politiques vont rendre l'enfant et le mettre à l'abri dans leur bloc. Parmi ses protecteurs, son protecteur, je dirais attitré ou plus privilégié, s'appelait Willy Blecher. C'était un chrétien communiste allemand qui s'occupait de l'entrepôt de vêtements. Donc le petit garçon a réussi à avoir un costume et une chemise coupée par des prisonniers. Donc il était beaucoup mieux habillé, beaucoup mieux protégé. On lui avait trouvé des jouets, on lui avait trouvé un vrai lit avec des draps. Il était baigné tous les jours. Et il avait des rations alimentaires supplémentaires. Et se promenait dans le camp protégé. Mais en septembre 1944, les SS exigent que leur soient livrés 200 enfants juifs et tziganes. Stefan en fait partie. Il est sur la liste. Mais son nom ne peut pas être rayé parce qu'il n'est pas dans un commando essentiel. Donc on ne peut pas utiliser cet argument-là pour le maintenir dans un commando essentiel et le sortir de la liste. On ne peut pas dire qu'il n'est plus là parce qu'il était vu dans le camp. Donc Blecher refuse de donner l'enfant. Il est en colère, mais sa colère est sans effet sur les autorités du camp. Et le jour du transport, il va être sauvé in extremis grâce à une piqûre du médecin du revire pour provoquer une forte fièvre qui le rend donc intransportable, a priori contagieux. Mmh. Pour le remplacer, 3 ou 4 jeunes Tziganes ont été ajoutés sur la liste. Là aussi, le médecin a été convaincu de lui administrer la piqûre et de couvrir le subterfuge par un détenu politique allemand qui lui a promis une attestation de bonne conduite. Alors, dans la RDA communiste d'après 1945, l'histoire du petit Stéphane a fait l'objet d'un roman qui était étudié à l'école avant la visite du camp, d'un film dont le régime avait fait en fait une promotion très très ardente. L'histoire de ce sauvetage faisait partie vraiment du patrimoine national et avait servi à alimenter la propagande du régime communiste qui, comme on le sait, voulait que la population est-allemande soit convaincue de l'héroïsme des résistants communistes au nazisme, soit convaincue que c'était eux qui, en fait, avaient été les quasi seuls artisans, en fait, de la victoire contre le nazisme. Il fallait donc, évidemment, les présenter comme les fondateurs du combat antifasciste dont la RDA continuait à se présenter comme le fer de lance. Mais après la chute du communisme et donc la réunification, l'acte héroïque du sauvetage du petit Stéphane est devenu une accusation. Un article de presse qui raconte son histoire, qui avait été publié en 2000 dans le Berliner Zeitung, se concluait par cette formule qui claque, hein, « Pour qu'il vive, un autre devait mourir à sa place ». Lorsque, à Buchenwald, un nouveau mémorial a été construit, le directeur de ce nouveau mémorial a exigé que soit accolé au nom de Stéphane la mention « échange de victimes ». Et il conteste même l'idée d'un sauvetage, il affirme que cette histoire est en fait le récit d'un acte immoral. Donc Stéphane se trouve réduit au fait qu'il doit la vie à la mort d'un autre. Et cette version du directeur du mémorial le met en colère, parce qu'il vit ce récit évidemment comme une mise en accusation. Et il a donc fait appel à la justice pour trancher ce litige, une procédure qui a duré plusieurs années, en 2 procès, et puis c'est le second procès en appel qui a fini par lui donner raison au terme de plusieurs années de bataille judiciaire, mais qui témoigne en fait de la manière dont ce sauvetage a fait l'objet de 2 lectures très différentes en fonction de 2 contextes politiques évidemment très différents.
1: Je vois que grâce à cet épisode, nous découvrons toutes les subtilités, effectivement, de l'action positive. Et je découvre aussi, par la même occasion, qu'on peut être communiste et chrétien comme Willy Blecher.
2: Exactement.

Bonjour à tous, Liliane sur Radio Grand Ciel pour l'émission Au fil de l'eau sous les ponts. Eh bien, transportons-nous maintenant à Lyon où nous pourrons admirer les vestiges de l'aqueduc du Gier. C'est l'un des aqueducs antiques de la ville de Luc Dunhomme, qui est le vieux nom bien sûr pour Lyon. La ville était alimentée par 4 aqueducs. Celui dont je vous parle, c'est le plus long, 85 km. Ses structures sont le mieux conservées. Il doit son nom au fait qu'il puise ses sources dans le Gier, affluent du Rhône. Cet aqueduc étant très ancien, on s'est posé des questions quant à son origine. Il a d'abord été attribué à l'empereur Claude, qui était né à Luc Dunhomme. On s'est basé sur la découverte au XVIIIe siècle sur la colline de Fourvière de tuyaux de plomb marqués de son nom. Mais en 1887, on découvre une pierre, borne de protection dite pierre de Chagnon, et sur cette pierre, on peut lire un édit de l'empereur Adrien interdisant de labourer, de semer ou de planter le long de l'aqueduc pour le protéger. On a alors pensé que la construction datait de cet empereur. Mais aussi, on a pensé au premier empereur Auguste. En 2018, on a trouvé dans les fondations du pont Siphon de Beaumont des restes de coffrages en bois qui ont été datés en analysant la morphologie des anneaux de croissance du bois. Et ça a donné l'an 110. Donc, cet aqueduc a été construit sous le règne de l'empereur Trajan, sans exclure qu'il ait peut-être été achevé sous Adrien. Dès le XVIe siècle, les antiquaires et les érudits ont mentionné les aqueducs romains, beaucoup. Au XVIIIe siècle, où de nombreuses villes françaises ont manqué d'eau, on a pensé à remettre en état des aqueducs romains. Dès 1770, l'Académie des sciences, belles lettres et arts de Lyon donc a lancé plusieurs concours. La solution ne sera pas appliquée, mais elle permet d'approfondir les recherches. Dès 1760, Guillaume-Marie Delorme reconnaît une partie du tracé, notamment 14 ponts aqueducs et 8 des 4 siphons. En 1908, Germain de Montauzan présente une thèse qui montre un travail excellent sur ce monument antique. Il précise que cet aqueduc de Gier est le plus étendu, le plus en vue et le plus parfait parmi les 4 qui alimentaient la ville. Il précise le tracé, notamment la boucle sur la commune de Chagnon. Il photographie, il dessine. À partir de 1970, de nouvelles précisions sont apportées, notamment sur l'emplacement des regards. En 2009-2010, des travaux de réfection des arches situées sur la commune de Chapon sont menés grâce à une action de mécénat et à l'instigation de l'architecte en chef des monuments historiques, Didier Repellin. Les travaux ont porté sur la restitution originale des niveaux du sol, la suppression des végétaux, la réfection des maçonneries à l'aide de matériaux issus de recherches approfondies sur les techniques romaines. L'aqueduc est retenu pour bénéficier du loto du patrimoine en mai 2018. Il est classé au titre des monuments historiques.

Eh bien, nous restons avec les Romains. Voici le pont Ambrois, que l'on nomme aussi Ambrosium. Il franchissait le Viturbe, un petit fleuve des Cévennes entre les communes de Galargue, le Monteux, et dans le Gard, et Villetel dans l'Hérault. Il a été construit au 1er siècle et ce pont permettait de franchir le petit fleuve lorsqu'on utilisait la route romaine qu'on appelait alors la voie domitienne. C'était une voie construite vers 118 avant Jésus-Christ pour relier l'Italie à l'Espagne en traversant une région gauloise qu'on appelait alors la Narbonnaise. Le pont a été utilisé jusqu'en 1299. On a retrouvé un dessin exécuté vers 1620 qui montre qu'il y avait 4 arches. Sans doute en a-t-on reconstruit 2 autres entre-temps, car dans un écrit de Pierre Prion, et je vous donne ces dates, 1744-1799, il y est question de la 6e arche emportée par une inondation en 1745. Le pont est construit à très grosses pierres assemblées sans mortier, avec des renforts, en bronze. Il mesurait 180 mètres. Les arches sont voûtées en plein cintre. On note la présence de corbeaux. Alors attention, pas les oiseaux, mais un support de pierre ou de bois qui fait saillie sur un mur. Les ouvertures pratiquées entre les arches pour écouler l'eau en cas de crue sont modestes. Vous savez, ça fait des trous. Ce qui explique que la poussée des eaux est la cause de l'effondrement du pont malgré la présence d'avant-becs, c'est-à-dire de pointes en avant de la base, juste à la base des piles, pour ralentir l'eau. Signalons que le pont a été en partie démoli au Moyen-Âge afin d'obliger la circulation à se faire sur le nouveau pont de Lunel, en aval, qui possédait alors un péage. Ben oui, c'était plus intéressant, hein. Après la crue de 1933, on a récupéré les moellons en vue d'une reconstruction, j'allais dire hypothétique. L'autoroute de la Languedocienne passe à 1 km au nord de ce pont. Il fait l'objet, lui, d'un classement au titre des monuments historiques depuis 1840. À noter que Gustave Courbet a peint en 1857 un tableau qu'il a intitulé « Le pont d'Ambrosium ». Eh bien maintenant, partons en Bretagne, voir le viaduc de Morlaix. C'est un ouvrage d'art ferroviaire situé en pleine ville de Morlaix. Il permet la traversée de la rivière de Morlaix. Son nom breton est Dozen. Ce pont est situé sur la ligne Paris-Montparnasse-Brest. Il est précédé de la gare de Plouignot, dans le Finistère, et le viaduc de Trévidy. Son franchissement permet l'arrivée en gare de Morlaix, située sur les hauteurs de la ville, à 61 mètres d'altitude. Avant sa construction, il y a eu bien des discussions quant à son emplacement au cœur même de la ville. Le 25 mai 1860, une majorité de conseillers municipaux prend une délibération jugeant que l'ouvrage, compte tenu de sa dimension, sera un obstacle à la bonne aération d'une ville qui est resserrée au fond d'étroites vallées. Mais la compagnie ferroviaire de l'Ouest passe absolument outre. La construction du viaduc commence donc le 20 juillet 1861. Un premier convoi l'emprunte le 2 novembre 1863. Ce convoi est constitué d'une locomotive qui est juchée sur un chariot qui est tiré par 19 chevaux. Il est livré à la Compagnie des chemins de fer de l'Ouest le 11 décembre 1863 et mis en service le 25 avril 1865. Le 28 septembre 1891, la ligne de Morlaix à Carhaix est mise en service et emprunte le viaduc par ajout d'un troisième rail. Ce viaduc mesure 292 mètres. Il comprend 2 niveaux avec 9 arches au niveau inférieur et 14 arches au niveau supérieur. Il est construit en granit taillé, en moellons bruts, en pierre de taille, en bois et en fer, tout ça. Le 29 janvier 1943, 6 chasseurs bombardiers américains de la Royal Air Force font un bombardement stratégique en larguant 43 bombes sur la ville de Morlaix,
dans le but de couper la ligne de chemin de fer en endommageant le viaduc. Le moins qu'on puisse dire, c'est qu'il n'était pas de bon viseur, parce qu'un seul projectile a touché au but, créant entre les troisième et quatrième piliers une brèche de 4 mètres sur 5. Les autres bombes, manquant le viaduc, tuent 80 habitants et en blessent beaucoup d'autres. Une bombe détruit même l'école maternelle Notre-Dame de Lourdes. Le viaduc de la Méaujon, qui est aussi important, situé loin de toute habitation, n'a pas été bombardé. C'est pourtant celui-là qu'il aurait fallu faire. Le trafic n'a été interrompu que quelques heures et le viaduc rapidement remis en état par les autorités allemandes en raison de la faiblesse des dommages.

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4: Bonjour à tous. Au tournant des années 2000, le jazz vocal s'offre une véritable cure de jouvence. Moins académique, plus intimiste, il se mélange au folk, au blues et à la chanson. Aujourd'hui, honneur à trois femmes qui ont redéfini le genre et conquis le grand public. Norah Jones, Madeleine Peru et la mystérieuse Melody Garrow.

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1: Dans notre précédent rendez-vous, nous avons évoqué, je dirais, ce qui fait l'originalité du christianisme par rapport à toutes les autres religions. Dans la perspective du judaïsme, nous avons vu comment, à travers les nombreux textes que nous possédons, il y avait le constat d'une distance entre Dieu et l'homme. Distance qui s'originait dans la chute et le fait que Dieu avait chassé Adam et Ève du jardin d'Éden. Il faut revenir à Dieu, mais comment? Et cela va prendre des siècles. Petit à petit, Dieu va s'approcher et va indiquer à l'homme un principal chemin de retour qui peut se vivre par les uns ou les autres de diverses manières. Un chemin de retour. Mais voilà, l'homme est bien incapable de se maintenir fidèlement, à longueur de temps, sur ce chemin de retour que Dieu lui a proposé. Alors, nous voyons quand même que la distance entre l'homme et Dieu va s'amenuiser. C'est le cas à travers un personnage comme Moïse, qui voit Dieu face à face, puis Dieu vient habiter dans le campement des Hébreux, en dehors du campement, mais quand même proche, puis il habite au cœur même de la cité de Jérusalem. Il a sa maison parmi les maisons du peuple d'Israël. Et nous disions que cette perspective donne finalement lieu à une tradition religieuse où Dieu est un être extérieur à moi-même, avec lequel je vais entretenir une relation, je vais m'adresser à lui, il va m'exaucer, je vais lui rendre grâce, je vais le louer, je vais prier, intercéder, etc. C'est une relation forte, mais qui se déroule encore avec une certaine distance. Ce qui vient tout transformer, c'est l'incarnation. Parce que, en une seule et même personne, Jésus, Fils de Dieu, cohabite l'homme et Dieu. Il n'y a plus de distance en lui. Certes, nous comprenons cela, mais en même temps, nous pouvons dire, bon, ok, j'accepte que en Jésus, il n'y ait plus de distance entre l'homme et Dieu, mais je ne suis pas Jésus, je ne suis pas le Verbe incarné, je reste 100% un homme de chair et d'eau. Oui, c'est vrai. On pourrait dire que la situation semble impossible. Mais voilà, Dieu a décidé de nous faire partager cette grâce, en quelque sorte, de nous faire bénéficier de cette incarnation, de cette union des deux natures en Jésus. Et c'est ici toute l'importance du baptême. Le baptême est une nouvelle naissance d'eau et d'esprit. C'est-à-dire qu'à partir de ce moment-là, peut-être déjà avant, ce n'est pas à nous de poser des limites à Dieu et à ce qu'il veut faire en chacun de nous. Mais il est certain qu'à partir de ce moment-là, nous entrons dans une possibilité qui nous est offerte d'avoir accès à la vie divine. Quand on exprime les choses de cette manière, ça peut paraître un peu fou et ça l'est. Lorsque j'étais étudiant en philosophie à l'université, je me suis intéressé de près aux philosophies orientales. Parce que finalement, cela exprimait une certaine recherche en moi. Un certain vide aussi. L'un va avec l'autre. Et j'étais tombé sur un ouvrage d'un philosophe hindou, Sri Aurobindo, de la fin du 19e siècle, né en 1872, mais avec encore un bon pied dans le 20e siècle, puisqu'il mourut en décembre 1950. Et ce livre s'intitulait « Introduction à la vie divine ». Et j'ai reçu un choc en lisant ce titre. Je me suis dit, Mais oui, c'est cela dont nous avons faim et soif. Entrer dans la vie divine. C'est cela qui est la vraie vocation de l'homme. Ça n'est pas d'errer à la surface de la terre en faisant le moins mal qu'il puisse faire. Non, c'est d'avoir accès à la vie divine. Non pas à la force du poignet, par je ne sais quelle technique, mais en recevant cette vie divine comme cadeau venant de Dieu. Donné à tous ceux qui le demandent. Et de suite, j'ai eu cette réaction, ayant été éduqué enfant dans la foi chrétienne, je me suis dit, mais pourquoi ne m'a-t-on jamais dit ça au catéchisme? Que ma vocation, que ma place, en quelque sorte, était au cœur même de la vie divine.

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1: Dans le christianisme, et c'est ce qui fait son originalité, l'être humain n'est pas seulement une créature de Dieu qui cherche son créateur, qui s'adresse à lui, qui développe une relation avec lui, mais il est son temple, son lieu d'habitation. Et cela renverse la perspective religieuse classique. On ne cherche plus le divin dans les hauteurs du ciel, dans le faste des cathédrales, dans la beauté de la création, mais on le cherche dans le silence de sa propre intériorité. Vu sous cet aspect, je me demande si on peut encore parler de religion chrétienne, mais peut-être devrions-nous préférer le terme de habitation divine ou intimité divine. L'être humain n'est pas un espace vide, un espace neutre, un no man's land. C'est un lieu conçu pour accueillir la présence de Dieu. Et c'est sans doute l'image la plus forte qui est utilisée par l'apôtre Paul pour expliquer que notre dimension physique elle-même est sacrée. 1 Corinthiens chapitre 3 verset 16. Ne savez-vous pas que vous êtes le temple de Dieu et que l'Esprit de Dieu habite en vous? Cette phrase devrait nous faire tomber à la renverse. Et nous pourrions avoir la même réaction que Jacob dans son songe, qui est effaré, qui a peur tout d'un coup, car il réalise que Dieu était présent dans ce lieu et qu'il ne le savait pas, qu'il l'ignorait. Eh bien, mes amis, j'ai l'impression que la plupart du temps dans notre existence, nous ignorons que nous sommes le temple du Saint-Esprit, qu'il demeure en nous. Et même si nous le savons, nous vivons quasiment du matin au soir, comme si cela n'existait pas. C'est ça qui est terrible. Nous avons un trésor. D'ailleurs, Paul parle d'un trésor que nous contenons dans des vases d'argile. Qu'est-ce que ce trésor, si ce n'est la présence de Dieu, la présence du Saint-Esprit en nous? Nous avons un trésor et nous vivons comme des indigents. Nous avons cette grâce extraordinaire d'abriter la présence de Dieu, mais nous n'y pensons que très rarement et nous vivons exactement comme si ce n'était pas le cas. Dès lors, le corps qui est le réceptacle de la présence de Dieu n'est plus un obstacle à l'esprit. On ne va pas continuer à opposer le corps et l'esprit, puisque le corps est le lieu même de l'habitation de l'esprit. Et l'âme, comme le suggérait Sainte Thérèse d'Avila dans son château intérieur, l'âme possède de multiples demeures au centre desquelles siège la présence divine. Mais à quoi sert cette présence divine? C'est ce que nous essaierons de mettre à jour dans notre prochain rendez-vous.
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1: Jean-Michel Boris a passé près d'un demi-siècle à l'Olympia à Paris, qu'il a notamment dirigé. Nous avons appris son décès vendredi 6 novembre et lui rendons hommage avec la rediffusion de deux Bravo et Merci. Bonjour à toutes et à tous, bravo et merci Jean-Michel Boris, neveu de Paulette Cocatrix, l'épouse de Bruno Cocatrix, dont le nom est indissociable de celui de l'Olympia à Paris. Pour Jean-Michel Boris, l'Olympia, ce sont près de 50 ans de music hall. Jean-Michel Boris signe les textes de Monstres Sacrés, 80 portraits de la chanson française caricaturés par Gervais aux éditions Fetgen. Une association textes et dessins, bravo et merci Jean-Michel Boris, seconde partie.

0: de Nougaro, bien sûr, Claude Nougaro, que tu notes que tu l'avais retrouvé en Algérie pendant ton service militaire.
1: Oui, oui, en 59. Entre Claude et moi, je crois qu'il y a eu vraiment une véritable amitié. C'est vrai que je l'ai trouvé en Algérie. On s'est retrouvé pour faire une émission à Alger, une émission de mon camarade Jacques Bedos. Hein, et donc, je me suis même trouvé coincé à la Laiti, parce que s'il y avait le couvre-feu. Alaïti, c'est l'hôtel principal d'Alger. Et il m'a dit, viens, il y a un autre lit dans ma chambre, tu coucheras là. Et j'ai couché dans la chambre de Claude. Ben, on a retiré une vieille amitié. Mmh. Puis surtout, moi, je croyais à cet homme. J'y croyais vraiment beaucoup. Et à un moment donné, il est venu me voir. Il me dit, Jean-Michel, c'est catastrophique. J'arrive pas à redémarrer. Il avait eu un succès avec Cécile, ma fille, des choses comme ça. Et puis, bon, il y avait eu une traversée du désert qui ne se finissait pas. Et donc, on a commencé à travailler ensemble. Il m'avait même demandé de m'occuper de lui, mais je me suis occupé de lui un an, mais je ne pouvais pas y arriver. Faire l'Olympia et s'occuper d'un artiste est difficile. Donc, il y avait un ami de Claude qui était là, qui s'appelle Jean-Pierre Brun, qui a repris toute l'affaire et qui a fait un travail bien meilleur que celui de tout ce que j'avais pu faire. Moi, par contre, ce que j'ai fait, j'ai ouvert l'Olympia un certain nombre de fois à Claude, et à chaque fois, petit à petit, son succès s'est installé jusqu'au jour où il est devenu vraiment une vedette considérable.

0: Je comprends. Mais effectivement, il y avait les artistes rive droite, les artistes rive gauche. Les artistes rive gauche, c'était quand même beaucoup plus intellectuel.
1: Rive gauche plus de gauche ?
0: Ouais, bah, de toute façon, ils avaient effectivement des opinions à ce moment-là. Bah, la plupart des artistes qui étaient de rive gauche, effectivement, étaient plus de gauche, que ce soit Juliette, qui l'a montré à différentes reprises, Georges Brassens, Jacques Brel, tous ces gens-là, avaient des opinions un petit peu utopistes peut-être, mais en tout cas, effectivement, beaucoup plus sociales. Et les artistes de la rive droite, c'était des artistes comme Gilbert Bécaud, Charles Aznavour et des gens qui chantaient des variétés. Les autres, c'était beaucoup plus intellectuel. Alors, effectivement, bon, il y a eu cette distinction que je trouve complètement ridicule, parce qu'effectivement, un artiste, qu'il soit de la rive gauche ou de la rive droite, il allait très bien à l'Olympia, et je pense que Bruno a très vite compris que cette coupure-là, elle n'avait pas lieu d'être.

0: Enrico Macias, j'ai noté les couscous parties de fin de série.
1: Oui, bah bien sûr. Bah parce
0: que fin d'Olympia.
1: Avec Enrico, effectivement, tous terminés par des chansons et par des danses et par la fête. Hein, c'était le kiff, hein, et on allait naturellement manger le couscous le dernier jour du spectacle. C'était quasiment automatique. Il y avait une ambiance assez extraordinaire. Parce que l'ambiance d'Enrico Macias, c'est surtout dans la salle. Lui, il chantait, les gens dans la salle se mettaient à danser, à pousser des you-you. Vraiment une ambiance torride et exceptionnelle. Moi, j'ai vraiment passé de bons moments. D'autant plus que je revenais d'Algérie, donc j'avais déjà une notion de ce qui allait se passer.
0: Il y avait des cocktails étonnants dans les affiches à l'époque où il y avait des premières parties.
1: Oui, c'est pas des cocktails étonnants, c'est des cocktails un petit peu détonnants. et qui faisaient que, bon, ma foi, on faisait des erreurs. C'est indiscutable.
0: Oui, mais où ça marchait.
1: Des mélanges qui n'ont pas fonctionné obligatoirement. Je sais pas, quand je vois... Marino Marini, qui était une vedette de la radio, qui cassait tout partout, être en co-vedette de Patachou, qui était une diseuse magnifique, Colette Renard, être en co-vedette avec Paul Anka, ou Henri Jeunesse, avoir en première partie les Plateurs, c'est des cocktails un petit peu bizarres. Ouais. Mais ma foi, bon...
0: Et Pierre Perret avant, ça il le raconte volontiers, Pierre Perret.
1: Pierre Perret, ça c'était dans un musicorama, justement, deux avec les Rolling Stones. Ouais. Et c'est lui seul qui en est sorti. C'est vrai, il a raison de le dire, il a raison d'être fier de ça, parce que tout le monde se faisait virer, sauf Pierre Perret. Ça c'est magnifique.
0: Ouais, et puis on l'a envoyé vraiment au casse-pipe. Hein,
1: Oui, il est allé gaiement, avec sa petite guitare.
0: Et il raconte le trou de mémoire, les filles, il se souvient plus de la suite et toute la salle qui reprend.
1: Ça reprend, non, mais il n'y a pas de problème. C'est une belle bagarre et c'est bien que ça a existé.
0: Des proches en première partie de Dalida.
1: Des proches, ils présentaient le spectacle. Ce qui est une connerie monumentale de notre part. Hein, parce que c'est vrai que des proches, l'humour de des proches, c'est un humour extrêmement corrosif.
0: Et celui d'Orlando.
1: Et les rapports entre Orlando et Dalida, et des proches, n'ont pas été évidents et faciles. Mais bon, c'est vrai qu'il en est ressorti une très belle amitié avec des proches qui m'aimait bien. Je sais pas pourquoi, mais il m'aimait bien. Un jour, il nous a réunis et les gens qui l'aimaient bien dans une émission de variété. Il y avait Antoine Decaune qui l'aimait beaucoup, moi, et puis une petite de la télé qui faisait la météo. Et il a dit, mais j'ai réuni ces personnages-là parce que je les aime bien. Et j'avoue que ça m'avait beaucoup touché que quelqu'un du métier m'aime comme ça.
0: Il y a une belle histoire aussi avec Johnny Hallyday et l'Olympia et Cocatrix.
1: Ah, mais ça, c'est clair. Bruno et Johnny, ça, c'était un peu comme Johnny retrouvait un père, là, quelque part, parce que Bruno, il avait quand même ce côté un peu paternaliste. Et pour Johnny, c'était une très bonne chose. Et je dois dire que moi, le souvenir que j'ai de Johnny et que je cite dans ce bouquin, ça m'avait vraiment beaucoup, beaucoup touché le jour de la mort de Bruno Cocatrix, le 1er avril 79. Et comme Bruno habitait au-dessus de l'Olympia, on sonne à la porte de l'appartement de Bruno. Je vais ouvrir, j'étais là, on veillait le corps, et je vois entrer un Johnny, mais défait, décomposé, en pleurs, et qui vient se prosterner devant la dépouille de Bruno. J'ai trouvé que ce môme, là, il s'est vraiment complètement ouvert, il était effondré, et ça m'a fait plaisir pour Bruno.

0: Celui qui avait des projets fous, c'était Paul Naref. Tu racontes, Jean-Michel, qu'il voulait en fait un plateau qui descende des cintres.
1: Il l'a eu.
0: Pas tout à fait comme il voulait, parce que je crois qu'il
1: voulait un plateau avec l'orchestre.
0: Ça devenait périlleux là.
1: Et là, il y avait 25 personnes dessus. Donc le directeur technique avec lequel je travaillais m'a dit, bon, on va essayer de faire un plateau, mais avec les musiciens, c'est hors de question. Alors donc le plateau descendait en début de spectacle avec Jacques Rouvérolis, l'éclairagiste de Michel Polnareff dessus, qui dirigeait les éclairages de cette scène. Et puis il y avait les pupitres, il y avait les chaises et les musiciens. Une fois que le plateau était descendu, les musiciens rentraient en scène et allaient s'installer. Donc ça, c'est vrai que c'était un parti qu'il avait. Il avait envie de faire un exploit, mais là on n'a pas été tout à fait au bout de la chose. Mais c'est vrai que Michel, c'est un type étonnant avec plein d'idées, plein d'idées qui sont bonnes, d'autres qui sont moins bonnes, à un point tel que pour son dernier passage, il s'appelait Polnareff, il m'avait demandé de faire rentrer des mannequins pour faire un décor de mannequins. Alors j'avais fait rentrer des mannequins, une soixantaine de mannequins, et bien ces mannequins, ils sont restés pendant 3 semaines ou 15 jours, je ne me rappelle plus la durée du spectacle, dans la cour, à attendre qu'on les utilise. On ne les a jamais utilisés. Parce que bon,
0: ce n'étaient pas des mannequins vivants, des mannequins
1: qui étaient issus de chez Galerie Lafayette.
0: Paul Naref, que tu étais allé voir aussi dans une avancée de chansons en Tunisie, puisqu'il était censé écrire.
1: J'étais le voir.
0: Tu racontes ça aussi.
1: C'était justement pour ce dernier spectacle. Il était dans le sud tunisien. Et Bruno me dit, on n'a pas de nouvelles de Michel, tu devrais quand même aller voir. Donc j'ai été avec le garçon qui était mon assistant, Jean Ponce, et on est partis tous les deux retrouver Michel dans cet hôtel situé en plein désert. C'était magnifique. Alors il a commencé par nous, avec son 4x4 du moment, à nous faire visiter un petit peu le désert. Bon, fouetté comme il n'était pas possible, parce que je me disais, on ne va jamais retrouver notre chemin. Il nous a ramenés. Et puis après, bon, on a passé 2 jours magnifiques. Il était adorable. Et à un moment donné, il va se baigner dans la piscine avec la petite amie du moment, qui était ravissante, une ravissante grecque dont il était très amoureux. Et il y avait un cahier, il y avait marqué Olympia. Et donc je me suis permis d'ouvrir le cahier. Alors il y avait une page avec première chanson, c'est tout, blanc. Deuxième chanson, troisième. Bon, j'ai compris qu'il n'avait pas fait grand-chose. Mais on s'en est aperçu le jour de la première, parce que là, le spectacle n'a démarré qu'à 9h30, puisqu'il avait gardé le public dehors jusqu'à 9h, et ça commençait à renauder un petit peu dans la foule.

0: Bravo et merci Jean-Michel Boris, qui a côtoyé pendant près d'un demi-siècle les artistes qui se sont produits sur la scène de l'Olympia à Paris, suite de la seconde partie.
1: Joe Dassin, c'est ce qui est incroyable aussi concernant Joe Dassin, c'est le succès 30 ans plus tard. On parlait de Bécaud, qu'on a tendance à oublier.
2: Non, mais c'est extraordinaire.
1: Et Joe Dassin...
2: On oublie Gilbert Bécaud et je trouve ça d'une tristesse. C'est dramatique, ça me fout en pétard. Vraiment, je suis triste pour Bécaud parce que vraiment un très très grand artiste. J'espère que ça va faire 10 ans qu'il est mort. J'espère qu'il y aura un anniversaire de sa mort qui fera qu'on retrouvera tous les grands succès de Bécaud parce qu'il en a des paquets.
1: Et par contre, on chante toujours Joe Dassin.
2: Joe Dassin, c'est formidable. Ben, Joe Dassin, c'est un petit peu la même histoire que Claude François. Claude, il y a une pérennisation de Claude François incroyable, puisque maintenant on va y avoir un film sur Claude François. Et Joe Dassin, c'est pareil, c'est ce genre de personnage qui meurt en pleine gloire. Est-ce que c'est ça qui fait que tout d'un coup, il y a une. On le garde en souvenir, il est là, il est présent. Il y a eu un spectacle qui a très très bien fonctionné, qui a fait son fils Julien. Je trouve ça très sympathique. Mais c'est vrai que Joe Dassin, il est toujours là.
1: Bon, Joe Dassin, là tu mets des réserves aussi sur un second passage, enfin, où c'est apparemment pas très sympa.
2: Ben, c'est-à-dire qu'il était, oui, effectivement, il y avait des moments où il était un petit peu dur. Alors, bon, on sait que Joe Dassin jouait un petit peu avec les substances, des substances illicites. Est-ce que bon, quand il était désagréable, est-ce qu'il était en manque, je sais pas. Il y avait des fois où il était un petit peu près de l'agressivité. C'était dur à supporter parce qu'il avait des mots un peu cruels. Mais bon, on oublie tout ça pour ne penser qu'au succès et au plaisir que le public avait.
1: Tu considères, toi, Jean-Michel, comme un échec personnel de ne pas avoir réussi à faire passer Gainsbourg à l'Olympia?
2: Oui, c'est un échec personnel, mais enfin, ceci dit, j'avais essayé, hein, parce que je pensais, au moment où j'ai pris contact avec son directeur artistique, Philippe Lerichomme, je pensais vraiment qu'il y avait une possibilité de le faire passer, de faire un certain nombre de jours. Il ne s'agissait pas de faire très longtemps, mais peut-être 4 jours, 5 jours, un truc comme ça. Et puis, quand j'ai eu Philippe Lerichomme, il m'a dit, écoute, Jean-Michel, je suis désolé, mais Serge n'a qu'une envie, c'est faire un lieu dans lequel il n'y a pas de fauteuil. Et moi, enlever les fauteuils, ça prenait 8 jours facilement, 8 jours de fermeture, et les remettre, ça en prenait 10 ou 15. Donc, ce n'était pas possible d'équilibrer, donc j'étais obligé de passer la main, et je le regrette. Puis après, bon, ma foi, il n'a fait que des brefs séjours, comme les Musicorama, où il venait chanter quelques chansons.
1: Et puis, hors Olympia, en première partie de...
2: Il a été dans une salle que Bruno avait pris pendant quelques mois, qui était l'Étoile, et il était en première partie de Marlène Dietrich. Voilà, donc effectivement, on savait que ce talent-là existait et que c'était, à un moment donné, il allait obligatoirement exploser et être une énorme vedette. Mais on s'est pas trouvé. C'est vraiment très triste et moi, je le regrette infiniment.

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1: Bruel s'est planté devant toi.
2: Ben oui, mais Bruel était un compagnon des coulisses. Il était là toujours, il se débrouillait. Il a un côté extrêmement sympathique. Il venait, bon, on le connaissait un petit peu. Il saluait. Je venais dans la salle. Oui, bien sûr, il allait dans la salle. Il allait se balader dans la salle, écouter. Puis un jour, il m'a dit « Monsieur Boris, est-ce que vous ne pensez pas que je pourrais venir chanter ici ?» Je dis « Oui, pourquoi pas, on peut en parler. Hein. » Et donc, il a fait une intervention, je crois, de 2-3 jours. Effectivement, dès qu'on a affiché Patrick Bruel à l'extérieur pour... il avait un succès à ce moment-là.
1: Marre de cette nana.
2: Voilà, exactement. Donc ça a parti et on s'est aperçu.
1: C'était déjà Patrick.
2: Ah oui, il y avait vraiment, on sentait qu'il avait vraiment un public de jeunes extrêmement important. Et puis après, il est revenu à plusieurs reprises. Et il a toujours été présent, Patrick, à chaque fois, d'une manière amicale. Moi, je sais que mes adieux à l'Olympia, j'ai fait au club méditerranéen, ben, ma foi, Patrick Bruel était là pour chanter Les Copains d'abord avec moi.
1: On va peut-être terminer, Jean-Michel Boris, en évoquant les Lorrains, puisqu'on est en Lorraine.
2: Oui.
1: Les Lorrains, alors si Mademoiselle chantait le blues, toi, tu ne l'écoutais pas au tout début.
2: Ben, c'est-à-dire que moi, ce qui s'est passé dans l'histoire là, je suis vraiment fautif aussi. J'avais un copain qui tenait une chemiserie dans rue Le Pic et qui me dit, écoute, il y a un architecte qui vient de l'Est, là, qui est venu me voir, qui m'a été envoyé par un ami, il m'a donné une cassette. Tu pouvais l'écouter, me dire ce que tu en penses. Naturellement, je prends la cassette et puis naturellement, j'oublie de l'écouter. Et puis, le temps a passé, puis je me suis aperçu que la cassette en question, c'était Mademoiselle préfère le blues. Chante le blues, et que j'étais passé à côté d'une grande vedette, qui est en l'occurrence Patricia Cass. Donc c'est vrai que quelque part, il faut faire son métier jusqu'au bout. Là, je ne l'ai pas fait comme il fallait. Mais elle est venue à l'Olympia, elle a chanté d'abord en première partie de qu'on s'appelle-t-elle, Pietri.
1: Julie Pietri.
2: Julie Pietri. Mm-hmm. Et puis après, elle est revenue en vedette. Elle est revenue plusieurs fois, donc ça s'est arrangé. Mais c'est vrai que je suis passé à côté. J'aurais pas pu faire grand-chose du côté du disque et tout ça. Je suis sûr que le disque, il a pas besoin de moi pour trouver ses vedettes. Mais je suis passé à côté de quelque chose de très important.
1: Ce qui est incroyable, c'est que tu te souviens de toutes les affiches à peu près. Tu peux, si je te donne une tête d'affiche, tu peux citer la première partie.
2: Ça peut arriver. Ça peut arriver des fois. J'ai ma mémoire, mais étant défaut. Mais en fait, ça peut arriver.

0: Alors, autre Lorrain, et une réponse surprenante que tu cites à Paulette Cocatrix, Charles-Élie.
1: Oh, Charles-Élie, c'est vrai que c'est un Lorrain. Mais on est devenu très très copains avec Charles-Élie. J'avoue que j'ai passé, il y a 2 ans, 8 jours avec lui à Aix-en-Provence, où il était invité en tant que vedette. Et on est devenu très amis. Je trouve que c'est un garçon extrêmement brillant, intelligent, bourré de talent. Mais c'est vrai que lorsque je le vois au Festival de Bourges, je me dis, ce garçon-là, il faut qu'il passe à l'Olympia. Donc, on prend des accords. C'était la même année que Hubert Félix Thiéphaine. Pareil, c'est 2 personnages de l'underground, en somme, si on peut utiliser ce mot.
0: Et on n'était même plus dans la rive droite ou dans la rive gauche.
1: Ah non, on était dans des gens qui touchaient un public important en province, et puis à Paris, personne ne les connaissait. Donc j'ai eu Charles-Élie Couture et Hubert Félix Thiéphaine, je ne sais pas moi, 15 jours, 3 semaines d'écart, pour une soirée. Et naturellement, ça a fait un triomphe. Donc on a fait revenir les deux, naturellement, pour une période plus longue. Charles-Élie est revenu, il a à nouveau fait son triomphe, et à la fin, il est dans le bar, on est en train de boire un petit verre avec tout le monde, quoi. Et puis, Madame Cocatrix, toute fière de lui parler, « Alors, Charles-Élie, quand est-ce que vous revenez ?» Il dit « Jamais. » Et là, alors là, elle a pris vraiment le coup. Mais pourquoi il me dit ça? C'est parce qu'il va aller dans d'autres salles. Il y a d'autres salles à ce moment-là. Il y avait le Zénith, il y avait le Palais des Sports, enfin, il y avait plein de salles. Donc, puis il est revenu, bien sûr, naturellement. Il est revenu à plusieurs reprises. Mais c'est vrai que ça l'avait froissé. Elle comprenait pas qu'on puisse dire, lui répondre jamais.
0: C'était peut-être de l'humour lorrain.
1: C'est de l'humour lorrain, à mon avis. Ouais. Non, c'est vrai. Et donc, les Lorrains, ils ont été quand même très présents à l'Olympia.
0: Et jusqu'à Claude Vanoni aussi, qui est passé à l'Olympia.
1: Claude Vanoni, oui.
0: Il n'est pas dans le bouquin, mais
1: Claude Vanoni. Mais Claude Vanoni, ça, c'est une valeur locale qui est pratiquement inconnue. Hein. Mais il fait partie d'une équipe que j'aime beaucoup. Les frères Célie qui étaient installés à Lille, qui ont fait un travail admirable, qui ont lancé des chansons comme la danse du je ne sais plus comment ça s'appelle.
0: La danse des canards, des choses
1: oui,
0: comme
1: la danse
0: ça.
1: Des canards, c'est eux qui ont lancé ça. Et ils avaient dans leur équipe, ils avaient un certain Claude Vanoni, qui était vedette locale, puisqu'il arrose une région, je ne sais pas laquelle exactement, il est vedette, une vedette considérable. Et donc, il est venu à l'Olympia, et c'est très bien. Ouais. Je trouve ça très bien. J'ai reçu de la même façon un garçon que personne ne connaissait, qui lui était vedette en Gascogne, il s'appelle Nadao, et il est venu chanter à l'Olympia. Pour lui, c'est le plus beau souvenir de sa vie. Mm-hmm. Donc, je pense que quand un artiste repart avec un souvenir comme ça, c'est un coup sûr, c'est un coup réussi.
0: Et si on évoque un autre Lorrain aussi, qu'on entend beaucoup moins aujourd'hui, Louis Arty était passé. Il y a eu des bus de Lorraine
1: magnifique. Eh bien, tu vois, Louis Arty, j'ai reçu une lettre de Louis Arty cette année-là. Il m'a dit, mon cher Jean-Michel, ça fait très longtemps que j'ai envie de vous écrire. Il m'a écrit une lettre plein de gentillesse, plein de tendresse, où il m'explique la vie qu'il vit actuellement, qui est une vie qui lui convient parfaitement, parce qu'au fond, finalement, cet homme-là, qui a énormément de talent, mais la vie d'artiste et la vie de vedette, c'est pas une vie qui lui convenait. Avec le showbiz et tout ça, c'est pas tout à fait son style. Et là, maintenant, il a trouvé son équilibre, et il est heureux, il écrit, il compose, et il avait l'air très heureux. Et surtout, ce qui m'a fait rendu plein de bonheur et de fierté, c'est qu'il me dit, j'ai un tellement bon souvenir de vous. Donc c'est bon signe, j'avais fait ce qu'il fallait.
0: En parlant de souvenirs, tu dis avoir été surpris que Vanessa Paradis se souvienne de toi.
1: Oui,
0: dans l'ouvrage, dans le livre.
1: Non, mais j'avais peur. Bon, cette artiste que j'adore aussi, c'est vrai que vraiment, moi, elle m'a épaté. Pour la première prestation de Vanessa, j'étais sur le cul. J'avais vraiment l'impression d'avoir quelqu'un en face de moi qui avait 20 ans de métier. Magnifique, magnifique. Vraiment, j'y croyais pas. Et là, j'ai découvert une artiste de qualité, d'ailleurs, qui continue à exister et à faire une carrière exceptionnelle, tant au cinéma que sur la scène. Et c'est vrai, je me suis dit, bon, elle va pas se rappeler de Jean-Michel Boris, tout ça. Et quand elle est passée à Troyes, il y a 2 ou 3 ans, il y avait Mathieu Chédid qui l'accompagnait, donc j'étais les voir derrière, Mathieu m'a sauté dans les bras, on est vraiment très amis, et puis il y a Vanessa qui s'avance et je lui dis, est-ce que vous vous rappelez Jean-Michel, enfin, l'air de dire, mais enfin, vraiment, hein, si je vous ai oublié, adorable, adorable, gentille, vraiment une gentille fille et avec une présence, un talent exceptionnel. Elle a tout compris avant d'avoir fait le métier. C'est exceptionnel, ça, c'est rare.
0: Voilà, on en a évoqué quelques-uns parmi ces 80, pas mal hein, mais il y en a d'autres. Bah après, il faut lire, bien sûr.
1: Bien.
0: Bravo et merci Jean-Michel Boris. Monstre sacré, texte de Jean-Michel Boris, dessin de Gervais et publié aux éditions Fedgen. Vous aurez reconnu Claude Nougaro, Enrico Macias, Michel Polnareff, Joe Dassin, Patrick Bruel et Charles-Élie Couture. Réalisation Romane Feocchio.
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0: 20h.
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de la première épître de saint Pierre. Soyez sobres, soyez vigilants. Votre adversaire, le démon, comme un lion qui rugit, va et vient à la recherche de sa proie. Résistez-lui avec la force de la foi.

Prions le Seigneur. Dieu qui est fidèle et juste, réponds à ton Église en prière comme tu as répondu à Jésus ton serviteur. Quand le souffle en elle s'épuise, fais-la vivre du souffle de ton esprit. Qu'elle médite sur l'œuvre de tes mains pour avancer libre et confiante vers le matin de sa Pâque. Par Jésus le Christ, notre Seigneur. Amen.

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1: 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Bonjour Yannick.
2: Bonjour Louise.
1: Yannick, on associe très souvent le mot miséricorde au nom de Dieu, mais également à celui de sa sainte mère. Dieu de miséricorde, mère de miséricorde. J'aimerais que l'on parle de la miséricorde, si vous voulez bien.
2: Très volontiers, Louise, même si, comme nous le faisons souvent, nous allons demander à nos auditeurs de nous pardonner, de nous lancer sur un sujet aussi ambitieux, alors que nous ne disposons que de quelques minutes. Un dictionnaire nous dit que la miséricorde, du latin misericordia, est la compassion pour la misère d'autrui. Un autre dictionnaire, qu'elle est la pitié qui pousse à pardonner au coupable, pardon accordé par pure bonté. On sent que ces définitions ne sont pas fausses, mais qu'elles sont bien pauvres par rapport à la miséricorde dont vous souhaitez que nous parlions.
1: Ce qui n'est pas étonnant. On nous parle ici de la miséricorde telle qu'elle peut être pratiquée par les hommes entre eux, et nous voulons dire que ce qu'est la miséricorde de Dieu vis-à-vis des hommes.
2: Exactement. Je vous propose que nous commencions par prendre des exemples concrets de la miséricorde de Jésus, tels qu'ils nous sont rapportés par les évangiles. En ces jours-là, comme il y avait de nouveau une foule nombreuse et qu'il n'avait pas de quoi manger, il appela à lui ses disciples et leur dit: « J'ai pitié de la foule, car voilà déjà 3 jours qu'ils restent auprès de moi et ils n'ont pas de quoi manger. Si je les renvoie à jeun chez eux, ils vont défaillir en route et il y en a parmi eux qui sont venus de loin. »
1: Les multiples guérisons des corps et des esprits dont bénéficient ceux qui approchent Jésus pendant sa vie sur terre sont autant d'exemples de son amour miséricordieux.
2: L'acte suprême d'amour miséricordieux de Jésus, c'est le don qu'il fait de sa propre vie sur la croix, pour le salut du genre humain. On dit à juste titre que la plus grande preuve d'amour, c'est de donner sa vie pour ce qu'on aime. C'est exactement ce que Jésus a fait sur la croix. Je vous livre la réflexion d'un théologien extraordinaire, l'abbé Romano Guardini. Je cite « Le Christ en croix, personne n'épuisera jamais la connaissance de ce mystère. Dans la mesure où l'on devient chrétien et qu'on apprend à aimer le Christ, on commence à en soupçonner quelque chose. Comment, sans réserve et sans espoir d'une issue, tout le corps, le cœur et l'esprit est plongé dans la fournaise ardente d'une souffrance qui dévore tout, est soumis à un jugement sur les fautes assumées à la place des hommes, jugement qui se prolonge sans solution jusqu'à la mort. Si quelqu'un demande « qu'est-ce qui est sûr ?» si sûr qu'on puisse y appuyer sa vie et sa mort, si sûr qu'on puisse y assurer toute chose, on doit y répondre l'amour du Christ. Le cœur de Jésus est le commencement et la fin de toute chose.
1: Évidemment. Et existe-t-il encore aujourd'hui des signes concrets et visibles de la miséricorde de Dieu ?
2: J'en vois un, merveilleux, facilement accessible en toutes circonstances, c'est le sacrement du pardon. Les pécheurs que nous sommes peuvent à tout moment se jeter dans les bras du Père miséricordieux qui les attend, prêt à tuer le veau gras pour fêter leur retour. Le pape François écrivait « Avec conviction, remettons au centre le sacrement de la réconciliation, puisqu'il donne à toucher de nos mains la grandeur de la miséricorde. Pour chaque pénitent, ce sera une source d'une véritable paix intérieure. »
1: Cette expérience de la miséricorde de Dieu nous conduira à être, à notre tour, miséricordieux avec nos proches. Parce que si quelqu'un dit « j'aime Dieu » alors qu'il a de la haine contre son frère, c'est un menteur. En effet, celui qui n'aime pas son frère qu'il voit est incapable d'aimer Dieu qu'il ne voit pas. Et voici le commandement que nous tenons de lui. Celui qui aime Dieu, qu'il aime aussi son frère. C'est dans Saint Jean, chapitre 4. Merci beaucoup Yannick, et au revoir.
2: Une conclusion parfaitement appropriée. Au revoir Louise.
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5: Lecture du premier livre des rois. Lorsque le prophète Élie fut arrivé à l'Horeb, la montagne de Dieu, il entra dans une caverne et y passa la nuit. La parole du Seigneur lui fut adressée. « Sors dans la montagne et tiens-toi devant le Seigneur, car il va passer. » À l'approche du Seigneur, il y eut un ouragan si fort et si violent qu'il fendait les montagnes et brisait les rochers. Mais le Seigneur n'était pas dans l'ouragan. Et après l'ouragan, il y eut un tremblement de terre. Mais le Seigneur n'était pas dans le tremblement de terre. Et après le tremblement de terre, un feu. Mais le Seigneur n'était pas dans ce feu. Et après ce feu, le murmure d'une brise légère. Aussitôt qu'il l'entendit, Élie se couvrit le visage avec son manteau. Il sortit et se tint à l'entrée de la caverne. Ce récit est celui de la grande découverte d'Élie, le jour où il a compris qu'il s'était lourdement trompé sur Dieu. Je m'explique. Tout avait commencé par l'idolâtrie de la reine Jézabel. Nous sommes à Samarie, capitale du royaume du Nord, au 9e siècle avant Jésus-Christ. Le roi Akab, qui a régné à Samarie de 875 à 853, avait épousé une princesse païenne, Jézabel, fille du roi de Sidon. Celle-ci, comme tout son peuple, pratiquait le culte des Baals. En entrant à la cour de Samarie, elle aurait dû abandonner sa religion, car le roi d'Israël se devait de proscrire de son royaume toute idolâtrie, car l'alliance avec le Dieu un était exclusive de tout autre. C'était le sens du tout premier commandement donné par Dieu au Sinaï, « Tu n'auras pas d'autre Dieu que moi ». Mais bien au contraire, Jézabel avait introduit à la cour de Samarie de nombreux prêtres de Baal. 400 prêtres de ce culte idolâtre paradaient au palais et prétendaient désormais que Baal est le vrai dieu de la fertilité, de la pluie, de la foudre et du vent. Quant au roi Akab, trop faible, il laissait faire. C'était la honte pour le prophète et les fidèles du Seigneur. Alors Élie s'était dressé pour défendre l'honneur de son Dieu face à la paganisation croissante. Il s'était fait le champion de l'Alliance. D'emblée, il s'était situé comme le représentant du Dieu d'Israël, combien plus puissant que Baal. Inexorablement, les relations entre le prophète et la reine étaient devenues un concours de puissance entre le Dieu d'Israël et le Baal de Jézabel. « Mon Dieu à moi est le plus fort » était leur refrain commun. Élie s'était placé sur le terrain même de l'idole des Cananéens. D'après lui, seul le Dieu d'Israël pouvait annoncer la sécheresse et la famine. Qui donc a le pouvoir de donner ou de retenir la pluie ? On va voir ce qu'on va voir. On connaît la suite, une longue période de sécheresse annoncée par Élie, jusqu'au jour où Dieu lui demanda de prévenir le roi qu'il allait envoyer la pluie. Or, Élie fit du zèle, pourrait-on dire, ce jour-là. Au lieu de se contenter de faire ce que Dieu lui avait demandé, c'est-à-dire de porter au roi la bonne nouvelle de la pluie qui arrivait, Élie décida d'en profiter pour faire un grand coup d'éclat en l'honneur de son Dieu. Pour que l'on sache bien que le Dieu d'Israël seul maîtrise les éléments, il organisa une sorte de joute entre les prophètes de Baal d'un côté et lui tout seul de l'autre. C'est le fameux épisode du sacrifice du Mont Carmel. On construisit deux autels, un pour Baal, l'autre pour le Dieu d'Israël. Sur chacun des deux autels, on prépara un taureau pour le sacrifice. Et l'on convint que le Dieu qui répondrait aux prières par le feu du ciel serait bien évidemment le vrai Dieu. Alors les prêtres de Baal se mirent en prière, les premiers. Mais ils eurent beau implorer toute une journée leur Dieu d'envoyer son feu sur leur bûcher, il ne se passa rien. Le soir venu, Élie se mit à prier à son tour, et Dieu aussitôt embrasa le bûcher et le sacrifice préparé par son prophète. Celui-ci avait donc gagné la première manche, devant le peuple d'Israël tout entier médusé. Et, sur sa lancée, Élie avait massacré tous les prêtres de Baal. Cela, Dieu ne lui avait pas demandé. La reine Jézabel n'était pas présente à l'événement. Mais lorsque le roi lui raconta l'histoire, elle entra dans une grande fureur et jura de tuer Élie. Élie s'enfuit donc, descendit dans le royaume du sud, puis dans le désert du Sinaï. Dans sa fuite, il en arrivait à désirer la mort. Il disait « Je n'en peux plus. Maintenant, Seigneur, prends ma vie, car je ne vaux pas mieux que mes pères. » Cette phrase « Je ne vaux pas mieux que mes pères » était le début de sa conversion. Il était en train de prendre conscience que lui aussi, comme ses pères, avait exigé que Dieu opère des prodiges. Il lui restait à découvrir que la puissance de Dieu est faite de douceur. Au bout d'une marche de 40 jours et 40 nuits au mont Horeb, c'est le Sinaï, Dieu l'attendait. Et il aura fallu tout ce long chemin à Élie pour s'apercevoir qu'il n'avait pas choisi le bon terrain et que lui-même se trompait de Dieu. Comme ses adversaires, il imaginait un Dieu de puissance. Mais Dieu ne l'a pas abandonné pour autant, au contraire, il l'a accompagné dans sa longue marche et peu à peu l'a converti jusqu'à se révéler à lui dans la vision émouvante du mont Horeb. Dieu n'est ni dans l'ouragan, ni dans le feu, ni dans le tremblement de terre, mais dans le murmure d'une brise légère. Et encore, notre traduction est-elle trop forte, si j'ose dire? En hébreu, c'est littéralement le son d'un silence en poussière. Un silence, c'est l'absence de son, précisément. Et que dire d'une poussière de silence? C'est dire que nous sommes en présence d'un Dieu de douceur, bien loin du vacarme auquel Élie s'attendait peut-être. Mais non, Dieu n'est ni dans l'ouragan, ni dans le feu, ni dans le tremblement de terre, mais dans le son du silence. On est bien loin de la démonstration de puissance qui avait accompagné la manifestation de Dieu quelques siècles plus tôt sur cette même montagne, au temps de Moïse. Mais il faut savoir qu'au temps de Moïse, le peuple n'était pas encore prêt pour mettre sa confiance en un Dieu qui n'aurait pas déployé les forces des éléments déchaînés. À l'époque d'Élie, l'heure est venue pour une nouvelle étape de la révélation. C'est l'honneur et la gloire du peuple élu d'avoir livré au monde cette révélation dont ils ont été les premiers bénéficiaires avec Élie. Mais c'est dire aussi à quelle douceur nous devons tendre si nous voulons être à l'image de notre Père du ciel. »

0: Saint-Esprit. Amen. Je crois en Dieu, le Père Tout-Puissant, Créateur du ciel et de la terre, et en Jésus-Christ, son Fils unique, notre Seigneur, qui a été conçu du Saint-Esprit, est né de la Vierge Marie, a souffert sous Ponce Pilate, a été crucifié, est mort, et a été enseveli, et descendu aux enfers. Le troisième jour est ressuscité des morts, est monté aux cieux, est assis à la droite de Dieu le Père Tout-Puissant, d'où il viendra juger les vivants et les morts.
1: Je crois en l'Esprit Saint, à la Sainte Église catholique, à la communion des saints, à la rémission des péchés, à la résurrection de la chair, à la vie éternelle. Amen.
0: Notre Père, qui es aux cieux, que ton nom soit sanctifié, que ton règne vienne, que ta volonté soit faite sur la terre comme au ciel.
2: Donne-nous aujourd'hui notre pain de ce jour. Pardonne-nous nos offenses, comme nous pardonnons aussi à ceux qui nous ont offensés. Et ne nous laissez pas entrer en tentation, mais délivre-nous du mal. Amen.
0: Je vous salue, Marie, pleine de grâce. Le Seigneur est avec vous. Vous êtes bénie entre toutes les femmes. Et Jésus, le fruit de vos entrailles, est béni.
2: Sainte Marie, Mère de Dieu, priez pour nos pauvres pécheurs, maintenant et à l'heure de notre mort. Amen.
0: Je vous salue, Marie, pleine de grâce. Le Seigneur est avec vous. Vous êtes bénie entre toutes les femmes. Et Jésus, le fruit de vos entrailles, est béni.
2: Sainte Marie, Mère de Dieu, priez pour nos pauvres pécheurs, maintenant et à l'heure de notre mort. Amen.
0: Je vous salue, Marie, pleine de grâce. Le Seigneur est avec vous. Vous êtes bénie entre toutes les femmes. Et Jésus, le fruit de vos entrailles, est béni.
2: Sainte Marie, Mère de Dieu, priez pour nos pauvres pécheurs, maintenant et à l'heure de notre mort. Amen.
0: Gloire au Père, au Fils et au Saint-Esprit.
2: Comme il était au commencement, maintenant et toujours, et dans les siècles des siècles. Amen.

0: Premier mystère douloureux, l'agonie. Père, s'il est possible, que cette coupe passe loin de moi. Cette prière à Gethsémanie est le début de la grande plénitude, le début de l'action rédemptrice et de l'œuvre dont l'homme et le monde continuent à puiser à pleine main les richesses, car dans cette œuvre, dans la rédemption, l'amour incommensurable de Dieu pour l'homme et le monde s'est manifesté. Ouvre nos oreilles, Seigneur, pour que nous sachions entendre l'invitation du Seigneur à prendre part à la prière de son cœur. Notre Père, qui es aux cieux, que ton nom soit sanctifié, que ton règne vienne, que ta volonté soit faite sur la terre comme au ciel.
1: Donne-nous aujourd'hui notre pain de ce jour. Pardonne-nous nos offenses, comme nous pardonnons aussi à ceux qui nous ont offensés. Et ne nous laissez pas entrer en tentation, mais délivre-nous du mal. Amen.
0: Je vous salue Marie, pleine de grâce. Le Seigneur est avec vous. Vous êtes bénie entre toutes les femmes, et Jésus, le fruit de vos entrailles, est béni.
1: Sainte Marie, Mère de Dieu, priez pour nous pauvres pécheurs, maintenant et à l'heure de notre mort. Amen.
0: Je vous salue Marie, pleine de grâce. Le Seigneur est avec vous. Vous êtes bénie entre toutes les femmes, et Jésus, le fruit de vos entrailles, est béni.
1: Sainte Marie, Mère de Dieu, priez pour nous pauvres pécheurs, maintenant et à l'heure de notre mort. Amen.
0: Je vous salue Marie, pleine de grâce. Le Seigneur est avec vous. Vous êtes bénie entre toutes les femmes, et Jésus, le fruit de vos entrailles, est béni.
1: Sainte Marie, Mère de Dieu, priez pour nous pauvres pécheurs, maintenant et à l'heure de notre mort. Amen.
0: Je vous salue Marie, pleine de grâce. Le Seigneur est avec vous. Vous êtes bénie entre toutes les femmes, et Jésus, le fruit de vos entrailles, est béni.
1: Sainte Marie, Mère de Dieu, priez pour nous pauvres pécheurs, maintenant et à l'heure de notre mort. Amen.
0: Je vous salue Marie, pleine de grâce. Le Seigneur est avec vous. Vous êtes bénie entre toutes les femmes, et Jésus, le fruit de vos entrailles, est béni.
1: Sainte Marie, Mère de Dieu, priez pour nous pauvres pécheurs, maintenant et à l'heure de notre mort. Amen.
0: Je vous salue Marie, pleine de grâce. Le Seigneur est avec vous. Vous êtes bénie entre toutes les femmes, et Jésus, le fruit de vos entrailles, est béni.
1: Sainte Marie, Mère de Dieu, priez pour nous pauvres pécheurs, maintenant et à l'heure de notre mort. Amen.
0: Je vous salue Marie, pleine de grâce. Le Seigneur est avec vous. Vous êtes bénie entre toutes les femmes, et Jésus, le fruit de vos entrailles, est béni.
1: Sainte Marie, Mère de Dieu, priez pour nous pauvres pécheurs, maintenant et à l'heure de notre mort. Amen.
0: Je vous salue Marie, pleine de grâce. Le Seigneur est avec vous. Vous êtes bénie entre toutes les femmes, et Jésus, le fruit de vos entrailles, est béni.
1: Sainte Marie, Mère de Dieu, priez pour nous pauvres pécheurs, maintenant et à l'heure de notre mort. Amen.
0: Je vous salue Marie, pleine de grâce. Le Seigneur est avec vous. Vous êtes bénie entre toutes les femmes, et Jésus, le fruit de vos entrailles, est béni.
1: Sainte Marie, Mère de Dieu, priez pour nous pauvres pécheurs, maintenant et à l'heure de notre mort. Amen.
0: Je vous salue Marie, pleine de grâce. Le Seigneur est avec vous. Vous êtes bénie entre toutes les femmes, et Jésus, le fruit de vos entrailles, est béni.
1: Sainte Marie, Mère de Dieu, priez pour nous pauvres pécheurs, maintenant et à l'heure de notre mort. Amen.
0: Gloire au Père, au Fils et au Saint-Esprit,
2: comme il était au commencement, maintenant et toujours, et dans les siècles des siècles. Amen.

Mystère douloureux, la flagellation. Pilate prit Jésus et le fit flageller. Le Fils de Dieu a supporté des souffrances, aussi bien d'ordre physique que moral. La souffrance a envahi tout l'être humain du Fils incarné. Viens, Seigneur, là où le fracas des armes empêche d'entendre même les pleurs inconsolés des femmes et des enfants, les gémissements des blessés, les appels plaintifs des mourants. Notre Père, qui es aux cieux, que ton nom

0: soit sanctifié, que ton règne vienne, que ta volonté soit faite sur la terre comme au ciel.
1: Donne-nous aujourd'hui notre pain de ce jour. Pardonne-nous nos offenses, comme nous pardonnons aussi à ceux qui nous ont offensés. Et ne nous laisse pas entrer en tentation, mais délivre-nous du mal. Amen.
0: Je vous salue Marie, pleine de grâce. Le Seigneur est avec vous. Vous êtes bénie entre toutes les femmes, et Jésus, le fruit de vos entrailles, est béni.
1: Sainte Marie, Mère de Dieu, priez pour nous pauvres pécheurs, maintenant et à l'heure de notre mort. Amen.
0: Je vous salue Marie, pleine de grâce. Le Seigneur est avec vous. Vous êtes bénie entre toutes les femmes, et Jésus, le fruit de vos entrailles, est béni.
1: Sainte Marie, Mère de Dieu, priez pour nous pauvres pécheurs, maintenant et à l'heure de notre mort. Amen.
0: Je vous salue Marie, pleine de grâce. Le Seigneur est avec vous. Vous êtes bénie entre toutes les femmes, et Jésus, le fruit de vos entrailles, est béni.
1: Sainte Marie, Mère de Dieu, priez pour nous pauvres pécheurs, maintenant et à l'heure de notre mort. Amen.
0: Je vous salue, Marie, pleine de grâce. Le Seigneur est avec vous. Vous êtes bénie entre toutes les femmes, et Jésus, le fruit de vos entrailles, est béni.
1: Sainte Marie, Mère de Dieu, priez pour nous pauvres pécheurs, maintenant et à l'heure de notre mort. Amen.
0: Je vous salue Marie, pleine de grâce. Le Seigneur est avec vous. Vous êtes bénie entre toutes les femmes, et Jésus, le fruit de vos entrailles, est béni.
1: Sainte Marie, Mère de Dieu, priez pour nous pauvres pécheurs, maintenant et à l'heure de notre mort. Amen.
0: Je vous salue Marie, pleine de grâce. Le Seigneur est avec vous. Vous êtes bénie entre toutes les femmes, et Jésus, le fruit de vos entrailles, est béni.
1: Sainte Marie, Mère de Dieu, priez pour nous pauvres pécheurs, maintenant et à l'heure de notre mort. Amen.
0: Je vous salue Marie, pleine de grâce. Le Seigneur est avec vous. Vous êtes bénie entre toutes les femmes, et Jésus, le fruit de vos entrailles, est béni.
1: Sainte Marie, Mère de Dieu, priez pour nous pauvres pécheurs, maintenant et à l'heure de notre mort. Amen.
0: Je vous salue Marie, pleine de grâce. Le Seigneur est avec vous. Vous êtes bénie entre toutes les femmes, et Jésus, le fruit de vos entrailles, est béni.
1: Sainte Marie, Mère de Dieu, priez pour nous pauvres pécheurs, maintenant et à l'heure de notre mort. Amen.
0: Je vous salue Marie, pleine de grâce. Le Seigneur est avec vous. Vous êtes bénie entre toutes les femmes, et Jésus, le fruit de vos entrailles, est béni.
1: Sainte Marie, Mère de Dieu, priez pour nous pauvres pécheurs, maintenant et à l'heure de notre mort. Amen.
0: Je vous salue Marie, pleine de grâce. Le Seigneur est avec vous. Vous êtes bénie entre toutes les femmes, et Jésus, le fruit de vos entrailles, est béni.
1: Sainte Marie, Mère de Dieu, priez pour nous pauvres pécheurs, maintenant et à l'heure de notre mort. Amen.
0: Gloire au Père, au Fils et au Saint-Esprit,
1: comme il était au commencement, maintenant et toujours, et dans les siècles des siècles. Amen.

0: Les soldats ayant tressé une couronne d'épines la mirent sur sa tête et le revêtirent d'un manteau de pourpre. Pilate savait que Jésus, dit le Christ, ne cherchait pas la royauté d'ici-bas, sur la terre de Palestine. Jésus était venu manifester la royauté de l'homme, et voici qu'il fait face à l'humanité couronnée d'épines. Ô Christ, toi qui as accepté une condamnation injuste, ne permets pas que le poids de la responsabilité de la souffrance des innocents retombe sur nous et sur ceux qui viendront après nous. Notre Père, qui êtes aux cieux, que votre nom soit sanctifié, que votre règne vienne, que votre volonté soit faite sur la terre comme au ciel.
1: Donne-nous aujourd'hui notre pain de ce jour. Pardonne-nous nos offenses, comme nous pardonnons aussi à ceux qui nous ont offensés. Et ne nous laisse pas entrer en tentation, mais délivre-nous du mal.
0: Je vous salue Marie, pleine de grâce. Le Seigneur est avec vous. Vous êtes bénie entre toutes les femmes. Et Jésus, le fruit de vos entrailles, est béni.
1: Sainte Marie, Mère de Dieu, priez pour nous pauvres pécheurs, maintenant et à l'heure de notre mort. Amen.
0: Je vous salue Marie, pleine de grâce. Le Seigneur est avec vous. Vous êtes bénie entre toutes les femmes, et Jésus, le fruit de vos entrailles, est béni.
1: Sainte Marie, Mère de Dieu, priez pour nous pauvres pécheurs, maintenant et à l'heure de notre mort. Amen.
0: Je vous salue Marie, pleine de grâce. Le Seigneur est avec vous. Vous êtes bénie entre toutes les femmes, et Jésus, le fruit de vos entrailles, est béni.
1: Sainte Marie, Mère de Dieu, priez pour nous pauvres pécheurs, maintenant et à l'heure de notre mort. Amen.
0: Je vous salue Marie, pleine de grâce. Le Seigneur est avec vous. Vous êtes bénie entre toutes les femmes, et Jésus, le fruit de vos entrailles, est béni.
1: Sainte Marie, Mère de Dieu, priez pour nous pauvres pécheurs, maintenant et à l'heure de notre mort. Amen.
0: Je vous salue Marie, pleine de grâce. Le Seigneur est avec vous. Vous êtes bénie entre toutes les femmes, et Jésus, le fruit de vos entrailles, est béni.
1: Sainte Marie, Mère de Dieu, priez pour nous pauvres pécheurs, maintenant et à l'heure de notre mort. Amen.
0: Je vous salue Marie, pleine de grâce. Le Seigneur est avec vous. Vous êtes bénie entre toutes les femmes, et Jésus, le fruit de vos entrailles, est béni.
1: Sainte Marie, Mère de Dieu, priez pour nous pauvres pécheurs, maintenant et à l'heure de notre mort. Amen.
0: Je vous salue Marie, pleine de grâce. Le Seigneur est avec vous. Vous êtes bénie entre toutes les femmes, et Jésus, le fruit de vos entrailles, est béni.
1: Sainte Marie, Mère de Dieu, priez pour nous pauvres pécheurs, maintenant et à l'heure de notre mort. Amen.
0: Je vous salue Marie, pleine de grâce. Le Seigneur est avec vous. Vous êtes bénie entre toutes les femmes, et Jésus, le fruit de vos entrailles, est béni.
1: Sainte Marie, Mère de Dieu, priez pour nous pauvres pécheurs, maintenant et à l'heure de notre mort. Amen.
0: Je vous salue Marie, pleine de grâce. Le Seigneur est avec vous. Vous êtes bénie entre toutes les femmes, et Jésus, le fruit de vos entrailles, est béni.
1: Sainte Marie, Mère de Dieu, priez pour nous pauvres pécheurs, maintenant et à l'heure de notre mort. Amen.
0: Je vous salue Marie, pleine de grâce. Le Seigneur est avec vous. Vous êtes bénie entre toutes les femmes, et Jésus, le fruit de vos entrailles, est béni.
1: Sainte Marie, Mère de Dieu, priez pour nous pauvres pécheurs, maintenant et à l'heure de notre mort. Amen.
0: Gloire soit rendue au Père, au Fils et au Saint-Esprit,
1: comme il était au commencement, maintenant et toujours, dans les siècles des siècles. Amen.

0: Quatrième mystère douloureux, le portement de croix. Jésus, portant sa croix, arriva hors de la ville au lieu nommé Calvaire, en hébreu Golgotha. Marie rencontre son fils sur le chemin de la croix. Sa croix à lui devient sa croix à elle. L'humiliation du Christ devient celle de sa mère. Son opprobre public devient aussi le sien. Seigneur Jésus, toi qui tombes sous le poids du péché de l'homme et qui te relèves pour le prendre sur toi et l'effacer, donne-nous de porter la croix chaque jour et de nous relever de nos chutes. Notre Père, qui es aux cieux, que ton nom soit sanctifié, que ton règne vienne, que ta volonté soit faite sur la terre comme au ciel.
1: Donne-nous aujourd'hui notre pain de ce jour. Pardonne-nous nos offenses, comme nous pardonnons aussi à ceux qui nous ont offensés. Et ne nous laissez pas entrer en tentation, mais délivrez-nous du mal.
0: Je vous salue Marie, pleine de grâce. Le Seigneur est avec vous. Vous êtes bénie entre toutes les femmes. Et Jésus, le fruit de vos entrailles, est béni.
1: Sainte Marie, Mère de Dieu, priez pour nos pauvres pécheurs, maintenant et à l'heure de notre mort. Amen.
0: Je vous salue Marie, pleine de grâce. Le Seigneur est avec vous. Vous êtes bénie entre toutes les femmes. Et Jésus, le fruit de vos entrailles, est béni.
1: Sainte Marie, Mère de Dieu, priez pour nos pauvres pécheurs, maintenant et à l'heure de notre mort. Amen.
0: Je vous salue Marie, pleine de grâce. Le Seigneur est avec vous. Vous êtes bénie entre toutes les femmes. Et Jésus, le fruit de vos entrailles, est béni.
1: Sainte Marie, Mère de Dieu, priez pour nos pauvres pécheurs, maintenant et à l'heure de notre mort. Amen.
0: Je vous salue Marie, pleine de grâce. Le Seigneur est avec vous. Vous êtes bénie entre toutes les femmes. Et Jésus, le fruit de vos entrailles, est béni.
1: Sainte Marie, Mère de Dieu, priez pour nos pauvres pécheurs, maintenant et à l'heure de notre mort. Amen.
0: Je vous salue Marie, pleine de grâce. Le Seigneur est avec vous. Vous êtes bénie entre toutes les femmes. Et Jésus, le fruit de vos entrailles, est béni.
1: Sainte Marie, Mère de Dieu, priez pour nos pauvres pécheurs, maintenant et à l'heure de notre mort. Amen.
0: Je vous salue Marie, pleine de grâce. Le Seigneur est avec vous. Vous êtes bénie entre toutes les femmes. Et Jésus, le fruit de vos entrailles, est béni.
1: Sainte Marie, Mère de Dieu, priez pour nos pauvres pécheurs, maintenant et à l'heure de notre mort. Amen.
0: Je vous salue Marie, pleine de grâce. Le Seigneur est avec vous. Vous êtes bénie entre toutes les femmes, et Jésus, le fruit de vos entrailles, est béni.
1: Sainte Marie, Mère de Dieu, priez pour nos pauvres pécheurs, maintenant et à l'heure de notre mort. Amen.
0: Je vous salue Marie, pleine de grâce. Le Seigneur est avec vous. Vous êtes bénie entre toutes les femmes, et Jésus, le fruit de vos entrailles, est béni.
1: Sainte Marie, Mère de Dieu, priez pour nos pauvres pécheurs, maintenant et à l'heure de notre mort. Amen.
0: Je vous salue, Marie, pleine de grâce. Le Seigneur est avec vous. Vous êtes bénie entre toutes les femmes, et Jésus, le fruit de vos entrailles, est béni.
1: Sainte Marie, Mère de Dieu, priez pour nos pauvres pécheurs, maintenant et à l'heure de notre mort. Amen.
0: Je vous salue, Marie, pleine de grâce. Le Seigneur est avec vous. Vous êtes bénie entre toutes les femmes, et Jésus, le fruit de vos entrailles, est béni.
1: Sainte Marie, Mère de Dieu, priez pour nos pauvres pécheurs, maintenant et à l'heure de notre mort. Amen.
0: Gloire au Père, au Fils et au Saint-Esprit.
1: Comme il était au commencement, maintenant et toujours, et dans les siècles des siècles. Amen.

0: Cinquième mystère douloureux, le crucifixion et la mort de Jésus. Vers la neuvième heure, Jésus s'écria d'une voix forte, « Eli, Eli, lema sabachthani », c'est-à-dire « mon Dieu, pourquoi m'as-tu abandonné ?» Le cri de Jésus sur la croix n'exprime pas l'angoisse d'un désespéré, mais la prière du Fils qui offre sa vie à son Père, dans l'amour pour le salut de tous. Au moment où il s'identifie à notre péché, abandonné par son Père, il s'abandonne entre les mains du Père. Apprends-nous, Seigneur, à puiser dans la contemplation de ta croix la force pour dépasser les heures de la tristesse et des pleurs. Notre Père, qui es aux cieux, que ton nom soit sanctifié, que ton règne vienne, que ta volonté soit faite sur la terre comme au ciel.
1: Donne-nous aujourd'hui notre pain de ce jour. Pardonne-nous nos offenses, comme nous pardonnons aussi à ceux qui nous ont offensés. Et ne nous laisse pas entrer en tentation, mais délivre-nous du mal.
0: Je vous salue Marie, pleine de grâce. Le Seigneur est avec vous. Vous êtes bénie entre toutes les femmes. Et Jésus, le fruit de vos entrailles, est béni.
1: Sainte Marie, Mère de Dieu, priez pour nous pauvres pécheurs, maintenant et à l'heure de notre mort. Amen.
0: Je vous salue Marie, pleine de grâce. Le Seigneur est avec vous. Vous êtes bénie entre toutes les femmes. Et Jésus, le fruit de vos entrailles, est béni.
1: Sainte Marie, Mère de Dieu, priez pour nous pauvres pécheurs, maintenant et à l'heure de notre mort. Amen.
0: Je vous salue Marie, pleine de grâce. Le Seigneur est avec vous. Vous êtes bénie entre toutes les femmes, et Jésus, le fruit de vos entrailles, est béni.
1: Sainte Marie, Mère de Dieu, priez pour nos pauvres pécheurs, maintenant et à l'heure de notre mort. Amen.
0: Je vous salue Marie, pleine de grâce, le Seigneur est avec vous. Vous êtes bénie entre toutes les femmes, et Jésus, le fruit de vos entrailles, est béni.
1: Sainte Marie, Mère de Dieu, priez pour nos pauvres pécheurs, maintenant et à l'heure de notre mort. Amen.
0: Je vous salue Marie, pleine de grâce, le Seigneur est avec vous. Vous êtes bénie entre toutes les femmes. Et Jésus, le fruit de vos entrailles, est béni.
1: Sainte Marie, Mère de Dieu, priez pour nos pauvres pécheurs, maintenant et à l'heure de notre mort. Amen.
0: Je vous salue Marie, pleine de grâce. Le Seigneur est avec vous. Vous êtes bénie entre toutes les femmes. Et Jésus, le fruit de vos entrailles, est béni.
1: Sainte Marie, Mère de Dieu, priez pour nos pauvres pécheurs, maintenant et à l'heure de notre mort. Amen.
0: Je vous salue Marie, pleine de grâce, le Seigneur est avec vous. Vous êtes bénie entre toutes les femmes, et Jésus, le fruit de vos entrailles, est béni.
1: Sainte Marie, Mère de Dieu, priez pour nos pauvres pécheurs, maintenant et à l'heure de notre mort. Amen.
0: Je vous salue Marie, pleine de grâce, le Seigneur est avec vous. Vous êtes bénie entre toutes les femmes, et Jésus, le fruit de vos entrailles, est béni.
1: Sainte Marie, Mère de Dieu, priez pour nos pauvres pécheurs, maintenant et à l'heure de notre mort. Amen.
0: Je vous salue Marie, pleine de grâce. Le Seigneur est avec vous. Vous êtes bénie entre toutes les femmes. Et Jésus, le fruit de vos entrailles, est béni.
1: Sainte Marie, Mère de Dieu, priez pour nous pauvres pécheurs, maintenant et à l'heure de notre mort. Amen.
0: Je vous salue Marie, pleine de grâce. Le Seigneur est avec vous. Vous êtes bénie entre toutes les femmes. Et Jésus, le fruit de vos entrailles, est béni.
1: Sainte Marie, Mère de Dieu, priez pour nos pauvres pécheurs, maintenant et à l'heure de notre mort. Amen.
0: Gloire au Père, et au Fils, et au Saint-Esprit.
1: Comme il était au commencement, maintenant et toujours, dans les siècles des siècles. Amen.
2: Et nous prenons le « Je vous salue, Joseph ». Je vous salue, Joseph. Dieu vous a enrichi de grâces si abondantes.
1: Vos bras ont porté le Sauveur enfant. Vos yeux l'ont vu grandir. Vous êtes béni entre les hommes. Et Jésus, le Fils de votre virginale épouse, est béni. Saint Joseph, élu pour être Père du Fils unique de Dieu, priez pour nous, pendant que nous demeurons ici-bas, au milieu des soucis de famille, de santé et de labeur. Et veuillez nous secourir à l'heure de la mort, ainsi soit-il.
2: Cœur sacré de Jésus,
1: j'ai confiance en vous.
2: Saint Joseph,
1: priez pour nous.
2: Notre-Dame de fidélité et Notre-Dame de Pontmain,
1: priez pour nous, pour l'Église, pour la France et pour le monde entier.
2: Nos saints anges gardiens,
1: veillez sur nous et protégez-nous.
2: Au nom du Père, du Fils et du Saint-Esprit.
1: Amen.

0: 21h.
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0: Bonsoir, je suis heureuse de vous retrouver sur KTO dans Lumière intérieure. Et ce soir, nous avons l'honneur de recevoir un journaliste politique dont nous connaissons très bien la voix et le visage, membre de l'Institut, Alain Duhamel.
1: Bonjour.
0: Bonsoir Alain Duhamel, merci de nous rejoindre sur KTO. Vous avez traversé toute la Ve République comme commentateur et analyste. Aujourd'hui, vous nous offrez des portraits savoureux et croustillants que j'ai lus avec beaucoup d'intérêt, des portraits de politique. Et puis votre actualité, c'est aussi un documentaire qui est sorti tout récemment sur vous, sur France 5, je crois.
1: Oui.
0: Donc c'est bien riche comme actualité. C'est une année qui commence en fracassante.
1: Mais c'est une année très politique aussi.
0: Oui, bien
1: sûr.
0: Donc
1: tout ça est un peu lié.
0: Alors vous avez commencé votre carrière, j'ai l'impression, avec un stage au Monde à cause d'un stagiaire qui s'était cassé le pied. Je crois que c'est comme ça que tout a commencé.
1: Absolument. Mais j'avais 20 ans, mes parents voulaient que je fasse un stage l'été pour ne pas perdre mon temps. Bon, c'est assez banal. Ils me proposaient d'aller dans une grande société pétrolière que présidait un des cousins de ma mère.
0: Et ça vous rasait.
1: Le pétrole, ça ne m'intéressait pas du tout.
0: Oui.
1: Et mes parents ont réagi intelligemment. Ils m'ont dit, trouve un stage et à ce moment-là, tu y vas. Mais si tu n'en trouves pas, tu pétrole. Bon. Et j'ai téléphoné, j'ai pris mon courage à deux mains. J'ai appelé Le Monde, qui était mon journal de prédilection. Et j'ai demandé à parler à Jacques Fauvet, qui était le rédacteur en chef politique.
0: Déjà, vous n'avez pas manqué de culot.
1: Je l'ai eu directement. Alors, il est possible que le nom ait un peu compté dans le fait qu'il ait accepté de me prendre tout de suite au téléphone. Mais la chance a été, et la malchance pour quelqu'un d'autre, évidemment, qu'il y a un stagiaire qui devait commencer pratiquement le lendemain et qui s'est cassé la jambe.
0: Ah oui, c'est ça.
1: Et Jacques Fauvet m'a dit, écoutez, j'ai sur mon bureau une pile de candidatures pour les stages, mais plutôt que d'être obligé de relire tout ça et de choisir entre, mettons, 50 dossiers, commencez demain.
0: Vous avez eu une chance folle.
1: Donc j'ai commencé demain, ça c'était une grande chance.
0: Ah, oui.
1: Et puis la seconde chance a été que on s'est très bien entendu tout de suite, malgré la grande différence d'âge, enfin de génération on peut dire, on s'est très bien entendu tout de suite, et qui m'a pris sous son aile et en particulier installé dans son bureau. Ce qui, par la suite, a beaucoup fait parler au monde où on est, comme partout, très égalitariste et où on a trouvé que c'était
0: un privilège.
1: Un privilège abusif par principe. Bon, puis ça a commencé comme ça. Et quand j'ai eu fini mon stage, il m'a proposé de faire de temps en temps des chroniques, d'abord sur des livres politiques. Et puis ensuite, quand j'ai terminé mes études, on m'a donné, ce qui n'existe plus maintenant, un feuilleton. Alors les feuilletons, c'était des bas de page sur donc trois colonnes, mais des bas de page assez importants. Il y en avait un sur le théâtre, c'était Bertrand Poirot-Delpech, qui était par la suite à l'Académie française. Il y en avait un sur la géographie, c'était le Lanoux, qui était également... Bon, enfin bref. Et moi, j'ai eu un feuilleton de sciences politiques. Et ce qui demandait énormément de travail, puisqu'il fallait lire quand même en gros une demi-douzaine de livres, dont un certain nombre en anglais, pour arriver à faire quelque chose d'original. Et puis voilà, les choses se sont enclenchées. Et à cette époque-là, Le Monde avait ses éditoriaux à la une sur trois colonnes. Donc j'ai fait un certain nombre d'éditoriaux. Je n'étais pas au Monde, j'étais chroniqueur au Monde. Et en plus, j'incarnais une sensibilité qui n'était pas exactement celle du Monde. Mais ça a duré très longtemps comme ça, et puis ensuite les choses se sont enclenchées autrement avec la télévision et la radio.
0: Mais alors cette passion pour la vie politique, c'était une passion d'enfant quasiment, non ?
1: Ah, tout à fait.
0: Et qui vous venait d'où ? Parce que c'est quand même pas banal.
1: Mes parents s'intéressaient à la politique sans être du tout militants.
0: Ouais.
1: Mais ils s'intéressaient à la politique, en plus ils étaient de sensibilité non pas opposée mais différente. Mon père était à l'époque MRP.
0: Oui.
1: Bon, c'était un bon catholique, social, très, très sympathique, d'ailleurs très populaire. Et ma mère était d'une famille de tradition radicale socialiste, relativement engagée, parce qu'elle avait un ancêtre qui avait été très longtemps député, etc. Enfin bref.
0: Donc à la maison, il y avait du débat déjà.
1: Donc il y avait, voilà.
0: Ouais.
1: Il y a eu, j'ai toujours assisté à des débats.
0: Ah, donc ça a certainement forgé votre...
1: Et j'ai eu envie d'y mettre mon grain de sel assez vite. Et quand j'avais 10 ans, j'avais une arrière-grand-mère qui résidait très près de chez nous. Et quand j'avais 10 ans, l'habitude a été établie qu'une fois par semaine, j'aille lui faire un résumé de l'actualité politique.
0: Ah, ben donc c'est ça, évidemment.
1: Elle était née sous Napoléon III.
0: Incroyable.
1: Donc elle était légèrement décalée par rapport à la période. Elle était très âgée. Mais donc j'ai commencé à faire
0: des
1: petites synthèses politiques hebdomadaires. Incroyable. Quand j'avais 10 ans. Non, ça m'a toujours beaucoup intéressé.
0: Donc le moteur, c'est la curiosité.
1: Oui, puis la curiosité spécifiquement sur la politique.
0: Sur ce sujet.
1: Oui.
0: Et vous avez toujours aimé transmettre, puisque finalement, avec votre grand-mère...
1: Bah oui, effectivement. Puis j'ai quand même pas mal enseigné ensuite à Sciences Po.
0: Oui.
1: Pendant 20 ans.
0: Oui.
1: Qui était le terme que je m'étais fixé. D'autant plus que c'est très chronophage
0: d'enseigner
1: à Sciences Po, oui. Mmh. Si on veut le faire bien.
0: Et alors, l'aventure de la télévision, je vous ai entendu dire qu'à cette époque, la télévision était assez autoritaire. Ce qu'on a du mal à imaginer, nous.
1: Elle était très autoritaire.
0: Très
1: quand
0: autoritaire.
1: J'ai commencé, c'était en 70, en février 70. On était en plein dans l'ORTF. On était encore dans la période gaullienne. Et ma chance a été que je connaissais Pierre Desgroupes, qui était le grand homme de l'information à la télévision, puis qui en plus était un intellectuel de bonne qualité, qui avait fait avec Dumayet l'émission littéraire la plus célèbre de l'époque. Et il était nommé directeur de l'information par Jacques Chaban-Delmas, ce qui avait beaucoup agacé Georges Pompidou, parce que Pierre Desgroupes était plutôt un homme de gauche, pas du tout sectaire, mais de gauche. On a été en bataille avec les autorités de tutelle, en l'occurrence à cette époque c'était le ministre de l'Information, en permanence. Et la première fois, alors on a eu l'émission qui était politique, qui était la plus connue, qui s'appelait à l'époque « Armes égales ».
0: Oui.
1: Et la première fois où le représentant de la majorité a été vraiment écrasé par son adversaire, ils ont arrêté l'émission.
0: En cours ?
1: Oui, non, pas en cours, mais
0: ça a été la dernière
1: émission, oui.
0: Incroyable.
1: Et alors, ils nous en ont proposé une autre qu'on a fait, mais qui n'a pas eu le même relief.
0: Oui.
1: Et puis, c'est sous Giscard qu'à ce moment-là, j'ai commencé une autre émission avec Jean-Pierre Elkabbach et puis beaucoup d'autres par la suite.
0: Et la fameuse Heure de vérité.
1: Voilà. Dont j'étais l'inventeur.
0: Oui, ça c'est votre... Parce qu'avant, vous étiez dans des émissions existantes.
1: Non, pas existantes. On l'avait créé ensemble avec Michel Bassi, mais enfin, j'étais co-auteur.
0: Oui, alors que là, l'Heure de vérité, c'est vraiment vous.
1: Ah oui, c'est Pierre Desgroupes qui, en 81, donc avec un bouleversement à la télévision... j'ai été mis à l'écart, pas expulsé, contrairement à mon frère, mais mis à l'écart. Et Pierre Desgroupes qui arrivait, qui n'y était pour rien, évidemment, m'a dit « Prends une année, on se voit chaque trimestre, prends une année, réfléchis, propose-moi une idée intelligente pour une émission politique différente et on commencera l'année d'après. » C'est exactement ce qui s'est passé. Et donc, j'ai eu l'idée de l'Heure de vérité. Et puis, avec Virieux, on a précisé un certain nombre de détails, d'accompagnement, le décor, la musique. La musique, c'est lui qui l'a trouvée.
0: C'était une émission qui durait combien de temps ?
1: Une heure, oui.
0: Et les invités arrivaient un peu en tremblant, hein, quand même.
1: Ah, ben, c'était la principale émission politique.
0: Ouais, ils jouaient leur carrière.
1: À l'époque. Et puis, la grande différence par rapport à aujourd'hui, c'est qu'il n'y avait que 3 chaînes.
0: Bien sûr.
1: Bon,
0: tout le monde regardait ça.
1: Et donc, voilà, c'était... Bon, aujourd'hui, évidemment, il y aurait proportionnellement moins d'écoute et puis surtout moins de relief, parce que les émissions, il y en a sans arrêt sur beaucoup de chaînes. À l'époque, cette émission-là, elle comptait beaucoup pour les politiques. Et plusieurs, par exemple, pas exclusivement, mais par exemple... Nicolas Sarkozy et François Hollande, c'est vraiment là où ils se sont imposés, où ils ont pris leur essor. Puis on avait aussi des invités plus classiques, mais par exemple, ça devait être, je dirais, en 84. Il était question de changement de Premier ministre. On a eu l'idée, avec Virieux, de faire défiler, semaine après semaine, ceux qui étaient considérés comme premiers ministrables. Et donc, on en a fait défiler quatre, dont Fabius, qui est devenu le Premier ministre, effectivement, mais dont Jacques Delors, Pierre Bérégovoy, etc. Et ça a joué un rôle absolument décisif, parce que François Mitterrand m'a dit après qu'il regardait, non seulement il regardait l'émission, ce qui est assez normal, mais les lendemains de l'émission, il me téléphonait rituellement pour me dire ce qu'il en avait pensé, et en particulier ce qu'il avait pensé de l'invité. Mmh. Et le cas échéant, de moi.
0: Hein. Ah oui.
1: Mais enfin, de l'invité à chaque fois.
0: Et de vous, c'était des semences ou c'était...
1: Ça dépendait des fois. La seule fois. Alors, en général, il trouvait que c'était plutôt bien. Quelquefois, bien entendu, il trouvait que c'était trop piquant si c'était vis-à-vis de quelqu'un, un membre du gouvernement ou du Parti Socialiste. Parfois, ça faisait partie du jeu.
0: Ouais.
1: La seule fois où il a protesté, c'est quand j'ai fait l'émission avec Jack Lang, justement, ouais. Et où il a trouvé que j'étais trop brutal et trop offensif vis-à-vis de celui qui était quand même un de ses grands favoris.
0: Alors, vous nous offrez ces portraits. Qu'est-ce qui a été le moteur pour écrire cela ?
1: Alors, les portraits, c'est la chose au monde, quand on écrit, je crois, la plus amusante à faire.
0: Ouais. Et on sent que vous vous amusez.
1: Et écrire un portrait, c'est... D'abord, c'est à chaque fois un petit défi personnel,
0: ouais.
1: Parce qu'il faut trouver un angle. Ça sert, je n'écris pas des biographies.
0: Oui, un angle qui, à chaque fois, est original et change...
1: Voilà, ouais. J'essaye en tout
0: ouais,
1: cas.
0: Oui, mais si on sent une trame, il y a quand même une variété.
1: Et donc, à écrire, c'est ce qui est le plus amusant. En plus, j'ai déjà fait des livres de portraits, mais je pensais qu'on était... Alors d'abord, le personnel politique s'était beaucoup renouvelé entre-temps. Et je pensais qu'on arrivait à un moment qui serait un moment... de comparaison entre personnages un peu systématique avec la présidentielle. Et donc, j'ai eu à la fois l'envie, l'idée d'écrire ce livre et de le publier en janvier de cette année.
0: Et alors, on apprend des choses sur les personnalités, aussi sur leur enfance. Vous racontez des éléments éclairants sur leur origine sociale, leur oui. univers. Et on sent que vous avez un regard assez... vous essayez de trouver quand même la beauté ou le panache ou le pittoresque ou de chacun de ces personnages, même si on sent vos antipathies ou vos sympathies politiques malgré
1: oui.
0: tout.
1: Oui, alors ça peut être sympathie, antipathie que j'assume.
0: Oui, oui.
1: Ça peut être politique, ça peut être aussi personnel.
0: Humaine, oui, oui.
1: Oui, c'est ça. Certains de ceux ou de celles dont je parle, je ne les aime pas. En général, c'est réciproque dans ces cas-là. D'autres, je ne les connais pas bien, mais je les observe beaucoup quand même. Et puis certains, certaines, je les connais très bien.
0: Et certains, vous n'êtes pas d'accord, mais vous les admirez à certains égards. Ça, on sent une estime ou une...
1: Oui, ouais. Avec les politiques... Bon, j'ai l'avantage de mon âge canonique. C'est-à-dire que je suis totalement autonome.
0: Ouais.
1: Je ne dépends de personne. Personne ne peut m'inciter à ceci ou me déconseiller cela. Ça, c'était il y a 30 ans. Ou 50 ans, je ne sais pas. Maintenant, ça n'existe plus.
0: Ouais.
1: Et donc, écrire des portraits en toute liberté, c'est très excitant à faire.
0: Ouais. Peut-être que certains redoutent un peu leurs portraits.
1: Alors, il y a ceux qui n'en sont pas contents.
0: Oui.
1: Mais certains me l'ont fait savoir.
0: Vous avez des retours,
1: oui. Il y a ceux qui en sont contents. Apparemment, ils sont moins nombreux. En tout cas, jusqu'à présent. Et qui me le font savoir aussi. Et puis, il y a surtout ceux que je rencontre et qui sont piqués de ne pas y être.
0: Oui, ça ne m'étonne pas. Il y a des silences assourdissants.
1: Et c'est tout de ma part tout à fait délibéré.
0: Bah, j'imagine.
1: C'est-à-dire que j'ai choisi ceux ou celles qui m'intéressaient le plus.
0: Ouais. Ça ne m'étonne pas que ceux qui ne soient pas cités soient légèrement vexés.
1: Dans ce cas-là, ça se sent très bien.
0: Très bien. Alors Alain Duhamel, on va passer à la deuxième partie de cette émission qui sont de vous donner des mots. Je vais vous donner quatre mots, moi je vais m'en aller. Et à partir de ces quatre mots, au fur et à mesure, pas de quatre d'un coup, vous allez nous dire ce que ça vous inspire et on va continuer cet entretien.
1: D'accord.
0: Merci beaucoup.
1: Très bien.
0: À tout de suite. Nous sommes sur KTO, dans Lumière intérieure, et nous avons la joie de recevoir Alain Duhamel. Alors Alain Duhamel, le premier mot auquel j'ai pensé pour vous, c'est débat. Ça vous va bien, non ?
1: Bah, je ne peux pas dire le contraire.
0: C'est un vêtement à votre taille.
1: Puisque le débat, j'en ai dirigé depuis février 1970. Donc je peux dire que dans ma vie, j'en ai dirigé pas mal. Et c'est le sel de la vie politique. Alors, c'est moins affûté que ne l'est un duel, par exemple. Mais si on mène une interview, on décroche en général pas mal de choses. Et si on dirige un débat, là, on voit plus que dans une interview des moments de vérité qui se dégagent. Parce que le fait qu'il y ait des protagonistes, ça oblige chacun des invités à sortir davantage de son personnage. Alors, pour dire les choses comme elles sont, je n'aime pas du tout les débats avec trop de débatteurs. Les plateaux de télévision, il m'arrive d'y participer assez souvent, hein, mais où il y a 4 ou 5 personnes, en général c'est cacophonique et souvent frustrant. En revanche, les débats avec 2 ou 3 personnes, 3 est très bien souvent, parce que ça crée plus de tension sur le partage de l'écoute et de l'expression. Un débat à 3, c'est, je trouve, ce qui est le plus vivant. Mais en tout cas, la politique, ça passe par le débat. La vie sociale, ça passe par le débat. Pour juger de la démocratie dans un pays, il suffit de regarder comment se passent les débats. Est-ce qu'ils existent ? Si oui, est-ce que les oppositions y ont accès ? Si elles y ont accès, est-ce qu'elles sont traitées de façon équitable, etc. Un débat, c'est un révélateur. C'est un révélateur à la fois de ceux qui sont invités, donc de leur vérité au pluriel politique, et c'est aussi un très bon moyen de mesurer le degré de démocratie dans un pays.
0: Alors, vous avez organisé le premier débat télévisé entre deux candidats à l'élection présidentielle en 1974 avec Giscard d'Estaing et Mitterrand. Comment est-ce que vous aviez préparé cette émission ? C'est quand même un grand moment qui a compté énormément.
1: Ben, ça a été le premier duel télévisé français. Bon, l'idée n'était évidemment pas de nous. C'était le fameux duel entre Nixon et Kennedy qui avait fasciné tous les jeunes journalistes de l'époque. Et que moi, j'avais regardé avec les yeux hors de la tête. Et donc, avec Michel Bassy, qui était le rédacteur en chef politique du Figaro de l'époque, et moi, j'étais chroniqueur au Monde, donc où je faisais quelques éditoriaux, on a eu l'idée de transposer ça en France. Et on a pris... on en a parlé avec Pierre Desgroupes, qui était un peu réticent parce qu'un débat, ça pouvait évidemment très facilement déboucher sur une polémique. Mmh. Et une polémique, le cas échéant, grave. Mmh. La télévision étant ce qu'elle était sous le gaullisme persistant, un débat grave, ça pouvait se terminer par un clash général et par des démissions, des renvois.
0: C'était un gros risque.
1: Oui, ça pouvait ressembler à une grenade quand même. Et ça n'était pas dans les mœurs à l'époque, les débats contradictoires à égalité. Sous le gaullisme, sous le pompidolisme, ça n'était pas dans les mœurs. Bon, donc, on a eu cette volonté, cette idée. Pierre Desgroupes nous a parrainés. Et puis, écoutez, en ce qui concerne le premier débat présidentiel, ça nous est venu assez naturellement à l'esprit. Et on s'est dit qu'il valait mieux ne pas en parler à nos autorités de tutelle pour ne pas être bloqués.
0: Ah, donc vous les avez mis sur le fait accompli.
1: Et on les a mis assez largement sur le fait accompli. Et avec Michel Bassy, on s'est partagé le travail. Et il a convaincu Valéry Giscard d'Estaing qu'il qu'il connaissait bien et sur qui il venait de faire un livre. Il l'a convaincu d'accepter ce que Valéry Giscard d'Estaing a fait instantanément, parce qu'étant ce qu'il était, il était persuadé que de toute façon, il serait le meilleur.
0: Il allait gagner, oui,
1: oui,
0: c'est ça.
1: Oui, donc il a accepté sans hésiter. François Mitterrand était au contraire très réticent.
0: Oui, mais il était contraint.
1: D'autant plus qu'à cette époque-là, il n'était pas bon à la télévision. Il y allait très rarement et il n'était pas bon, d'ailleurs, en particulier, faute d'exercice. Et je l'ai convaincu avec un argument extrêmement simple. Je lui ai dit, si vous refusez, c'est évident que Giscard fera savoir qu'il avait dit oui et que vous avez dit non, et on se dira que vous avez craint la confrontation. Alors oui. Il m'a répondu qu'il en était conscient, et donc c'est comme ça que ça s'est fait.
0: Donc pour vous, ça devait être un grand moment.
1: Ah, c'était un grand moment, d'abord parce qu'on y était arrivé. Ensuite, comme il y avait deux chaînes, on a associé Jacqueline Baudrier, qui était la directrice de l'information de l'autre chaîne, pour que ça puisse passer sur toutes les chaînes en même temps, puisqu'à l'époque, c'était deux chaînes. Et une fois qu'on savait qu'il y aurait Jacqueline Baudrier pour l'autre chaîne, ben on a tiré au sort entre Michel Bastier et moi, et c'est moi qui ai gagné, et donc c'est moi qui ai co-animé. Mais quand je dis co-animé, pour le premier débat, j'exagère, parce que...
0: Ils ont parlé, en réalité.
1: Le débat n'a eu lieu que parce qu'on avait pris l'engagement absolu de ne pas intervenir. Autrement, ils étaient tout à fait d'accord pour ne pas participer.
0: Alors, le deuxième mot, c'est recul.
1: Alors, recul, ça peut vouloir dire deux choses. Ça peut vouloir dire... savoir prendre des distances avec un événement ou avec une personne, d'ailleurs, ou bien ça peut vouloir dire manifester une défaite, incarner une défaite, symboliser une défaite. Alors ça ne veut pas du tout dire la même chose dans ces cas-là. Le premier recul, disons que pour les journalistes, il est extrêmement souhaitable et pas tellement répandu.
0: Oui.
1: Alors... moi, je n'ai aucun mérite parce que je suis tellement vieux que le recul naît quand même de l'expérience, donc de la comparaison, et puis de l'autonomie absolue. À mon âge canonique, je ne dépends de personne, donc le recul, j'y ai droit.
0: Mais justement, avec votre recul, c'est peut-être ça dont on avait envie de vous entendre parler. Est-ce que vous apercevez des choses nouvelles dans cette vie politique? Je vous ai entendu dire qu'il y avait des choses qui vous inquiétaient quand même. Qu'est-ce que vous avez envie de nous partager ?
1: Ben alors, il y a des choses qui sont des nouveautés positives, et puis il y a des choses qui sont des dimensions négatives. Dans les nouveautés positives, il y a que la multiplication des émissions politiques fait que aujourd'hui la vie politique est extrêmement vivante, que les points de comparaison se multiplient, que c'est considéré comme non seulement allant de soi, mais totalement indispensable pour un politique de participer au maximum d'émissions. Vous savez, à mes débuts, donc ça date de 70, il y avait beaucoup d'hommes politiques qui refusaient de venir participer à un débat. Parce qu'ils ne connaissaient pas bien la télévision, ils n'avaient pas l'habitude, ils avaient peur tout simplement d'avoir un antagoniste meilleur qu'eux, et donc on se heurtait à beaucoup de refus.
0: Et aujourd'hui, c'est impossible.
1: Aujourd'hui, on se heurte à beaucoup de candidatures, bon, dont certaines dont on n'a pas envie, puis d'autres qu'on est enchanté de pouvoir rencontrer. Mais il y a ce sens-là. Bon, maintenant... quand on a, alors je reviens toujours sur mon âge, c'est un peu lassant, mais c'est un peu inévitable aussi. Quand on a mon âge et le nombre d'émissions auxquelles j'ai participé dans ma vie, ça donne du recul. C'est-à-dire qu'on regarde les choses de façon différente, un peu des autres, parce qu'on a des points de comparaison, parce qu'on a des expériences... parce qu'on est devenu totalement indifférent aux problèmes matériels d'une émission, dont on ne s'occupe plus aujourd'hui soi-même, alors qu'au départ, c'était un artisanat. Bon, aujourd'hui, c'est devenu une profession, presque un automatisme. Donc, d'une certaine façon, c'est plus facile. Mais alors, le recul au sens de savoir prendre de la distance avec l'événement ou avec les invités... disons que c'est à la fois indispensable, très difficile en réalité. On ne le fait jamais tout à fait bien. Et que d'avoir un peu d'expérience est quand même utile dans ces cas-là.
0: Et je vous ai entendu dire que vous aviez l'impression de vivre la fin d'un régime. Qu'est-ce que ça veut dire ?
1: Ça veut dire que j'ai le sentiment d'être dans une période politique qui me rappelle fâcheusement le dernier trimestre de la 4e République, c'est-à-dire le printemps 1958, avant le changement de République, l'arrivée dans des conditions d'ailleurs contestables du général de Gaulle. Et il y a eu auparavant un flottement général avec une succession de gouvernements morts-nés, avec une grande conscience chez les principaux dirigeants politiques du fait qu'il fallait réformer le système. Donc tout ce qui préparait à un changement, eux espéraient un changement dans le régime, c'est-à-dire une réforme de la 4e République, mais qui s'est en fait concrétisée par un changement de République avec l'instauration de la République gaullienne, de la 5e République.
0: Et donc vous voyez là des points communs.
1: Et là, je trouve qu'on est un petit peu dans cette période de fièvre, d'incertitude, de flottement, de contradiction et de radicalité.
0: Oui.
1: 58, c'était la guerre d'Algérie qui créait de la radicalité. Bon, ben aujourd'hui, on a une crise politique, on a aussi une crise économique moindre, mais enfin qui existe également. Et puis, il y a quelque chose qui ressemble un petit peu à une crise de société quand même, avec des interrogations sur la société qu'on est en train de devenir dans un monde qui, pour ce début de deuxième quart du 21e siècle, fait peur à pas mal de gens qui ont du mal à comprendre vers où on va, qui ont du mal avec les nouvelles technologies. J'en suis d'ailleurs. Et donc, là, il y a un recul devant ce qu'on est et devant ce qu'on peut devenir.
0: Et il y a des choses qui vous inquiètent ?
1: Oh ben, y a beaucoup de choses qui m'inquiètent. Bon, il y en a beaucoup aussi qui m'encouragent. Hein. Je ne suis pas du tout un décliniste. J'ai même horreur du déclinisme, c'est-à-dire de ceux qui considèrent qu'on est toujours en train de régresser, qu'on a un avenir qui est bouché, etc. Ça, ce n'est pas du tout ma façon de voir. Mais qu'on soit dans une période très difficile et pour laquelle il faudra des nouveautés, des changements. Alors ça, j'en suis tout à fait convaincu. Je pense que, par exemple, on est enlisé depuis plusieurs années, en tout cas nettement depuis la fin du Covid, on est enlisé dans une crise économique qu'on maîtrise mal et pour laquelle on ne prend pas les mesures qu'il faudrait. Et on ne prend pas les mesures qu'il faudrait parce qu'à la crise économique, ça s'est ajouté à la crise économique et sociale, voire les retraites, s'est ajouté une crise politique. Et que cette crise politique, je pense que c'est dans laquelle nous nous trouvons depuis maintenant, ben, on peut dire 2 ans, et a fortiori un semestre, je pense que c'est la pire crise politique qu'on ait connue depuis 1968, et si on se situe d'un point de vue institutionnel, depuis 1958. C'est donc un moment grave.
0: Et vous croyez que les politiques s'en rendent compte, les acteurs de cette vie politique en ont conscience ?
1: Alors, ils en ont forcément conscience, et même une conscience aiguë, mais en revanche, ils n'adaptent pas forcément leur comportement à cette conscience-là. Autrement dit, je pense qu'ils ils ne peuvent pas ne pas en avoir conscience, mais que ils ont, je ne dirais pas une révolution de retard, mais un changement de climat et de comportement massif en matière politique dans l'ensemble de la population, a fortiori chez les militants et a fortiori encore au carré chez les élus, entre l'enlisement politique, entre les risques politiques, et entre les politiques eux-mêmes, je trouve qu'il y a un manque d'adaptation et un manque de maturité collective.
0: Et ça, peut-être que vous qui les connaissez bien, vous pouvez le leur dire.
1: Écoutez, individuellement, ça peut m'arriver. Collectivement, c'est dans les débats auxquels je participe que j'essaye de faire comprendre ça. Je n'ai pas forcément un énorme succès.
0: Alors, le mot suivant, c'est bien commun.
1: Bon, alors c'est Le bien commun, c'est une vieille idée qui est notamment d'inspiration religieuse, mais aussi philosophique, plus religieuse que philosophique, je pense, dans ses racines. Mmh. Et c'est l'idée, par nature, solidaire et réformiste, que... au-delà des divergences, au-delà des antagonismes, au-delà des antipathies, il y a un certain nombre de principes, de comportements et d'objectifs qu'on doit partager le plus largement possible, y compris avec ses adversaires. Alors le bien commun, par exemple, chez des hommes politiques, notamment catholiques d'ailleurs, de la fin du 19e siècle, c'était un grand thème. Et aujourd'hui, c'est passé plutôt comme un sujet de philosophie politique que de pratique politique. À la fin du 19e siècle, non, ça c'était considéré comme un objectif politique précis. Bon, aujourd'hui, plutôt comme une réflexion philosophique ou de philosophie politique. Moi, c'est quelque chose à quoi j'adhère tout à fait, c'est-à-dire penser qu'au-delà des divergences, des tempéraments, des traditions, des clivages...
0: On peut construire quelque chose pour le bien du
1: commun,
0: peuple.
1: En commun, pour tout le monde.
0: Mmh. Oui, c'est ça.
1: Et bon, c'est un sentiment que je partage.
0: Et c'est vrai que les gens se plaignent quand même d'avoir l'impression qu'on fait de la politique pour soi-même ou pour servir sa propre ambition et non pas pour un bien commun. C'est une des plaintes...
1: Que la politique est plus partisane que solidaire. Ou constructive, si vous voulez. Absolument, c'est un réflexe général. Mais comme il faut toujours essayer d'être sincère, il faut dire que ceux qui adhèrent à l'idée du bien commun, bon, qui sont quand même relativement nombreux sur le paysage politique, considèrent assez souvent que le bien commun, c'est la définition de leur préférence au pluriel.
0: Oui, certainement. C'est une tentation humaine bien naturelle, d'ailleurs.
1: Voilà, mais qui, dans laquelle tombent la plupart des élus et des dirigeants. Pour ne pas parler des militants, qui eux sont les militants d'un parti, sont à l'opposé de l'idée du bien commun.
0: Et d'ailleurs, comment est-ce qu'un débat, puisque c'est ça ce que vous meniez, et c'était quand même grande partie votre métier, comment un débat pouvait-il, à vos yeux, servir un bien commun, être constructif ?
1: Oh ben parce que il suffisait que ça éclaircisse un problème, un débat ou un épisode. Et ça, à l'occasion de débat, ça se produisait, par exemple, à propos de l'Europe, qui était qui aura été dans ma vie un des grands sujets de débat auxquels j'ai participé, à propos de l'Europe, il y avait, à travers des débats, à travers des contradictions, à travers des antagonismes, il y avait des convergences qui se manifestaient entre des gens appartenant à des familles politiques différentes.

0: C'était vrai en matière sociale, c'était vrai aussi en matière de mœurs, par exemple, où l'idée de ce qui était bon pour la société pouvait prendre un tournant à tel ou tel moment. Alors ce tournant, il se prenait rarement dans l'unanimité, bien entendu. Mais il y avait quelque chose qui se dégageait quelquefois.
1: Est-ce que vous trouvez que la parole politique garde un rapport avec la vérité ?
0: La parole politique n'a jamais eu un rapport intime avec la vérité, sauf chez des exceptions, alors sauf chez des théoriciens, bien entendu, ou sauf chez un tout petit nombre de petits héros de la vérité. Mais je ne dirais pas que ce soit le point le plus fréquent, oui.
1: Pourquoi ? Parce qu'au fond, est-ce que ce n'est pas lié justement à cette non-recherche du bien commun ? C'est quand on cherche sa propre carrière
0: oui, c'est lié aux carrières individuelles, c'est lié aussi aux convictions politiques qu'on a, qui sont des politiques sociales, économiques, c'est tout ça, c'est variable, ou culturel, c'est variable dans tout, c'est vrai dans tous les domaines. Beaucoup de gens recherchent le bien commun à travers leur prisme personnel, bien entendu. Et donc, il peut y avoir des recherches de biens communs qui soient en réalité extraordinairement conflictuelles, donc pas du tout communes. Mmh. Et ça, ça fait partie du fonctionnement social.
1: Quand vous dites, Monsieur Hollande, même si on ne parlera pas ici du contenu des partis politiques ou des idées politiques, mais quand vous dites Monsieur Hollande et le principe même du politique, qu'est-ce que vous voulez dire par là ? Qu'est-ce que c'est pour vous qu'un politique ?
0: Parce que son tempérament, sa spécificité, pas son exclusivité bien sûr, mais sa spécificité, c'est à la fois d'avoir une bonne connaissance historique de la politique, je ne dirais pas forcément de la littérature ou de la philosophie, mais de la politique, d'avoir une longue expérience directe personnelle et d'avoir des objectifs politiques dont il espère qu'ils pourront être partagés par d'autres que ceux de son propre parti.
1: Très bien, alors maintenant on va passer au dernier mot. Et ce dernier mot, c'est après. Qu'est-ce qu'on fait après, Alain Duhamel ?
0: Écoutez, d'une certaine manière, professionnellement, c'est un mot que je ne connais pas.
1: Oui, j'ai l'impression.
0: Puisque j'ai refusé l'après, parce que l'idée d'être dans un fauteuil, même avec un bon livre, et même avec ma femme acceptant enfin de se mettre au piano à un moment qui m'arrange, même dans cette espèce d'idéal théorique, ça ne me plairait pas du tout. Je trouve que je vis des événements et j'ai envie de les commenter. Pas du tout de simplement les regarder. Je ne veux pas être un spectateur. J'ai envie d'être, non pas un acteur, mais un témoin passionné.
1: Et après, le vrai après, qu'est-ce que vous en pensez ?
0: Alors, le vrai après ne m'inquiète pas du tout. Je n'ai pas du tout peur de la mort, que j'ai frôlé 3 fois dans ma vie, ce qui est assez rare. Au moins rare à mon âge, sans doute, mais donc que j'ai pu envisager. Mmh. Je n'ai jamais eu peur et je n'ai pas peur du tout de mourir. Je dirais même, alors je vais peut-être choquer en disant ça, ça n'est pas mon objectif, hein, bien entendu, mon objectif est d'être authentique, mais je vais peut-être choquer, mais j'ai très envie que ma mort ne se fasse pas trop attendre. Je n'ai pas du tout envie de décliner, de me survivre et de m'approcher à petits pas. Je pense que je suis à un moment où mes facultés sont condamnées à décliner et j'espère que la mort sera rapide.
1: Oui, vous avez plus peur de la faiblesse au fond.
0: Pardon ?
1: Vous avez peut-être au fond plus peur de la faiblesse ou de la vulnérabilité que de la mort.
0: Que de la mort, beaucoup plus.
1: Oui, je comprends. Ou de la dépendance.
0: Voilà, exactement. Oui. Et donc, de ce point de vue, si je pouvais mourir en bon état et rapidement, ça m'irait très bien.
1: Et après la mort, vous croyez en une vie ?
0: Je ne dis pas que le sujet ne m'intéresse pas, parce que il m'intéresse, si j'ose dire, philosophiquement. mais je n'ai pas

0: beaucoup de curiosité pour la suite. Je ne suis pas sûr qu'il y aura une suite. J'en suis même pas sûr du tout, en réalité. Et bon, c'est quelque chose qui m'a intéressé intellectuellement. Quand j'étais adolescent, par exemple, j'ai lu un théologien que vous connaissez sûrement de nom et peut-être de près, protestant légèrement atypique, enfin pas légèrement, je ne sais pas pourquoi j'ai légèrement, qui s'appelait Zwingli.
1: Bien sûr.
0: Et bon, voilà, ça m'intéressait. Intellectuellement, ça m'intéressait. C'était un débat avec Luther, avec Erasme, etc., qui réellement m'intéressait quand j'avais. Quand j'ai eu un accident et que j'étais immobilisé pendant 2 ans, j'ai bien lu et réfléchi à ça, etc. Mais pour moi, ma vie s'arrête quand j'aurai cessé de travailler.
1: Oui, c'est ça, votre passion qui prend tout l'ensemble de votre existence.
0: Oui.
1: Et si cette passion s'arrêtait, il n'y a plus grand-chose qui vous intéresse.
0: Non, et si cette passion, enfin la passion ne s'arrêterait pas en elle-même, mais si je n'avais plus...
1: La capacité.
0: Voilà, oui. Exactement, les moyens de à la fois de l'exercer et puis d'y prendre plaisir, à ce moment-là, le plus vite je disparaîtrais, le mieux ce serait.
1: Est-ce que vous avez lu déjà la nouvelle de C.S. Lewis, Le Grand Divorce? Vous avez déjà lu ça?
0: Non.
1: Bon, bah ça, c'est une bonne lecture si vous vous cassez le pied. Et ça me fait penser à ça parce que C.S. Lewis met en scène des gens dans une nouvelle, je pense en fait, sur la vie éternelle. Il met en scène des gens qui veulent ou non aller au paradis. Et il y a un artiste, on lui dit, ben non, au paradis, tu ne pourras pas être violoniste archi connu, et il refuse d'y aller. Donc vous, si on vous dit, au paradis, vous ne serez pas un grand commentateur politique, vous refusez d'y aller?
0: Ah, sans hésiter.
1: C'est terrible, vous préférez l'enfer.
0: Je préfère l'enfer en étant moi-même que le paradis en renonçant à l'être.
1: Ah, je comprends. Donc pour vous, c'est votre identité la plus profonde?
0: Oui.
1: Très bien, merci beaucoup Alain Duhamel. En tout cas, peut-être qu'on a aussi envie de vous interroger sur le débat politique en revenant à cette question et en se demandant, au fond, quelquefois, nous, spectateurs, on a l'impression d'assister à quelque chose qui ressemble plus à la loi du plus fort ou la loi du plus fourbe. Qu'est-ce que vous en pensez, vous?
0: Alors, la loi du plus fourbe, évidemment, dans les débats, ça n'est pas la recherche de la vérité qui se dégage instantanément. Qu'il y ait une part d'hypocrisie, qu'il y ait beaucoup de calculs, qu'il y ait beaucoup de manœuvres, etc., c'est inévitable. Mais je crois que quand quelqu'un est exposé, en particulier quand il y a caméra et micro, je pense que malgré lui, sa vérité émerge. Alors, elle émerge positivement, ou elle émerge à ses dépens, bien entendu. Et puis, le jugement, est-ce positif ou est-ce négatif, dépend beaucoup du point de vue, de la culture et de la sympathie de celui qui regarde ou écoute.
1: Donc, quand vous dites la vérité émerge, c'est plutôt, il se trahit, c'est ça ce que vous voulez dire?
0: Absolument.
1: Oui, d'accord. Son masque tombe, c'est ça?
0: Oui, je pense que... Plus on s'expose, plus on est obligé d'enlever le masque.
1: Donc pour vous, journaliste, j'imagine que c'était une grande victoire quand vous arriviez à faire tomber un masque.
0: En tout cas, je peux dire que c'était une recherche permanente.
1: Et vous vous souvenez d'un moment particulier où la personne a vraiment dit une parole qui comptait, qui était authentique, qu'il n'avait pas préparée et que vous lui avez fait sortir par ce moment précis?
0: Oh, oui, enfin, ça, j'ai eu quelques exemples de ce genre, quand même. S'agissant de François Mitterrand et la peine de mort, je ne dirais pas que c'était une surprise absolue pour lui, parce que certains l'y avaient préparé.
1: Ah bon?
0: Sans que je le sache. Bon, mais il y a une vérité qui est sortie.
1: Ah oui, c'était impressionnant, c'est vrai.
0: Mais quand j'ai fait dire à Jacques Chirac, 6 mois après sa première élection comme président, que finalement la campagne qu'il avait faite et les promesses qu'il avait multipliées étaient en réalité inapplicables, ce qui avait été moi ma thèse pendant sa campagne, c'est d'ailleurs pour ça qu'il avait eu d'ailleurs le courage de me choisir comme interlocuteur unique, parce qu'il le savait très bien. Il savait que j'avais passé mon temps à dire que ça n'était pas réalisable.
1: Oui, et c'est vrai qu'à ce moment-là, il dit oui en quelque sorte, et quand vous lui demandez.
0: Oui, ouais. Il dit oui, et ça, je pense que c'était un moment important. Bon, puis il y a eu le moment qui est bien connu, qui est à mes yeux est moins grave en lui-même que ce qui concerne Jacques Chirac, où... où je fais dire à Nicolas Sarkozy, qui jusqu'alors ne s'était pas avancé à ce point, même si on pouvait le pressentir, il ne l'avait pas dit,
1: qu'il serait candidat
0: à la présidence de la République.
1: Et qu'il n'y pensait pas seulement
0: voilà,
1: en se rasant.
0: Voilà, bon, il l'a dit, c'est le moment où il l'a dit. Et, alors, bon, quelque chose qui, moi, m'avait beaucoup frappé, et qui malheureusement était prémonitoire, quand avec Jean-Pierre Elkabbach, on avait été... interroger Sadat, qui était le président égyptien qui avait eu le courage de faire un accord historique avec Israël. C'est sûrement le chef d'État arabe qui a le plus de mérite dans l'histoire de ce point de vue, surtout que l'Égypte était un pays déterminant dans toute la région. Et je lui ai demandé à un moment de l'interview, mais compte tenu des risques que vous prenez, est-ce que vous ne pensez pas que vous êtes menacé d'être assassiné ? Et il m'avait répondu en substance, mais oui, je le sais, je le pense. Et il l'avait dit de telle manière qu'on avait l'impression qu'il considérait que c'était même inéluctable.
1: Je me souviens très bien de sa phrase, c'est « Personne ne me volera une journée de ma vie avant que mon heure ait sonné ». Vous vous souvenez de ça ?
0: Oui, je me souviens
1: très
0: bien. Je me souviens très bien, mais ça prouve que vous êtes bien préparé pour cette interview. Et évidemment, quand il a été assassiné... pas tellement longtemps après.
1: C'était spectaculaire d'entendre ça.
0: C'est une phrase qui est repassée partout, évidemment, dans les médias, d'autant plus qu'elle était prononcée en anglais, et donc qu'il y avait le maximum de gens pour comprendre ce que ça voulait dire. Et ça, c'est un souvenir très fort.
1: Oui, cette phrase, elle a immensément de panache. Dans ce paysage avec les pyramides de Gizeh, etc., c'était
0: absolument.
1: Quand même très impressionnant.
0: Et puis c'était une preuve quand même de très grand courage de sa part.
1: Très, très grand courage. Et très grande liberté, parce qu'on sentait qu'en même temps, on ne lui volerait pas sa vie quelque part. Il avait pris ce risque en conscience.
0: Oui, je pense qu'il considérait que c'était son destin historique.
1: Oui. Merci beaucoup, Alain Duhamel. Et bien, on va se retrouver pour une dernière petite conclusion. Merci beaucoup. À tout de suite. Alors, Alain Duhamel, comment est-ce que ça s'est passé, ces mots ? C'est moins stressant que l'heure de vérité, hein, franchement.
0: Écoutez, ça n'est pas la même chose.
1: Oui.
0: Ça n'est pas la même chose parce que là, je ne suis pas l'invitant, je suis l'invité.
1: Oui.
0: Tant que ça n'est pas la même expérience. Bon, je ne vais pas être hypocrite et dire que c'est la première fois de ma vie que je suis l'invité. Je découvre... Bon, mais il faut toujours être attentif. Et puis, c'était des questions intéressantes.
1: Merci beaucoup.
0: Et un peu différente de celle qu'on me pose en général, donc ça me plaisait tout à fait.
1: Ah, tant mieux. Et est-ce qu'il y avait un des mots que vous avez préféré ? Débat, je pense, c'est votre mot.
0: Disons que c'est celui auquel je m'identifie le plus naturellement.
1: Oui.
0: Ça, je crois que, effectivement, c'est bien
1: choisi. Et bien commun, ça vous parlait ?
0: Ça m'intéressait.
1: Oui.
0: Parce que c'est un thème qui, dans mes lectures, justement, quand j'étais adolescent, où j'ai beaucoup lu de livres d'histoire, c'est un thème que j'avais repéré à ce moment-là. Autrement dit, c'est un thème qui, entre 16 ans et 20 ans, était dans ma réflexion, c'est peut-être un mot ambitieux pour l'époque, mais enfin, disons, dans mon attention.
1: Oui, peut-être, moi, je vais vous dire, c'est ça ce qui m'a frappé dans le livre, c'est qu'à la fois une sorte d'hommage et en même temps de petite pointe, mais peut-être qu'on avait du mal à repérer... Qu'est-ce que ces hommes cherchaient comme bien commun ? Moi, j'ai été frappée par ça, mais peut-être parce que...
0: Oui, alors, ils sont, selon les cas, soit très prudents, soit très pudiques sur ce sujet.
1: Oui.
0: Ce qui n'est pas la même chose, évidemment.
1: Oui, pas du tout.
0: Mais, comme c'est arrivé souvent pendant les campagnes, par exemple, un présidentiable prétend incarner un objectif de bien commun, vous pouvez être sûr que tous ses concurrents vont immédiatement lui tomber dessus et lui expliquer au nom de quoi est-ce que vous avez plus qu'un autre le monopole, etc. Parce que ça serait, si c'était accepté, ce serait trop valorisant. Si quelqu'un pouvait incarner réellement le bien commun, ce serait le vainqueur
1: Irrésistible.
0: Irrésistible, absolument.
1: Alors, donc vous dites qu'il y a une forme de prétention à employer ce mot, finalement, aujourd'hui.
0: Oui. Je pense que c'est un mot indispensable quand il est théorique et
1: compliqué à manier quand il est
0: téméraire
1: pratique.
0: Téméraire quand il est... Ouais. Voilà, quand il est... Bon, alors, il y a des moments où on peut considérer néanmoins qu'un homme politique, un homme de gouvernement a incarné à un moment sur tel ou tel sujet le bien commun. Mmh. Mais je dirais que ça, c'est plutôt un jugement a posteriori que
1: sur
0: a priori.
1: Le moment. Oui, je comprends bien. Il y a peut-être une dernière question que j'avais envie de vous poser, c'est vous parler d'un ensauvagement du journalisme aujourd'hui. Qu'est-ce que vous voulez dire par là ?
0: Mais qu'il y a une telle concurrence, le nombre de chaînes qui existent, et une telle accélération technologique...
1: Avec les réseaux sociaux, notamment.
0: Avec les réseaux sociaux, qu'il y a une forme de brutalité, voire, notamment sur les réseaux sociaux, mais aussi sur des chaînes de télévision, de violence.
1: Et vous dites d'ailleurs, les réseaux sociaux, c'est la fin de la démocratie pour vous.
0: Les réseaux sociaux, dans mon esprit, c'est un risque gigantesque. Alors, je ne suis pas stupide, donc je vois bien que c'est aussi
1: que c'est une
0: un
1: réalité,
0: moyen.
1: De façon, ouais.
0: Voilà.
1: Et donc, le et risque gigantesque, il est sur quoi ?
0: Le risque gigantesque est que les réseaux sociaux ont d'autant plus de succès qu'ils sont plus antagonistes.
1: Oui, et plus violents d'ailleurs, souvent.
0: C'est ça. Ouais. Donc, ils divisent et ils fragilisent. Alors, il y a certains d'entre eux, au contraire, rassemblent et enseignent ou apprennent ou informent. Mais malheureusement, les grands, grands succès, ce sont plutôt des réseaux sociaux qui affaiblissent la société.
1: Et qui font partie de ces facteurs qui vous semblent être un signe d'un monde...
0: Dangereux.
1: Oui.
0: Pas ingouvernable, mais dangereux.
1: Mais dangereux.
0: Oui.
1: Est-ce qu'il y a des choses que vous regrettez à la fin de votre long parcours ?
0: Oh, mais bien sûr, il y a des émissions que j'aurais aimé faire. Par exemple, s'il y a une émission dont je reste jaloux, c'est celle de Anne Sinclair avec Jacques Delors, à l'issue de laquelle, après avoir expliqué de façon extrêmement brillante et convaincante tout ce qu'il avait envie de faire comme président, dans le détail, Jacques Delors a terminé en disant « mais je ne serai pas candidat ». Alors qu'il venait de publier un livre avec ses objectifs et que pendant presque une heure, il avait expliqué tout ce qu'on pouvait faire, comment on pouvait le faire, avec qui on pouvait le faire, pour conclure « mais je ne le ferai pas ». Alors ça, c'est une émission qui est vraiment une émission marquante. Et c'est l'émission la plus, en même temps, la plus marquante, pas la plus marquante, enfin, une des plus marquantes, et en tout cas, la plus, pour moi, la plus frustrante de ma vie.
1: Ah.
0: Et je trouve que, Anne Sinclair a eu de la chance d'héberger ce jour-là un Jacques Delors décidé à trancher.
1: Non, mais je pense qu'il y a plein de gens qui trouvent que vous avez eu de la chance, à bien des égards, de très belles questions et de moments politiques très forts.
0: Peut-être.
1: Dont vous avez été témoin et acteur.
0: Peut-être.
1: Merci beaucoup. Vous pouvez retrouver cette émission sur kto.tv.com. Merci beaucoup, Alain Duhamel.
0: Merci à vous.
1: Merci de nous avoir fait cet honneur de venir à KTO. Et à bientôt.

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1: Comment dompter une tomate sauvage? Comment nos ancêtres ont-ils domestiqué les plantes que nous mangeons aujourd'hui? Riz, blé, café, bananes, pommes, carottes, les aliments que nous avons dans notre assiette ont une tête bien différente de leurs ancêtres et de leurs cousins sauvages d'aujourd'hui. Mais alors, quelles sont les techniques de sélection? Peut-on modifier le génome directement des plantes? Sommes-nous condamnés à manger des tomates fades et sans goût, mais à la rondeur et la brillance photogénique? Élément de réponse dans cette émission. Et pour explorer ensemble la domestication des fruits et des légumes, nous recevons en plateau le généticien Romain Berruyer. Bonjour Romain.
2: Bonjour.
1: Vous êtes enseignant à l'Université d'Angers et chercheur à l'IRHS, l'Institut de recherche en horticulture et semences, également à Angers. C'est bien
2: ça ? Tout à fait.
1: C'est bien ça. Avec moi pour animer cette émission et mener l'interview, Cristal. Salut Cristal.
3: Bonjour Sophie.
1: Nous entendrons également Aurore qui refait un point sur la sélection naturelle et artificielle des plantes et une chronique de Rémi qui parlera de la face cachée des semences agricoles produites par les multinationales. Ce sujet de la domestication des plantes est justement le thème d'une exposition au Muséum de Toulouse. Domestique-moi si tu peux. Sur la domestication des plantes, mais aussi des animaux. Cette exposition est ouverte jusqu'au 5 juillet 2026. N'hésitez pas à y faire un tour.
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1: Alors on imagine souvent, on l'a dit, la domestication en lien avec les animaux, par exemple nos loups qui sont devenus peut-être nos chiens, ou l'éducation canine pour nos animaux de compagnie, et ça paraît un peu surprenant de pouvoir apprivoiser, par exemple, un plant de tomate. Alors Romain Berruyer, ça veut dire quoi, domestiquer des plantes? Est-ce que déjà ça a un lien avec l'agriculture?
2: Ah, complètement, puisque la domestication des plantes, c'est la même chose que l'invention de l'agriculture. En fait, on distingue deux types de domestication, et il y a ce qu'on va appeler la domestication primaire, la domestication des plantes de grande culture, du riz, du blé, etc. Et cette domestication s'est faite par des sociétés qui, tout en domestiquant ces plantes, inventaient l'agriculture et se sont inventées comme paysans.
1: Donc, domestication, agriculture, c'est très lié. Donc, c'est quoi? On choisit une espèce de plante qu'on aime bien et on va garder que cette espèce-là, plutôt que des cousines?
2: Oui, en fait, pour moi, la domestication des plantes, de ces domestications primaires, de ces plantes de grande culture, on peut voir ça presque comme une coévolution entre des espèces végétales et des sociétés humaines. Des chasseurs-cueilleurs qui vivent dans un environnement où il existe une ressource de nourriture, par exemple, qui va être du riz sauvage, vont progressivement devenir des cultures agraires qui cultivent du riz. Sur un certain territoire, pour tout un ensemble de raisons, parfois presque indépendantes de leur volonté, et on ne peut pas séparer les deux. Après, vous avez d'autres plantes qui ont été domestiquées de façon plus explicite par des sociétés agraires, parce que la domestication des plantes, c'est quelque chose qui se fait encore aujourd'hui. Il y a des plantes qui sont domestiquées au XXIe siècle. Les premières plantes à avoir été domestiquées ont été domestiquées par des gens qui, en même temps, ont inventé un mode de vie qui va avec.
1: Donc, ils étaient, par exemple, dans une zone sauvage, ont vu une plante qui produisait un fruit, un légume, une céréale. Ils se sont dit, bon, ça, c'est intéressant, on va le mettre dans notre sac et on va le ramener au village et on va essayer de le multiplier.
2: Oui. Alors, essayer de multiplier, ça ne vient pas tout de suite. Vous pouvez avoir des pré-domestications. Moi, j'aime bien un exemple, alors qui n'est pas tout à fait contemporain, parce que c'est quand même des sociétés qui ont disparu, mais qui ont disparu récemment. Les aborigènes d'Australie n'étaient pas des agriculteurs, mais... par exemple, construisaient des barrages sur les fleuves et surtout sur les rivières en Australie pour créer des zones humides dans lesquelles se développaient des plantes qui étaient, ce qu'on appelle la châtaigne d'eau en particulier, qui étaient des plantes qu'ils consommaient. Et donc, ils ont modifié leur environnement pour favoriser ces plantes-là sans faire de l'agriculture, c'est-à-dire qu'ils ne plantaient pas, ils ne sélectionnaient pas, ils créaient des environnements favorables à des plantes qui leur étaient favorables à eux. Après, moi, il y a un exemple que j'aime bien. Ce n'est pas quelque chose que je peux vous démontrer par A plus B. C'est une histoire qu'on peut se raconter et qui est cohérente avec les observations. C'est l'invention de l'agriculture en Chine avec la domestication du riz.
1: On l'a gardé, la domestication du riz, on va en parler, parce qu'effectivement, il y a une histoire un peu folle en rapport avec l'Himalaya, d'ailleurs, je crois.
2: Oui.
1: Mais il faut que nos auditeuristes restent un peu plus longtemps pour avoir la réponse.
3: Donc, une partie de votre travail consiste à étudier des gènes très particuliers des plantes. Comment vous vous y prenez au laboratoire pour écrire l'évolution des plantes ?
2: Alors, en fait, l'histoire ou des histoires qu'on peut raconter de domestication des plantes ne sont pas le résultat du travail d'une équipe dans un labo. Pour arriver à ça, on fait la synthèse de très nombreux travaux réalisés par de très nombreux chercheurs. Et on a une base qui permet de raconter ces histoires. C'est la diversité génétique des plantes, des populations en général, mais là on parle de plantes, donc c'est la diversité génétique des plantes. Et caractériser cette diversité par différents outils mathématiques et statistiques et voir comment elle se structure, par exemple, c'est quelque chose qui va permettre de raconter des choses sur l'histoire de ces plantes. En fait, l'ADN, c'est un texte et c'est une mémoire. C'est une mémoire qui peut se transmettre sur des générations, sur des temps géologiques, sur littéralement des milliards d'années. Nous, on s'intéresse plutôt à des milliers ou à des dizaines de milliers d'années. Et ce texte se transmet de génération en génération avec des erreurs. Et en regardant les erreurs qui existent entre différentes copies du texte présentes chez différents individus, déjà on peut savoir quand est-ce que ces individus se sont séparés. Et parfois, selon la nature des erreurs, on peut déterminer pourquoi ces deux lignées se sont séparées. Et si ces deux lignées, ces deux groupes ont continué à échanger des individus ou pas au cours du temps. Et donc l'ADN et la diversité de l'ADN, ça ressemble un petit peu, travailler là-dessus, au travail que ferait un médiéviste en étudiant des manuscrits médiévaux et en regardant comment ils ont été recopiés depuis des sources originales et quelles erreurs ont été faites. Et ça permet de raconter peut-être comment ces manuscrits se sont déplacés, comment les textes originaux se sont déplacés, ont été préservés ou pas, ou ont été réinterprétés par différentes cultures.
3: Comment on fait pour remonter le temps ? C'est-à-dire, comment on fait pour savoir qu'il y a une caractéristique qui est apparue, mais elle n'était pas là avant ? Et du coup, comment on remonte génétiquement le temps à travers ce manuscrit d'ADN ?
2: Alors, déjà, il y a une première chose, c'est que ce texte de l'ADN, il y a une partie qui veut dire des choses, c'est ce qu'on appelle les gènes, puis il y a une grande partie qui ne veut rien dire. Et on va comparer les deux, parce que la façon dont évoluent les deux n'est pas la même. Enfin, peut ne pas être la même. Et du coup, on peut savoir, pour de l'ADN codant, de l'ADN qui correspond à un gène, s'il a les mêmes variations que de l'ADN non codant, ça veut simplement dire que ce gène, il a joué son rôle au cours du temps, et puis voilà. Et il y a des choses qui ont un petit peu bougé au hasard, mais rien de particulier. Par contre, on peut d'autres fois voir que ce gène, eh bien, il a eu une histoire qui est différente de celle de l'ADN non codant, et ça veut dire que parmi les forces évolutives, eh bien, il y en a une qui est celle qu'on préfère, entre guillemets, qui est la sélection, qui a agi sur ce gène. Puisque pour de l'ADN qui n'est pas codant, bah comme il n'est pas codant, il n'a aucun effet sur l'organisme, il n'y a pas de sélection. Il y a une évolution, mais il n'y a pas de sélection. Et ça, c'est une façon de voir, par exemple, de dater l'apparition d'un nouvel allèle qui aurait été très, très avantageux et qui aurait pris la place d'un autre allèle qui existait précédemment. C'est une façon de dater l'apparition de ces nouveaux allèles. C'est une façon d'ailleurs de dater parfois de façon indirecte, hein, on essaye d'avoir des données archéologiques pour le confirmer, mais de dater des événements de domestication. Parce que lors de ces événements de domestication, en fait, les humains ont sélectionné des allèles particuliers qui donnent aux plantes des caractéristiques qui, dans la nature, sont catastrophiques pour l'individu, mais qui, dans un environnement agraire, sont au contraire extrêmement intéressantes.
1: Vous avez parlé de sélection. Aurore, qui est bénévole au Labo des Savoirs, c'est justement la question qu'elle s'est posée, c'est de la sélection naturelle et artificielle. Alors, depuis combien de temps, nous, humains, on sélectionne des plantes ? Éléments de réponse.
4: La sélection artificielle, c'est quoi ? Eh bien, Sophie, on a tous entendu parler de la sélection naturelle, qui a été décrite par Charles Darwin dans son livre « L'origine des espèces » en 1859. Ce qui est moins connu, c'est que Charles Darwin a aussi inventé le terme « sélection artificielle ». C'est le processus par lequel les humains utilisent l'élevage pour les animaux et la sélection chez les végétaux pour développer des caractéristiques particulières en choisissant quels mâles et femelles se reproduiront et auront une descendance ensemble. Et c'est d'ailleurs le premier chapitre du livre de Darwin qui s'appelle « De la variation des espèces à l'état domestique » où il disserte sur la domestication d'espèces végétales ou animales comme les pigeons, les bovins, les chats et les chiens. Il remarque que de nombreux animaux et plantes domestiques ont des caractéristiques qui ont été développées volontairement en reproduisant les individus avec des caractéristiques souhaitables et en décourageant ceux avec des caractéristiques qui nous arrangent le moins. Ce qui est intéressant avec ce type de sélection artificielle, c'est qu'elle permet d'obtenir des changements au cours du temps chez les espèces. Comme la sélection naturelle, me direz-vous ? Eh ben non, parce que pour cette dernière, l'homme n'a rien à voir dans l'histoire.
1: Donc Darwin avait déjà compris les deux types de sélection. C'est intéressant qu'on ait retenu que la sélection naturelle et qu'on ait un peu oublié l'autre.
4: Et pourtant, Charles Darwin a utilisé ce terme plusieurs fois dans son ouvrage. Et j'ai envie de vous lire un de ses passages. Aussi lent que puisse être le processus de sélection, si l'homme faible peut accomplir beaucoup grâce à ses pouvoirs de sélection artificielle, je ne vois aucune limite à l'ampleur des changements, à la beauté et à la complexité infinie des co-adaptations entre tous les êtres organiques, les uns avec les autres et avec leurs conditions physiques de vie, qui peuvent être effectuées au cours d'un long processus par le pouvoir de la sélection de la nature. Fin de la citation. Alors, à l'époque de Darwin et de son célèbre ouvrage, le processus de l'hérédité était encore très mal compris. Même si les travaux du moine et botaniste Gregor Mendel sur les pois de senteur vont poser les bases de la génétique moderne autour des années 1860. Darwin, lui, il a écrit un second livre beaucoup moins connu en 1868, soit 9 ans après l'origine des espèces. Et ce second livre s'appelle « La variation des animaux et des plantes sous la domestication ». Il tente de décrire un processus de l'hérédité. Pour lui, les différences observées entre les individus d'une même espèce proviennent de leur exposition à des environnements différents. Une hypothèse qui a été remise en question depuis.
1: On a l'impression que l'humain, avec un petit peu de réflexion, peut réussir à créer des espèces animales ou végétales absolument comme il veut. C'est vrai ça ?
4: Eh bien, c'est plus compliqué que ça. La sélection artificielle peut aussi avoir des effets involontaires ou imprévus, souhaitables ou non. Selon une étude de 2009 publiée par des chercheurs de l'université de New York et de Londres, dans certaines céréales, l'augmentation de la taille des graines pourrait résulter de certaines pratiques de labour plutôt que d'une sélection intentionnelle des graines les plus grosses. Et de nombreuses études se sont intéressées aussi aux origines de l'agriculture et ont montré que la sélection des végétaux est pratiquée depuis environ 12 000 ans. Elle a commencé avec la domestication de plantes sauvages pour obtenir des variétés végétales plus uniformes et prévisibles, utilisables en agriculture. À mesure que les cultures s'améliorent, les humains ont pu passer graduellement d'un mode de vie uniquement chasseur-cueilleur à un mélange de pratiques de chasse-cueillette et d'agriculture. Ces premières plantes cultivées ont permis aux peuples qui pratiquaient cette agriculture naissante d'avoir une alimentation plus variée. Attention d'ailleurs au mot agriculture qui renvoie souvent l'image d'un champ cultivé de manière uniforme. En réalité, ça peut prendre des formes plus discrètes. Par exemple, quand les Européens ont colonisé les Amériques, ils ont cru découvrir une nature vierge, qu'ils ont décrite comme abondante, presque paradisiaque. En réalité, cette abondance était le fruit de siècles de gestion écologique par les peuples autochtones, qui pratiquaient eux aussi de l'agriculture, sous une forme un peu différente. Les colons européens, attirés par cette image de paradis naturel, ont ainsi pu découvrir des forêts « jardinées », entre guillemets, des vergers naturels, des sols riches et fertiles, mais qui reflète en réalité un aménagement ancien par les peuples autochtones.
1: Merci Aurore pour cette chronique. Alors retour à l'interview avec vous, Romain Berruyer. Et justement, si on se penche un petit peu sur des exemples de domestication, on a parlé déjà un petit peu du riz, vous allez nous donner la réponse. Comment on est passé d'un riz sauvage à un riz domestiqué? Et d'ailleurs, est-ce qu'il en existe qu'un seul?
2: Alors des riz domestiqués, il en existe plusieurs. Ça dépend à quel niveau on se place. On peut aller de 2 à 250 000. Je vais raconter une première histoire. Il y avait un riz sauvage qu'on appelle Oryza rufipogon, qui existe toujours aujourd'hui, qui a une population qui s'étend dans tout le sud-est asiatique. Ça inclut en Chine le bassin du fleuve Bleu, et puis ça inclut la plaine gangétique, l'Asie du Sud-Est, l'Indonésie, ça va jusqu'en Papouasie. Et cette plante, elle a différents variants, dont des variants annuels qui produisent des graines tous les ans. Et parmi ces variants annuels, il y en avait qui étaient au nord de l'Himalaya et d'autres qui étaient au sud. Au sud de l'Himalaya, les variants annuels existent parce qu'ils survivent à la saison sèche. Hein, on est dans l'Inde, dans le pays des moussons. Ils survivent à la saison sèche sous forme de graines et ils poussent quand il pleut. Et au nord, ils survivent à la saison froide sous forme de graines et ils poussent quand il fait chaud. Et au nord, on est dans des climats tempérés, on est en Chine. Et les climats tempérés en Chine sont différentes chez nous, mais on peut les comparer. Et en particulier sur l'histoire longue, dans ces zones-là, il y a eu des glaciations, comme ici. Et pendant ces glaciations, comme ici, les plantes ont migré vers le sud, vers des zones refuges étroites. Et dans le cas du riz, c'est le nord du Vietnam, cette zone étroite. Et ensuite, on reconquit ce territoire dont le climat redevenait favorable. Et cet événement a eu lieu plusieurs fois, parce qu'il y a eu plusieurs glaciations. Et donc, à la fin du Dryas récent, donc du dernier petit moment glaciaire, eh bien, il y a eu de nouveau une reconquête par des plantes qui avaient une diversité très faible. Parce qu'en fait, ces événements, bah, quand la plante elle est chassée d'un endroit et qu'on se retrouve avec des petites populations dans des espaces étroits, la diversité baisse. Et puis quand une plante qui était dans un petit espace étroit se met à partir à la conquête d'un territoire nouveau, il y a un individu qui, par hasard, va aller plus au nord et va avoir une descendance importante parce qu'il n'aura pas de concurrence. Et puis dans cette descendance, par hasard, il y a une graine qui va aller encore plus au nord, etc. etc. Et donc à chaque fois, eh bien, il y a par hasard des allèles qui vont se transmettre et d'autres non. Ce qui fait qu'après tous ces épisodes glaciaires, le riz qui poussait dans le bassin du fleuve Bleu avait une diversité relativement faible. Et on le sait parce qu'aujourd'hui, il existe encore et il a une diversité qui est faible comparée aux autres riz sauvages annuels qui sont dans l'Inde, enfin dans la zone du Gange. Une diversité faible, ça veut dire une diversité faible de comportement de la plante. Par exemple, des graines qui vont germer un peu toutes en même temps, des plantes qui vont fleurir un peu toutes en même temps et qui vont produire des semences un peu toutes en même temps. Et donc, on peut imaginer des chasseurs-cueilleurs qui vivent dans cet environnement-là où vous avez une plante qui, à un moment donné, produit une grande quantité de nourriture qui peut se conserver et cette nourriture est produite pendant un temps court. Donc, on peut imaginer qu'on va récolter ça puis qu'on va essayer de le stocker d'une façon ou d'une autre. Seulement, à partir du moment où on le stocke, on ne peut plus bouger. Un silo, ça pèse lourd, on ne se promène pas avec un silo de grains. Et à partir de ce moment-là, si on ne bouge plus, on a très très envie de pouvoir de nouveau récupérer l'année suivante la nouvelle récolte, parce que sinon on est vraiment coincé. Et donc ça va favoriser tout un ensemble de choses, des gens qui vont perdre leur mobilité, qui vont devenir sédentaires, et puis des gens qui vont commencer à acquérir des notions de propriété. Pas forcément de la propriété privée, hein, ça peut être de la propriété socialisée à l'échelle d'un groupe, d'un village, d'une famille. Et à partir de là, on commence à rentrer dans un cycle où si tel morceau de terrain vous appartient et produit du riz, on a un intérêt à ce que ça en produise le plus possible. Et on peut imaginer qu'à partir de là, on parte dans des démarches de domestication et d'agriculture.
1: Alors si je résume cette histoire qui est absolument passionnante, il y a des riz au nord de l'Himalaya qui subissent les différents effets de glaciation, qui du coup perdent, se retrouvent reclus dans des toutes petites zones pendant que le reste est couvert de glace. Donc ces survivants-là ont une diversité faible. Donc quand ils vont à la reconquête de cette zone, une fois la glace partie, ils ont un comportement qui est à peu près semblable. Les humains voient ce comportement, se disent « Allez, nous, on va le garder pour nous, parce que c'est quand même intéressant. » Et ça forme des sociétés humaines.
2: Oui.
1: C'est génial.
2: C'est-à-dire que le riz a créé l'agriculture au moins autant que les paysans ont créé quelque chose qui s'appelle le riz cultivé. Ces plantes-là, là on parle du riz, on pourrait parler du blé, on pourrait parler du maïs, on pourrait parler de la pomme de terre. Moi, j'aime bien les comparer avec Notre-Dame de Paris.
1: Wow.
2: Parce qu'en fait, ces plantes, on peut avoir l'image de quelque chose de naturel. Et oui, somme toute, on a des feuilles vertes, on a des fleurs, on a des racines, tout cela me semble tout à fait naturel. Et malgré tout, en fait, ces plantes-là ne peuvent pas exister dans la nature. Et quand on regarde leur génome, ce génome est une construction dans laquelle on a assemblé des allèles mutants qui peuvent apparaître dans la nature, mais quand ils apparaissent dans la nature, ils sont très vite éliminés. Et donc, certains individus dans la nature peuvent porter une mutation, mais la plante domestique qui porte toutes les mutations dans son génome, elle ne peut pas exister dans la nature. Elle est un assemblage artificielle d'objets naturels, de même que Notre-Dame de Paris est construite avec des pierres naturelles, que sa charpente est faite de bois naturel et que son toit est couvert d'une lame de plomb naturelle et que les cloches, etc., etc. Toute construction part d'outils, d'objets naturels. À la limite, même un produit chimique de synthèse, les atomes, on les a pas fabriqués, hein, voilà, ils sont naturels. Évidemment, là, on est sur quelque chose de moins extrême qu'un produit chimique, mais une espèce cultivée, c'est une construction par une société de quelque chose d'artificiel à partir d'éléments naturels, comme une cathédrale.
3: Donc la plante, elle est composée de gènes. Et est-ce que à partir des gènes, et notamment des gènes présents dans sa semence, on peut prévoir son avenir, en fait, dans son ADN ? Est-ce qu'on peut prévoir la forme qu'aura la plante en connaissant son manuscrit génétique ?
2: Oui et non. Oui, avec des limites. C'est-à-dire qu'en fait, aujourd'hui, on a des outils de plus en plus performants, mais on n'est pas capable de partir d'un génome et de dire, étant donné que la séquence, elle est comme ça, ça va faire un être vivant qui est comme ça et comme ça. Ça, on ne sait pas faire. Dans le cas des humains, on sait prédire pas mal de choses. Pourquoi ? Parce qu'on a énormément de données sur un nombre d'individus très grand. Chaque individu est très précieux. Une vie humaine, c'est très précieux. Et un humain, c'est un génome unique. Donc, voilà. Et donc, on a beaucoup, beaucoup, beaucoup de données. Et à partir de ces données-là, on peut éventuellement prédire qu'une personne qui porte tel ou tel allèle a plus ou moins de chances d'avoir telle ou telle pathologie ou telle caractéristique. Et encore même ça, on ne maîtrise pas encore. Hein. On commence à avoir des idées, mais voilà. Je suis le généticien, mais je me sens obligé de dire qu'un être vivant, c'est un génotype qui s'exprime dans un environnement. Et que l'environnement est au moins aussi important que le génotype pour le développement de l'être vivant. Si l'être vivant est une plante, il y a un côté un peu plus mécanique qui fait que, bon, en fonction du génotype et de l'environnement physico-chimique, disons, on peut espérer prédire quelque chose, mais même là, je ne suis pas sûr de mon coup. Évidemment, dès qu'on sort de là, dès qu'on prend quelque chose, quand on prend un être humain, pourquoi il a eu un cancer ? Parce qu'il a des prédispositions, parce qu'il fume, parce que c'est pollué, parce qu'il n'a pas de chance, parce qu'il y a des UV, parce que je ne sais pas, moi.
3: Donc ça veut dire que en connaissant l'ADN, en fait, le livre de l'ADN de la plante, on pourra pas dire qu'elle aura des feuilles d'une certaine forme ou des fleurs d'une certaine couleur ou des fruits d'une certaine composition. Oui. Alors, on peut pas le prédire, ça.
2: On ne peut pas prendre un génome de plante au hasard et dire ça va faire une plante pérenne avec des feuilles, je sais pas quoi, caducifoliées, avec des fleurs roses et non, ça on peut pas. Ce qu'on peut faire éventuellement, c'est prendre un génotype particulier de riz. Je reprends l'exemple du riz, mais disons d'une plante qu'on connaît bien. Et le riz en fait partie, avec le blé, avec le maïs. Et à partir de là, il y a tout un ensemble de gènes où on sait ce pourquoi ces gènes codent, et on sait qu'il y a des allèles, et on sait à quoi correspondent ces allèles. Et donc, si on a toutes ces informations-là, on peut prédire ce qui va se passer. Après, est-ce que ça vaut le coup de le faire ? On peut se contenter de semer la graine et de regarder ce qui se passe.
3: Pause musicale avec Sack O' Rice de Tokayo. En deuxième partie, nous explorerons les meilleurs critères de sélection des fruits et légumes. Prenez des notes pour vos tomates de l'été prochain.

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1: C'était Saccharize de Tokayo et nous sommes de retour en plateau avec Romain Berruyer, enseignant à l'université d'Angers et chercheur à l'IRHS. Aujourd'hui en France, les fruits et les légumes de nos supermarchés ont des caractéristiques bien définies, donc ils sont bien ronds, bien gros, bien rouges, bien verts. Pour vous, quels sont les critères qu'on cherche à sélectionner dans une plante ?
2: Alors la question générale, ça va être très dur d'y répondre. Les gens qui ont domestiqué les plantes avant les supermarchés, il y a quelques milliers d'années, le premier critère c'était manger. Voilà, donc il fallait que ça produise de la nourriture. Il fallait que ça la produise le plus vite possible, le plus possible et de la façon la plus facile à ramasser possible. Et ensuite, une fois que ça c'est assuré, et ça c'est l'objet d'autres plantes, il faut que ça produise une nourriture intéressante. Il faut que ça produise du goût, de la couleur, de la texture, des choses comme ça. C'est le premier luxe, c'est les légumes. Voilà, quand on a le... Pourquoi est-ce qu'on mange des carottes ? C'est pas parce qu'on a faim. Quand on a faim, on mange des patates. Si on mange des carottes, c'est parce qu'on en a marre de manger des patates. Les carottes, c'est, pour nous, c'est basique. Mais en fait, les carottes, c'est plus dur à cultiver que des pommes de terre. Ça produit moins que des pommes de terre. Et ce que ça produit, c'est moins nourrissant que de la pomme de terre. Donc pourquoi est-ce qu'on fait pousser des carottes ? On fait pousser des carottes parce que ça n'a pas la même couleur que la pomme de terre, ça n'a pas le même goût que la pomme de terre, etc. etc. Et en particulier... pour, mettons, un paysan français quelque part au 19e siècle, donc avant la chaîne du froid, c'est un truc qui est orange, qui est sucré et qu'on peut manger en plein hiver. Et il n'y a pas tant de plantes que ça qui permettent ça dans un monde pas si ancien que ça, où il n'y a pas de chaîne du froid et où les transports sont longs et pénibles.
1: Je trouve ça surprenant que vous n'ayez pas parlé de résistance aux maladies, vous qui êtes un spécialiste...
2: Alors, en fait, la sélection pour la résistance aux maladies, c'est quelque chose qui a une histoire un petit peu compliquée. Il y a un passé ancien où il y a eu une sélection probablement pour la résistance aux maladies, mais qui était involontaire, parce qu'en fait, c'est très difficile dans la pratique de sélectionner pour la résistance aux maladies. Simplement, dans un environnement ancien où, en gros, il n'y a pas de traitement, il n'y a pas de produits phytosanitaires, les plantes qui sont malades, elles crèvent, et puis voilà. Et donc, à partir de là, il y a eu une certaine sélection pour de la résistance aux maladies, qui fait qu'on trouve dans les variétés traditionnelles des résistances aux maladies, à un certain niveau, qui n'est pas toujours satisfaisant.
1: Et ces agriculteurs, du coup, à l'époque, quand ils avaient des récoltes où il y avait des... moi, je pense par exemple notamment au mildiou sur la pomme de terre, qu'on peut voir quand même qu'il y a des petites taches dessus, etc. Est-ce qu'ils évitaient de les récolter et ça faisait une sorte de sélection au final ?
2: Alors, sur le mildiou, c'est compliqué. Le point de départ, c'est que la pomme de terre a été introduite en Europe à partir de populations andines qui vivaient avec cet agent pathogène et où il y avait des plantes qui étaient malades, mais pas beaucoup. Et cet agent pathogène, la pomme de terre, elle est particulière parce que on la multiplie pas par les graines, on la multiplie par les tubercules. Donc on a des semences qui ne sont pas sèches, qui sont humides, et qui sont sensibles aux maladies, et qui en particulier sont sensibles au mildiou. Et donc un tubercule de pomme de terre infecté par du mildiou, au bout d'un certain temps, ça devient une espèce de bouillie ignoble qui ne donnera plus jamais de pomme de terre. Et lorsque les pommes de terre sont arrivées en Europe, ça s'est fait au bon vieux temps de la marine à voile, et donc les bateaux mettaient longtemps pour traverser l'Atlantique. Et donc les tubercules qui arrivaient, ils étaient sains, non pas parce qu'il y avait des super mesures de quarantaine, mais parce que les tubercules malades n'arrivaient pas à traverser l'Atlantique. Et en fait, ce qui s'est passé, c'est qu'au 19e siècle, on a inventé un truc merveilleux qui s'appelle la marine à vapeur, qui fait que les bateaux se sont mis à traverser l'Atlantique beaucoup plus vite. Et à partir de là, il y a des tubercules malades qui sont arrivés en Europe. Seulement, comme en Europe, le mildiou n'existait pas, et ben, les variétés n'avaient pas été sélectionnées pour résister à cette maladie. Et donc, il y a eu des épidémies de mildiou ravageuses. On a tous, l'image de la famine d'Irlande, de la pomme de terre, où le pays, le tiers de la population a disparu, et un autre tiers de la population a foutu le camp.
3: C'est dingue de se dire que c'est des patates qui ont voyagé trop vite, à cause du progrès du bateau à vapeur. Oui. Et que ça a décimé des centaines de milliers de personnes.
1: On a parlé des critères en fait, qu'on cherche à sélectionner dans une plante. Quelles sont les techniques qui permettent d'obtenir de tels résultats ? Est-ce que c'est ça les OGM ?
2: Alors, première réponse, non. Voilà, si vous voulez, on parle d'OGM, mais sans OGM, on peut tout à fait produire des variétés résistantes. Alors, il y a une première technique, une première famille de techniques qui va correspondre en fait à des types de résistances, parce que les résistances ne sont pas toutes les mêmes dans leur mécanique, dans leur fonctionnement et dans leur déterminisme génétique. Vous avez des résistances qu'on va appeler qualitatives, c'est-à-dire que d'un point de vue qualitatif, c'est malade ou pas. Quand c'est pas malade, on est content, bien sûr. Et ces résistances ont un déterminisme génétique simple, c'est-à-dire qu'il va y avoir un gène avec un allèle sensible et un allèle résistant. Donc tout est facile, il suffit de mettre l'allèle résistant dans la nouvelle variété. Et pour ça, il y a une série de techniques qu'on appelle des techniques de back-cross, c'est-à-dire qu'on va croiser une plante qui a un intérêt agronomique avec une plante résistante. Et ensuite, à chaque génération, en fait, on va croiser on va sélectionner les individus résistants, donc qui portent l'allèle résistant, et on va de nouveau les croiser avec la plante qui était intéressante d'un point de vue agronomique. Et donc, comme ça, on obtient quelque chose qui est comme une espèce d'OGM naturel, c'est-à-dire qu'on a une plante qui, au moins en théorie, a tous les allèles qui lui donnent toutes ces caractéristiques agronomiques super intéressantes, et qui, en plus, a l'allèle résistant pour le gène d'intérêt. Et donc, comme ça, on peut, avec des normes guillemets facilement, parce que c'est un travail qui prend plusieurs années, produire ce genre de génotype intéressant. Alors, il y a une limite. La limite, c'est qu'en fait, quand vous avez une résistance qui est due à qu'un seul gène, c'est comme quand vous traitez des bactéries avec un seul antibiotique ou des champignons pathogènes avec un seul produit phytosanitaire, c'est qu'au bout d'un moment, il y a des contournements et il se met à y avoir des agents pathogènes qui deviennent pathogènes sur ces plantes soi-disant résistantes. Donc, ce qu'on appelle des contournements de résistance. Et donc, ça fait que ces solutions-là ne sont pas éternelles. Elles existent, mais elles ne sont pas éternelles. L'autre grande famille de méthodes, c'est de constater que y a des plantes qui résistent plus et des plantes qui résistent moins, mais que c'est quantitatif. Et donc là, il existe plusieurs méthodes. Alors, on peut parler de sélection massale, on peut parler de sélection généalogique. L'idée en général, c'est que simplement, à chaque génération, on va avoir des plantes qui résistent plus et des plantes qui résistent moins, et on va garder les plantes qui résistent plus, hein, comme le faisaient les paysans depuis qu'on a domestiqué les plantes. C'est que la plante qui n'est pas malade, on la garde, et la plante qui est malade, on la jette. La différence, quand on fait de l'amélioration, c'est que, au départ, on va créer artificiellement de la diversité en prenant différentes variétés, en les faisant se croiser entre elles, etc., etc. Et c'est dans cette population-là qu'on va agir. Et à l'arrivée, on espère obtenir une variété qu'on aura sélectionnée comme ça, sur plein de critères différents, dont la résistance, et qui sera plus résistante. Alors, ce type de résistance-là est généralement plus durable. C'est-à-dire qu'une fois que la plante a acquis un certain niveau de résistance, elle va le conserver. Et en plus, l'autre avantage, c'est comme il y a plein de gènes, en fait, il y a énormément de gènes qui ont des allèles, pour chaque gène, il y a plusieurs allèles dont certains donnent un petit peu plus de résistance que d'autres. On peut combiner comme ça des allèles, avoir des combinaisons de plus en plus intéressantes et avoir des niveaux de résistance de plus en plus intéressants. Si je reprends l'exemple du mildiou de la pomme de terre, vous connaissez peut-être une variété, ou vous ne la connaissez pas, ce n'est pas grave, qui s'appelle Nicolas, une variété de pomme de terre qui a été obtenue dans les années 60. Et à l'époque, elle était considérée comme étant une variété avec une forte résistance au mildiou de la pomme de terre. Et aujourd'hui, Nicolas, on peut trouver cette variété dans les catalogues, et elle est décrite comme ayant un niveau de résistance intermédiaire, moyen. Et vous allez me dire, du coup, elle a perdu de la résistance. Non, pas du tout. C'est qu'il y a continué à y avoir du progrès génétique. Et donc aujourd'hui, il y a des variétés qui sont plus résistantes que Nicolas. Mais cette variété Nicolas a gardé un niveau de résistance qui est ce qu'il est, qui n'empêche pas la plante d'être malade, mais qui fait que la maladie arrive moins vite, l'épidémie se déclenche plus tard, et en fonction de l'humidité ou pas, quand on est producteur, on n'a pas besoin de traiter, ou alors on peut traiter moins, plus tard, etc.
1: Faisons une pause dans cette émission sur la domestication des plantes avec Café y Banana de Xaman X. Juste après, Rémi, bénévole au Labo des Savoirs, s'attaque aux multinationales qui vendent des semences stériles.

0: 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C'était Café et Banana de Xaman X. Nous sommes de retour au Labo des Savoirs avec toi, Rémi. Pour ta première chronique, tu t'es penché sur le sujet des semences agricoles. Alors ici, pas question de la petite enveloppe garnie de graines qu'on garde pendant l'hiver au chaud pour semer nos tomates au printemps. Là, c'est autre chose, c'est bien ça ?
1: Et oui, Sophie, notre sujet ici est bien différent. Pour commencer, petite question à vous, les auditrices, les auditeurs. Avez-vous déjà entendu le nom de l'entreprise Corteva ? Ce nom ne vous dit probablement rien. Et pourtant, c'est la deuxième plus grande multinationale productrice de semences agricoles au monde, derrière Bayer et devant Syngenta. Un mastodonte, né de la fusion des groupes Dow Chemical et DuPont en 2019. Quelque chose vous interpelle peut-être déjà. Oui, le cœur de métier de Dow Chemical, comme son nom l'indique, c'est la chimie. Et même chose pour DuPont. Pas grand-chose à voir, a priori, entre la graine à l'origine de la tomate dans votre sympathique salade César et la société inventrice du téflon et spécialiste des matériaux plastiques et des polymères.
0: Alors effectivement, pour l'instant, difficile d'y voir un rapport. Mais alors, quelles sont les activités de Corteva ?
1: Eh bien, Sophie, quand on se balade sur le site de Corteva, on se rend vite compte de cette ascendance un brin chimique. Alors, on peut acheter des semences, bien sûr, mais aussi et surtout des herbicides, des fongicides, des insecticides, des traitements de semences, des stabilisateurs d'azote, etc. Même chose sur le site du numéro 1 mondial, Bayer, né de la fusion, encore une fois, de Bayer et Monsanto.
0: Donc, quelques grands acteurs de la chimie et de la pétrochimie se partagent une bonne partie de quoi ? Du contenu de notre assiette ?
1: Eh bien, exactement. Selon le site Mordor Intelligence, très joli nom hein, d'ailleurs, qui compile les rapports sur les grands secteurs industriels, le marché des semences agricoles pèse aujourd'hui 77 milliards de dollars. Et il devrait même atteindre les 100 milliards d'ici 2030. Si je reprends mon exemple de Corteva, le groupe a réalisé un chiffre d'affaires de 10 milliards de dollars en 2024 pour la vente de semences et de 7,5 milliards pour la vente de produits phytosanitaires. Avant de vendre des pesticides, il est donc plus rentable de vendre les graines des plantes que l'on compte arroser avec. Une croissance qui attire les appétits financiers des investisseurs. Vanguard Fiduciary Trust détient ainsi 11% des parts du groupe, suivi du grand fonds d'investissement BlackRock, avec 6%.
0: Mais alors concrètement, quelles sont les tendances de ce marché et pourquoi est-ce que nous, on doit s'en occuper ?
1: Eh bien, parce que les multinationales semencières comme Bayer, Corteva ou Syngenta exercent un contrôle de plus en plus resserré sur le contenu de notre assiette. Comment ?

0: vient par trois leviers, principalement. Premier levier, ces grands groupes déposent des brevets sur les semences, là où, avant, du temps de nos grands-parents, elles s'échangeaient librement entre paysans pour croiser les souches les plus intéressantes entre elles. C'était donnant-donnant. Maintenant, on dépose des brevets. Ensuite, deuxième levier, elle pousse la production d'hybrides stériles. C'est pratique quand on est semencier. On vend une graine qui donnera un fruit stérile. Et donc, on s'assure une clientèle d'agriculteurs captifs, fidélisés de force, obligés d'en racheter l'année suivante s'ils veulent avoir une récolte. Enfin, on développe des packs clés en main. On ne vend plus seulement la semence toute seule, mais la semence avec son engrais spécifique, avec ses pesticides spécifiques, son logiciel de suivi de culture spécifique, etc. Et tout cela, c'est ce qu'on appelle la servicisation de l'agriculture. Ces différents facteurs combinés viennent également standardiser et donc appauvrir le contenu de nos assiettes.
1: Et est-ce qu'on a des études qui viennent chiffrer cette perte de diversité de nos assiettes ?
0: Il faut commencer par quelque chose, un rappel. Si on remet un peu l'église ou la mosquée, le temple, la synagogue au milieu du village, il faut commencer par rappeler ceci. La plus grande perte de diversité de notre régime alimentaire, ça remonte à la domestication. Et donc assez sur plusieurs milliers d'espèces qui sont comestibles par l'homme, à peu près 30 000 dans la nature, nous n'en cultivons désormais plus que 250, selon la Food and Agriculture Organization, l'organe des Nations Unies qui fait autorité en la matière. Je l'appellerai ensuite la FAO. C'est ce qu'on peut lire dans le rapport de la FAO de 2019, les plantes qui nourrissent le monde. En fait, désormais, une douzaine d'espèces cultivées seulement procurent 80% de l'alimentation végétale mondiale. 80%. À eux seuls, les céréales, qui sont le riz, le blé et le maïs, couvrent la moitié des besoins mondiaux. Et dans le détail, puisque vous connaissez Sophie, j'aime les détails, notre alimentation repose essentiellement sur, tenez-vous bien, 26 céréales, 17 racines et tubercules, 26 pousses, 44 légumes, 69 fruits, 14 noix, 28 huiles, 24 herbes et épices, 3 sucres. Pour une espèce omnivore comme la nôtre, c'est en fait relativement peu. Et il y a un consensus scientifique pour dire que la tendance est à la baisse, à la fois en diversité variétale, c'est-à-dire en nombre de variétés, en diversité génétique et en diversité phénotypique. Phénotypique, ça veut dire que les caractéristiques physiques des espèces se ressemblent de plus en plus. Des tomates de plus en plus rondes, de plus en plus lisses, etc.
1: J'aime beaucoup effectivement cette liste très détaillée du nombre de céréales, racines, tubercules, pousses. Mais alors au niveau citoyen, qu'est-ce que nous, on peut faire ?
0: Alors, ça va peut-être sembler des évidences pour certains, certaines, mais au niveau citoyen, le premier réflexe, c'est de privilégier l'agriculture biologique. Ou, puisque j'entends venir déjà mes parents, le très raisonné quand on connaît vraiment les pratiques de son producteur local qu'on achète au marché depuis des années, certes. En fait, le bio va avoir tendance à cultiver des variétés anciennes, des essences plus rustiques et donc généralement plus robustes, qui résiste mieux à un faible apport en intrants. Le local et le circuit court peuvent aussi être de bonnes options. Mais attention aux fausses bonnes idées. Être cultivé localement ne veut absolument pas dire que la variété cultivée va avoir un intérêt particulier d'un point de vue nutritionnel ou biodiversité ou qu'elle est gage de qualité. Donc pour lier le bio et le local, on peut par exemple, et je terminerai là-dessus, s'inscrire à une AMAP, une association pour le maintien d'une agriculture paysanne. En s'inscrivant, on s'inscrit et on s'engage à prendre à l'année des paniers de fruits et de légumes à un réseau de producteurs, productrices locaux et bio. On soutient ainsi l'économie locale et on a accès à des bonnes variétés de légumes. Et pour passer l'hiver tranquille avec des bons légumes, ça n'a pas de prix.
1: Et merci Rémi pour ce petit tour d'horizon, pas forcément réjouissant, du monde des semences agricoles et de l'agriculture. Et merci à toi pour cette première chronique au Labo des Savoirs. Alors je reviens un petit peu en arrière avec vous, Romain Berruyer, avec cette question. Parfois, quand je vais au supermarché et que je tombe sur des bananes, je me dis c'est pas possible qu'il existe des versions comme ça dans la vie sauvage. Et Internet m'a d'ailleurs appris, parce que c'est une image qui a beaucoup circulé, que les bananes sauvages ne ressemblent pas du tout à ça, qu'elles ont d'ailleurs des gros pépins, alors qu'il n'y a pas beaucoup de pépins dans une banane classique de supermarché. Est-ce que cette sélection, c'est quoi? Ça stérilise les plantes? C'est des pépins qui sont tout petits? Comment ça s'est fait, ce processus? Est-ce que ce n'est pas nocif pour la plante?
2: Alors, déjà, on va commencer avec la banane du supermarché. La banane du supermarché n'a pas grand-chose à voir avec la banane telle qu'elle a été domestiquée il y a longtemps. La banane du supermarché, celle qu'on connaît tous, ça correspond à une variété de banane qui s'appelle la grande naine, qui fait partie d'un groupe variétal qu'on appelle les variétés Cavendish, qui sont en fait très très proches les unes des autres. C'est un clone qui a une diversité extrêmement faible. Et ça pose énormément de problèmes, parce que si vous n'avez pas de diversité, et ben lorsque, enfin, quand je parle de maladie, je suis désolé, je parlais de maladie à nouveau, lorsqu'une plante est sensible à une maladie, elle n'a pas de système immunitaire comme nous, elle ne peut pas s'adapter. Donc ça veut dire que si vous avez un agent pathogène qui est capable de rendre une banane, enfin un plant de bananier malade, ben comme ils sont tous exactement pareils, ils vont tous devenir malades. Et ça fait que les productions de bananes posent des gros problèmes de type phytosanitaire. Alors, j'ai une bonne nouvelle pour vous quand même. Si vous achetez des carottes de type nantaise, toutes banales dans leur sachet en plastique, et ben en fait, là, il y a beaucoup de diversité. Elles ont toutes le même aspect, mais il y a en permanence des nouvelles variétés qui sortent et qui sont assez différentes les unes des autres. Et en particulier, il y a beaucoup de sélection pour la résistance à différentes maladies. Donc, je ne vais pas vous dire qu'elles ne sont pas traitées. Hein, ce n'est pas vrai. Il y a des traitements qui sont employés. Mais en termes de nombre et de dangerosité, on n'est pas sur le même ordre de grandeur que pour la banane. Et en termes de diversité génétique, sur la carotte, je ne vais pas vous dire que c'est fabuleux, mais il y a une diversité des carottes banales en sachet de supermarché, alors que la banane de base a une diversité nulle.
1: Mais c'est passionnant de se dire que la banane comme la carotte, effectivement, on a l'impression que c'est toutes les mêmes, sauf que dans une main, il n'y a pas de diversité, dans l'autre, il y en a beaucoup.
2: Oui, parce que la diversité n'est pas toujours visible. La diversité, ce n'est pas forcément toujours des couleurs et des tailles et des formes et des goûts. Par exemple, pour ce dont je travaille, les résistances aux maladies, vous pouvez avoir 50 variétés de riz qui se ressemblent. Ça fait de l'herbe verte avec un espèce de panicule et puis après, ça fait des grains blancs qu'on mange. Et si c'est tous des japonica tempérés, ça va tout faire du riz rond pour faire des sushis. Et puis en fait, y en a un qui est très sensible, un qui est très résistant, un autre qui est résistant mais autrement, un qui résiste mais pas aux mêmes maladies, puis un qui résiste à la sécheresse, puis l'autre il résiste au froid, et puis l'autre il est plutôt tropical, etc. etc., etc. Mais à la sortie, ça fait du riz.
1: Et ça ne se voit pas, cette diversité?
2: C'est une diversité qui ne se voit pas. Et la diversité, alors il y a toute cette diversité qui ne se voit pas, qui correspond à des caractéristiques de la plante, qui ne vont pas être des caractéristiques du produit final. Et puis après, il y a toute une diversité qui ne se voit pas parce qu'elle est complètement neutre, elle ne porte pas prise à la sélection. Bon, on va peut-être revenir aux bananes.
1: Revenons à ces bananes sauvages avec des gros grains et voilà. Puis clones.
2: Alors en fait, les bananes, elles ont été domestiquées. La domestication de la banane, c'est quelque chose qui a eu lieu il y a plusieurs milliers d'années. J'ai du mal à être précis parce que en fait, chaque fois qu'il y a des publications sur le sujet, ils se tapent un peu dessus à plusieurs milliers d'années d'écart. La date de la domestication des plantes, c'est une très grosse question et qui n'est pas résolue et qui de toute façon est différente pour chaque espèce considérée. La domestication de la banane, elle s'est faite dans un endroit très particulier qui sont les hautes terres de Papouasie où il y a des gens qui vivent depuis des millénaires, qui n'ont été découverts par les Occidentaux dans les années 30 et qui ont inventé l'agriculture tout seuls dans leur coin. Rien que pour ça, ils sont admirables. Et ces gens-là ont domestiqué la banane, taro et la canne à sucre. Donc en termes d'importance aujourd'hui, je veux bien comprendre que le taro ici, on ne se rend pas compte, mais en tout cas la banane et la canne à sucre, tout le monde réalise. Cette banane a été domestiquée à partir de plantes sauvages qui produisent des fruits qui ressemblent à des petites bananes et qui sont pleins de graines. Une graine de bananier, c'est comme du bois. Donc si vous mangiez une banane avec des graines, c'est comme si vous mangiez une banane avec dedans des cailloux. Et en plus, les graines de banane sont dispersées dans le fruit, c'est pas comme la pomme où les pépins sont au milieu. Donc c'est horrible à manger, hein. C'est vraiment, on n'a pas envie. Et donc la sélection de la domestication de la banane s'est beaucoup faite sur en fait, des critères de stérilité, c'est-à-dire d'incapacité de la plante à produire des graines. Et elle produit ce qu'on appelle des fruits parthénocarpiques, c'est-à-dire des fruits qui n'ont pas de graines, des fruits qui se forment en l'absence de graines. Pour la banane, est-ce que c'est nocif? Les fruits qui ont des graines, les plantes de banane qu'il y avait en Papouasie dans les montagnes et qui faisaient des fruits avec des graines ont donné des descendants qui sont aujourd'hui dans les montagnes de Papouasie et qui font des fruits avec des graines. Les bananes qui font des fruits sans graines et qui sont agréables à manger ont conquis le monde.
1: De destin.
2: Voilà. Et ça, c'est vraiment la domestication. C'est-à-dire que oui, le caractère pour une plante de ne pas faire de graines, alors, c'est pas la fin du monde parce que contrairement à nous, la plante, elle peut se multiplier de façon végétative. D'accord ? Donc, ce n'est pas parce qu'elle a perdu sa sexualité qu'elle a perdu sa capacité à transmettre son génome. Et ensuite, elle ne l'a pas perdu totalement. C'est-à-dire qu'en fait, ces bananes stériles, surtout les vieilles variétés qui étaient cultivées là-bas, elles ne sont pas tout à fait stériles. Et mettons qu'une fois sur mille, il y a un grain. Et la meilleure façon de conserver un génotype, c'est encore de cloner. C'est-à-dire, alors cloner, c'est un grand mot qui fait peur, où on voit tout de suite des blouses blanches de l'inox et des UV. Alors qu'en fait, quand vous faites des boutures, vous faites du clonage. Hein. Quand vous plantez vos jonquilles, vous sortez vos bulbes de jonquilles, et puis vous les écartez les uns des autres, et au lieu d'avoir une jonquille, vous en avez 10, bah vous avez fait du clonage. Voilà. Et donc cette multiplication par clonage, elle existe pour beaucoup de plantes cultivées, comme le bananier, comme le pommier, beaucoup de plantes pérennes en général. C'est comme ça qu'on maintient ces variétés-là.
1: Lorsqu'on choisit de mettre en avant une caractéristique dans un organisme, lorsqu'on fait une sélection génétique, du coup, on choisit de développer une caractéristique. Est-ce que c'est au détriment d'une autre ? Donc, par exemple, si on va choisir une belle tomate bien ronde, est-ce qu'elle va perdre en goût ou est-ce qu'elle va perdre en odeur ? Est-ce qu'il y a un équilibre ?
2: Alors, la réponse courte, c'est oui. La réponse longue, c'est qu'on peut sélectionner pour tout en même temps, mais ça prend très longtemps. Et donc, en fait, dans la pratique, on va sélectionner pour une chose, et puis après pour une autre, et puis après pour une autre, parce que la sélection se fait sur un temps long. Même la sélection faite par des industriels, enfin, par des améliorateurs dans des boîtes semencières, un cycle de sélection, ça prend 10 ans. Donc, ça veut dire qu'à chaque cycle de sélection, en fait, la société a changé, et donc les objectifs ne sont pas les mêmes. Si on prend, par exemple, des tomates... Oui, on peut sélectionner d'abord pour faire des fruits qui sont bien rouges et bien jolis, et puis surtout des fruits qu'on veut vendre au supermarché. Et pour les vendre au supermarché, ça veut dire qu'il y a des gens qui vont les cueillir, et puis on va les transporter, puis on va les mettre dans des cagettes, puis on va les sortir des cagettes, puis on va les mettre dans des étals, puis on va les sortir des étals, etc. etc., etc. Et il faut qu'à la fin, la tomate, elle soit bien rouge. Donc pour ça, il faut que votre tomate, elle soit très solide. Eh bien, il se trouve que la solidité de la tomate et son goût pas fameux, c'est un peu la même chose. Et que, par contraste, toutes les tomates qu'on appelle les variétés traditionnelles, c'est-à-dire toutes ces tomates qu'on trouve sur le marché, qui sont généralement très grosses et puis qui ont plein de couleurs différentes, elles sont excellentes. Moi, j'ai un potager avec des tomates, je fais pousser ça, hein, je ne fais pas pousser de la tomate grappe. Hein. Pourquoi ? Parce que dans mon potager, mes tomates excellentes, je les cueille, et puis je les coupe en tranches, et puis je les mange en salade. Et là, elles sont fabuleuses. Par contre, les mêmes tomates... Vous les faites pousser dans une serre, et puis je recommence la même histoire où il y a quelqu'un qui la ramasse, puis qui la met dans une caisse, puis il y a beaucoup de caisses, et puis les caisses, elles se retrouvent dans un camion, et puis le camion, il est froid, et puis ça traverse la moitié de la France, et puis ça se retrouve sur un étal, etc., etc. Bah, à la fin, ça fait de la bouillie. Voilà. Et vous avez à l'autre extrémité, vous avez des tomates que vous ne verrez pas au supermarché, qu'on appelle des tomates d'industrie, qui sont des tomates qui sont faites pour faire de la sauce tomate, qui, elles, sont sélectionnées sur d'autres critères. Une tomate d'industrie, il faut qu'il y ait beaucoup de matière, il faut qu'il y ait beaucoup de sucre, il faut qu'il y ait beaucoup de couleurs, et il faut qu'il y ait beaucoup de parfum. Et puis, il faut qu'elle soit très, très résistante, parce que là, c'est plus le supermarché et les doigts du cueilleur, c'est la machine, parce que la tomate, elle va être vendue à quelques centimes le kilo. Et donc, à partir de là, vous avez des tomates qui ont la texture d'une pomme, qui sont plus orange que rouge, et qui sont vraiment pas bonnes du tout. Par contre, une fois que vous faites de la sauce tomate avec, bah, c'est la meilleure sauce tomate du monde, hein, et elle est meilleure que celle des tomates de mon jardin. Je vais le résumer en disant que oui, il y a un lien entre le mode de production et le contenu du fruit, et le contenu de ce que l'on consomme, que ce lien... fait qu'on a intérêt à manger des choses très diverses et que ce lien est très complexe et que donc il est très difficile de savoir si ce que l'on consomme est mieux ou moins bien en fonction de son mode de production et que ça dépend. Qu'en moyenne, les modes de production intensifs vont favoriser de l'eau et que les modes de production moins intensifs vont favoriser le reste qui est quand même plus nutritif. Mais ça, c'est une moyenne à l'intérieur de laquelle les variations sont multiples. Et il vaut mieux manger des légumes du supermarché que de manger des produits transformés de très très loin. Et après, si on ne fait que manger des légumes, peut-être que c'est mieux de manger des légumes produits en bio. Je ne suis pas expert. Je pense qu'en moyenne, oui, mais je n'en suis pas sûr.
1: Petite question de science-fiction pour conclure cette émission. Si nous échouons à vivre en harmonie avec notre environnement, une solution serait de changer d'environnement, repartir de zéro en quelque sorte. Cependant, la question de l'alimentation reste centrale. Dans un film comme Seul sur Mars, où le protagoniste est seul sur Mars, d'où le nom, il doit se débrouiller pour se nourrir. On le voit faire pousser des plantes dans sa station spatiale martienne. À votre avis, quelles semences de plantes seront choisies dans une telle situation ? En clair, pour vous, c'est quoi le fruit ou le légume à avoir dans sa poche pour aller dans l'espace ?
2: Alors en fait, il en faudrait plein. Il n'y a pas la panacée. S'il y avait une plante qui produisait quelque chose qui est le nutriment parfait, ben on n'aurait pas besoin de cultiver les autres. Donc si aujourd'hui on cultive certaines espèces, pas tant que ça, mais quand même un certain nombre, c'est parce qu'on a besoin de tout. La nourriture chez les humains, ça ne se limite pas à simplement satisfaire un certain nombre de besoins physiologiques. C'est un mélange de physiologie, de psychologie, de plaisir, voilà. Et en fait, ça, c'est quelque chose que je dis, mais que je ne suis pas le seul à dire. Je ne sais pas ce qu'il en est aujourd'hui. Je sais qu'il y a eu des projets de la NASA pour faire pousser des carottes dans l'espace. Une fois de plus, la carotte, ce n'est pas pour se nourrir. C'est le premier luxe. C'est quand on en a marre des patates. Et quand on en a marre de la nourriture lyophilisée, et ben aujourd'hui, à l'ISS, les gens, ils font pousser des petites salades, des choses comme ça. Parce que juste manger des choses qui satisfont des besoins physiologiques, ça ne suffit pas. Si un jour on veut aller dans d'autres mondes, nous sommes une composante de la biosphère et l'ensemble de la biosphère interagit avec nous et nous n'existons qu'au sein de cette biosphère. Pour pouvoir nous répandre vers d'autres mondes et pour pouvoir répandre la vie dans d'autres mondes, nous ne pourrons pas nous répandre tout seuls, nous ne pourrons que répandre une biosphère. Ça peut être une biosphère simplifiée, hein, ça ne veut pas dire qu'il faut tout prendre et que le moindre génotype d'arbre bizarre qui pousse au fin fond de l'Amazonie devra venir avec nous. Mais il faudra des navets, des carottes, des bananes, des mangues, des mûres, et puis du blé, du riz, du maïs et des patates.
1: J'aime beaucoup cette conclusion. Merci beaucoup Romain Verrouillet d'avoir répondu à nos questions.

Merci beaucoup à Romain Berruyer d'avoir été notre invité. Merci également à Aurore et à Rémi pour leur chronique. Cette émission a été préparée et animée par Christelle Bontemps et Sophie Potvin. 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Et on se dit comme d'habitude à très vite pour une nouvelle émission.

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2: Connaît Venise, son architecture originale et déroutante, ses musiciens baroques, ses peintres, qui ont su allier les élans des grandes compositions et le chatoiement des couleurs chaudes. Les noms de Titien, Véronèse ou Tintoret évoquent aisément le rayonnement de la sérénissime République. Mais nous connaissons moins les peintres qui les ont précédés et qui les ont pourtant formés, contribuant à la renommée artistique de Venise. En effet, l'esprit de la Renaissance italienne ne se limite pas à Florence ou Rome, et les noms des Bellini comme de Mantegna sont aussi importants pour l'histoire de l'art italien que ceux de Botticelli ou Raphaël. Aujourd'hui, chers et fidèles auditeurs, nous suivrons Yann Cuero dans sa biographie romancée de Giorgione, peintre vénitien de l'indicible, publiée aux éditions Arcuiris. Giorgione, peintre majeur du début du XVIe siècle, mort à 32 ans, préserve une part de mystère, en particulier en ce qui concerne les sujets véritables de ses tableaux les plus célèbres. Donner chair et vie à ce peintre disparu, donner la pleine mesure de son travail et éclairer ses énigmes, voici la gageure que Yann Cuero a relevée avec succès. Bonjour Yann Cuero, avant d'aborder votre ouvrage « Giorgione, peintre vénitien de l'indicible » publié chez Arcuiris, un bref rappel biographique pour mieux vous situer. Vous êtes né le 18 avril 1966 à Paris, vous passez une partie de votre enfance aux États-Unis, notamment au Nouveau-Mexique, près de Roswell, site de soucoupe volante, peut-être l'origine de votre fascination pour la science-fiction. Mais surtout, vous allez bientôt revenir en France et y mener des études.
3: Des études de beaux-arts, en fait, puisque j'étais passionné par l'art et j'ai donc été intéressé par la peinture et la sculpture, ce qui ne s'est pas fait sans mal parce qu'en fait, je suis arrivé aux Beaux-Arts à une époque où il y avait un refus de la peinture, qui existe d'ailleurs potentiellement encore aujourd'hui,
2: tout
3: qui est problématique.
2: Et donc
3: ça m'a tellement troublé que j'ai quand même étudié pendant plus de 4 ans, mais j'ai décidé d'arrêter parce que j'étais perdu face à des enseignants qui me disaient on peut plus continuer à peindre maintenant qu'on a inventé la photo. Alors maintenant je trouve ça absurde, mais à l'époque, à 20 ans, ça m'avait troublé. Et j'avais découvert dans l'art contemporain les questions un peu plus de société, d'environnement, qui m'ont donné envie de reprendre d'autres études plus en sciences humaines.
2: Et c'est là donc que vous êtes intéressé en particulier à l'histoire et à la géographie.
3: Voilà, ça m'a fait m'intéresser à l'histoire, à la géographie, à la géopolitique, aux conflits et à des questions aussi d'environnement contemporain comme le réchauffement climatique. Donc des questions assez parfois angoissantes, enfin en tout cas qui interrogent sur l'avenir du monde. Et ça m'a ramené en fait à l'art d'une manière un peu surprenante,
2: oui,
3: puisque j'ai eu envie, une sorte d'exutoire, d'écrire d'autres choses que sur des sujets de politique ou d'environnement, et de revenir à mes premiers amours, et notamment par une biographie romancée d'un grand peintre flamand du XVe siècle, Hugo van der Hoes, alors qui est un peu moins connu que Van Eyck et van der Weyden, mais c'est un de leurs grands contemporains. Et donc j'ai eu envie d'écrire une biographie romancée qui permet aussi de relativiser les malheurs d'aujourd'hui, puisqu'on peut découvrir que les massacres ou les guerres,
2: oui,
3: et même parfois des tueries ou des villes entières sont rasées, existaient déjà au XVe siècle.
2: Tout à fait. Et le dépassement aussi de tout ce climat anxiogène et de violence par l'art, en fait.
3: Voilà, absolument. Et par l'histoire, ce qui m'a aussi amené à écrire des romans religieux, enfin, ou en tout cas intégrant beaucoup de religion. Mon premier roman, par exemple, s'appelle L'ère de Caïn.
2: Oui.
3: Qui reprend justement le mythe biblique. Et j'ai écrit aussi un évangile selon Suzanne,
2: oui,
3: où je parle d'une jeune juive qui vit à l'époque de Jésus, ou moi ou Mama, petite fille du prophète Mahomet, qui interroge aussi la place des femmes au début de l'islam.
2: Tout à fait. Donc il y a aussi cette attention portée à la partie féminine, souvent à l'ombre des hommes.
3: Absolument, c'est
2: et
3: vrai que c'est...
2: Qui a aussi constitué l'histoire. Hein.
3: Qui ont constitué l'histoire, qui sont complètement occultées. Et il se trouve que dans mon parcours, j'ai aussi été élevé par des femmes fortes, ma mère, ma grand-mère et mon arrière-grand-mère. Et ça m'a aussi sensibilisé au fait que ces femmes fortes étaient souvent sous la coupe de leur mari, ou en tout cas n'avaient pas forcément toujours la même reconnaissance que leur mari, de même que la plupart des grandes femmes de l'histoire ont parfois été occultées.
2: Et donc vous avez mené cette activité d'écrivain parallèlement à une activité professionnelle riche. Et varié.
3: Voilà, alors ça s'est recoupé régulièrement, c'est-à-dire qu'au début c'était un exutoire, et puis en partant notamment sur des questions plutôt de mythologie ou de textes religieux, avec des énigmes, donc un peu des côtés aventure, et puis quand on chasse quelque chose, ça revient par la fenêtre, mes préoccupations aussi justement un peu politiques ou environnementales reviennent aussi dans mes écrits, dans mes nouvelles, dans mes romans, parfois même dans mes poèmes, en faisant des clins d'œil aussi aux lecteurs et aux lectrices.
2: Et en effet, vous dites poèmes, nouvelles, car à l'heure actuelle, vous êtes l'auteur déjà de 15 romans, de nombreuses nouvelles et de poèmes de forme plutôt orientale.
3: Oui, alors c'est aussi parce que j'ai étudié les langues orientales, donc notamment l'indonésien et le malais, pour travailler en Asie du Sud-Est, ce qui m'a sensibilisé aussi à d'autres cultures. Et ça, c'est aussi quelque chose que je mets souvent dans mes romans, c'est les différences culturelles entre les personnes. Alors, à la fois les personnes qui vont parler des langues différentes, mais même issues potentiellement de cultures différentes. Et les problèmes de compréhension qu'on voit dans le monde aujourd'hui, ils sont aussi issus de ce problème d'alterculturalité,
2: bien
3: du
2: sûr.
3: Fait qu'il n'y a pas assez d'attention. Il y a souvent même une prédominance de la culture occidentale et pas assez d'attention aux autres formes
2: cultures.
3: De pensée et de culture.
2: Tout à fait. Et donc, vous êtes intéressé, comme vous le disiez, à la science-fiction, à tout ce qui pourrait être projection d'un imaginaire, aussi au monde religion. Et vous avez remarqué, effectivement, l'histoire de la peinture qui est un de vos points de départ, en fait, pour l'écriture. Donc, Giorgione est votre troisième biographie de peintre.
3: Oui.
2: Donc, après Hugo van der Hoos, dont vous venez de nous parler, ainsi que du maître de Moulin. Et avec Giorgione, nous quittons la peinture du Nord pour découvrir Venise. Venise au XVIe siècle. Venise qui est un monde politique et social extrêmement dynamique et original à l'époque.
3: Oui.
2: À l'époque de Giorgione.
3: Absolument, puisque... l'Italie elle-même est assez différente du reste de l'Europe parce qu'elle est très très morcelée, et en plus Venise est une des seules cités-états qui n'est pas dirigée par un prince. Donc le
2: tout
3: prince, il pouvait être des ducs, des comtes, etc., mais qui était désigné par Dieu. Donc il y avait des lignées héréditaires, or Venise est la première république, de l'époque moderne en tout cas, ou du Moyen-Âge, et qui est dirigée par des marchands,
2: qui ont
3: une autre approche que les seigneurs nobles.
2: Tout à fait, c'est une approche beaucoup plus pragmatique, ils aiment l'ordre, ils sont attentifs à la gestion du quotidien. Ça, vous en rendez bien compte dans votre ouvrage autour du peintre Giorgione, puisque vous nous décrivez toute cette vie sociale, les règlements, tous les types de... par exemple, pour le ramassage des ordures, ou la législation assez précise et détaillée sur la prostitution.
3: Oui, c'est vrai que le Doge et le Conseil de Venise étaient très attentifs, à la fois parce qu'il fallait qu'ils fassent attention vers l'extérieur aux menaces potentielles, et aussi à l'intérieur pour que tout fonctionne bien. Et notamment, c'est Venise qui va inventer un peu le travail à la chaîne, ou en tout cas à l'arsenal avec la construction de galères. C'est comme ça qu'ils vont avoir une flotte aussi puissante sur toute la Méditerranée à une certaine époque.
2: C'est-à-dire que les artisans, chaque artisan avait sa pièce à réaliser et ne faisait qu'elle ou comme...
3: C'est-à-dire qu'ils avaient inventé le système des pièces détachées.
2: D'accord.
3: Alors qu'auparavant, les armateurs, chaque bateau était fait individuellement, donc chaque bateau était unique. Et à partir du moment où il était unique, il était difficile à réparer
2: parce qu'il
3: fallait refaire les pièces. Là, toutes les pièces étaient interchangeables parce que l'arsenal de Venise avait donc inventé ce système de pièces de rechange et de normes très, très strictes pour que toutes les... c'était surtout des galères. Toutes les galères soient identiques.
2: Tout à fait, et puis c'est réparé facilement, et puis ça allait beaucoup plus vite, en fait, tous les avantages que l'on connaît maintenant. On connaît surtout les inconvénients, mais... et puis il y avait effectivement aussi des quartiers réservés.
3: Voilà,
2: ces quartiers réservés permettaient aussi de contrôler les étrangers. C'est à la fois une ville très cosmopolite, et où en même temps, il faut faire attention pour ne pas se faire... piller les idées
3: pour
2: contrôler aussi.
3: Alors voilà,
2: les étrangers.
3: Et d'ailleurs, j'aime bien, je m'en lasse, c'est mon côté universitaire, je fais toujours des cartes, et j'ai des cartes aussi dans mes livres, autant
2: bien
3: que
2: sûr.
3: Je peux, pour essayer de montrer les différents quartiers, et notamment pour Venise, montrer, il y a les quartiers du pouvoir avec San Marco, Saint-Marc, il y a l'arsenal qui est le côté militaire, et puis il y a le quartier du Rialto, par exemple, où là, ce sont plutôt les banquiers, mais aussi les artistes, mais aussi les prostituées, et puis alors c'est un petit peu légèrement plus tardif que mon roman, puisque ma biographie romancée de Giorgione s'arrête en 1910 à sa mort. Mais,
2: non,
3: 1510, pardon, ouais. 1510 à sa mort. Mais donc il y a déjà quasiment le ghetto, puisque le
2: c'est
3: ghetto
2: ça.
3: Et le fait de créer des quartiers spécifiques pour les juifs vient aussi de Venise. Et donc, ghetto vient même d'un mot vénitien qui était la fonderie et qui est créé un petit peu plus tard, mais qui existait déjà.
2: On en sent les prémices dans votre roman. On sent qu'il y a une législation tout de même. Ils sont tenus à un certain nombre de choses. On voit que c'est pas toujours facile. Giorgione a des commandes. Pour des juifs.
3: Des juifs, enfin, en tout cas certains tableaux.
2: Des marchands
3: tableaux,
2: juifs, et il n'y a pas de soucis, il est possible de les faire, etc. Mais il y a quand même des contraintes.
3: C'est voilà, pas... et par exemple, à l'époque où Giorgione travaille, les juifs n'ont le droit de résider que quelques journées par an à Venise.
2: Oui, c'est ça.
3: Ils doivent rester sur terre ferme, donc la partie continentale de Venise, et ils ont le droit de venir quelques jours par an pour faire des affaires, mais ils sont très contrôlés. Et d'ailleurs, c'est ce qui explique le marchand de Venise.
2: Bien sûr, de Shakespeare.
3: Où il présente justement là, un peu cette caricature d'usurier juif qui s'en prend à un marchand vénitien. Et ça, c'est aussi un peu l'époque
2: tout à fait.
3: qui veut ça.
2: Il y a d'ailleurs la même chose. Enfin, il y a le quartier juif, il y avait aussi le quartier des Allemands, enfin, chacun avait un petit peu sa zone d'influence. C'est une république qui est consciente de ses fragilités géophysiques, puisqu'elle est vraiment très liée à la mer, ce qui implique un certain nombre de rites, le mariage annuel avec la mer, un mariage symbolique. C'est une ville qui est en vigilance perpétuelle, et donc ça implique aussi un travail de tous les habitants, quelque part.
3: Oui, parce que et alors ça c'est aussi l'intérêt de travailler sur des biographies de peintres, c'est que les peintres à l'époque étaient des artisans, c'était pas vraiment des artistes. Enfin, ils pouvaient avoir un début de reconnaissance, mais ils étaient assimilés quand même aux gens du peuple et donc en fait à la fois ils côtoient les hauts dignitaires, les évêques, les nobles, les très très grands marchands fortunés, mais ils sont aussi de par leur travail, en contact avec les petits commerçants ou avec les autres artisans qui vont fabriquer la toile ou le bois dont ils vont peindre, les pigments dont ils vont avoir besoin.
2: C'est, et effectivement, ce statut de l'artiste nous amène aussi à constater combien Venise, comme beaucoup de villes en Italie, a repéré très tôt la plus-value que pouvait donner l'art. C'est-à-dire l'art est à l'époque un instrument de pouvoir, un soft power, on dirait maintenant, dont les Italiens, dont les communes italiennes ont très vite perçu l'importance, en fait. Et Venise aussi, très nettement. Elle a, donc ça se traduit par des commandes, des commandes publiques.
3: Voire des invitations à rester. Par exemple, Albrecht Dürer,
2: oui,
3: qui a fait deux séjours à Venise, qui sont assez bien documentés. Lors de son dernier séjour, le doge est prêt à lui accorder une pension pour que Dürer s'installe et travaille à Venise.
2: Tout à fait. Mais c'est une république dynamique, cosmopolite, avec beaucoup d'influence orientale aussi. Mais c'est une république qui est très convoitée. Et ça, votre livre le montre très bien. Vous arrivez à décrire de manière à la fois détaillée et claire des situations qui sont extrêmement complexes. voire confuse, puisque finalement l'Italie à l'époque, chaque ville italienne, même pas l'Italie puisque ça n'existe pas vraiment, mais chaque ville italienne est l'objet de convoitises françaises, allemandes, papal en fait.
3: Oui, avec Pape Borgia, puisque en fait c'est...
2: Oui, c'est
3: et son fils César qui a servi d'ailleurs de modèle au prince de Machiavel.
2: Oui, tout à fait.
3: Donc, on est vraiment une période charnière de l'histoire. Et c'est très important aussi de montrer, justement, parce qu'il y a à la fois toutes ces rivalités de puissance européenne, et puis il y a la menace turque, qui
2: c'est
3: est toujours
2: ça.
3: Présente. Et alors, directement pour Venise, puisque, justement, les Turcs convoitent les îles grecques, Chypre, sur lesquelles les Vénitiens sont installés. Et les Vénitiens sont aussi aux premières loges, les premiers directement en contact et potentiellement en conflit avec les Turcs. Et donc, ils sont obligés de faire des accords, plus ou moins secrets, avec les Turcs. Et ils sont stigmatisés, parfois, par les autres puissances européennes qui considèrent qu'ils vont trop loin dans le compromis et dans l'arrangement, alors que les chrétiens devraient se liguer tous contre les Turcs. Mais, d'un autre côté, toutes les autres principautés n'arrivent pas à s'entendre, justement, pour mener cette grande croisade. Et il faudra attendre la bataille de Lépante, quand même, bien, bien longtemps après, plus d'un demi-siècle après, pour qu'il y ait un semblant d'alliance occidentale contre les Turcs.
2: Contre les Turcs, oui. Et c'est vrai que votre livre montre bien ce que ça a représenté pour les personnes de l'époque, en fait, une tension permanente, beaucoup de deuil, ne serait-ce que à travers la vie de Giorgione, il y a beaucoup de moments où ils ont l'impression que tous leurs efforts de l'année sont brisés, leurs amis sont faits prisonniers, maintenu en otage par les Turcs, réduit en esclavage. Enfin, les fêtes sont annulées. Donc, qui dit fête annulée ou foire annulée dit rentrée d'argent en moins. Enfin, on voit très très bien grâce à votre écriture tout l'impact que peuvent avoir ces disputes qu'on a vues dans des livres d'histoire et auxquels on a prêté parfois une oreille un peu distraite.
3: Je pense justement le fait de le voir à travers la vie de quelqu'un permet de lui donner une consistance, une vie et de la rendre plus directement intéressante.
2: Tout à fait. Nous allons peut-être avoir une petite pause musicale,
3: oui,
2: si cela vous va. C'est vous qui l'avez choisi. Et donc, il s'agira d'un morceau de Bartolomeo Tromboncino, Chi vi darà più luce.

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1: Après cette première pause musicale de Bartolomeo Tromboncino, qui vit dalla più luce, nous reprenons notre échange avec Yann Cuero autour de son ouvrage Giorgione, peintre vénitien de l'indicible, aux éditions Arcuiris. Donc nous avons vu un petit peu le contexte social, politique, général qui entoure la vie de Giorgione à Venise. Et il est important maintenant de voir un petit peu quelles ont pu être ses inspirations, ses sujets, ses contraintes. Et une chose nous frappe immédiatement, c'est le rôle omniprésent de la religion. Alors, la religion est à l'époque maîtresse du temps, en particulier.
2: Voilà, alors là, c'est vrai qu'on ne réalise pas forcément toujours, mais il y avait beaucoup plus de jours de congé à l'époque que maintenant. Il y avait un quart à un tiers des jours qui étaient des jours de fêtes religieuses. Et les ordres religieux, les grandes églises ou les grands dignitaires de l'église commandaient, bien sûr, des peintures qui pouvaient être des fresques ou des peintures sous forme de retable pour orner les églises.
1: Bien sûr. Alors, il y avait également, par exemple, dans votre livre, Giorgione, sa journée de travail est rythmée aussi par la cloche. Quel que soit l'endroit où il est, il entend cette cloche qui va marquer le début du travail, puis la fin aussi de la journée, avec un temps qui n'est pas comme le nôtre, qui est un temps beaucoup plus élastique. Les heures d'hiver sont plus courtes que celles d'été.
2: Enfin, voilà, un temps très cyclique. C'est tout, ça oui, que j'ai essayé de rendre, et qu'on connaît encore un petit peu à Venise, parce qu'il y a des temps forts comme le carnaval. Mais le carnaval n'est qu'un des multiples moments qui allait segmenter. Et en fait, la segmentation se fait dans la journée, avec les cloches qui vont effectivement marquer, et notamment les deux grandes cloches de Saint-Marc et du Rialto qui marquent le début et la fin de la journée, et puis toutes les cloches correspondant aux messes intermédiaires. Il y a les marées aussi qui sont très très importantes, puisque les marées permettent notamment d'aller jusqu'à terre ferme, donc le continent, ou de revenir vers les îles que constitue Venise, puisqu'il n'y a pas encore de pont, bien sûr, à l'époque. Et il y a l'hiver avec la bora, le vent froid,
1: très froid,
2: qui change aussi et qui oblige à avoir toutes les cheminées à Venise. Et puis, donc, il y a tout le cycle de la semaine avec le rituel des marchés, de la collecte des déchets, du jour de paye de l'arsenal, des réunions du Grand Conseil. Donc, tout ça va rythmer la semaine. Et puis, l'année avec toutes ces grandes fêtes, souvent
1: alors,
2: religieuses.
1: Alors, des grandes fêtes religieuses qui sont donc effectivement les Noël, Pâques, les jours fériés pour les fêtes des saints. Venise a été très précautionneuse puisqu'elle a quatre saints protecteurs. On sent qu'il y a du danger, donc il y aura quatre saints qui vont pouvoir protéger la ville. Donc il y a Saint-Marc, il y a Saint-Roch pour la peste, qui est l'un des grands fléaux auxquels est confrontée Venise.
2: Alors en fait, le premier c'est Saint-Théodore, en fait, le premier, mais en fait c'est un saint byzantin. En fait, surtout avec la montée de l'islam et la volonté d'exister, et après la prise de Constantinople, Venise a tout fait pour minimiser l'importance de Byzance, donc réduire le poids de Saint-Théodore, et à la place, donc faire monter Saint-Marc, l'évangéliste, et ensuite, quand il y a eu les épidémies de peste, San Rocco, dont Saint-Roch, dont ils ont fait venir les reliques de Montpellier, ils les ont même dérobées, pour pouvoir protéger la ville, et d'ailleurs, Giorgione a réalisé une peinture pour une commande donc de San Rocco pour représentant Jésus. C'est une peinture assez dure d'ailleurs, c'est Jésus face à des Juifs qui l'agressent, et donc on sent un peu au moment du procès sans doute, et mais c'est une peinture qui va avoir la réputation d'être miraculeuse. Et donc,
1: encore du vivant de Giorgione,
2: les gens allaient à San Rocco pour toucher cette peinture et espérer être guéris.
1: Oui, ce qui nous montre que, effectivement, l'Église a un rôle prépondérant, mais il reste encore beaucoup de superstitions, en fait.
2: Ah, oui.
1: Il y a des, enfin, la manière dont on aborde la religion n'est pas tout à fait la même que maintenant. Il y a un côté encore très superstitieux, très populaire aussi, des croyances populaires. Et ça nous amène aussi à voir quelque chose qui peut paraître paradoxal, c'est-à-dire à la fois la permanence de certains rituels et en même temps un attrait pour les sciences, l'astronomie, la physique, enfin tout ce que c'est le début de certaines grandes découvertes scientifiques. Qui va côtoyer la superstition.
2: Et on le voit complètement à Venise, effectivement, et particulièrement à ce moment-là, puisque il y a notamment une prédiction d'un deuxième déluge. Et donc, dans des almanachs, il y a des astrologues qui ont annoncé qu'il y allait avoir un deuxième déluge qui devait se situer à la fin de l'année 1503. Donc, tout le monde a peur de l'arrivée de ce deuxième déluge, un peu le millénarisme. Et en même temps, à cette époque, il y a un moine polonais quasi inconnu qui vient étudier à Padoue. Il s'appelle Copernic. Et Copernic, donc... très très jeune, donne des cours, et donc vraisemblablement, Giorgione a assisté à un cours qui est attesté dans les archives de Copernic devant les universitaires de Padoue.
1: Oui, tout à fait. Et ça, c'est intéressant de voir, justement, vous détaillez bien ceci dans votre ouvrage. On voit bien comment Giorgione est à la fois un manuel, c'est à la fois quelqu'un qui est pratique, un génie pratique, qui doit tenir son entreprise, il broie les couleurs, enfin, il les applique, et tout ça. Donc il y a ce côté manuel, mais il y a aussi tout un côté intellectuel qui est un peu... largement favorisé par ses mécènes, mais qui témoigne aussi d'un goût personnel. C'est évident qu'il était attiré par tout ce qui pouvait intéresser son intellect.
2: Et on le voit d'ailleurs dans les fresques qui subsistent à Castelfranco, qui est sa ville de naissance. Il y a la Casa Giorgione, et il y a encore donc une fresque, un bandeau en haut d'une pièce. Et alors, c'est en couleur sépia, ça représente l'univers de la musique, de la peinture, des arts, et aussi les études de l'astrologie. Et notamment, je reproduis dans le livre, parce que un de mes soucis, ça a été de reprendre, il y a plus de 80 illustrations, de reprendre toutes les illustrations, toutes les œuvres qu'on pouvait lui attribuer. Alors, les historiens de l'art ne sont pas tous d'accord sur quelles œuvres sont à rattacher à Giorgione, parce qu'il y a eu des repeints, il y a eu des imitations. Mais en tout cas, là, on voit, il y a notamment un disque. Et ce disque représente des étoiles. On pourrait croire que c'est anodin, mais c'est la conjonction planétaire qui annonce en fait le déluge.
1: Donc, tout
2: est très très précis, très très détaillé, et c'est aussi ce qui a amené beaucoup de troubles chez les historiens de l'art, c'est que Giorgione a semé ces peintures d'énigmes.
1: Tout à fait.
2: Et restaient encore mystérieuses. Et c'était un des défis de mon livre, d'ailleurs, d'essayer de décrypter. Parce que je peux difficilement parler d'un tableau présenté par Giorgione lui-même, puisque c'est Giorgione le narrateur, si je ne donne pas les clés, si je ne trouve pas les clés. Donc j'avais un défi
1: vous
2: qui était...
1: Vous aviez un défi important. Là.
2: Important pour...
1: Défi d'ailleurs, oui, vous n'êtes pas... Que vous assumez courageusement, parce que beaucoup de tableaux de Giorgione ont été comme ça, l'objet de beaucoup de questionnements. Donc les historiens d'art, ils vont avec beaucoup de précautions, ils avancent un peu leurs pions, mais en général, ils ne prêtent pas parti. Or, vous, quelque part, vous avez mouillé votre chemise, puisque vous assumez vos hypothèses en les prêtant à Giorgione. Mais ça fait partie du jeu.
2: C'est une hypothèse. Les chercheurs aussi font des hypothèses. Moi, j'avance des hypothèses et j'essaye d'aller toujours au plus plausible. C'est-à-dire que je cherche à montrer parmi les possibilités, puisque parfois je peux hésiter ou avoir des doutes, qu'est-ce qui s'est passé ou quelle est l'explication la plus plausible à un phénomène.
1: Tout à fait.

0: de Giorgione et en particulier le côté énigmatique de ce monde.
1: Oui, alors c'est vrai qu'il y a plusieurs de ces tableaux qui ont laissé, qui ont interloqué les historiens de l'art, puisqu'il n'y a, y a, y a pas, y a pas les clés, et notamment, il y a deux célèbres tableaux qui sont les Trois philosophes et la Tramontane. Donc les Trois philosophes, on voit un vieux monsieur qui est souvent identifié à Ptolémée, mais on n'est pas forcément sûr, un personnage en costume turc et un jeune homme. Et en fait, donc, la plupart des historiens, ils sont allés de deux propositions. Et en fait, pour moi, Ptolémée est exact. Le personnage turc qui est au milieu, c'est Ibn al-Shatir, qui était un astronome arabe, dont s'est inspiré le troisième personnage, qui est Copernic. Donc,
0: Oui, tout à fait.
1: ce qui me fait justement dire que Giorgione a dû assister à
0: Cette
1: cette
0: conférence.
1: conférence donnée par Copernic à l'université de Padoue à cette époque. Et ça fait complètement sens que ces trois personnages sont en face d'une grande caverne, qui est un peu la caverne de Platon.
0: Bien sûr.
1: Et là, donc, les trois philosophes sont articulés. Pareil, par exemple, il y a un autre tableau qui s'appelle La Tramontane,
0: Tramontane.
1: donc, où on voit un grand paysage. Et dans ce paysage, il y a trois ou quatre personnages perdus. Il y a un personnage tout au milieu qui est en train de terrasser un dragon. Donc la plupart des gens pensent que c'est Saint-Georges, et ils voient à côté, donc sur la gauche, un monsieur, un autre personnage qui est en train d'aider ou de soigner un autre, et puis dans une grotte au fond, un homme avec un cochon. Donc, et en
0: Oui.
1: fait, ça revient à ce qu'on disait tout à l'heure, ce sont les quatre saints de Venise. Donc celui du milieu, donc ce n'est pas Saint-Georges, Saint-Dragon, mais Saint-Théodore,
0: Le
1: c'est le
0: premier.
1: premier qui était le saint. Les deux à gauche, c'est donc Saint-Marc qui s'approche de San Rocco, donc
0: Le soigneur de la
1: le
0: peste.
1: deuxième protecteur de Venise qui vient accueillir
0: Le
1: le
0: troisième.
1: troisième. Et dans une grotte au fond, c'est Saint-Antoine de Padoue. Parce que Venise, dans ses conquêtes de terre
0: Tout à
1: ferme, donc
0: fait.
1: sur le continent, avait intégré Padoue, donc se retrouvait avec un quatrième saint protecteur par conquête.
0: Tout à fait. Et donc on a vu effectivement ces énigmes, on les retrouve également dans La Tempête. Il y a eu plusieurs livres consacrés au sens qu'on pouvait trouver à La Tempête. C'est aussi pour le concert champêtre, vous nous donnez une explication qui est tout à fait plausible et qui regroupe d'ailleurs certaines des explications qui ont été proposées
1: Oui,
0: tout à fait.
1: je prétends. D'ailleurs,
0: Mais ce qui est intéressant, excusez-moi de vous couper, parce que ce qui est intéressant dans vos explications, c'est que nous pouvons suivre leur genèse, ce qui n'est souvent pas le cas dans les ouvrages d'histoire de l'art, où on a souvent l'impression que les auteurs plaquent un jugement ou une explication. Mais là, le lecteur est amené, en fait, à la suite de Giorgione, à comprendre le raisonnement de Giorgione, les associations d'idées qu'il fait,
1: Oui.
0: etc.
1: Et là, par exemple, sur le tableau des quatre saints de Venise, la Tramontane, je le fais présenter justement, c'est-à-dire c'est le commanditaire du tableau qui invite
0: Tout à
1: des
0: fait, c'est une très
1: Vénitiens.
0: jolie scène d'ailleurs
1: Voilà,
0: de votre livre.
1: parce qu'il a commandité à Giorgione, alors là j'invente un peu forcément, ou j'essaye de déduire, un tableau qui montre l'esprit de Venise, et au lieu de montrer une scène de Venise, il montre ce tableau complètement énigmatique, et donc ce sont les invités qui vont commencer à essayer de proposer des solutions pour savoir ce que ça veut
0: Mais
1: dire.
0: d'ailleurs, c'est tout à fait l'esprit du temps. Hein.
1: En plus.
0: Là, vous extrapolez peut-être un peu, mais vous êtes tout à fait dans l'esprit du temps. D'ailleurs, on n'a pas parlé de la reine de Chypre, qui était l'un des premiers commanditaires de Giorgione, mais votre livre fait bien état de cette. Il y a toute cette cour autour de la reine de Chypre. Et qui est une cour savante, proche de celle qu'on pouvait trouver dans plein d'autres villes italiennes. Et vous rendez bien, je trouve, cette effervescence intellectuelle, ce goût pour les...

0: être classique, le retour de la mythologie gréco-romaine, ces joutes oratoires, ces échanges de poèmes, etc.
1: Absolument, et c'est vrai que c'était c'est aussi l'apparition ou l'essor de la langue dite vulgaire, de l'italien qui se forme avec les différentes langues régionales du toscan, du vénitien, avec la référence de Dante, qui est quand même le premier à l'avoir vraiment introduit en poésie, mais des personnages comme Pietro Bembo, qui sont un peu oubliés aujourd'hui, mais qui ont eu un rôle complètement majeur, et c'est aussi une des propositions du livre d'identifier qui est peint, parce que souvent, c'est une des difficultés, on voit un portrait, on voit deux portraits, on voit trois portraits, et on se lasse, parce que si on ne sait pas qui est représenté, et souvent, ça n'est pas indiqué. Donc, j'ai fait un gros travail aussi de recherche, éventuellement comparant avec d'autres portraits existants, où là, les personnes sont identifiées, pour essayer de savoir qui Giorgione avait pu peindre.
0: Oui, ça c'est l'une des effectivement, vous asseyez sur une énorme source, sur un énorme travail de recherche, qui est un travail qui est plutôt, que d'habitude, est plutôt du ressort des universitaires, c'est une démarche de votre part intéressante que de vouloir finalement ouvrir toutes ces recherches sur une forme qui est plus accessible à un grand public. Vous auriez pu vous contenter d'écrire une énième thèse sur Giorgione.
1: J'aurais pu.
0: Et voilà, et c'est intéressant. Je crois que vous avez le choix du roman. Vous avez sûrement quelque chose à nous dire là-dessus.
1: Voilà, alors c'est périlleux. C'est périlleux parce que en fait, je sais que je porte le flanc au reproche de dire mais c'est pas un livre d'histoire de l'art, c'est un roman. Et de fait, je ne donne pas forcément toutes les clés. C'est-à-dire, je pourrais avoir tout un appareil de notes en disant ça, c'est telle anecdote, elle est vraie, ou telle chose, ça vient de telle source bibliographique. J'ai tout ça, mais j'ai essayé de le faire disparaître pour en faire un vrai roman. Et c'est ça qui est délicat, en fait.
0: C'est délicat, et vous y arrivez en faisant plusieurs choix. Donc, déjà, le choix d'une narration à la première personne. Nous sommes, dès le début du livre, nous sommes Giorgione. Nous écoutons Giorgione, nous nous mettons dans la peau de Giorgione, et ce qui contribue à donner de la vie à toute la description des faits qui sont présentés. J'ai trouvé qu'il y avait aussi un côté cinématographique, en fait, parce que à la fois nous voyons à travers les yeux, nous travaillons à travers les mains de Giorgione, et en même temps, de temps en temps, il y a un dézoomage qui est mené très subtilement et qui va nous présenter le contexte politique ou social de manière plus générale. Et puis, très progressivement, on revient à Giorgione. Donc, il y a une grande fluidité dans ce que vous écrivez. Et ça a dû être un gros travail pour vous.
1: Oui, surtout pour faire disparaître le travail.
0: Tout à fait.
1: C'est-à-dire qu'il faut... souvent, un des reproches que je ferais à beaucoup d'historiens de l'art, c'est qu'ils sont trop attachés à l'œuvre elle-même et à la description éventuellement de la peinture, sans forcément suffisamment apporter d'importance au contexte politique, voire guerrier, dans lequel ces œuvres ont été faites. Et donc, on a l'impression que le peintre était dans son atelier, tranquille, alors qu'il pouvait être dans une période de guerre, avec un blocus, avec... une épidémie de peste, ou souffrir lui-même de la syphilis.
0: Comme c'est le cas pour Giorgione.
1: Donc, il y a aussi un contexte qui peut être complètement dramatique et qui aussi nourrit, ou en tout cas...
0: Un contexte dramatique ou tout simplement économique. La peinture, c'est un travail, un atelier est une entreprise. Et ça, justement, vous le montrez très bien. Il y a aussi, dans votre écrit... des moments d'humour et des clins d'œil au lecteur. Vous n'hésitez pas de temps en temps à faire quelques anachronismes qu'on ne vous reprochera pas parce qu'ils sont ils sont humoristiques.
1: Oui,
0: donc il y a par exemple un moment où un des un des spectateurs d'un tableau de Giorgione, on fait des spéculations sur son sujet, et le spectateur dit, bon, de toute façon, c'est bien difficile de comprendre l'art contemporain.
1: Voilà.
0: Mais c'est tout à fait possible. C'est voilà. À la fois un clin d'œil au lecteur moderne. Et...
1: Mais
0: à l'époque, c'était de la peinture contemporaine, et effectivement, elle posait question.
1: Voilà, parce qu'en plus, la peinture de Giorgione, on ne réalise pas forcément aujourd'hui, parce qu'on a toute l'histoire de l'art qu'on connaît. Mais,
0: Elle était moderne.
1: Il était très, très moderne. Et notamment par rapport à son maître Giovanni Bellini et à ses contemporains, donc comme Carpaccio ou Mantegna, c'est le premier peintre à peindre directement sans dessin.
0: Tout à fait.
1: Avec la couleur, et c'est ce qui donne aussi la force de beaucoup de ses tableaux, c'est qu'il ne dessine pas ou très peu en sous-jacent. Donc il attaque directement
0: à la couleur,
1: au pinceau. Et ça, c'est complètement moderne par rapport à tout, enfin, ou Botticelli, etc. Tous ces peintres qui dessinaient beaucoup plus, ou Léonard de Vinci.
0: Qui était dans la ligne. Et c'est cet héritage-là que va magnifier Titien. Et,
1: voilà. Puisque,
0: et puis, en plus, après, Tintoret.
1: Mais et voilà. Et Titien, qui est l'élève de Giorgione. Giorgione, on le connaît moins parce qu'il est mort très jeune et donc sa carrière s'est arrêtée brusquement. Titien, lui, a vécu beaucoup plus longtemps et a eu l'œuvre monumentale qu'on connaît, mais ou en tout cas à la période charnière dans les années 1508-1510, même aujourd'hui encore, et moi-même je l'avoue humblement, c'est difficile de séparer le style de Giorgione de la fin de sa vie et du jeune Titien.
0: Du jeune Titien, forcément.
1: Et notamment le concert champêtre qui est au Louvre. Est attribué parfois à Titien, parfois à Giorgione, parfois aux deux. Et personne n'en est vraiment sûr.
0: Mais non, c'est un travail d'atelier, c'est une entreprise. Et
1: c'était aussi, oui, c'est aussi important parfois, de montrer qu'il y avait tout ce travail d'atelier, c'est-à-dire que l'artiste n'était pas un solitaire, comme il l'est devenu à l'époque contemporaine.
0: Un dernier point. Votre ouvrage est aussi complété par un nombre considérable de reproductions. Mm-hmm. Donc, vous avez fait pratiquement un catalogue complet de l'œuvre de Giorgione, et donc des photographies qui ont dû demander un énorme travail de recherche et d'obtention de droits, voire de gymnastique, puisqu'il vous est arrivé de sauter des barrières pour aller photographier des fresques en ruine.
1: Voilà, donc il y a certains, notamment les fresques du palais en ruine de la reine de Chypre, qui sont encore dans l'arrière-pays vénitien, sont fermées, donc il a fallu que je saute par-dessus des barbelés et des ronces pour pouvoir aller prendre des clichés
0: de ce qui restait
1: et des fragments de fresques qui sont d'ailleurs remarquables. Et puis après, les droits qui ne sont pas évidents, parce que c'est vrai qu'il y a des musées qui sont vraiment formidables, qui, quand on les contact disent très bien, on vous envoie une image à haute définition,
0: et puis d'autres qui
1: rechignent ou qui vont demander jusqu'à 200-250 euros pour reproduire une peinture.
0: Image, oui,
1: donc
0: ça.
1: Quand on en a Giorgione, il y en a 80.
0: Oui, c'est
1: ça. donc c'est
0: un poste important.
1: Un poste important.
0: Il faut saluer les éditions Arcuiris d'avoir fait cet effort-là, parce que ça peut être rare. Il nous reste quelques instants pour vous remercier, Yann Cairo. J'espère que vous avez pu dire à peu près tout ce que vous souhaitiez. Quand nous avons préparé cette émission, nous avons discuté pendant près de 3 heures, donc c'est un résumé que nous avons tenté de faire. Merci donc pour tout ce que vous nous avez appris au sujet de Giorgione et de Venise au XVIe siècle. Il nous faut aussi signaler la parution de votre dernier livre, qui est consacré en 2 tomes, qui est consacré à Lavinia Tierlink, femme peintre des Tudors, également aux éditions Arcuiris. Donc, c'est un ouvrage qui s'annonce passionnant.
1: Ah oui, surtout qu'il n'y a pas beaucoup de femmes peintres. C'est la première femme peintre de l'époque moderne, dont l'œuvre avait été complètement oubliée, avait disparu. Et là, c'est arrivé à faire ressortir, à reprendre parmi tous les tableaux anonymes, essayer d'identifier ceux qu'elle a pu peindre. Donc, à l'époque des Tudors, puisqu'elle a vécu entre Henri VIII et Élisabeth Ière. Et elle a même été peintre royale. Donc, elle avait un certain statut. Mais... son œuvre a complètement disparu. Donc là, j'essaye de la faire revivre avec la 150 œuvres.
0: Vous avez fait un magnifique travail dont on parlera peut-être une autre fois.
1: Volontiers.
0: Quant à vous, chers auditeurs, vous pouvez retrouver cette émission sur le site de Radio Présence et en podcast sur toutes les plateformes numériques. Au plaisir de vous retrouver lors d'une prochaine émission.

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3: Le Seigneur soit avec vous.
4: Et avec votre esprit.
3: Évangile de Jésus-Christ selon saint Matthieu.
4: Gloire à toi, Seigneur.
3: En ce temps-là, Jésus disait à ses disciples, « Amen, je vous le dis, un riche entrera difficilement dans le royaume des cieux. Je vous le répète, il est plus facile à un chameau de passer par un trou d'aiguille qu'à un riche d'entrer dans le royaume des cieux. » Entendant ces paroles, les disciples furent profondément déconcertés et ils disaient, « Qui donc peut être sauvé ?» Jésus posa sur eux son regard et dit, « Pour les hommes, c'est impossible, mais pour Dieu, tout est possible. » Alors, Pierre prit la parole et dit à Jésus, « Voici que nous avons tout quitté pour te suivre. Quelle sera donc notre part ?» Jésus leur déclara, « Amen, je vous le dis. » Lors du renouvellement du monde, lorsque le Fils de l'homme siégera sur son trône de gloire, vous qui m'avez suivi, vous siégerez vous aussi sur 12 trônes pour juger les 12 tribus d'Israël. Et celui qui aura quitté, à cause de mon nom, des maisons, des frères, des sœurs, un père, une mère, des enfants, où une terre recevra le centuple, et il aura en héritage la vie éternelle. Beaucoup de premiers seront derniers, beaucoup de derniers seront premiers. Acclamons la parole de Dieu.
4: Gloire à toi, Seigneur Jésus.
5: Les textes que nous venons d'entendre peuvent nous paraître un petit peu provoquant, ou en tout cas mettent en question. Et je pense que il nous invite, et ça n'est jamais facile, à trouver la juste place. Quelle est notre place devant Dieu? Quelle est notre place les uns par rapport aux autres? Le prophète Ézéchiel, dans la première lecture, a dénoncé les agissements du prince de la ville de Tyr. Tyr, c'est dans le sud du Liban actuel, une ville martyrisée par les bombardements de ces derniers mois. Mais qu'est-ce qui lui est reproché à ce prince de Tyr? Il lui est reproché que son cœur s'est dilaté, s'est exalté. Et donc il s'est pris très au sérieux. « Je suis un dieu », pense-t-il. Et Ézéchiel lui rappelle, « Eh bien non, tu n'es pas un dieu, mais tu es un homme. Et tu as fait fortune de l'or, de l'argent. Tout va bien pour toi. Mais les apparences sont trompeuses. Ta pseudo-sagesse, eh bien elle va s'écrouler. » Des barbares viendront, annonce Ézéchiel, et ta splendeur sera profanée. Et même il lui annonce qu'il mourra d'une mort violente. Autrement dit, qu'est-ce qu'il reproche à ce prince de Tyr? Eh bien, c'est cette crue supérieure, de vouloir prendre la place de Dieu. Et finalement, pour chacun de nous, quelle que soit notre situation, on peut avoir très peu de biens matériels et en même temps vouloir être à la place de Dieu d'une certaine façon. Parce que on pense avoir raison, parce qu'on sait ce qu'il faut faire, parce qu'on multiplie ou achète ses propres dévotions, parce qu'on n'est pas à l'écoute de ce que le Seigneur nous demande. Et Jésus, dans l'Évangile, reprend finalement le même thème auprès de ses apôtres. Il les prend un peu à contre-pied, et on sent bien qu'ils sont mal à l'aise par rapport à ce que Jésus dit. Je vous le dis, un riche rentrera difficilement dans le royaume des cieux. Il prend cette comparaison. Alors les exégètes ont beaucoup glosé pour savoir ce que ça voulait dire exactement. Il est plus facile à un chameau de passer par un trou d'aiguille qu'à un riche d'entrer dans le royaume des cieux. Et donc évidemment, les apôtres se disent, qui donc peut être sauvé? Qui va pouvoir entrer dans le royaume des cieux? Là encore, il faut entendre la réponse de Jésus. Pour les hommes, c'est impossible. C'est-à-dire que ça n'est pas à la force du poignet, ça n'est pas à travers notre seule volonté qu'on rentre dans le royaume des cieux, mais c'est au contraire en accueillant ce que Dieu veut nous donner. Pour Dieu, tout est possible. Jésus ne condamne pas la richesse en soi. Ce n'est pas le fait d'avoir des biens matériels qui est problématique. C'est le danger que cela représente. C'est le risque majeur des biens matériels, mais aussi des honneurs, mais aussi de la reconnaissance, mais aussi de la manière dont on exerce nos responsabilités, aussi petites soient-elles. Comment est-ce que nous sommes les uns et les autres au service de nos frères? Comment est-ce que nous sommes à l'écoute de ce que Dieu veut pour nous? Finalement, le péché, c'est toujours de se croire supérieur. Et Jésus, lui, demande d'accepter la dernière place. Beaucoup de premiers seront derniers, beaucoup de derniers seront premiers. C'est cette humilité-là qui n'est pas seulement un effort pour se comporter correctement vis-à-vis des autres, mais c'est plus profondément le fait de savoir que notre vie est dans la main de Dieu et que c'est à lui que nous nous confions et que c'est avec lui que nous pouvons marcher et que c'est avec lui que nous pouvons progresser, entrer dans ce royaume de Dieu dont il parle. Alors oui, dit-il, celui qui aura quitté à cause de mon nom des maisons, des frères, des sœurs, un père, une mère, des enfants ou une terre, recevra le centuple et aura en héritage la vie éternelle. Il s'agit de quitter ce que nous voulons garder. Il s'agit de quitter ce dont nous nous croyons propriétaires. Il s'agit de ne pas se croire supérieur et d'accepter ici la dernière place. Trouver sa juste place, ça n'est jamais facile. Et tous nous le savons bien. Et tous nous avons parfois des regrets ou des désirs qui ne sont pas réalisés parce que nous voulons quelque part être un peu supérieurs aux autres ou à ce que Dieu nous propose. Ici, en venant à Lourdes pour le pèlerinage, nous confions par l'intercession de la Vierge Marie, nos joies, nos peines, nos souffrances, nos espérances, nos projets, nos intentions pour les uns et les autres, ceux qui souffrent, ceux qui sont dans le malheur ou la difficulté. Mais c'est aussi nos richesses, et nous avons tous des richesses, et il ne faut pas les blâmer en elles-mêmes, mais il faut les porter devant Dieu pour qu'il les mette au service de son royaume. Ce sont nos richesses et nos pauvretés que nous pouvons présenter par l'intercession de la Vierge Marie qui conduit toujours à son Fils. Pauvreté de la maladie, de la vieillesse, du désarroi, des épreuves de la vie. Vérité et simplicité des rapports humains, tant de conflits, tant de difficultés surgissent parce qu'on se croit supérieur à l'autre. Présentons-nous les uns les autres tels que nous sommes. Ne jouons pas aux puissants, aux sachants, aux riches. Oui, le Seigneur nous invite à trouver notre place avec lui, à nous appuyer sur lui pour trouver la juste place. C'est celle des enfants de Dieu qui sont aimés de lui et sauvés par le Christ.

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3: Bonjour à tous, chers auditeurs et auditrices. Heureux de nous retrouver ensemble pour parler de la Vierge Marie. Oui, Marie, la femme qui est toujours disponible à la volonté de Dieu. La femme du « Oui, me voici Seigneur, parle, que ta volonté soit faite ». Marie, c'est cette jeune fille d'Israël, cette jeune fille de Nazareth, qui vivait le simple quotidien de toutes les femmes de son époque. Oui, comme toutes les femmes, elle accomplissait chaque jour son devoir d'État. Elle faisait ce qu'il y avait à faire. Marie, par la grâce dont elle avait bénéficié de la part du Seigneur, devait ressentir en elle quelque chose de particulier. Elle devait ressentir en son cœur, en son âme, une force qui remplissait son cœur, qui le remplissait d'amour de son Dieu. Elle ne pouvait pas ne pas aimer Dieu. Et sûrement que dans le cœur de Marie, Dieu était premier. Et sûrement que la première des choses que faisait Marie auprès de son enfant Jésus, c'était de lui parler de Dieu, de son Père. Comme toute jeune femme de son temps, Marie devait avoir un projet de vie. Être tout entière, corps et âme, à Dieu. Oui, Marie voulait se consacrer entièrement à Dieu. Mais probablement aussi, comme toutes les femmes, elle avait le désir de rencontrer un homme avec qui elle construirait sa vie d'adulte, son avenir. Mais voilà que dans son projet de vie, Marie est regardée, choisie, aimée, par un homme appelé Joseph. Il avait posé son regard sur cette femme belle, magnifique, parce qu'elle reflétait la lumière de Dieu déjà. Et Joseph était amoureux de cette femme, et il avait un projet de vie avec elle. Que ressentait alors Marie dans son cœur amoureux de Dieu, amoureux de Joseph ? Avec son cœur si pur, si transparent, probablement qu'elle posait sur Joseph un regard qui lui permettait de voir en cet homme un cœur pur, un cœur généreux, un cœur selon le cœur de Dieu. Probablement qu'elle ressentait dans cet homme, Joseph, quelque chose aussi de particulier. Sûrement que dans son cœur, Marie entendait la douce voix de Dieu lui dire « Marie, ne crains pas de suivre Joseph. Ne crains pas de prendre Joseph comme époux. Je l'ai préparé particulièrement pour toi. » La même voix qui dira à Joseph « Joseph, ne crains pas de prendre Marie comme épouse. » Alors, ensemble, dans la confiance en Dieu, dans l'espérance que Dieu ne déçoit jamais, qu'il accomplit toujours ce qui est bon pour nous. Marie et Joseph vont répondre ensemble, « Nous voici, Seigneur, que ta volonté soit faite. » Quel bel exemple pour les couples et surtout les couples chrétiens. Tous les deux, ils forment un couple unique qui, dans la foi, s'abandonne au bon vouloir de Dieu. « Oui, Seigneur, nous voilà ensemble. Tu nous as donné la grâce de nous unir. Tu nous as donné la grâce de nous rencontrer. C'est pour vivre ensemble ta volonté. » Ensemble, Marie et Joseph sont un exemple pour tout couple et surtout le couple chrétien qui s'engage sur le chemin de l'amour tel que Dieu l'a voulu en créant l'homme et la femme, le couple voulu par Dieu. Ensemble, Marie et Joseph se sont épaulés, se sont tenus main dans la main, dans cette épreuve inouïe, inattendue, qui va complètement bouleverser, changer leur vie, leur projet de vie. Ensemble, main dans la main, avec la force de leur amour consacré à Dieu, ils ont toujours su dire oui au projet de Dieu. Souvent, peut-être qu'ils ne comprenaient pas ce qui leur arrivait ou à quoi Dieu voulait les conduire. Mais ils avaient la foi, la confiance en ce Dieu qui ne nous trahit jamais, en ce Dieu qui est toujours avec nous et qui accomplit toujours des merveilles. Marie, toujours prête à faire la volonté de Dieu, elle accueille Joseph comme un époux et futur père adoptif de Jésus. Dans sa disponibilité, elle demandera « Comment cela va-t-il se faire, puisque je ne suis vierge, que je ne connais point d'homme ?» Autrement dit, que je n'ai aucune relation intime avec un homme. « Ne crains pas, Marie, l'Esprit-Saint te prendra sous son ombre. » « Ne crains pas, Joseph, prends Marie comme épouse, je te la confie, et je te confie l'enfant qu'elle porte en elle, qui a été conçu par l'action de l'Esprit-Saint. Ô Marie et Joseph, aidez-nous à être toujours disponibles aux projets de Dieu dans notre vie, aux imprévus de Dieu dans notre vie. Donnez-nous la force et la foi de faire confiance en ce Dieu qui nous aime et qui ne veut que de belles et bonnes choses pour nous. Que nous sachions découvrir avec vous, Marie et Joseph, le projet de Dieu sur notre vie. Que nous sachions faire ce pourquoi il nous a créés, ce pourquoi il nous appelle, ce qu'il attend de nous. Chers auditeurs, au revoir, mais partons ensemble au pied du rocher de Massabielle pour y retrouver celle qui nous attend, notre Mère du Ciel, avec Bernadette, pour prier ensemble le chapelet.

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1: Sainte Vierge Marie, je t'en supplie, protège ma fille et ma petite fille qui ont besoin de ton aide. Merci, merci Marie, merci Bernadette.
2: C'est pour demander une intention de prière pour Philippe et Lisa qui ont perdu un enfant à la naissance. On se joint tout le monde pendant les prières. Merci.
3: Ô Notre-Dame de Lourdes, nous vous confions Mélanie qui vient d'avoir son troisième et qui a une maladie des nerfs vraiment grave qui paralyse son visage et l'a fait beaucoup souffrir. Merci de lui donner la grâce de la guérison.
4: Frères et sœurs, soyez les bienvenus à Lourdes dans cette grotte de Massabielle, où la Vierge Marie, l'Immaculée Conception, est apparue à Bernadette. Avec tous ceux et celles qui nous rejoignaient au moyen de la télévision ou de la radio, nous méditons ensemble le mystère douloureux du rosaire. Prions aux intentions que nous portons dans nos cœurs, celles qui nous sont confiées et aux intentions de tous les pèlerins reçus aujourd'hui. Au nom du Père et du Fils et du Saint-Esprit, amen. Je crois en Dieu le Père Tout-Puissant, Créateur du ciel et de la terre, et en Jésus-Christ, son Fils unique, notre Seigneur, qui a été conçu du Saint-Esprit, est né de la Vierge Marie, a souffert sous Ponce Pilate, a été crucifié, est mort et a été enseveli, est descendu aux enfers, le troisième jour est ressuscité des morts, est monté aux cieux, est assis à la droite des dieux, le Père Tout-Puissant, d'où il viendra juger les vivants et les morts. Je crois en l'Esprit Saint, à la Sainte Église catholique, à la communion des saints, à la rémission des péchés, à la résurrection de la chair, à la vie éternelle. Amen. Prions aux intentions de notre Saint-Père, le Pape Léon, et d'une manière particulière pour son prochain voyage apostolique en France. Notre Père qui es aux cieux, que ton nom soit sanctifié, que ton règne vienne, que ta volonté soit faite sur la terre comme au ciel.
5: Donne-nous aujourd'hui notre pain de ce jour. Pardonne-nous nos offenses, comme nous pardonnons aussi à ceux qui nous ont offensés. Et ne laisse pas entrer en tentation, mais délivre-nous du mal. Amen.
4: Je vous salue, Marie, pleine de grâce. Le Seigneur est avec vous. Vous êtes bénie entre toutes les femmes, et Jésus, le fruit de vos entrailles, est béni.
5: Sainte Marie, Mère de Dieu, priez pour nous.
4: Je vous salue Marie, pleine de grâce, le Seigneur est avec vous. Vous êtes bénie entre toutes les femmes, et Jésus, le fruit de vos entrailles, est béni.
5: Sainte Marie, Mère de Dieu, priez pour nous pauvres pécheurs, maintenant et à l'heure de notre mort. Amen.
4: Je vous salue Marie, pleine de grâce, le Seigneur est avec vous. Vous êtes bénie entre toutes les femmes, et Jésus, le fruit de vos entrailles, est béni.
5: Sainte Marie, Mère de Dieu, priez pour nous pauvres pécheurs, maintenant et à l'heure de notre mort. Amen.

0: Ô Marie conçue sans péché,
1: priez pour nous qui avons recours aux âmes.
0: Premier mystère douloureux, l'agonie de Jésus. Jésus dit à ses apôtres, voici venue l'heure où le Fils de l'homme va être livré. Restez ici et priez. Prions pour ceux qui souffrent en silence, pour ceux qui sont atteints de maladies graves et pour ceux qui entrent en agonie. Notre Père qui es aux cieux, que ton nom soit sanctifié, que ton règne vienne, que ta volonté soit faite sur la terre comme au ciel.
1: Donne-nous aujourd'hui notre pain de ce jour. Pardonne-nous.

0: Je vous salue Marie, pleine de grâce, le Seigneur est avec vous. Vous êtes bénie entre toutes les femmes, et Jésus, le fruit de vos entrailles, est béni.
1: Sainte Marie, Mère de Dieu, priez pour nous pauvres pécheurs, maintenant et à l'heure de notre mort. Amen.
0: Je vous salue Marie, pleine de grâce, le Seigneur est avec vous. Vous êtes bénie entre toutes les femmes, et Jésus, le fruit de vos entrailles, est béni.
1: Sainte Marie, Mère de Dieu, priez pour nous pauvres pécheurs, maintenant et à l'heure de notre mort. Amen.
0: Je vous salue, Marie, pleine de grâce, le Seigneur est avec vous. Vous êtes bénie entre toutes les femmes, et Jésus, le fruit de vos entrailles, est béni.
1: Sainte Marie, Mère de Dieu, priez pour nous pauvres pécheurs, maintenant et à l'heure de notre mort. Amen.
0: Je vous salue Marie, pleine de grâce, le Seigneur est avec vous. Vous êtes bénie entre toutes les femmes, et Jésus, le fruit de vos entrailles, est béni.
1: Sainte Marie, Mère de Dieu, priez pour nous pauvres pécheurs, maintenant et à l'heure de notre mort. Amen.
0: Je vous salue Marie, pleine de grâce, le Seigneur est avec vous. Vous êtes bénie entre toutes les femmes, et Jésus, le fruit de vos entrailles, est béni.
1: Sainte Marie, Mère de Dieu, priez pour nous pauvres pécheurs, maintenant et à l'heure de notre mort. Amen.
0: Je vous salue, Marie, pleine de grâce, le Seigneur est avec vous. Vous êtes bénie entre toutes les femmes, et Jésus, le fruit de vos entrailles, est béni.
1: Sainte Marie, Mère de Dieu,
0: je vous salue Marie, pleine de grâce, le Seigneur est avec vous. Vous êtes bénie entre toutes les femmes, et Jésus, le fruit de vos entrailles, est béni.
1: Sainte Marie, Mère de Dieu, priez pour nous pauvres pécheurs, maintenant et à l'heure de notre mort. Amen.
0: Je vous salue Marie, pleine de grâce, le Seigneur est avec vous. Vous êtes bénie entre toutes les femmes, et Jésus, le fruit de vos entrailles, est béni.
1: Sainte Marie, Mère de Dieu, priez pour nous pauvres pécheurs, maintenant et à l'heure de notre mort. Amen.
0: Je vous salue, Marie, pleine de grâce, le Seigneur est avec vous. Vous êtes bénie entre toutes les femmes, et Jésus, le fruit de vos entrailles, est béni.
1: Sainte Marie, Mère de Dieu, priez pour nous pauvres pécheurs, maintenant et à l'heure de notre mort. Amen.

0: Ô Marie conçue sans péché,
1: priez pour
0: nous. Deuxième mystère douloureux, la flagellation. Du livre du prophète Isaïe. Ce sont nos souffrances qu'il portait et nos douleurs dont il était accablé. Prions pour ceux qui sont accusés à tort et pour ceux qui manquent d'espérance. Notre Père qui es aux cieux, que ton nom soit sanctifié, que ton règne vienne, que ta volonté soit faite sur la terre comme au ciel.
2: Pardonne-nous nos offenses, comme nous pardonnons aussi à ceux qui nous ont offensés. Et ne nous laisse pas entrer en tentation, mais délivre-nous du mal. Amen.
3: Je vous salue, Marie, pleine de grâce. Le Seigneur est avec vous. Vous êtes bénie entre toutes les femmes. Et Jésus, le fruit de vos entrailles, est béni.
4: Sainte Marie, Mère de Dieu, priez pour nous, pauvres pécheurs,
5: maintenant et à l'heure de notre mort. Amen.
3: Je vous salue, Marie, pleine de grâce. Le Seigneur est avec vous. Vous êtes bénie entre toutes les femmes. Et Jésus, le fruit de vos entrailles, est béni.
5: Sainte Marie, Mère de Dieu, priez pour nous, pauvres pécheurs, maintenant et à l'heure de notre mort. Amen.
3: Je vous salue, Marie, pleine de grâce. Le Seigneur est avec vous. Vous êtes bénie entre toutes les femmes. Et Jésus, le fruit

0: de vos entrailles est béni.
1: Sainte Marie, Mère de Dieu, priez pour nous pauvres pécheurs, maintenant et à l'heure de notre mort. Amen.
0: Je vous salue, Marie, pleine de grâce. Le Seigneur est avec vous. Vous êtes bénie entre toutes les femmes. Et Jésus, le fruit de vos entrailles, est béni.
1: Sainte Marie, Mère de Dieu, priez pour nous pauvres pécheurs, maintenant et à l'heure de notre mort. Amen.
0: Je vous salue, Marie, pleine de grâce. Le Seigneur est avec vous. Vous êtes bénie entre toutes les femmes. Et Jésus, le fruit de vos entrailles, est béni.
1: Sainte Marie, Mère de Dieu, priez pour nous pauvres pécheurs, maintenant et à l'heure de notre mort. Amen.
2: Je vous salue, Marie, pleine de grâce. Le Seigneur est avec vous. Vous êtes bénie entre toutes les femmes, et Jésus, le fruit de vos entrailles, est béni.
1: Sainte Marie, Mère de Dieu, priez pour nous pauvres pécheurs, maintenant et à l'heure de notre mort. Amen.
2: Je vous salue, Marie, pleine de grâce. Le Seigneur est avec vous. Vous êtes bénie entre toutes les femmes, et Jésus, le fruit de vos entrailles, est béni.
1: Sainte Marie, Mère de Dieu, priez pour nous pauvres pécheurs, maintenant et à l'heure de notre mort. Amen.
2: Je vous salue, Marie pleine de grâce. Le Seigneur est avec vous. Vous êtes bénie entre toutes les femmes, et Jésus, le fruit de vos entrailles, est béni.
1: Sainte Marie, Mère de Dieu, priez pour nous pauvres pécheurs, maintenant et à l'heure de notre mort. Amen.
2: Je vous salue, Marie pleine de grâce. Le Seigneur est avec vous. Vous êtes bénie entre toutes les femmes, et Jésus, le fruit de vos entrailles, est béni.
1: Sainte Marie, Mère de Dieu, priez pour nous pauvres pécheurs, maintenant et à l'heure de notre mort. Amen.
2: Je vous salue, Marie pleine de grâce. Le Seigneur est avec vous. Vous êtes bénie entre toutes les femmes, et Jésus, le fruit de vos entrailles, est béni.
1: Sainte Marie, Mère de Dieu, priez pour nous pauvres pécheurs,

0: et in saecula saeculorum. Amen.
1: Ô Marie conçue sans péché,
2: priez pour
1: nous. Troisième mystère douloureux, le couronnement d'épines. Ils le revêtirent de pourpre et lui posèrent sur la tête une couronne d'épines qu'ils avaient tressée. Tant de personnes, de familles dans le monde souffraient d'angoisse à cause des violences et des guerres. Seigneur Jésus, Prince de la paix, donne à chacun de nous, ainsi qu'aux chefs des nations, la force et le courage d'accomplir des gestes concrets pour bâtir un monde de paix. Notre Père qui es aux cieux, que ton nom soit sanctifié, que ton règne vienne, que ta volonté soit faite sur la terre comme au ciel.
3: Donne-nous aujourd'hui notre pain de ce jour. Pardonne-nous nos offenses, comme nous pardonnons aussi à ceux qui nous ont offensés. Et ne nous laisse pas entrer en tentation, mais délivre-nous du mal. Amen. Je vous salue, Marie, pleine de grâce. Le Seigneur est avec vous. Vous êtes bénie entre toutes les femmes, et Jésus, le fruit de vos entrailles, est béni.
4: Sainte Marie, Mère de Dieu,
3: priez pour nous pauvres pécheurs,
4: maintenant et à l'heure de notre mort. Amen.
3: Je vous salue, Marie, pleine de grâce. Le Seigneur est avec vous. Vous êtes bénie entre toutes les femmes, et Jésus, le fruit de vos entrailles, est béni.
4: Sainte Marie, Mère de Dieu, priez pour nous pauvres pécheurs, maintenant et à l'heure de notre mort. Amen.
3: Je vous salue, Marie, pleine de grâce. Le Seigneur est avec vous. Vous êtes bénie entre toutes les femmes, et Jésus, le fruit de vos entrailles, est béni.
4: Sainte Marie, Mère de Dieu, priez pour nous pauvres pécheurs, maintenant et à l'heure de notre mort. Amen.
3: Je vous salue, Marie, pleine de grâce. Le Seigneur est avec vous. Vous êtes bénie entre toutes les femmes, et Jésus, le fruit de vos entrailles, est béni.
4: Sainte Marie, Mère de Dieu, priez pour nous pauvres pécheurs, maintenant et à l'heure de notre mort. Amen.
3: Je vous salue, Marie, pleine de grâce. Le Seigneur est avec vous. Vous êtes bénie entre toutes les femmes, et Jésus, le fruit de vos entrailles, est béni.
4: Sainte Marie, Mère de Dieu, priez pour nous pauvres pécheurs, maintenant et à l'heure de notre mort. Amen.
5: Je vous salue, Marie, pleine de grâce. Le Seigneur est avec vous. Vous êtes bénie entre toutes les femmes, et Jésus, le fruit de vos entrailles, est béni.
4: Sainte Marie, Mère de Dieu, priez pour nous pauvres pécheurs, maintenant et à l'heure de notre mort. Amen.
5: Je vous salue, Marie, pleine de grâce. Le Seigneur est avec vous. Vous êtes bénie entre toutes les femmes, et Jésus, le fruit de vos entrailles, est béni.
4: Sainte Marie, Mère de Dieu, priez pour nous pauvres pécheurs, maintenant et à l'heure de notre mort. Amen.
5: Je vous salue, Marie, pleine de grâce. Le Seigneur est avec vous. Vous êtes bénie entre toutes les femmes, et Jésus, le fruit de vos entrailles, est béni.
4: Sainte Marie, Mère de Dieu, priez pour nous pauvres pécheurs, maintenant et à l'heure de notre mort. Amen.
5: Je vous salue, Marie, pleine de grâce. Le Seigneur est avec vous. Vous êtes bénie entre toutes les femmes, et Jésus, le fruit de vos entrailles, est béni.
4: Sainte Marie, Mère de Dieu, priez pour nous pauvres pécheurs, maintenant et à l'heure de notre mort. Amen.
5: Je vous salue, Marie, pleine de grâce. Le Seigneur est avec vous. Vous êtes bénie entre toutes les femmes, et Jésus, le fruit de vos entrailles, est béni.
4: Sainte Marie, Mère de Dieu, priez pour nous pauvres pécheurs, maintenant et à l'heure de notre mort. Amen.

0: Ô Marie conçue sans péché. Quatrième mystère douloureux, le portement de la croix. Ma vie, nul ne la prend, mais c'est moi qui la donne. Portant lui-même sa croix, Jésus sortit de la ville pour aller au lieu dit Golgotha. Seigneur Jésus, mets ta paix dans le cœur blessé. Donne-nous la force du pardon, qui seul libère les cœurs du poids de la rancœur. Ô Marie, prends nos prières, complète-les, présente-les à Jésus. Notre Père qui es aux cieux, que ton nom soit sanctifié, que ton règne vienne, que ta volonté soit faite sur la terre comme au ciel.
1: Je vous salue Marie, pleine de grâce. Le Seigneur est avec vous. Vous êtes bénie entre toutes les femmes. Et Jésus, le fruit de vos entrailles, est béni.
2: Sainte Marie, Mère de Dieu, priez pour nous pécheurs, maintenant et à l'heure de notre mort. Amen.
1: Je vous salue Marie, pleine de grâce. Le Seigneur est avec vous. Vous êtes bénie entre toutes les femmes. Et Jésus, le fruit de vos entrailles, est béni.
2: Sainte Marie, Mère de Dieu, priez pour nous pauvres pécheurs, maintenant et à l'heure de notre mort. Amen.
1: Je vous salue, Marie, pleine de grâce. Le Seigneur est avec vous. Vous êtes bénie entre toutes les femmes. Et Jésus, le fruit de vos entrailles, est béni.
2: Sainte Marie, Mère de Dieu, priez pour nous pauvres pécheurs,
3: je vous salue Marie, pleine de grâce. Le Seigneur est avec vous. Vous êtes bénie entre toutes les femmes et Jésus, le fruit de vos entrailles, est béni.
2: Sainte Marie, Mère de Dieu, priez pour nous pauvres pécheurs, maintenant et à l'heure de notre mort. Amen.
3: Je vous salue Marie, pleine de grâce. Le Seigneur est avec vous. Vous êtes bénie entre toutes les femmes et Jésus, le fruit de vos entrailles, est béni.
2: Sainte Marie, Mère de Dieu, priez pour nous pauvres pécheurs, maintenant et à l'heure de notre mort. Amen.
3: Je vous salue, Marie pleine de grâce. Le Seigneur est avec vous. Vous êtes bénie entre toutes les femmes, et Jésus, le fruit de vos entrailles, est béni.
2: Sainte Marie, Mère de Dieu, priez pour nous pauvres pécheurs, maintenant et à l'heure de notre mort. Amen.
4: Je vous salue, Marie pleine de grâce. Le Seigneur est avec vous. Vous êtes bénie entre toutes les femmes. Et Jésus, le fruit de vos entrailles, est béni.
2: Sainte Marie, Mère de Dieu, priez pour nous pauvres pécheurs, maintenant et à l'heure de notre mort. Amen.
4: Je vous salue, Marie pleine de grâce. Le Seigneur est avec vous. Vous êtes bénie entre toutes les femmes. Et Jésus, le fruit de vos entrailles, est béni.
2: Sainte Marie, Mère de Dieu, priez pour nos pauvres pécheurs, maintenant et à l'heure de notre mort. Amen.
4: Je vous salue Marie, pleine de grâce. Le Seigneur est avec vous. Vous êtes bénie entre toutes les femmes. Et Jésus, le fruit de vos entrailles, est béni.
2: Sainte Marie, Mère de Dieu, priez pour nos pauvres pécheurs, maintenant et à l'heure de notre mort.
4: Je vous salue Marie, pleine de grâce. Le Seigneur est avec vous. Vous êtes bénie entre toutes les femmes. Et Jésus, le fruit de vos entrailles, est béni.
2: Sainte Marie, Mère de Dieu, priez pour nous pauvres pécheurs, maintenant et à l'heure de notre mort. Amen.

0: Et in saeculum saeculorum. Amen. Ô Marie conçue sans péché. Cinquième mystère douloureux, le crucifixion et la mort de Jésus. Jésus poussant de nouveau un cri, « mon Dieu, pourquoi m'as-tu abandonné ?» Puis, inclinant la tête, il remit l'esprit. Seigneur Jésus, vainqueur de la mort, fais miséricorde à ceux qui sont morts aujourd'hui. Fais miséricorde aux personnes en fin de vie et console les familles éprouvées par le deuil. Notre Père qui es aux cieux, que ton nom soit sanctifié, que ton règne vienne, que ta volonté soit faite sur la terre comme au ciel.
1: Donne-nous aujourd'hui.
2: Tu fais cinq.
1: Pardonne-nous nos offenses, comme nous pardonnons aussi à ceux qui nous ont offensés, et ne nous laisse pas entrer en tentation, mais délivre-nous du mal.
3: Je vous salue, Marie, pleine de grâce. Le Seigneur est avec vous. Vous êtes bénie entre toutes les femmes, et Jésus, le fruit de vos entrailles, est béni.
1: Sainte Marie, Mère de Dieu, priez pour nous, pauvres pécheurs, maintenant et à l'heure de notre mort. Amen.
3: Je vous salue, Marie, pleine de grâce. Le Seigneur est avec vous. Vous êtes bénie entre toutes les femmes, et Jésus, le fruit de vos entrailles, est béni.
1: Sainte Marie, Mère de Dieu, priez pour nous pauvres pécheurs, maintenant et à l'heure de notre mort. Amen.
3: Je vous salue, Marie, pleine de grâce. Le Seigneur est avec vous. Vous êtes bénie entre toutes les femmes, et Jésus, le fruit de vos entrailles, est béni.
1: Sainte Marie, Mère de Dieu, priez pour nos pauvres pécheurs, maintenant et à l'heure de notre mort. Amen.
3: Je vous salue, Marie, pleine de grâce. Le Seigneur est avec vous. Vous êtes bénie entre toutes les femmes, et Jésus, le fruit de vos entrailles, est béni.
1: Sainte Marie, Mère de Dieu, priez pour nous pauvres pécheurs, maintenant et à l'heure de notre mort. Amen.
3: Je vous salue, Marie, pleine de grâce. Le Seigneur est avec vous. Vous êtes bénie entre toutes les femmes. Et Jésus, le fruit de vos entrailles, est béni.
1: Sainte Marie, Mère de Dieu, priez pour nous pauvres pécheurs, maintenant et à l'heure de notre mort. Amen.
0: Je vous salue, Marie, pleine de grâce. Le Seigneur est avec vous. Vous êtes bénie entre toutes les femmes, et Jésus, le fruit de vos entrailles, est béni.
1: Sainte Marie, Mère de Dieu, priez pour nous pauvres pécheurs, maintenant et à l'heure de notre mort. Amen.
0: Je vous salue, Marie, pleine de grâce, le Seigneur est avec vous. Vous êtes bénie entre toutes les femmes, et Jésus, le fruit de vos entrailles, est béni.
1: Sainte Marie, Mère de Dieu, priez pour nous pauvres pécheurs,
0: Je vous salue, Marie, pleine de grâce, le Seigneur est avec vous. Vous êtes bénie entre toutes les femmes, et Jésus, le fruit de vos entrailles, est béni.
1: Sainte Marie, Mère de Dieu, priez pour nous pauvres pécheurs, maintenant et à l'heure de notre mort. Amen.
0: Je vous salue, Marie, pleine de grâce, le Seigneur est avec vous. Vous êtes bénie entre toutes les femmes, et Jésus, le fruit de vos entrailles, est béni.
1: Sainte Marie, Mère de Dieu, priez pour nous pauvres pécheurs, maintenant et à l'heure de notre mort. Amen.
0: Je vous salue, Marie, pleine de grâce, le Seigneur est avec vous. Vous êtes bénie entre toutes les femmes, et Jésus, le fruit de vos entrailles, est béni.
1: Sainte Marie, Mère de Dieu, priez pour nous pauvres pécheurs, maintenant et à l'heure de notre mort. Amen.

0: Et in saecula saeculorum. Amen.
1: Ô Marie conçue sans péché,
2: priez pour nous pécheurs.
1: Prions le Seigneur. Tu as voulu, Seigneur, qu'à l'annonce de l'ange, ton Verbe ait pris chair dans le sein de la Vierge Marie. Réponds à nos supplications. Puisque nous la croyons vraiment Mère de Dieu, fais que nous trouvions secours dans sa prière auprès de toi. Par Jésus-Christ, ton Fils, notre Seigneur, qui vit et règne avec toi dans l'unité du Saint-Esprit, Dieu pour les siècles des siècles.
2: Amen.
1: Le Seigneur soit avec vous.
2: Et avec
1: que Dieu Tout-Puissant vous bénisse. Le Père, le Fils et le Saint-Esprit.
2: Amen.
1: Notre-Dame de Lourdes. Notre-Dame de Lourdes. Notre-Dame de Lourdes. Sainte Bernadette.
2: Priez pour nous.

0: et une heure.
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3: Parole des pères du désert.
4: Abba Arsène dit : si nous cherchons Dieu, il se manifestera à nous. Et si nous le retenons, il demeurera près de nous.

Théophile, l'archevêque d'Alexandrie, vint un jour au désert à Cété. Les frères qui étaient réunis demandèrent à Abbé Pambo de dire quelques mots à l'évêque pour l'édifier. Mais celui-ci répondit « S'il n'est pas édifié par mon silence, il ne le sera pas par mes paroles ».

Un frère trouva dans le désert un lieu retiré et tranquille. Il supplia son Abba en ces termes. « Ordonne-moi d'habiter là-bas, et j'espère qu'avec la grâce de Dieu et tes prières, je m'y mortifierai beaucoup. » Mais son Abba ne lui permit pas. « Je sais bien que tu te mortifieras beaucoup, mais parce que tu n'aurais pas de guide, tu mettrais ta confiance en tes œuvres, persuadé qu'elles plaisent à Dieu, et par cette confiance que tu aurais de faire œuvre de moine, tu perdrais ta peine. » Abba Antoine dit « Je connais des moines qui ont supporté beaucoup de fatigue. Pourtant, ils sont tombés. Ils sont devenus orgueilleux parce qu'ils avaient mis leur confiance dans leurs actes et avaient laissé de côté le précepte de celui qui dit « Interroge ton père et il t'enseignera ».

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1: Vous êtes à l'écoute de Radio Vatican, amis auditeurs. Bienvenue dans cette émission. Léon XIV a exprimé dans un télégramme signé par le cardinal secrétaire d'État sa profonde tristesse face au tragique accident de ferry survenu sur le lac Kariba au Zimbabwe. Nous y reviendrons juste après les titres. L'actualité de l'Église en Afrique nous conduira aujourd'hui au Tchad où le grand séminaire Saint-Luc de Bakara a célébré en différé ce dimanche l'Assomption de la Sainte Vierge Marie couplée à l'admission de 22 séminaristes. Avant de passer à l'actualité sociale et politique sur le continent africain, nous écouterons le père Fortuné Badou, recteur du sanctuaire Notre-Dame d'Aribo au Bénin. Il nous parlera de l'édition 2026 du pèlerinage dans ce sanctuaire. Et nous conclurons notre émission avec notre rubrique consacrée à la prise de position et vie des chrétiens dans le monde. À tous et à chacun, bonne condition d'écoute.
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1: Comme annoncé dans les titres, dans un télégramme signé par le cardinal secrétaire d'État Pietro Parolin, Léon XIV a exprimé sa profonde tristesse face au tragique accident de ferry survenu sur le lac Kariba au Zimbabwe. Confiant les âmes des défunts à la miséricorde infinie du Dieu Tout-Puissant, le Saint-Père présente ses sincères condoléances à ceux qui pleurent leur disparition. Il prie également pour les autorités civiles et secouristes dans leur intervention face à cette tragédie. Sur toutes les personnes touchées, le pape invoque les bénédictions divines de consolation, de guérison et de force. À présent, les nouvelles de l'Église nous parvenant du continent. Le grand séminaire Saint-Luc de Bakara au Tchad a célébré en différé ce dimanche 16 août l'Assomption de la Bienheureuse Vierge Marie couplée à l'admission de 22 séminaristes accueillis au cycle de théologie au cours d'une Eucharistie présidée par l'évêque du diocèse de Doba, Mgr Martin Wenge Bani. Lors de cette célébration, le nouveau recteur du séminaire Saint-Luc de Bakara, l'abbé Georges Asanamu, a été installé suite à sa profession de foi. Les détails avec Edouard Takaji.
2: C'est après avoir terminé une année en propédéutique et trois années au cycle de philosophie au Grand Séminaire Saint Bangat Zindé de Sar que les 22 séminaristes sont accueillis au cycle de théologie au Grand Séminaire Saint-Luc de Bakara à travers une Eucharistie présidée par l'évêque du diocèse de Doba, Mgr Martin Wenge Bani, par ailleurs président de la conférence des évêques du Tchad et responsable en charge de la formation des séminaristes. Après la bénédiction des vêtements liturgiques que porteront désormais les 22 candidats à la démission, intervient la profession de foi du nouveau recteur du Grand Séminaire Saint-Luc de Bakara, l'abbé Georges Asanamu, en ces termes.
3: Moi, abbé Georges Asanamu Tarier, nommé recteur du Grand Séminaire Saint-Luc de Bakara, avec une foi ferme, je crois et professe toutes et chacune des vérités contenues dans le symbole de la foi, à savoir, je crois en un seul Dieu, le Père Tout-Puissant.
2: À l'homélie, le président de la célébration, Mgr Martin Wenge Bani, a dit ceci aux 22 jeunes accueillis pour le cycle de théologie.
4: Vous avez répondu librement à l'appel de Dieu, qui est toujours premier, car nul ne peut venir à moi, dit le Christ, et cela ne lui est accordé par le Père. Ne vous laissez pas distraire. Et concentrez-vous sur votre formation et laissez-vous former. Recherchez surtout l'essentiel dans tout ce que vous ferez et vivrez au séminaire.
2: Pour l'année académique 2026-2027, le Grand Séminaire Saint-Luc de Bakara compte 84 séminaristes pour le cycle de théologie. Edouard Takadji N'Djamena pour Radio Vatican.
1: Et en Zambie, les évêques catholiques expriment leur vive inquiétude après les élections du 13 août qui a réélu le président sortant. Dans un communiqué, la conférence épiscopale dit défendre l'intégrité du processus électoral, l'état de droit et le respect du vote des citoyens. Elle s'interroge notamment sur la suspension du dépouillement au lendemain du scrutin avant sa reprise sous mesure de sécurité renforcée. Les évêques dénoncent également des informations faisant état de harcèlement des responsables de l'opposition et la disparition de personnes arrêtées. Ils appellent au respect de la Constitution et des droits de chaque Zambien. Le pèlerinage national à la grotte Notre-Dame d'Aribo à Dassajoumé est le plus grand rassemblement de l'Église au Bénin. Fixé historiquement le week-end suivant la solennité de l'Assomption le 15 août, il réunit chaque année des dizaines de milliers de fidèles venant du Bénin et d'ailleurs. Dans un entretien accordé aux médias du Vatican, le père Fortuné Bado, recteur de ce sanctuaire, indique comment le ressourcement spirituel et la protection de la création sont intimement lié dans la version moderne du pèlerinage qui aura lieu du 21 au 23 août.
5: Comme l'ont proposé nos pères évêques, chaque année, le week-end d'après l'Assomption, nous vivons le pèlerinage national qui est en même temps régional, ici à Dassa, qui est le sanctuaire national. Alors, c'est un événement qui nous rassemble toutes et tous pour rendre grâce à Dieu par Marie, notre mère, qui est montée au ciel, qui a été élevée dans la gloire du ciel avec son Fils.
6: Quel message la Sainte Vierge adresse-t-elle aux pèlerins qui affluent à Dassajoumé cette année?
5: C'est un message de paix et de sérénité, parce que cette année, en nous basant sur l'exhortation apostolique du pape Léon XIV, à savoir « Dilexité, l'amour des pauvres », nous avons choisi comme thème avec Marie « Aimons les pauvres ». Et chaque pauvre, c'est celui qui se sent dépendant de Dieu. Sa vie est entre les mains du Seigneur et se reçoit de lui pour témoigner de lui.
6: Quel est le programme précis que vous allez leur proposer en ce moment de prière et de ressourcement spirituel?
5: C'est l'événement le plus important, c'est-à-dire la spiritualité. Nous avons droit à une quinzaine de messes qui seront célébrées à partir du vendredi matin. Du vendredi matin jusqu'à dimanche, nous avons 15 messes prévues pour les pèlerins des diocèses, des pays de la sous-région et aussi pour les différents groupes. Le vendredi, nous avons la messe d'ouverture à partir de 20h30. C'est Monseigneur François Yonkosu, évêque de Dassa, qui va présider cette messe d'ouverture officielle. Après cela, nous aurons la grande nuit de prière, d'intercession et de délivrance de 23h30 à 5h. Le samedi 22, nous avons la grande catéchèse de 9h à 11h dans toutes les langues, en français, en anglais, dans les langues locales, pour parler du thème proposé avec Marie, aimons les pauvres, qui nous vient de l'exhortation apostolique du Saint-Père Léon XIV et Dilexité. Après cela, nous aurons la messe, la grande messe des malades, le samedi de 16h15 à 17h45, qui va être présidée par Monseigneur Martin Adjumumuni, évêque de Indali, et qui est chargé de la santé au sein de la conférence épiscopale du Bénin. Après cela, nous aurons le grand chemin de croix à 18h. Et à 19h15, nous avons la grande procession mariale avec le chapelet et l'apothéose. C'est le dimanche même avec la grande messe pontificale de clôture à 9h30 qui va être présidée par son éminence Dieudonné Cardinal Nzapalenga, archevêque de Bangui en République centrafricaine.
1: Père Fortuné Bado, recteur du sanctuaire Notre-Dame d'Aribo de Dassajoumé au Bénin, il répondait aux questions de Marie-Josée Mwando Boabualo.
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1: Au Nigeria, des hommes armés de fusils et de machettes ont tué au moins 24 personnes dans la nuit de lundi à mardi dans l'état du Plateau au centre du pays en proie à des conflits communautaires récurrents, ont déclaré mardi des survivants. Les éleveurs itinérants musulmans de l'ethnie Peul sont depuis longtemps en conflit avec les agriculteurs sédentaires du Plateau au sujet de l'accès aux terres et aux ressources. Depuis le 15 mai dernier, la République démocratique du Congo fait face à une nouvelle flambée d'Ebola, sa 17e épidémie particulièrement préoccupante. Partie dans la province de l'Ituri, l'épidémie continue de progresser et a désormais fait plus de 2300 morts et touché maintenant 6 provinces du pays. Les autorités sanitaires et leurs partenaires appellent à renforcer la mobilisation communautaire pour freiner la transmission du virus. Depuis Goma, le point avec notre correspondant Augustin Mossangue.
8: Selon les dernières données disponibles, près de 5000 cas ont été déclarés positifs à la maladie à virus Ebola en RDC et 2325 sont morts, soit un taux de létalité de 47% environ. Trois mois depuis le début de cette épidémie, provoquée par la source Bundibugyo, partie de la province de l'Ituri, cinq autres provinces voisines sont déjà affectées. Malgré les efforts fournis sur le terrain, l'OMS continue de parler d'une phase de transmission intense. Pourtant, maîtrisées les années passées, cette virus en RDC, les communautés restent indifférentes. Les déclarations tardives des cas, la difficulté d'accès aux zones touchées, les déplacements des populations, l'insécurité et les méfiances au sein de certaines communautés, allant jusqu'aux violences envers la riposte, compliquent cette dernière. Selon l'OMS, le secrétaire général adjoint des Nations Unies aux affaires humanitaires et coordonnateur des secours d'urgence au bureau de la coordination des affaires humanitaires au Tchad, Tom Fletcher, appelle le monde à se réveiller et à se mobiliser face à cette 17e épidémie de la maladie à virus Ebola en République démocratique du Congo. Goma, Augustin Monsingue, Radio Vatican.
1: En Zambie, le président Hakainde Hichilema a été élu avec 60% des voix pour un second mandat de 5 ans lors des élections qui se sont tenues le 13 août dernier. Pendant ces élections nationales, la police a arrêté plusieurs figures de l'opposition. Ils seraient accusés de faire partie d'une soi-disant milice par le gouvernement au pouvoir, une décision contestée par l'opposition. Les précisions de Gabriel Pourmeto.
9: Après une campagne marquée par une violence inhabituelle dans cette démocratie africaine réputée stable, les élections nationales en Zambie se tendent encore davantage. Six figures de l'opposition ont été arrêtées jeudi dernier à Lusaka, la capitale, selon un communiqué du gouvernement zambien. Elles feraient partie d'une milice présumée. La police affirme également avoir saisi des armes de type militaire lors de ces arrestations menées dans les locaux où se trouvait le principal rival du président sortant. Des accusations contestées par le principal parti d'opposition, le NRPUP. Selon ses membres, il n'y aurait eu aucune tentative d'insurrection, mais une attaque visant le domicile de leur candidat à la présidentielle. Après avoir revendiqué la victoire vendredi dernier, l'opposition semble désormais s'incliner face au parti au pouvoir du président Hakainde Hichilema. Le Cap Gabriel Porometo pour Radio Vatican.
1: L'ex-président centrafricain François Bozizé a été mis en cause dans la disparition puis la mort présumée de l'ex-ministre et opposant Charles Massy lors d'un procès devant la Cour pénale spéciale à Bangui. La CPS de la République centrafricaine a ouvert le 16 juin le procès par accoutumance de l'ex-président accusé de crimes contre l'humanité commis entre 2009 et 2013 dans une prison et un camp militaire de Bosambélé dans le centre du pays. Questionné lundi au procès sur la circonstance de la disparition de Charles Massy, son ex-compagne Hortense Bélé-Combé a directement désigné l'ancien chef de l'État. Et concluons notre émission avec la page consacrée à la prise de position et vie des chrétiens dans le monde, présentée par Marie-José Mwando Boaboalo.
6: Commençons cette rubrique sur les prises de position des évêques et la vie des chrétiens dans le monde avec la Colombie, où l'Église mobilise ses communautés pour accompagner les personnes touchées par le séisme, coordonner l'aide et entretenir l'espérance. L'Église catholique de Colombie s'est unie dimanche 16 août à l'occasion de la journée nationale de prière pour les personnes touchées par le tremblement de terre du 10 août. Cette initiative lancée par la Conférence épiscopale colombienne et le secrétariat national de la pastorale sociale Caritas colombienne a invité les paroisses, les communautés de foi, les agents pastoraux et les fidèles à vivre cette journée comme un moment de prière et de solidarité envers ceux qui font face à la douleur de la perte, à l'incertitude et aux conséquences de la situation d'urgence. La Conférence des évêques catholiques d'Indonésie a publié sa note pastorale 2026, appelant l'Église locale à cheminer avec tous les secteurs de la société face aux crises multidimensionnelles que traverse le pays. Intitulé « Un chemin d'espérance au cœur des dynamiques nationales », l'Église en marche pour protéger la civilité publique et renforcer la solidarité humaine en Indonésie. Cette note pastorale fait suite aux conclusions de la 5e Assemblée socio-pastorale nationale de l'Église catholique d'Indonésie qui s'est tenue à Jakarta du 3 au 7 novembre 2025 autour du thème « Marcher ensemble comme des pèlerins de l'espérance, devenir une Église synodale à mission pour la paix ». La note pastorale 2026 vise à faciliter la mise en œuvre concrète des conclusions de l'Assemblée pastorale. Ce document s'articule autour de trois grandes parties, à savoir l'action de grâce pour l'œuvre de Dieu dans la vie de la nation et de l'Église, l'examen des crises multidimensionnelles auxquelles l'Indonésie est confrontée et la réponse pastorale de l'Église catholique axée sur la marche commune en tant que nation, la promotion du civisme et le renforcement de la solidarité humaine. Le patriarche latin de Jérusalem, le cardinal Pierre Baptiste Apisabal, s'est rendu le 15 août, solennité de l'Assomption, à Taïbé, dernier village chrétien de Palestine, soumis à de sévères restrictions d'accès. « Votre exemple est important », a-t-il déclaré, « afin que nous puissions continuer à faire entendre la voix des chrétiens dans cette situation complexe. Nous continuerons à tout mettre en œuvre pour préserver la présence ecclésiale ici à tous les niveaux dans toute la Terre Sainte. » Le patriarche latin de Jérusalem a exprimé sa proximité avec les habitants de Taïbé. « Je n'ai peut-être pas de réponse sur le plan humain et temporel, mais je crois en Dieu et je suis certain qu'en lui, nous pouvons continuer à donner la vie, même ici à Taïbé », a déclaré le cardinal Pizzaballa lors de la messe célébrée en l'église latine du Christ Rédempteur de Taïbé.
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1: C'est donc par ici que nous mettons un point final à notre programme aujourd'hui. Merci de l'avoir suivi et à la prochaine.

Poème de Jalal al-Din, grand poète persan. Oiseaux, vous êtes du ciel. Libérez-vous de vos cages. Levez la tête, dégagez votre face et dites où vous êtes maintenant. Votre barque, cassée, est en dérive sur cette eau. Devenez poisson, nagez et puis envolez-vous hors de l'eau. Le moule se brise, l'ami est accessible. Le piège disparaît. Dégagez-vous des raies du filet. Vous êtes vous-même les bûches du feu qui vous consume. Éteignez cette flamme et vous verrez que vous êtes lumière de Dieu. Vous êtes fané car le vent céleste vous est devenu souffle de peste. Devenez libre et ressentez de nouveau la fraîche brise de l'aube. Sachez percevoir les réponses de votre âme dans toute parole, même si votre bouche ne s'ouvre point. Combien de bonheur avez-vous écrasé dans le mortier de votre existence? Faites-en maintenant du kohl et embellissez vos regards. Vous étiez mort lorsque vous êtes né. Mourez et naissez une seconde fois en amour. Naissez, que vous naissiez hindou ou turc, peu importe. Naissez en amour. Le jour se lève lorsque vous rejetez votre voile. Si, comme moi, vous devenez digne de Cham de Tabriz, alors vous serez roi le jour de la résurrection.

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2: Bonjour Pascal.
3: Bonjour Jean-Yves.
2: J'ai une montre depuis 3 ans. Bon, elle fonctionne bien, mais j'ai envie d'en changer. Mais d'où vient notre envie de changer ?
3: Eh bien, nous aimons effectivement ce qui est nouveau. Nous sommes dans un monde, finalement, où tout change très vite. Le philosophe Arnoud Rosa, dont j'ai déjà parlé ici ou là, parle d'une société de l'accélération qui se traduit par 3 grandes accélérations. L'accélération de la technologie, l'accélération des changements techniques, des innovations. C'est-à-dire que votre montre, effectivement, elle a été inventée il y a 3 ans. À ce moment-là, c'était vraiment la montre super moderne. Ouais. Et puis aujourd'hui, on fait des montres qui sont bien mieux.
2: Connectées.
3: Hein, il faut reconnaître, voilà. Et puis, cette accélération des changements techniques produit des accélérations du rythme de vie, évidemment, parce que, peut-être pas pour la montre, mais même pour la montre, parce que finalement, vous avez une montre qui calcule les millièmes de seconde, et donc vous allez pouvoir être réactif aux millièmes de seconde. Vous avez une voiture qui va beaucoup plus vite, vous avez un vélo qui va plus vite, pensez au vélo électrique. Mm-hmm. Et cette accélération des rythmes de vie produit, là aussi, dit Rosa, une accélération des changements de vie sociale, parce que comme je peux avec ma voiture aller plus vite, eh bien je vais fréquenter plus de personnes, je vais être amené professionnellement à me déplacer dans des endroits différents, et même peut-être d'ailleurs rencontrer de nouvelles personnes, donc peut-être divorcer plus vite parce que j'ai rencontré plus de personnes. Et donc finalement le rythme de vie, les changements sociaux, l'accélération technique, tout ça nourrit notre envie de changer parce que, et c'est un philosophe qui s'appelle Zimmel qui explique ça, parce que finalement, notre présent se comprime. Ce qui est présent, c'est-à-dire ce qui a cours, ce qui est valable, ce qui est en cours d'usage, on va dire, l'est de façon de plus en plus, dans un temps de plus en plus réduit. Mm-hmm. Votre montre, c'est déjà du passé, d'une certaine façon. Vous voyez, et la montre de votre père, la montre de votre grand-père, la montre de votre arrière-grand-père, c'est déjà du passé. Alors même que votre arrière-grand-père a peut-être hérité lui-même de la montre de son grand-père et de son arrière-grand-père, mais ça, c'est fini, parce que voilà, il n'y a plus de mise à jour, il n'y a plus de... Le système est obsolète. Et même les tablettes que nous utilisons, les ordinateurs que nous utilisons deviennent de plus en plus vite obsolètes. Et donc, non seulement nous aimons changer, nous aimons la variété. Lorsqu'il n'y a pas de variété, on s'ennuie. Mais cet amour de la variété que nous avons, il est comme renforcé par le fait que tout change très vite, que les choses deviennent très vite obsolètes. Et par conséquent, cette montre que j'avais, non seulement elle va vite m'ennuyer, mais en plus, je suis de toute façon poussé à en changer parce que, effectivement, elle est plus actuelle et plus la montre de maintenant.
2: Mais vos leçons sont toujours actuelles.
3: Mais ça, Pascal. Je vous remercie.
2: Merci. Bonne journée, Pascal.
3: Bonne journée.

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1: Mon Seigneur et mon Dieu, je crois fermement que tu es ici, que tu me vois, que tu m'entends. Je t'adore avec profonde révérence, je te demande le pardon de mes fautes et la grâce de faire avec profit ces 10 minutes de prière. Marie, ma Mère Immaculée, Saint Joseph et mon ange gardien, intercédez pour moi. Aujourd'hui, Jésus nous raconte une histoire qui pourrait te choquer. Un patron paye autant à un ouvrier qui a travaillé une heure qu'un autre qui a trimé toute la journée sous le soleil. Alors, tu diras, c'est injuste.

que ceux qui sont arrivés sur la place publique plus tard avaient dû s'occuper un peu de leur famille avant de pouvoir chercher du travail. Et puis quand ils sont arrivés, il n'y avait personne pour les embaucher. Et ils sont restés toute la journée sur la place, peut-être même au soleil, en attente de quelqu'un qui leur offrirait du travail. Et il est fort probable que parmi eux, il y ait des personnes qui avaient besoin d'argent, qui avaient besoin de travail pour pouvoir nourrir leur famille, nouer les bouts, si je puis dire, et qui sont arrivés là sans que aucun patron ne vienne leur offrir du travail. Donc, ce sont des personnes qui ont aussi souffert, peut-être même davantage dans leur ambiance, dans leur famille. Dieu voit les choses que nous ne voyons pas. Il ne voit pas simplement le travail accompli, mais il voit aussi ce que nous faisons réellement pour toute la société, les familles, les amis, les personnes qui sont dans le besoin. Et donc tout ça, c'est important. C'est une chose qui me fait penser d'ailleurs à ce que le pape Léon XIV a remis dans son encyclique Magnificat Humanitas, dans laquelle on voit que, oui, avec par exemple l'intelligence artificielle, avec les moyens de la technologie, eh bien, on pourrait avoir beaucoup de travaux qui disparaissent. Mais aussi, avec ça, une augmentation du chômage et de beaucoup de personnes qui n'auront plus de possibilité de travailler. Alors, bon, il faut voir comment on peut restructurer éventuellement la société quand il y a des choses qui peuvent changer radicalement même la structure du travail dans la société. Et ça fait partie également de l'être humain qui a droit au travail. D'ailleurs, le travail est une sorte de réalisation personnelle, de sens aussi d'utilité pour la société et qui est fondamental pour l'homme. Et c'est pour ça d'ailleurs que le pape a, entre autres, voulu écrire cette première encyclique un peu dans l'esprit de Rerum Novarum de Léon XIII, le pape antérieur de la fin du XIXe siècle. Il était fort préoccupé par la structure du travail qui apparaissait dans la société moderne, une société industrielle. Et aujourd'hui, nous sommes dans une société informationnelle et globalisée. Eh bien, à nous de voir comment vivre et sanctifier cela. Attention, dans la parabole, Jésus ne veut pas récompenser les paresseux. Il récompense ceux qui ont attendu et qui ont cherché du travail et qui ne l'ont trouvé qu'à la dernière heure. D'ailleurs, c'est pour ça que ceux-là sont restés toute la journée et quand le maître leur pose une question, pourquoi restez-vous là toute la journée sans rien faire? Alors ils répondent, mais personne ne nous a embauchés. On est là, on attend, quoi. Et donc, c'est aussi important de voir cet aspect que Jésus nous demande de faire des efforts et d'avoir un œil miséricordieux comme Dieu. Parce que après, quand il va donner un denier à ceux qui n'ont travaillé qu'une heure, et puis aussi, finalement, quand les autres reçoivent également un denier alors qu'ils ont travaillé 12 heures, le patron dit cette parole, es-tu jaloux de ce que je sois généreux? Je fais ce que je veux avec l'argent que j'ai. Et toi, prends ce que tu as. On avait prévu un denier pour la journée. Et tu étais content au début de la journée de travailler toute la journée pour un denier. Maintenant, moi, si j'ai envie de donner un denier à un mendiant ou à une personne qui a travaillé une heure seulement, c'est mon affaire. Et peut-être que cette personne a besoin de cet argent plus que toi. De toute façon, ce qui est important ici, c'est de voir un petit peu comment Dieu voit les choses avec le cœur. Il ne parle pas uniquement du travail ici. Il parle du royaume de Dieu, de ceux qui se mettent à travailler pour le royaume de Dieu après un long temps même d'opposition au royaume de Dieu. Prenons le cas de saint Paul, prenons le cas de saint Augustin, prenons le cas de beaucoup de saints qui se sont convertis, ou encore plus récemment de Anthony Flew, par exemple, qui était un athée, qui avait lutté contre le christianisme et contre les religions, et voilà qu'il se convertit à la fin. Ben, je crois qu'il faut savoir applaudir, qu'il faut savoir louer ces personnes. Pense aussi au bon larron sur la croix qui se convertit sur la croix et il s'approche de Dieu et demande pardon. Il est le premier canonisé de l'histoire. C'est quand même fort. Bon, ça veut dire que Dieu tient compte de la personne qui revient vers lui. N'est-ce pas un peu tout ça, une application également de beaucoup de choses que l'on voit dans les paraboles ou les événements de la vie du Christ et des apôtres? Le fils prodigue, la brebis perdue,
et retrouvée. Et la joie qui est énorme quand on a retrouvé cette brebis alors que les autres

0: n'avait pas besoin d'être trouvé. Zachée, Marie-Madeleine, la femme adultère, l'appel de Matthieu. Et dans le fond, c'est un peu cela aussi, c'est de comprendre le cœur de Dieu, qui veut que tous se convertissent. Et il a une patience énorme. Mais, bien entendu, il y a aussi une justice, c'est évident. Mais en même temps, il y a cet aspect formidable de l'effort qu'il faut pour revenir parfois, ou l'effort qu'il faut pour tenir le coup et revenir, parce que ça coûte, comme l'effort de ceux qui ont attendu toute la journée sur la place, dans l'angoisse de trouver du travail, quoi. Donc, demande à Jésus d'avoir une logique plus divine, plus humaine dans le bon sens du terme, c'est-à-dire être plus de cœur et pas simplement de justice froide et intellectuelle et comptable. Et il faut regarder les choses aussi avec le cœur. Parfois, beaucoup de personnes ont d'autres travaux que le travail rémunéré et qu'ils font beaucoup de travaux à la maison gratuitement pour les autres, avec dévouement bénévole. Et donc, aux yeux de Dieu, ça a une valeur plus grande même parfois. Donc, la logique de cette parabole que le Christ nous dit ici et qui montre que entre autres les pharisiens, qui étaient les premiers et qui pensaient qu'ils étaient bons et qui méprisaient les autres, moi j'ai donné toute ma vie, j'ai suivi les lois, j'ai suivi les préceptes, etc. Bon, oui, mais en même temps, il n'y avait pas de charité, en même temps, il n'y avait pas d'aide des autres, il y avait du mépris des autres. Tout ça, c'est une chose dont il faut aussi tenir compte. Dieu est un juge, mais il est aussi miséricorde. Ça veut dire que grâce à cette miséricorde, nous sommes tous sauvables par Jésus-Christ, toi et moi. On ne peut pas beaucoup s'appuyer sur la justice pour être sauvé. Nous sommes sauvés essentiellement grâce à la miséricorde de Dieu. Et il nous demande d'avoir plus de miséricorde envers les autres également, et d'avoir un cœur qui comprend la misère des autres et qui veut la réparer, même si ça coûte un peu de temps, ou d'argent, ou de moyens. Ça fait partie du message du Christ, tout cela. Comment vis-tu cela? Pense dans ta prière régulièrement sur la façon dont tu travailles, tu veux servir, dans la façon dont tu traites les autres. Pense à Marie, qui a accompagné le Christ depuis le début jusqu'à sa mort et sa mise au tombeau. Mais aussi les apôtres, les saintes femmes, les premiers chrétiens. Ça veut beaucoup dire. Elle est notre mère, elle a un cœur de mère. Elle nous regarde tous et elle nous aide de plus. La personne parmi les saints du ciel qui est le plus apparue sur terre pour nous aider, prier avec nous, et pour nous soutenir et nous encourager, eh bien, c'est Marie. Marie est une mère. Et elle aussi, elle a une patience infinie. Et donc, dans le fond, elle veut nous aider. Elle veut nous mener à son Fils. Et elle passe son ciel à faire ça. C'est vrai que même si elle est déjà au ciel et tout, elle jouit déjà de la vision béatifique et tout, elle regarde sur terre et dans certaines apparitions, elle pleure. Elle pleure de notre situation, elle pleure pour nous. Parce qu'elle regarde non pas son bonheur à elle seulement, mais notre malheur et aussi notre possibilité d'avoir un bonheur au ciel, là où elle se trouve, comme elle voudrait tellement que nous soyons avec elle et avec son Fils, même si nous arrivons à la dernière minute de notre vie, comme le bon larron sur la croix. Ça vaut la peine. Pense-y un peu plus et demande à Dieu des grâces pour pouvoir vivre comme le Christ te le demande. La grâce de Dieu est gratuite pour tout le monde. C'est le denier que Dieu donne à tous, à toi et à moi. La grâce pour aller au ciel. Tout le monde peut recevoir cette grâce. Merci Jésus pour ton message qui nous encourage toujours et qui nous permet ainsi de ne jamais désespérer et de ne pas nous comparer uniquement et de faire des calculs froids. Je te remercie, mon Dieu, des bonnes résolutions, des actes d'amour et des inspirations que tu m'as communiquées dans ces 10 minutes de prière. Je te demande ton aide pour les mettre en pratique. Marie, ma Mère Immaculée, Saint Joseph, mon Père et Seigneur, mon ange gardien, intercédez pour moi. Au nom du Père et du Fils et du Saint-Esprit, Amen.
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4: Nous avons progressé ensemble de la source de la communion conjugale, l'amour trinitaire, à la vocation à la fécondité du couple, c'est-à-dire l'accueil de la surabondance de l'amour, l'enfant comme don du Créateur. L'enfant, comme chacun de nous, a vocation à éclairer le monde d'une nouvelle image et ressemblance avec Dieu. Il a son propre destin, sa propre place dans le cœur de Dieu et au sein de la création. Les parents, par l'accueil d'abord, puis par l'éducation, ont pour mission de faire croître cette nouvelle personne humaine et de le conduire à découvrir sa nature profonde de fils du Très-Haut et sa responsabilité sur la création au sens large. Mais comment fait-on cela ? Comment pouvons-nous participer ainsi à la continuation de la création ? Quel chemin suivre ? Quel modèle prendre ? Eh bien, soyons audacieux. Je vous propose de prendre modèle sur Dieu lui-même. La Bible regorge de textes où Dieu agit en Père. C'est ce que Jésus ne cesse de souligner dans ses enseignements à ses disciples. Finalement, au fond, n'est-ce pas ce que nous enseignent globalement les textes bibliques ? Que Dieu est notre Père, que nous sommes son peuple, ses fils, et que nous sommes appelés à nous placer sous sa conduite et à être dignes de son amour. Alors prenons un premier exemple concret, Dieu, père d'Abraham. Là où je veux vous emmener, c'est au moment où Abraham n'est pas encore Abraham, père d'une multitude. Il porte encore le nom que son père terrestre lui a donné, Abraham. La relation de Dieu avec Abraham et sa femme Sarai, qui n'est pas encore Sarah, donne une belle illustration de relation d'alliance que Dieu cherche à établir avec l'homme. Dieu souhaite engendrer Abraham à lui-même. Pour cela, le constatant pris au piège dans une relation fausse avec son propre père sur terre, Dieu ordonne à Abraham de tout quitter, emportant avec lui ce qu'il possède, et de partir vers la terre qu'il lui promet. Dieu vient au secours de la paternité défaillante du père d'Abraham, Térak, qui utilise sa famille pour ses propres fins. Mais cette promesse de Dieu à Abraham est d'abord un ordre de dépouillement et le début de longues épreuves. C'est ce qu'explique le professeur Olivier Bonnewin dans son livre « La famille dans la Bible, quand Abraham, Joseph et Moïse éclairent nos propres histoires ». Il y dit « En réalité, Dieu bénit Abraham en le rejoignant là où il se trouve depuis sa naissance ». Il ne craint pas d'y entrer pour transformer peu à peu cette malédiction en bénédiction. Il ne rétablit pas la justesse des relations familiales d'un coup de baguette magique, mais s'engage patiemment avec Abraham et les siens sur un chemin de vérité et de maturation. Il ne lui accorde pas immédiatement tout ce dont il rêve, un nom, une terre, une descendance. Comme un bon père de famille, il les lui offre seulement sous forme de promesses. Fin de citation. Dans la longue histoire d'Abraham avec Dieu, Dieu est père. À chaque étape, à chaque épreuve, Dieu reste aux côtés d'Abraham, il l'enseigne, il dialogue, il est à l'initiative de sa croissance malgré les chutes. Méditons un instant dans notre cœur sur ce modèle que Dieu est pour toute paternité et maternité humaine. Faisons remonter à notre mémoire ce dont nous nous souvenons de cette histoire de Dieu et Abraham.

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1: Pour continuer notre réflexion, il nous est donné dans le Nouveau Testament un excellent modèle de paternité et maternité humaine, cette fois-ci avec Saint Joseph et la Vierge Marie. On dit souvent que le modèle n'est pas adapté, trop élevé, trop saint pour nous aider. Mais comparé à la paternité de Dieu lui-même, je trouve que ce modèle a le mérite de reposer sur notre réalité humaine, augmentée par la sainteté. J'aimerais vous parler surtout de Saint Joseph, et la Vierge Marie ne m'en tiendra pas rigueur. Saint Joseph devient père très soudainement et il l'apprend par un messager très éminent. Résultat, cela le dépasse complètement, et il a pleinement conscience du caractère extraordinaire de ce qu'il advient. Comme nous l'avons dit, la paternité et la maternité humaine prennent racine dans la sponsalité. C'est pour cela que l'ange commence par confirmer Joseph dans son identité d'époux. Joseph, fils de David, ne crains pas de prendre chez toi Marie, ton épouse, puisque l'enfant qui est engendré en elle vient de l'Esprit-Saint. Selon l'évangile de Jésus-Christ, selon saint Matthieu, au chapitre 1, verset 20. Ensuite, bien que l'enfant vienne de l'Esprit-Saint, Joseph n'est pas dépossédé de son autorité paternelle, puisqu'il lui est ordonné de donner à l'enfant son nom. Saint Jean-Paul II, dans l'exhortation apostolique Redemptoris Custos sur la figure et la mission de Saint Joseph dans la vie du Christ et de l'Église, au numéro 7 et au numéro 21, relie ainsi les événements. À l'occasion de la circoncision, Joseph donne à l'enfant le nom de Jésus. Ce nom est le seul nom dans lequel se trouve le salut. Et sa signification avait été révélée à Joseph au moment de son annonciation. « Tu lui donneras le nom de Jésus, car c'est lui qui sauvera le peuple de ses péchés. » En lui donnant son nom, Joseph manifeste sa paternité légale à l'égard de Jésus, et en prononçant ce nom, il proclame la mission de sauveur qui est celle de l'enfant. La paternité de Joseph ne découle pas de la génération, et pourtant elle n'est pas apparente ou seulement substitutive, mais elle possède pleinement l'authenticité de la paternité humaine, du rôle du père dans la famille. Fin de citation. Saint Joseph a parfaitement partagé avec Dieu sa paternité. Dieu fait cela avec tous les pères et les mères de la terre. Saint Jean-Paul II continue au numéro 22 en disant « Il convient donc de reconnaître que Joseph eut à l'égard de Jésus, par un don spécial du ciel, tout l'amour naturel, toute l'affectueuse sollicitude que peut connaître un cœur de père. » En même temps que la puissance paternelle sur Jésus, Dieu a aussi accordé à Joseph l'amour correspondant, cet amour qui a sa source dans le Père. Fin de citation. Joseph a donné une éducation parfaite à Jésus. Jésus est fils de Joseph et fils de Dieu, de nature humaine et de nature divine. Jésus nous révèle Dieu par cette double nature, proche de l'homme et proche de Dieu. Et Joseph y a particulièrement contribué par son rôle de père terrestre. Joseph et Marie sont donnés en modèle parfait de maternité et paternité humaine. Ce n'est pas l'aspect procréatif de l'engendrement qui en est le cœur, mais leur union sponsale et leur obéissance de foi, comme le souligne saint Jean-Paul II, toujours dans la même exhortation apostolique. Par la mission qu'ils reçoivent de Dieu ainsi que les grâces qui l'accompagnent, ils sont le signe et le modèle d'un des rôles primordiaux de la paternité et de la maternité. Permettre à l'enfant de découvrir qui il est et de devenir ce qu'il est appelé à être. Être père et mère selon le cœur de Dieu, c'est donc avant tout bien comprendre d'où provient cette mission et d'où provient cet enfant. Ensuite, c'est savoir que la mission de parent est d'une haute responsabilité. Une collaboration avec le Créateur dans la poursuite de la croissance de la création. Enfin, pour les pères et mères, c'est s'en remettre fondamentalement à la grâce en s'appuyant d'une part sur leur foi personnelle et donc dans la confiance au soutien perpétuel de Dieu à leur côté, et ensuite en s'appuyant sur leur communion conjugale, sponsale, qui est la lumière de la grâce divine au cœur du monde. C'est certainement ainsi que l'inspiration éducative concrète du quotidien doit être nourrie principalement de la grâce divine, comme l'histoire d'Abraham et de Sarah le montre, et que Saint Joseph et la Vierge Marie l'ont parfaitement réussi. Qu'en est-il de nous, de notre quotidien et de nos fragilités? Comment faire ce pont avec cette grande vocation? Cherchons ensemble le chemin dans la suite de notre réflexion.
2: Extrait de l'exégèse de l'âme, un texte copte du IIe siècle. Jusqu'au jour où l'âme court en toutes directions, s'accouplant au premier venu et se souillant, elle est soumise à la souffrance qu'elle mérite. Mais lorsqu'elle prend conscience des douleurs où elle se trouve et qu'elle pleure en s'adressant au Père et se repent, alors le Père prendra pitié d'elle. En effet, le commencement du salut est la repentance. Or, la repentance advient dans la douleur et dans la contrition du cœur. Mais le Père est bon et aime l'homme. Il écoute l'âme qui l'invoque et il lui envoie la lumière du salut. C'est pourquoi il a dit par l'esprit du prophète « Annonce au fils de mon peuple, même si vos péchés s'étendaient de la terre au ciel et étaient rouges comme l'écarlate et plus noirs qu'une toile de sac, si vous retournez à moi de toute votre âme en vous adressant à moi en ces mots, mon Père, je vous écouterai comme un peuple saint. Aucun homme n'est digne de salut s'il aime encore le lieu de l'erreur. C'est pourquoi il est écrit dans le poète, Ulysse était assis sur l'île, pleurant, souffrant et détournant son visage des paroles de Calypso et de ses tromperies, désirant voir son pays natal et une fumée qui s'en élevait, et s'il n'avait pas reçu une aide du ciel, il n'aurait pas pu rentrer chez lui. En outre, Hélène dit ceci, « Mon cœur s'est détourné de moi, je veux retourner chez moi. » Elle se lamentait en effet en disant, « C'est Aphrodite qui m'a trompé. C'est elle qui m'a emmené hors de mon pays natal. Mon unique fille, je l'ai abandonnée ainsi que mon mari qui est bon, sage et beau. » En effet, lorsque l'âme quitte son époux parfait, à cause de la tromperie d'Aphrodite, celle qui est dans la génération de ce lieu, alors elle subira des injures. Si donc elle se lamente et se repent, on la fera retourner à l'intérieur de sa maison. »

0: Il est 2h.
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2: Welcome to Denver, where the local time is 4:15 p.m.
3: Welcome to New Mexico. Bienvenue au Nuevo México.
4: Après avoir atterri à Dallas en 2022, retour aux États-Unis en 2025. Nouvel atterrissage à Denver, où j'ai repris la piste de Santa Fe au Nouveau-Mexique, état bordé à l'ouest par l'Arizona, au nord le Colorado, à l'est le Texas et au sud le Mexique. Le Nouveau-Mexique a la forme d'un carré de 550 km de côté. La capitale est Santa Fe et la plus grande ville, Albuquerque. Le nom Nouveau-Mexique a été donné par les Espagnols aux terres situées au nord du Rio Bravo et l'État appelé Nuevo Mexico dès 1561.
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4: Nous sommes donc à Santa Fe, fondée par les Espagnols en 1607, dans ce 13e Suivez le guide états-unien. Nous serons dans les airs, ceux chantés par Florian Sempé, baryton français, sur scène à l'Opéra de Santa Fe dans The Marriage of Figaro de Wolfgang Amadeus Mozart. Et nous serons aussi dans les airs, mais depuis le tarmac, avec Jean-Luc Pousse, pilote tout-terrain et tout-air, rencontré à l'aéroport.